0: tout le langage, c'est des chiffres. Entre le vent, la pression, l'humidité, tout est mesuré en continu avec des stations météo basées un peu partout en Alsace, à des endroits stratégiques, en altitude, dans les vallées, en plaine ou encore en ville, au nord, au sud, bref, un peu partout. Et à cela, on peut ajouter aussi d'autres outils comme les radars, les satellites. Et chaque jour, c'est des millions d'observations qui arrivent dans les ordinateurs de Météo France Alsace. Et avec des équations très, très, très complexes. Et cette complexité est en lien avec notre prochaine découverte. Direction, le bureau des modèles météo. Ça, c'est avec Théo. Théo, il est météorologiste et il m'explique eh bien, qu'on ne prédit pas le futur. Mais en revanche, on calcule des scénarios et leurs probabilités. Certains modèles, par exemple, simulent l'atmosphère avec comme résultat, écoutez bien, 350 prévisions possibles chaque jour. Ah bah oui, hein, la machine, elle calcule tout ce qui est possible. Hein. Et c'est l'humain, enfin, qui va trancher. Parce que oui, la météo, en bout de ligne, bah, c'est pas juste une machine. Hein. C'est aussi un cerveau. Il y a un cerveau qui tranche. Et en parlant de cerveau, en voici un autre bien rempli. C'est celui de Cédric. Il est climatologue. Et Cédric, lui, va nous emmener littéralement dans un autre monde. Parce qu'avec ses analyses à Cédric, eh bien, on ne regarde pas demain. Non, on va regarder 100 ans en arrière. Car Météo France, eh bien, conserve en quelque sorte la mémoire du climat depuis plus de 150 ans. Parce que le passé, eh bien, il nous permet quoi ? De comprendre l'avenir. Surtout avec les notions du dérèglement climatique qui nécessite une véritable expertise. Alors, après ce dévoilage d'outils, de calculs, d'équations et d'expertises en tout genre, comment se fait-il qu'en 2026, on puisse encore se tromper dans les prévisions ? Eh bien, j'ai posé la question et la réponse de mes spécialistes est claire. Prévoir la météo, c'est comme essayer de prédire la forme exacte des vagues dans une soupe qu'on remue en permanence, sauf que la casserole fait la taille de la planète et que la cuillère tourne toute seule. Et en plus de ça, il y a quelqu'un qui joue avec le feu. On continue. Bref, vous l'avez compris, hein, impossible d'être parfait, seulement de se rapprocher de probabilités, mais avant tout, le rôle de Météo France Alsace, c'est d'anticiper au maximum les risques.
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2: La place du village, c'est notre rendez-vous quotidien avec les frères Jean-Noël et Philippe de Paris à la rencontre des Savoyards et Hauts Savoyards. Et aujourd'hui, c'est Philippe qui est avec nous. Philippe, vous nous racontez une très étonnante visite sous terre à Ugine.
3: Ah oui, on est à Ugine, en Savoie, et c'est une rencontre absolument étonnante. Et ce jour-là, on est accompagné par Rudy Lauberton, qui nous fait pénétrer, Laurent, carrément sous la montagne. En fait, nous sommes dans des tunnels de la guerre. Il nous conduit dans des abris anti-aériens de la Seconde Guerre mondiale. Des abris construits juste avant la guerre. Et comme il nous dit, comme on avait des usines sidérurgiques juste à côté, les avions pouvaient les bombarder. Voilà pourquoi il y a des tunnels. Et là, il nous conduit dans un tube qui lui appartient, 90 mètres de long, 2,50 mètres de diamètre. Et il nous dit là, on est juste au-dessous du centre-ville d'Ugine. Juste au-dessus de nous, on a même le musée du Crécherel. Et c'est là que Rudy nous explique qu'il a un jour décidé d'occuper ces tunnels. Il avait pourtant déjà entendu que ces tunnels avaient déjà servi de cave à affinage pour les bons fromages de chez nous.
2: Bon, le suspense a assez duré, Philippe. Qu'est-ce qu'il y fait exactement ?
3: Eh oui, qu'est-ce qu'il y fait ? Et c'est là qu'il nous fait découvrir une étonnante ferme, l'Aubricole. Tenez-vous bien, l'Aubricole.
2: Ah oui.
3: Et oui, Rudy élève des vers. Il y cultive aussi des endives et des champignons. Et là, il nous raconte comment il a découvert la lombriculture. C'est l'élevage des vers de terre, hein, pour mettre dans les lombris composteurs. Vous avez peut-être ça chez vous.
2: À la différence de vous, vous voulez descendre les vers.
3: Vous voulez descendre. Et il s'agit donc de ces déchets organiques, le compost, vous savez tout ce que c'est. Oui. Et donc, il va récupérer le terreau, mais aussi, tenez-vous bien, le jus fait par les vers, qui dit-il, c'est le meilleur engrais naturel, le jus de vers. Nous, on ne savait pas trop ce que c'était. Et bien, ce sont ces vers de terre que vous mettez justement dans votre compost. Il y a aussi le jus, il ne faut pas l'oublier. Et Rudy nous explique que le vers l'occupe surtout l'été, parce que l'hiver, qu'est-ce qu'on en fait des vers ? On n'en fait rien. Et pendant l'hiver, il s'est donc mis à cultiver des endives. Et puis, donc, du mi-novembre jusqu'au mois de mars. C'est vrai que pour que l'endive soit bien blanche, nous dit-il, pour qu'elle n'ait pas d'amertume, elle doit rester totalement dans le noir. Et là, c'est l'endroit idéal.
2: Alors, les vers, l'endive, mais il y a aussi les champignons.
3: Eh oui, les champignons, des amis du noir aussi. Ils cultivent les fameux rosés des prés, mais aussi la pleurote. L'endroit est parfait, nous dit-il, 15 degrés, 85% d'humidité. Et là, il nous fait quelques confidences. Le champignon de Paris pousse sur du fumier de cheval, la pleurote sur du peuplier broyé, et le fameux shiitake, ce champignon étonnant, sur du chêne broyé. Le shiitake, vous savez qu'il a des vertus magiques, il fait pousser les dents, pousser les cheveux, et empêche de vieillir.
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1: Bonjour à toutes et tous, bienvenue dans Affaires classées, le podcast. Nous sommes en janvier 1879. Le sympathique garde champêtre du village de Laguinge, en Haute-Soule, est poignardé de 5 coups de couteau dans une auberge. Les gendarmes arrivent et son meurtrier a disparu.
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1: Les bohémiens. Ces individus migrant en groupe d'un village à l'autre ont longtemps alimenté les conversations, les polémiques, les peurs au Pays Basque et au-delà. Les historiens situent leur arrivée dans le coin en l'an 1602. C'est le seigneur d'Urtubi à Urugne et le vicomte d'Etchaus à Baïgorry qui accueillirent en nombre ces descendants du peuple tzigane ou rome venus de Bohême grâce au sauf-conduit que le roi de cette contrée d'Europe centrale délivrait. Nombre d'entre eux vont finir par s'implanter en Soule ainsi que dans les pays de Cise et de Mix. Vivant à l'écart des villages, ils offraient leurs services aux villageois, bien contents de leur donner du travail contre très peu d'argent. Selon les saisons, ils étaient employés chez les paysans. D'autres œuvraient comme vanniers, empailleurs de chaises ou tondeurs de mulets. Leurs épouses fabriquaient des chapeaux, de la vannerie aussi. Elles ne tardèrent pas à susciter la curiosité, voire la peur, lorsqu'elle disait disposer de pouvoirs magiques, de remèdes naturels ou jurant prédire l'avenir en lisant dans les lignes de la main. Frappant à la porte des fermes, on les disait mendiants, voire chapardeurs. Dans les gendarmeries du secteur, les plaintes des villageois affluaient pour vol d'animaux, de victuailles ou de linge. Leur présence finit par agacer le préfet palois qui décide de lancer en 1802 une gigantesque rafle. 475 bohémiens sont arrêtés et jetés en prison dans l'attente de les expédier outre-Atlantique en Louisiane. Mais le projet du préfet tourne court et la plupart des rescapés de la rafle reviendra vivre au Pays Basque où ils désigneront leur propre roi.
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1: Il se nomme Pierre Aguerre. Il vit en Haute-Soule, dans le petit village de Laguinge, et partage son existence avec une femme, encore jeune, qu'il dit être son épouse, même si les registres d'état civil du secteur ne trouvent nulle trace de leur mariage. Chez les bohémiens, point n'est besoin de s'ennuyer avec les formalités. On est libre depuis des lustres, et la loi que l'on reconnaît, d'abord, est celle des traditions. La modeste masure qui lui sert de quartier général à Laguinge ne l'empêche toutefois pas de faire de fréquentes excursions ailleurs. Pour tondre les mulets officiellement, comme il le clame à ceux qui l'approchent, et peut-être aussi pour tondre les bourses et les biens des paysans du secteur. Combien de fois, en effet, son premier voisin n'a-t-il pas déploré des vols d'objets agricoles ou d'animaux dans sa propre ferme ? Le dit voisin aurait bien aimé récupérer ses biens en signalant ses méfaits aux gendarmes de Tardets. Mais Aguerre traîne une sale réputation. Maintes fois condamné pour vol, violence, il pourrait bien se venger. Aguerre sait cultiver ses relations et, pour asseoir son autorité, il va lier amitié avec un homme influent au village. Le garde champêtre, un certain monsieur Iriard. Le brave fonctionnaire est au courant de tous les potins du village. Son goût immodéré pour la bouteille fait de lui un informateur facile, de premier choix. Ce 9 janvier 1879, Aguerre accoste le garde champêtre. Il l'invite sans peine à boire ensemble dans le premier cabaret venu. Les deux larrons y retrouvent le vieux Albex, un paysan du coin, et l'instituteur du village, qui a momentanément déserté sa classe. C'est alors parti pour une série de plusieurs tournées de vin.
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1: Dans le canton de Tardets, chacun sait que le garde champêtre, Iriard, est de ces muets à qui la picole alimente surabondamment les paroles. Ce soir de janvier, la nuit tombe tôt et la conversation s'éternise. Ivre à l'excès, Iriard dévoile toutes sortes de fâcheux secrets sur tel ou tel habitant du village. Ses amis, tout aussi ivres, en rajoutent. Soudain, Iriard explose de colère. Il menace ses acolytes de comptoir en ces termes.
3: « Pour un peu, je vous battrai comme on taille le lin !»
1: À peine a-t-il fini sa phrase que Pierre Aguerre, le roi des Bohémiens, se retourne. Il lui assène 4, voire 5 coups de couteau en hurlant « Puisque tu le veux, c'est comme ça !» Celui qu'on surnomme le roi des Bohémiens prend, sans attendre, la poudre d'escampette, sans doute en direction de son domicile. Dans le troquet, c'est la panique absolue. Le pauvre garde champêtre hurle de tous ses poumons. Il scande des mots de peur, conscient sans doute qu'il vit ses derniers instants. Quelques secondes suffiront pour qu'il s'effondre, baignant dans son sang. On accourt des maisons voisines, le médecin de Tardets arrive peu après, mais il est trop tard. Le malheureux Iriard accuse plusieurs plaies profondes. L'une d'elles a perforé l'abdomen, causant la libération d'une partie de ses intestins. Les gendarmes rappliquent à cheval. Avant d'expirer, Iriard réussit malgré tout à leur balbutier quelques mots, dont le nom de son meurtrier. On se lance aussitôt à la recherche d'Aguerre. Voyant de la lumière à l'intérieur de sa ferme, les gendarmes l'encerclent avec prudence. Qui sait si le roi des Bohémiens n'a pas encore quelques armes qu'il pourrait utiliser pour s'enfuir.
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1: Malin, Aguerre s'éclipse par la porte arrière de la demeure. Il marche à pas de loup avant de se blottir dans les broussailles, espérant tromper la vigilance des gendarmes et s'évanouir dans la nature, afin peut-être de se planquer plus tard en Espagne. Hélas, le bruit de ses pas sur les feuilles desséchées va le trahir. On le saisit avant de le coucher au sol, sous la menace d'un fusil. Les gendarmes imaginaient qu'une telle posture lui ôterait toute envie de résistance. Que nenni ! La perspective de sombre lendemain réveille son audace. Aguerre tente les plus violents efforts pour se soustraire à ses gardiens, usant de coups, de nouveaux coups de poing à dessein. Mais la vaillance des gendarmes aura raison de lui. Le voilà maintenant conduit à Tardets, où son interrogatoire commence. Et la première question qui se pose, pourquoi a-t-il tué Iriard ? Le roi des Bohémiens aurait fort bien pu être en proie à des remords, formuler des regrets au besoin. Pas un instant. Il livre une fable ingénieuse à ses yeux. À l'écouter, le garde champêtre l'a d'abord frappé avec un bâton, jeté à terre et menacé de mort. C'est pour se défendre et seulement pour cela qu'il s'est emparé d'un couteau qu'il range habituellement dans sa poche. Il avoue donc son forfait, sans hésitation, mais entendez-le bien, son seul regret est de ne pas lui avoir tranché la gorge. Iriard l'avait saisi au bras et serré si fortement qu'il n'avait pas le choix, dit-il. Hélas, pour Aguerre, cette jolie fable ne convainc personne. Les piliers de comptoir présents le soir des faits démentent formellement son récit. Et le médecin venu l'examiner ne trouve sur son corps aucune trace de plaie, de contusion ou d'ecchymose. Conclusion, Aguerre ment.
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1: Le procès du roi des Bohémiens s'ouvre à Pau le 21 février 1879. Une foule nombreuse a fait le voyage pour l'occasion. Des congénères venus du Pays Basque, des amis et aussi des proches du malheureux garde champêtre que chacun appréciait en Haute-Soule. Le procès d'un bohémien n'a rien d'une première à la cour d'assises des Basses-Pyrénées, mais cette fois, on juge l'autoproclamé roi des bohémiens. Âgé de 58 ans, il a le teint cuivré, l'air astucieux et même féroce, selon l'un des journalistes parisiens présents au procès. Les préjugés contre les bohémiens ne manquent pas. Le président de la cour, par exemple, M. de Lagéry, pose en préambule, je cite, « qu'au milieu de la race noble et loyale des Basques vit la race maudite et dangereuse des bohémiens ». Aguerre, selon les témoins, aurait été proclamé roi des siens à cause de ses innombrables méfaits. Il était si redouté en Soule que même le maire du village de Laguinge en avait peur. L'élu lui délivrait son certificat de bonne vie et de bonne mœurs, non parce qu'Aguerre était vertueux, mais pour qu'il aille migrer ailleurs. Le procès vire au mauvais spectacle. Tantôt calme, Aguerre justifie sa royauté bohémienne et tente de lui donner quelque chose d'imposant. Tantôt en colère, il se dresse sur son banc. Saisissant la rampe des deux mains, il insulte, il menace les témoins qu'il dit être des suppôts du diable. Ses regards menaçants n'épargnent personne, pas même son avocat. Aucune émotion n'affecte son visage quand on lui présente les vêtements ensanglantés du défunt. Avec un tel client qui ne rêve que de représailles et de vengeance, la cour d'assises n'aura aucun état d'âme à envoyer le roi des bohémiens au bagne, à perpétuité.
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1: Le roi des bohémiens, c'était ce nouvel épisode en podcast. Merci de l'avoir écouté. Dans un prochain rendez-vous, je vous emmènerai en 2018 du côté de Pau avec une intervention policière qui va faire couler beaucoup d'encre.
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0: Symbole de liberté et de féminité, la jolie môme Juliette Gréco devient à la fin des années 50 la muse de Saint-Germain-des-Prés, avant de devenir une icône de la chanson française à texte. Ce qu'elle n'avait pas prévu, se rêvant plutôt danseuse.
1: Je donne mes textes à Cosma, il aime si tu t'imagines, et l'après-midi même, il en fait la musique. Moi je suis là, maintenant il va me falloir chanter. Et puis tout d'un coup le miracle s'est produit. Pour moi, il y a eu un miracle. Voilà, ça y est. Je m'envole, je me mets à chanter. Et depuis, j'ai toujours chanté.
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0: Juliette s'échappe régulièrement de Saint-Germain-des-Prés, fuit le tourbillon de la vie parisienne pour goûter la douceur de vivre du Sud. En virée parfois à Saint-Tropez, avec ses copains Boris Vian ou François Sagan. Jusqu'en 1985, où elle est invitée à chanter au festival de Ramatuelle. Et c'est le déclic. C'est là qu'elle veut vivre avec son mari, le musicien Gérard Joannest.
3: Je voulais une maison face à la mer. Je voulais le soleil qui tourne autour de la maison toute la journée, parce que Gérard adore ça. Et je voulais une maison qui me permette de rêver dans le silence.
0: Elle achète un terrain et demande à Serge Meige, l'architecte du théâtre de Verdure où elle a chanté pendant l'été, de lui concevoir son futur havre de paix qu'elle baptise la Maya. Elle va en penser les moindres détails, comme cette table de jardin construite autour d'un mûrier platane ou la tortue en mosaïque au fond de la piscine.
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0: Juliette, contemplative, aime se ressourcer sur la terrasse, avec vue sur la Méditerranée, et dans son jardin constellé de toutes sortes d'espèces méridionales. Elle développe même une passion pour les orchidées blanches. Elle fait de ce jardin et de sa maison son petit coin de paradis, son refuge, celui qu'elle n'a jamais eu petite, et qu'elle partage avec ses chats, ses chiens, un ménate prénommé Goya, et même un bébé panthère. Mais on peut aussi la croiser dans Ramatuelle, au marché ou au café de l'Ormeau. Et puis, femme libre, c'est également une collectionneuse, notamment d'objets érotiques, mais aussi religieux.
5: Déshabille-moi.
0: Et l'été venu, elle aime toujours chanter au festival de Ramatuelle.
3: C'est vrai que ça ressemble un peu à Avignon, quand Avignon a démarré. C'est-à-dire une chose totalement artisanale, faite d'amour, de tendresse et de sueur, de larmes de sang, de larmes de sel, de larmes de miel.

0: C'est dans cette maison, face à sa Méditerranée, le 23 septembre 2020, que la jolie môme quitte la scène.
1: Jolie môme.
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4: Pour Chloé Valette, la musique est une histoire de famille, car c'est avec son papa qu'elle a appris la musique.

0: Originaire de Boulogne-sur-Mer, Chloé est une artiste sensible. La musique et l'écriture lui permettent de lâcher prise. Chloé Valette, Rentrée tard, un coup de cœur ici Nord. 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
1: Et aujourd'hui, dans les histoires insolites, on va découvrir le parcours d'une femme exceptionnelle du forêt, une historienne résistante, pionnière, Marguerite Gonon. Bonjour Jessica Vial.
2: Bonjour.
1: De l'Office du tourisme Forêt Est. Qui était-elle, cette Marguerite Gonon?
2: Alors, Marguerite Gonon, c'est vraiment une figure incontournable du forêt. Elle naît en 1914 à Saint-Étienne d'un père, Joanny, issu d'une famille de chapeliers de Chazelles-sur-Lyon, et d'une mère, Marguerite, de famille de meuniers à Poncin. Elle grandit dans cette commune, une enfance plutôt simple, mais qui annonçait ses futurs intérêts.
1: Oui, car elle ne va pas rester très longtemps.

0: Breton dans l'ombre des moulins.
1: Non, pas du tout. Elle devient institutrice à Artin et là, elle rencontre le comte de Neubourg qui l'encourage dans sa passion pour l'histoire médiévale. Elle entre alors à la Diana, la grande société historique du Forêt, et rejoint l'équipe des chartes du Forêt. Un travail titanesque qui a consisté à lire, traduire et publier plus d'un millier de textes datant d'avant 1300.
0: Ce qui frappe surtout, c'est qu'elle ne s'est pas contentée de fouiller les archives. Elle a aussi pris part à l'histoire qui était en train de s'écrire.
1: Exactement. Quand son frère est tué en 1940, elle entre dans la résistance. Elle organise une filière d'évasion pour des officiers de la France libre. Et en 1943, elle devient même l'une des responsables de l'armée secrète du secteur de feu. Une femme vraiment de courage.
0: Et après la guerre, elle poursuit sa carrière d'érudite et devient même la première femme à être nommée au sein du CNRS.
1: En effet, elle devient donc docteur en lettres, ingénieure dans cette institution. Elle passe même un doctorat au sujet de la vie familiale en forêt au XIVe siècle et sera récompensée par le Grand Prix Gobert de l'Académie française.
0: Ouais, c'est une résistante, une historienne, une pionnière. On n'a pas beaucoup parlé de cette Marguerite Gonon.
1: Non, c'est vrai. Elle meurt en 1996 à Feur et elle nous laisse en fait une connaissance immense de l'histoire et de la langue du forêt. Marguerite Gonon, c'est un peu la mémoire vive de notre territoire.
0: Merci beaucoup Jessica Vial. À bientôt.
1: À bientôt.

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1: C'est quoi cet objet, Pierre ?
2: Alors, c'est un appareil, c'est pour tester la force. Ça date des années 50. On serre la poignée, donc ça vous indique là, votre force.
1: Mmh. Et qu'est-ce que ça fait dans votre salon de coiffure ici à Frouzens ?
2: Ah, bien, c'est. Les jeunes appréciaient beaucoup, là, avant de partir à l'école. Là, ils partaient à l'école, ils passaient devant ma boutique. Et très souvent, ils posaient leur cartable, leur sac, et ils venaient tester leur force. Ça leur plaisait beaucoup.
1: Ce qui marque quand on entre dans votre salon, c'est un tout petit salon. Et surtout, il n'y a que des objets hyper datés.
2: Il y a beaucoup d'objets qui ont appartenu à mon grand-père, donc qui était coiffeur. Mon grand-père était coiffeur, mon père, mon frère, ma sœur.
1: Incroyable.
2: Oui.
1: Ces flacons, par exemple. Alors, parlez-moi de ces flacons.
2: Les flacons appartenaient à mon grand-père à l'époque, donc c'est des flacons, on appelait ça des frictions. Et donc, je me souviens très bien, quand j'étais gamin, il y avait ces frictions là qu'il utilisait tous les jours.
1: On est accueilli quand on entre dans votre salon par des vieux films en noir et blanc. Oui. Je me dirige vers la caisse qui est juste incroyable. Quand date cette caisse ?
2: Ah oui, la caisse appartenait à mon père. Là, d'accord, mais elle est très vieille. Vous voyez, si je peux me permettre. Voilà, donc
1: vous en servez toujours ?
2: Ah oui, je m'en sers un petit peu, oui, comme ça, vous voyez, c'est du papier. Donc comme ça, hop, après, vous voyez,
1: Elle est de quelle époque ?
2: C'est les années 50.
1: Il y a même un agenda de 1954. Quels souvenirs vous gardez de votre enfance quand vous étiez petit et que vous étiez dans le salon de votre grand-père ?
2: Particulièrement donc du père Joseph qui venait se faire raser donc tous les matins. Et donc il parlait en patois avec mon grand-père et je participais. Je savonnais le père Joseph. J'ai des bons souvenirs, des très bons souvenirs de ça.
1: Alors il y a un objet que vous avez offert à votre grand-père. Je crois même qu'il l'avait fabriqué.
2: Ah, c'est un petit sac en peau de brebis qu'il m'avait confectionné. Donc j'y mettais donc mon casse-croûte. Vous voyez, puis j'ai metté mes outils, peine, ciseaux, et je l'ai toujours sur moi, je l'ai toujours dans ma boutique et j'y tiens beaucoup.
1: Ouais. Votre grand-père, votre père, ils vous ont vu coiffeur ?
2: Ah oui, bien sûr, oui, ils m'ont vu coiffeur, oui, ouais. Et fier de. Eh oui.
1: Ouais. Que vous disent les habitants de Frouzens sur votre petit salon qui est juste incroyable ? C'est la première fois de ma vie que je vois un salon comme celui-ci.
2: Tous les Frousinois m'appellent Pierre. Et les jeunes m'appellent Pierrot le blaireau. C'est par rapport à mon outil de travail, bien sûr.
1: Voilà. Est-ce qu'il y a un bruit, un son que vous voudriez nous faire écouter, Pierre ?
2: Oui, je peux vous dire oui tout de suite. C'est un objet que je me sers tous les jours, pratiquement à chaque client. C'est ma tondeuse manuelle.
1: Bon, on entend un petit peu. Merci.
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4: Bonjour Arnaud Fromage.
5: Bonjour à tous.
4: La nécessaire minute comptoise, c'est maintenant. C'est vous que j'ai vu tout à l'heure, hein, le doigt dans le pot à pâte à tartiner. C'est quand même pas très propre, hein, tout ça.
5: Je sais, mais que voulez-vous, c'est tellement bon et tellement régressif, la pâte à tartiner, du chocolat, des noisettes et plein d'huile. Bon, ça aide pas à rentrer dans du 38, mais flûte à la fin, il faut savoir se faire plaisir. Et surtout, cette merveille a bien failli ne jamais exister.
4: Alors comment ça, à cause de Monsieur Ferrero, c'est ça ?
5: Non, lui, il y est absolument pour rien, ce serait plutôt à cause de l'homme de Néandertal. Je vous explique. L'année dernière, des scientifiques de l'université d'Aarhus au Danemark se sont mis en tête de reconstituer le paysage et d'identifier les essences de plantes qui poussaient en Europe il y a 100 000 ans avant l'arrivée de l'homme. Pour cela, ils ont collecté des pollens anciens, les ont analysés et les résultats ne sont finalement pas si surprenants que ça. On y retrouve du tilleul, du hêtre, du charme et donc bien sûr des noisetiers. Beaucoup de noisetiers même, l'arbuste prolifère en effet dans les plaines, hors des forêts. Or, il faut s'imaginer qu'à cette époque, l'Europe était remplie de hordes de bisons, de rhinocéros, d'éléphants de 4 mètres de haut qui pouvaient peser jusqu'à 13 tonnes, autant dire des débroussailleuses, des animaux géants qui, en empêchant la forêt de tout grignoter, assuraient ainsi indirectement un espace pour les noisetiers. Bon, les années passent, et il y a 45 000 ans, l'homme quitte son berceau africain pour gagner l'Europe. Les premiers humains s'habituent à leur nouvel environnement, ils commencent à chasser les grosses bestioles. Aucun risque pour ces espèces, les humains sont bien trop peu nombreux pour représenter le moindre risque. Mais il n'empêche que ça commence à modifier légèrement l'équilibre en place. Moins de grands animaux, moins de défrichage, donc plus de forêts et moins de noisetiers. Si bien que, nous dit encore l'étude, ils sont passés pas loin de l'extinction.
4: Alors qu'est-ce qui a sauvé les noisetiers justement, Arnaud ?
5: Eh bien, ces mêmes humains. En effet, alors que les noisetiers étaient sur le point de disparaître, nos ancêtres ont commencé à développer ce qu'on appellera plus tard l'agriculture. Or, le bois de noisetier, c'est très pratique si l'on veut se fabriquer des outils, des armes, réaliser un peu d'artisanat ou tout simplement manger des noisettes. Les premiers hommes ont donc commencé à les cultiver, sauvant ainsi les noisetiers de la disparition. Alors, aujourd'hui, on n'a plus d'éléphants sauvages de 4 mètres de haut en Europe, mais heureusement, il nous reste les noisettes. La pâte à tartiner peut donc exister et ma journée peut commencer.
4: Ouf, je suis rassuré aussi parce que le petit déjeuner n'aurait pas la même saveur. Sinon, merci beaucoup Arnaud Fromage et heureusement également qu'on n'a plus d'éléphants. Eh bien, à demain, je crois.
5: À demain.
4: Bah oui, c'est ça, demain pour la nécessaire Minute Comtoise en réécoute, évidemment, sur l'application ICI et sur ICI.fr.
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6: Les médias, les réseaux sociaux, les moyens aujourd'hui sont multiples pour connaître une célébrité mondiale, mais fut un temps où l'arc était loin de posséder autant de cordes.
7: En plein dans le mille.
6: 8 septembre 1886, des cordes, cette fois vocales, retentissent dans la maison de Félix-Philippe Valin, clerc de notaire à Montalieu-Versieux. Cette voix, c'est celle de Joséphine Eugénie, que l'on surnommera plus tard Ninon, et si c'est la première fois qu'on l'entend, ce ne sera certainement pas la dernière. D'ailleurs, la première fois qu'elle l'emploiera en spectacle, ce sera chez nous. En 1909, après un passage au Conservatoire de Lyon, sa première expérience de soliste, c'est à Bourgoin, pas encore jumelée à Jallieu à l'époque.
8: Quelle histoire, ça aussi.
6: Une histoire de maladie, figurez-vous. La première chanteuse de l'Opéra de Lyon tombe malade et Ninon la remplace pour le premier rôle et c'est un triomphe. Cette réussite, elle poussera son entourage à l'envoyer à Paris pour tenter sa chance, mais les débuts sont difficiles. Ninon s'aguerrit, fait des rencontres, notamment l'un de ses premiers fans, un certain Claude Debussy. Et puis en 1912, c'est le tournant grâce à un deuxième fan de la voix si particulière de Ninon. Elle auditionne à l'Opéra Comique.
9: T'es un comique, toi, tu regardes les Simpsons le soir.
6: Et Albert Carré, le directeur, est séduit. Il l'engage aussitôt. Mais l'idylle ne durera pas. Pierre Barthélémy Guezy succède à Albert Carré à la tête de l'Opéra Comique.
9: Ça va trancher, chérie.
6: Il déteste Ninon et lui fait subir des crasses en tout genre. C'est le cauchemar.
10: Personne ne peut être aussi con que ça.
6: Son salut viendra d'un gala. En 1916, elle chante au profit des blessés de guerre. Le destin aura voulu que dans la salle soit présent le directeur du colonne de Buenos Aires, une salle aussi prestigieuse que la Scala de Milan ou l'Opéra de Paris.
10: Ça, c'est énorme.
6: Et Ninon, elle lui a tapé dans l'oreille au directeur. La chanteuse n'hésite pas. Elle casse son contrat avec Guezy et s'embarque dans le plus grand voyage de sa vie.
11: Oh, ça fait du bien, ça.
12: C'est bon, ça.
11: C'est bien.
6: Pour la Montalieu-Lande, c'est le début d'un triomphe de 10 ans en Argentine qui lui assure une célébrité mondiale.
13: C'est Darty mon kiki.
6: Ninon Valin est accueillie comme une star en Grèce, en Turquie. Elle donne un récital privé à la Maison Blanche pour le président Roosevelt. La reine-mère d'Angleterre réclame au président Lebrun de l'entendre pour sa venue diplomatique en 1938.
14: Soit on est quelqu'un, soit on est personne.
6: Les tournées s'enchaîneront jusqu'en 1945, date à partir de laquelle Ninon préférera rester dans sa propriété lyonnaise de Millery. Héroïne dans les opéras qu'elle interprète, Ninon Valin le deviendra aussi dans la vraie vie. Pendant l'occupation, elle cachera des juifs et sauvegardera, en la soustrayant aux Allemands, la collection inestimable de François Lang, l'un de ses amis, pianiste et mécène français qui décédera en déportation.
15: C'est des commandos anti-char, des P-51.
16: Ce sont nos anges gardiens.
6: Si sa carrière a fait d'elle une voix incontournable à l'étranger, son héritage dépasse la simple performance. Elle est à l'origine de la création du conservatoire de Montevideo, en Uruguay. Elle a tourné les cinéphonies, les premiers clips de l'histoire. Elle a été l'artiste la plus radiodiffusée dans les années 20 et 30.
17: Enfin, c'est fou! C'est fou!
6: C'est également à Ninon Valin que l'on doit l'éclosion de jeunes talents comme Georges Guettari ou encore un certain Luis Mariano. Mexico. Comme un symbole ou une reconnaissance ultime du destin, Ninon Valin décède le 22 novembre 1961, jour de la Sainte Cécile, patronne des musiciens. La plus grande cantatrice du monde a été pendant longtemps Ninon Valin, une iséroise, illustre iséroise.

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1: Empathique, sociable, cliente.
2: Moi, je file un rencard à ceux qui n'ont plus rien.
3: On m'a dit, les restos ont besoin de bénévoles. Si tu veux y aller, je te fais rentrer. Et puis voilà, j'ai mis les pieds. On m'a dit, une demi-journée, deux demi-journées par semaine, c'est très bien. Et pour finalement arriver à pratiquement 5, 6, 7 jours, des fois, 7 jours sur 7. Il y a des semaines, c'est très lourd, mais bon, on le fait volontiers et vraiment avec passion. Et puis, ben voilà, j'y suis allée, j'ai poussé la porte. Et puis depuis, ben, la porte s'est jamais refermée.
4: Finalement, vous n'êtes pas à la retraite, clairement, dans le rythme du quotidien, Dominique. Vous êtes à plus qu'à temps plein.
3: Oui, et c'est d'ailleurs ce que les enfants me reprochent. Là, je suis partie une semaine à Paris, là, en formation pour les restos, et ensuite pour aller voir ma petite fille et ma fille. Mais j'avais l'ordinateur, il a fallu que je repasse des trucs. Oui, tu es là et tu fais encore. Ben non, mais ça va vite, hein, t'inquiète.
4: J'imagine qu'il y a quand même un peu de fierté.
3: Oui, bien sûr, ils ne me verraient pas rester à la maison. Non, parce qu'ils savent, bon, c'est pas mon caractère de rester là, à ne rien faire ou rester planté devant la télé. Bien sûr, ils sont très contents de ce que je fais. Hein. Ils voient que ça me permet de continuer d'avoir une vie active.
4: Au-delà d'une occupation, qu'est-ce que vous en retirez de ce bénévolat au Resto du Cœur, Dominique ?
3: C'est toujours le contact avec les personnes, hein, surtout de voir un petit peu cette population qui a vraiment besoin de nous, et on se sent vraiment utile. De les aider, on fait un maximum pour les aider, donc pour essayer de vraiment d'améliorer le quotidien de toutes ces personnes.
4: Est-ce que vous créez aussi un peu du lien avec certaines de ces familles? Il y en a que vous accompagnez depuis un petit moment?
3: Oui, bien sûr. On devrait pas dire, mais des fois, de temps en temps, on a nos petits préférés, c'est sûr. Hein. On en a qui, à chaque fois, chaque distribution, nous disent merci. Et un merci, ça soulage énormément. Ça vaut vraiment deux ou trois critiques.
4: Je peux vous demander quel âge vous avez, Dominique?
3: 76.
4: Vous avez réfléchi.
3: On s'en rend pas toujours compte. Il faut faire le calcul, hein, depuis un certain temps, de bouger de calculer.
4: Et vous voyez continuer jusqu'à quand?
3: Je sais pas. Peut-être un petit peu lever le pied. Complètement lâcher, non. Mais un petit peu lever le pied, avoir retiré certaines casquettes quand même. Les années passent, hein, et tant que je suis encore un petit peu valide, j'aimerais bien pouvoir en profiter.
4: Vous diriez que ça vous maintient en forme aussi, cette activité?
3: Ah oui, bien sûr. On est obligé de réagir, on est obligé d'être là. Oui, ça vous booste automatiquement, parce que sinon, si vous restez à rien faire, vous faites quoi, moi, hein? Vous avachissez, vous faites là, vous réagissez plus. Ça nous permet de réagir, d'être en contact avec des gens, de discuter, d'échanger, pas toujours être d'accord, bien sûr.
4: Est-ce que ça vous a appris des choses, et si oui, quoi?
3: Je voulais dire d'être patiente, non. Si, l'empathie, oui, c'est sûr, encore plus qu'avant, ça fait du bien. Et ça se passe ici, ici et aujourd'hui. Venez, franchement, il y a une bonne ambiance, ça fait du bien d'aider les autres. C'est très prenant, mais c'est très intéressant et c'est très positif.
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5: Aujourd'hui, on est sur une méthode qui date à la fois de l'époque moderne, tout ce qui est technique de ferrage. Quant au matériel et la position, ça a évolué au milieu 20e siècle. Et on reste sur des choses assez anciennes.
6: Ouais. Donc là, on a sorti une jument, c'est ça?
5: C'est ça, oui.
6: Ponita?
5: Oui, c'est ça, oui, Ponita. Donc c'est une jument qui a une bonne quinzaine d'années. Hein, on peut un peu le voir à sa morphologie, un petit peu encellé, un petit peu démusclé sur le dos. Donc on va rester sur une ferrure plutôt classique parce qu'elle n'a pas de problème particulier. Donc on va commencer donc les soins sur Ponita. Là, ce qu'on va faire, on va commencer par dériver, c'est-à-dire un petit peu défaire les lacets de la ferrure, un petit peu comme nous les chaussures. Okay. Donc ça, c'est la première étape.
6: Qu'est-ce qu'on utilise?
5: On va utiliser une maillotche en cuir et un dérivoir.
6: Ça lui fait pas mal, on est d'accord. Aucun moment ça lui fait mal.
5: Non, non, non, non, du tout. On travaille que sur l'ongle. Donc c'est pour ça qu'on a des outils spécifiques, position spécifique pour éviter de leur faire mal.
6: Donc là, l'idée, c'est que je me mets à côté de lui et je vais lui demander qu'il me donne, moi je dis sa patte, mais son sabot, quoi.
5: Alors on parle de membre, tu te positionnes devant.
6: Là, et là.
5: Et alors il faut que tu mettes le membre sur toi, faut pas que t'aies peur, faut un peu forcer quand même, voilà. Et là, tu viens dériver ce clou là, celui-ci là.
6: Celui-là.
5: Eh bien, c'est pas mal, voilà, vas-y, repose. Comme ça, lâche tout, voilà.
6: Donc là, on vient d'enlever le fer avec une tricoise. Je pensais que ça allait lui faire mal, mais en fait, pas du tout. Et là, maintenant, c'est quoi? C'est un peu la séance manucure.
5: Oui, exactement, c'est ça. Le pied bien à plat. Donc, on est un bon farage.
7: Plus notre parage est réussi, plus la ferrure sera réussie.
6: Là, tu viens d'essayer le fer le zéro.
7: Ouais, voilà, c'est ça. Oui, donc là, on essaie la taille zéro. C'est une taille qui correspond. Donc, au niveau du travail sur mon fer, c'est qu'on mette les clous dans cette partie-là qu'on appelle la ligne blanche. Faut pas les mettre en paroi parce que c'est pas assez souple, ça va éclater. Ouais. Faut pas les mettre trop par ici, parce qu'on va être dans ce qu'on appelle le pied de chair et on va lui faire mal. Donc là, l'idée, c'est qu'on tombe bien sur la ligne blanche. Donc, quand je le présente, on voit ici que mon pied dépasse un peu du fer, donc il faudra que j'ouvre un peu cette partie-là du fer.
6: Là, c'est quoi l'étape? C'est de le mettre au feu? On va le réchauffer, le chauffer.
7: Ouais, c'est ça. Là, on va le mettre dans ce qu'on appelle une forge. On va le travailler. On va le mettre à la tournure du pied. Donc là, on a vu ce qu'il fallait faire. On a mémorisé la tournure du pied. Donc on va reproduire cette tournure du pied sur le fer. Et ensuite, on va aller porter à chaud.
6: Donc là, on a sorti le fer et on le met directement.
7: Voilà. Alors il a refroidi un peu. Et là, tu vois ce que je disais, nos contre-perçures. Donc il faut que nos contre-perçures tombent sur la ligne blanche. Là, tu vois, elles sont un petit peu sur la paroi. Donc je vais pouvoir modifier un petit peu ma branche.
6: Et donc, la dernière étape maintenant.
7: On va poser le fer sur le pied. Donc, okay. C'est l'étape du brochage. Alors, je vais ouvrir mes talons.
6: Et ça lui fait pas mal.
7: Non, du tout. Si on a bien ajusté notre fer, on broche dans ce qu'on appelle la ligne blanche.
6: Et là, notre pépère, il est tout prêt.
7: Voilà. Là, il est tout beau. On peut lui rendre sa liberté.
6: Tu vas être libre, mon petit. Merci, Emmanuel, de nous avoir montré ton travail.
7: Eh bien, avec plaisir.
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2: L'incarnation en chair et en os du poster que vous aviez collé au-dessus de votre lit dans votre chambre d'ado. Cal, Steve, Nathan, les Worlds Apart sont de retour. Bonsoir les gars.
3: Sur le radio, maintenant, tout de suite.
2: Vous parlez super bien français maintenant.
3: Pas super, mais ça va, ça va.
4: Après un coup de champagne, Willy. Ah, oui,
3: le champagne, c'est mieux. Le nouveau niveau.
2: Ils ont bu du champagne avec modération, évidemment. N'oubliez pas que nous sommes sur le service public.
3: Modération.
2: Recontextualisons tout ça. 30 ans après leur premier tube et l'incroyable phénomène des boys bands, les Worlds Apart sont de retour sur scène. D'abord dans le cadre d'une tournée nostalgique, genre I Got a Feeling, années 90, le festival Do You Remember, et puis à leur tournée à eux, les Worlds Apart partout en France à partir du mois d'octobre, et quelques concerts aussi cette semaine à Paris. On va en parler, l'occasion de prendre de leurs nouvelles et vérifier que la flamme est toujours là. Alors, Cal, Steve, Nathan, comment ça va les Worlds Apart?
3: Ça va bien, merci. Ça va
5: ça
3: bien.
5: Ça va.
3: Super.
6: Ça va. Bien, ils sont très heureux d'être aussi.
5: Un peu fatigué, c'est normal pour moi.
3: Oui, un peu
2: pourquoi
3: fatigué.
2: C'est normal? Pourquoi tu es fatigué?
5: Le jet lag. J'habite dans Los Angeles.
4: Ils travaillent très dur les derniers 5 jours pour nous préparer le spectacle.
2: Et oui,
3: le grand spectacle.
2: Grand spectacle des Worlds Apart à Paris. C'est complet, évidemment. Demain à la Cigale, après-demain au Trianon. Donc, voilà, celles et ceux qui n'ont pas de place, là, c'est trop tard. En revanche, il y a une grande tournée au mois d'octobre. Et puis pour les Parisiens, donc, parce qu'évidemment, la Cigale et le Trianon, c'est dans de petites salles. Il y a une grande salle parisienne qui est annoncée pour le 20 février 2027. C'est le Dôme.
3: Oui, exactement.
2: C'est
3: le
2: énorme.
3: Oui.
2: Allez, on se remet dans l'ambiance.

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0: 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Et puis en 98.
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0: Mis à part la voix un tout petit peu agaçante du monsieur qui faisait la pub, il n'empêche que c'était dingue cette exposition que vous aviez 96, 97, 98. On vous filmait sur scène, on vous filmait dans les coulisses, on faisait des documentaires, vous étiez invité dans toutes les émissions de télé. Vous n'avez fait que ça, vous n'aviez pas le temps de faire autre chose que d'être des World's Apart à cette époque-là. Oui.
3: J'avais une question pour toi.
0: Ok, vas-y.
3: Qu'est-ce que c'est ton chanson que tu préfères avec les Worlds Apart? Qu'est-ce que c'est ton préféré?
0: Baby, come back.
3: Ah, yeah, you say. Wow. Tout le monde aime la chanson. C'est mon préféré aussi.
0: C'est ton préféré aussi?
3: C'est mon préféré aussi, okay. Oui, exactement.
0: Alors, c'est quoi vos souvenirs de l'époque? C'était un vrai tourbillon. What do you remember of those times in 96, 97, 98, when you were on the TV, in the advertisements?
4: Mayhem.
3: C'est la vie fou.
0: Ouais, c'est ça, la vie folle.
3: C'est le fait
0: folle,
3: oui, exactement.
4: Well, it was a crazy time for us.
0: C'était un moment fou pour nous, ouais.
4: Parce que we have beaucoup d'années avant in England. Thank you. Trying very hard to become successful.
0: Oui, ils avaient passé beaucoup d'années précédemment en Angleterre à essayer d'avoir du succès. Mm-hmm. And then it happened.
4: And then we arrived.
0: Et ensuite, c'est arrivé.
4: And we arrived very quickly. Ouais. And all of a sudden, I remember, we did a dance machine at Bercy.
0: Oui.
4: And it was direct. We became Worlds Apart.
0: C'est
4: ça.
0: Et donc, ils sont arrivés en France. Ils ont fait Dance Machine. Il faut vous souvenir, c'était une grande émission de télé qui passait sur M6, un grand concert à Bercy. Et là, c'était le début de l'histoire des Worlds Apart. Et alors, est-ce qu'à l'époque, vous aviez le temps de faire autre chose ou bien c'était un job 24 heures sur 24? Did you have the time to do anything else at the time? Or being a Worlds Apart, was it 24/7?
3: Oui, exactement. C'est 24/7.
4: It was 25/8.
0: C'était 25 heures par jour, 8 jours par semaine.
3: Oui, exactement. Non, la vie, c'est incroyable. En France, c'est magnifique. Beaucoup de concerts, beaucoup de missions, beaucoup de radio, beaucoup de magazines. Et les Worlds Apart arrivent dans la culture en France.
0: Ouais. Mm-hmm.
3: C'est plus gentil arrive dans la fabrique de la vie en France. Et ça, c'est pourquoi les Worlds Apart continuent encore après 30 ans.
0: Ouais.
3: Ça, c'est le bel moment pour les Worlds Apart. Le 30 ans avec les fans en France, c'est spécial.
4: Yeah.
0: Mm-hmm. Nathan, avoir voulu comme ça que ça marche très fort et quand finalement ça arrive, c'est quoi tes souvenirs à toi de ce tourbillon? What are your memories of that whirlwind?
5: Le plus grand moment, c'était quand nous avons fait Je te donne pour la première fois.
0: Donc la reprise de Jean-Jacques Goldman.
5: Avant ce moment, j'ai quoi le public
3: n'aime pas.
0: Ah bon?
5: Je me sens une fraude.
0: Le syndrome de l'imposteur.
3: Yeah, mais avec moi, Carl, je pense que le public n'aime pas parce que l'accent, c'est pas bien, c'est pas bon.
5: Je suis un imposteur. Oui. Nous avons un registre de chansons, une ligne par ligne, un mot par mot. Je ne comprends pas rien de la chanson.
3: J'ai dit avec Nathan avant le concert, la première fois, j'ai dit Nathan. C'est pas un problème. Je pense que le public aime les chansons et aime les Worlds Apart.
4: C'est normal pour Nathan.
5: No, it would never happen.
3: Pas de stress. Et les World's Apart arrive sur la scène pour mettre le concert, explosion avec les World's Apart en France.
5: Juste avant, nous arrivons sur scène, je regarde la Backstreet Boys.
0: Ouais.
5: And le présentateur pousse la Backstreet Boys. Ah, excusez-moi, voici la World's Apart. Nous arrivons sur scène, devenus chante la chanson et tout le public chante chaque
3: plus
5: mot,
3: fort, plus
5: le
3: fort.
5: Le même temps. And I was, pour moi, I was like, wow, c'est fantastique.
4: C'est incroyable. Hein?
5: And je connais dans ce moment, it's pas de problème, stress Nathan, stop, arrête Nathan, arrête.
3: Oui, aime le moment.
5: It was a moment magique.
0: C'est quoi la magie qui a fait que vous, groupe pas français, et les Français très chauvins, tombe amoureux. Le rapport que vous avez eu avec la France, cette connexion, cette histoire d'amour qui dure depuis 30 ans, ça tient à quoi ?
5: Pour moi, beaucoup de fans qui étaient là au tout le début, ils sont toujours là.
0: Ils sont toujours
5: maintenant.
0: Là. Ouais.
5: Je me sens un lien profond entre nous qui existe depuis ce moment. Et pour moi, c'est incroyable. La fille maintenant, maman, devenue maman, elle arrive avec le garçon, les enfants, toute la famille.
0: Oui, elles sont devenues adultes.
5: And, and so like, tu dois écouter-la, regarder-la, World's Apart, OK? C'est spécial.
0: Il y a des générations World's Apart maintenant. Et à avoir tellement de succès en France, plus que dans votre propre pays, est-ce qu'à un moment, vous avez déménagé en France, vous avez vécu vraiment en France?
3: Oui, moi, j'habite un peu à Paris, dans le sud, en Corse aussi, avant. Et maintenant, je vis un petit appartement dans le Côte-Megève, dans les Alpes.
0: Ouais.
3: Et c'est la vie de Français restée dans moi. Oui, j'aime la culture, le manger, la personne, le public. Toute personne, c'est cool. C'est meilleur. Plus de meilleur de anglais.
0: C'est mieux que l'Angleterre.
3: Oui, exactement. Plus meilleur.
0: Steve, donc toi, tu vis à Los Angeles, c'est ça?
4: J'habite dans Los Angeles.
3: Il n'aime pas. Il n'aime pas. Non, il n'aime pas.
0: You don't like it. He says you don't like it.
4: It's okay.
0: Ça va, c'est pas mal.
4: Be careful what you wish for.
3: Yeah.
4: But during the time of the pandemonium of Worlds Apart, it was très difficile pour moi to habite en France.
0: Oui, pendant l'énorme succès au début
4: des
0: Worlds Apart, c'était pas possible d'habiter en France, c'était trop.
4: Oui, we are in the restaurant, I have my cap, my glasses in the corner of the
0: au restaurant. Au restaurant, ils se mettaient au fond, cachés, lunettes, casquettes.
4: It was just too much... too many eyes and
0: trop.
4: Too much and thank God there was no internet.
0: Et à l'époque, c'est vrai, il n'y avait pas internet, donc il y avait juste des yeux rivés
4: sur
0: vous.
4: It would have been just too much, you know.
0: Oui, c'est
4: everything.
0: Vrai, il n'y avait pas internet. C'est malin ce qu'il
3: pas
0: dit.
3: Pas le mobile phone.
0: Il n'y avait pas les téléphones pour prendre des photos. Sinon, vous auriez.
4: Non, really, thank God.
0: Impossible.
3: Oui.
0: C'est fou ça, complètement dingue. Et ils ont chanté en français les Worlds Apart. On a entendu Je te donne, mais n'oubliez pas quand je rêve de toi.

0: Voilà, petit florilège des Worlds Apart qui chante en français. Alors, c'est vrai que à cette période qu'on a appelée la période musicale des boys bands en France, vous étiez sur le haut de l'affiche, vous n'étiez pas les seuls. Évidemment, il y avait la concurrence ou les copains, je ne sais pas, vous nous le direz
1: tout
0: à l'heure.
1: Oui, c'est copains. Oui. Copains. Oui. C'est pas un problème avec les autres artistes en France, autres boys bands, ses amis.
0: Bon.
1: Mais les Worlds Apart fait la vie pour longtemps avant d'arriver en France. Et je comprends, la vie, c'est un peu... Ok, tu regardes, c'est le public qui regarde, c'est plus simple, c'est plus fameux, c'est plus simple, mais c'est pas la vérité. C'est plus difficile pour la vie. Mais tu n'es pas la vie private.
0: Ouais.
1: C'est plus dur. Je
0: de pas avoir de vie
1: privée. Connais l'autre personne dans l'autre boys band française. Oui, c'est explosion en France, c'est beaucoup de boys band arrivent, mais... La fame.
0: La célébrité.
1: Célébrité, merci, arrive plus vite. Ça, c'est plus difficile.
0: Ouais.
1: Mais pour les Worlds Apart, c'est doucement.
0: C'est ça.
1: Ça, c'est plus difficile de nous.
0: Certains, ça leur est vraiment tombé dessus en une semaine. Vous aviez déjà une carrière et donc vous avez eu le temps de vous habituer à l'idée de la célébrité et du succès. Alors, on a eu une série d'artistes qui nous ont quittés, de ces groupes-là, qui sont morts assez jeunes, tous entre l'âge de 30 et 50 ans. Je pense à Philippe des To Be Free, qui est mort en 2009, Steven de Boyzone en 2009 aussi, Quentin de Alliage en 2014, ou encore Andrew des G-Squad, qui lui est mort récemment. Alors, je me demandais, est-ce que vous aviez un style de vie qui allait avec votre métier et qui était dangereux?
1: Oui, j'ai dit, c'est pas la vie de boys band, c'est pas dangereux.
0: Alors c'est quoi? Pourquoi?
1: C'est après.
0: Les
1: personnes appellent la vie finie avec le boys band, c'est dur pour arriver dans la vie normale.
0: Le retour à la réalité.
1: Oui, exactement, c'est ça. Ouais. La réalité, c'est plus dangereux après la vie de World's Up, le boys band.
0: Ouais.
1: C'est normal.
0: Vous pensez ça aussi, les gars? C'est difficile. Une fois qu'on a connu une célébrité extrême, ce qui était votre cas dans les années 90-2000, après revenir à une vie plus simple, ça peut être difficile. Et c'est pour ça que ces garçons l'ont mal vécu. Do you think that going back to normal, more simple life after the fame and the pandemonium, you said the mayhem, could it be, I mean, so difficult for some of those guys that they...
2: I think what happens is you get thrust into fame so quickly that it becomes this like unimaginable experience that when you come down again as quick as you went up, it's really hard to stabilize.
0: Ouais, quand on a été jeté comme ça dans une immense célébrité très très vite et qu'ensuite ça redescend, ce qui est naturel, mais c'est difficile de se stabiliser.
2: Oui.
0: Ouais.
3: Yeah, it's un tellement incroyable moment quand tu devenais une grande star.
0: Ben oui, c'est vrai.
3: And it's presque comme une drogue.
0: C'est une drogue, oui, bien sûr.
3: You know, pour faire et accepter une vie normale comme j'ai conduit un...
0: Oui, conduire. Quand t'as été une énorme star et qu'après il faut aller faire tes courses, conduire, faire les devoirs à tes enfants, c'est une vie tellement différente.
3: Jamais un problème de conduire un Uber. Mais pour accepter une life comme ça, contre une vie comme une star sur scène, chante avec beaucoup de fans tout de nous, it's really tellement difficile. And so je comprends quand quelques artistes trouvent un moment difficile et naturellement là. Je vous avais expliqué pour Gerald.
0: Oui, c'est ça, les artistes que j'ai cités.
1: Gerald est still alive.
3: Pardon, les gars.
0: Non, oui. Mais c'est ça, les artistes que j'ai cités, oui, voilà, qui ont eu, donc, ouais, selon vous, du mal, en fait, à se réhabituer à une vie normale. Et
1: Mais je pense aussi, l'autre raison, ce n'est pas arrivé pour les Worlds Apart, Steve, moi.
0: Mais non, vous allez
1: non,
0: bien.
1: Non, parce que. En français, c'est difficile pour moi de dire en français,
0: mais
1: en anglais.
0: Tu peux dire en anglais?
1: We don't take ourselves too seriously.
0: On se prend pas trop au sérieux.
1: We keep ourselves grounded. Oui. You know, each of
0: on
1: us.
0: On a les pieds sur terre. On se connaît très bien.
1: And,
0: on s'appelle. On prend des nouvelles.
1: Yeah, we don't. You know, we keep each other on. Keep each other's feet on the ground.
0: Ouais.
1: You know, you see how much fun we have.
0: Oui.
1: Yeah.
0: And if this tu vois, on est encore très célèbre et c'est vrai. Là, j'ai jamais eu autant de monde dans la régie. Le couloir devant la radio est plein. Mais vous restez les pieds sur terre.
1: Tu connais après le World's Part fini. Ses amis, frères, pour toute ma vie.
0: Oui.
1: Just because World's Apart finishes tomorrow, we will always be there for each other.
0: Et même si World's Apart s'arrête demain, on sera toujours là pour les uns pour les autres et pour se soutenir.
1: 100%.
0: Et bah, tant mieux, messieurs.
1: 100%.
0: Ça fait plaisir. J'ai envie de vous faire écouter un souvenir. I'd like to share a memory with you. Une émission de télé qui était animée par Séverine Ferrer et qui s'appelait Fan 2. Ah. Et il y avait dans Fan 2 une séquence incroyable où des fans étaient tirés au sort pour passer une journée avec leurs idoles. Et il y a la jeune Angélique, vous allez l'entendre, qui a été tirée au sort et elle est trop heureuse, elle passe la journée avec vous. On est en 1997.
4: Salut, je m'appelle Angélique, j'ai 15 ans et j'aimerais rencontrer les stars de ma vie, les World's Apart.
5: Grâce à Fan 2, Angélique va aujourd'hui rencontrer ses idoles.
0: C'est pas vrai.
5: Mais si, une journée entière avec les World's Apart pour Angélique, qui a remporté cette semaine le concours Fan 2. Une surprise soigneusement préparée par ses parents, qui lui avaient caché la vérité jusqu'à la dernière minute. Départ pour les répétitions, Angélique est conviée à se joindre au groupe dans le bus de la tournée.
4: Je suis la seule à être là, peut-être la seule fan à y être entrée, c'est super.
5: Après de tendres moments de complicité, le groupe arrive à la salle de concert où les fans sont déjà au rendez-vous. Visite exclusive des coulisses avec Nathan.
6: Voilà, c'est par ici qu'on entre.
7: Première chanson, ce soir.
6: En haut, on y va. Et voilà, tout se passe ici.
0: Et merci à Lina pour cette belle archive. Des fans qui pleurent, des fans qui crient, des fans qui courent dans la rue. Après vous, c'était votre quotidien, les World's Apart, à la fin des années 90. Là, on a entendu Angélique, mais il y en avait des milliers comme ça. Aujourd'hui, vous êtes devenu père, alors vous avez des jeunes filles, vos filles à vous. Vous supporteriez qu'elles crient comme ça pour des artistes? Now that you've become fathers, what would be your reactions if you saw your own daughters crying and screaming for other artists?
2: I had that.
0: Ah, yes. Il va nous expliquer. Steve, il a ça.
2: Yes, so I took my daughter to see Harry Styles.
0: Ah, j'ai emmené ma fille au concert d'Harry Styles.
2: In Los Angeles, and we were there, and I got us a special seat. It was quite
0: il avait
2: close.
0: Des bonnes places près de la scène.
2: And I actually have the video of it.
0: Il a la vidéo.
2: Usually, she says, Dad, stop filming me.
0: D'habitude, elle dit, papa, arrête de me filmer.
2: This time, she didn't realize I was filming because she was so focused on Harry.
0: Cette fois, elle se rendait même pas compte que Steve filmait parce qu'elle regardait que Harry.
2: I'll kill him. Anyway.
0: Il a envie de le tuer.
2: But anyway, I'm joking, Harry. But, and she fanned out. She went nuts.
0: Elle est devenue dingue.
2: And I had the moment. I had that moment. She was 13.
0: Elle avait 13 ans.
2: And I thought, wow, that's exactly the same. And I was so happy to give her that experience. And it made me thank every father that took their daughters to see us.
0: Et quand j'ai vu ma fille vraiment péter un câble et être tellement heureuse devant Harry Styles, je me suis dit, mais c'est exactement ce qui s'est passé pour moi avec des jeunes fans. Et donc, je remercie tous les pères qui ont laissé leur fille aller au concert de World's Apart. Parce que ça apporte une telle joie.
2: Yeah, she had so much joy that she lost her voice. I mean, she went for it.
0: Elle était tellement heureuse, elle criait tellement fort, elle a perdu sa voix.
2: Yeah, so I respected every single parent that let their child or brought their children to the shows.
0: Ouais, et donc gros respect de la part de Steve pour tous les parents qui accompagnent aussi leurs jeunes ados au concert. Oh, ça va être beau. Ça va être beau ces concerts. À quoi il faut s'attendre, World's Apart sur scène en 2026-27? Est-ce que vous dansez encore? World's Apart on stage 2026-2027, you still dance?
2: Nothing's really changed.
0: Rien n'a changé.
2: Nothing's really changed, honestly. We have to modify some... I don't do backflips anymore.
0: Ah, il fait plus les backflips. Bah oui, non, c'est le dos, the back.
2: Well, I haven't tried. So maybe.
1: Do you know what? Ah. It was really weird. I was only thinking today.
2: Shall I try it?
1: Let's see if you can do a backflip.
0: Est-ce que Steve peut encore faire un saut périlleux arrière?
1: Yeah. No.
2: Do you have insurance?
1: No.
2: Do you have insurance?
0: Il me dit, est-ce que je peux essayer maintenant dans le studio? Mais est-ce que vous êtes bien assuré?
2: No.
8: The guy's saying no.
2: Right now, we're making a documentary.
0: Ah oui, alors vous faites un documentaire
8: about backflips.
2: With a guy called, is the master of documentaries, a guy called David Serrero.
0: Alors, David Serrero.
2: So I was going to, if I do a backflip, David, will you film it?
0: Alors,
2: and
0: David,
2: if I break my neck, send my daughter my love to love, tell my children I love them.
0: Yeah. But, donc David Serrero, qui est un réalisateur de documentaires, notamment, vous l'avez entendu en interview dans Décibel à propos du documentaire sur Serge Lama, et donc il est en train de faire un documentaire sur les Worlds Apart, et donc Steve dit, si je fais un saut périlleux arrière dans le studio et que je me brise le cou, est-ce que tu me filmes et est-ce qu'on est bien assuré? We have no insurance. On n'a pas d'assurance. Attention à toi.
1: Next time. La prochaine fois.
0: Mais alors, les concerts, ça va être comment? Oui. How are the shows going to be?
1: Oui, c'est un peu le même d'avant. C'est une nostalgie avec les chansons pour les derniers 30 ans.
0: Ouais.
1: Mais les Worlds Apart présentés un peu différent avec un musicien.
0: Ah, il y a un groupe avec vous sur scène.
1: Derrière.
0: Ok, super.
1: Oui, c'est change les chansons un peu pour faire notre émotion avec la même chanson.
0: Ok. Donc des réinterprétations des chansons que vous connaissez déjà.
1: Mais c'est un cadeau. Ça, c'est le plus important. C'est un cadeau pour les fans pour les derniers 30 ans. Pour dire un grand merci. Oui, j'ai connu les fans rester avec nous pour les derniers 30 ans. Ça, c'est spécial. Ouais. Oui.
0: Les fans sont toujours là. Ils sont restés depuis 30 ans.
1: Oui. Ouais. C'est les fans pour les derniers 30 ans. Je connais bien. Tu parles avec les fans, Reeve, pour le concert maintenant. C'est pas juste une fan, c'est un peu plus. C'est amis. C'est pourquoi les Worlds Apart donnent un grand cadeau de tournée pour le 30 ans.
0: Ah, c'est beau ça. Voilà des fans qui voient leur fidélité récompensée. Et donc, oui, quelqu'un explique que les fans, c'est plus que des fans. C'est presque des amis, c'est autre chose. C'est une relation particulière. Bah, je suis très contente pour vous. I'm very happy for you guys.
1: Merci.
0: Amusez-vous bien. Bonne tournée. Merci beaucoup.
2: Merci beaucoup.
0: Merci à vous.
2: Merci à tous les fans de Worlds Apart. They're incredible.
0: Elles sont really incroyables, les
1: et
0: fans
1: merci
0: de
1: à Radio ici aussi. Merci beaucoup.
0: Merci pour l'invitation ici.
1: Merci ici.
8: Je suis très heureux de passer ce moment avec toi.
0: Merci beaucoup. Merci à tous les trois.
1: C'est plus spécial.
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2: Est-ce qu'on peut transformer un contrôle fiscal en l'un des plus gros tubes de la chanson française? Pour Florent Pagny, la réponse est un immense oui.
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2: Nous sommes en 2003. Le chanteur est en pleine guerre médiatique et judiciaire avec le fisc qui l'accuse d'évasion fiscale. Il se sent traqué, dépossédé. C'est là que son complice Lionel Florence lui écrit un texte sur mesure. Une réponse en forme de bras d'honneur musical, Ma liberté de penser.
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0: De penser. Fanny dresse la liste de tout ce que l'État peut lui prendre, ses meubles, sa télé et même ses chiens. Mais il hurle surtout ce qui lui reste, sa liberté. Le pari est risqué, mais le public adore.
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2: Un artiste rare qui s'apprête à passer l'une des semaines les plus intenses de sa carrière. Nous sommes lundi et ce vendredi, le 12 juin, Kalash sortira son 7e album, jouera dans la plus grande salle d'Europe et fêtera son 38e anniversaire.

0: Kalash peut chanter comme un ange et rapper tel une mitraillette, d'où son nom de scène. Il écrit en français, en créole, en anglais, en mode lover ou très énervé, des chansons d'amour ou bien engagées. En fait, il sait tout faire, alors il a choisi de ne pas choisir. Méthode qui paie artistiquement. J'en veux pour preuve son milliard de streams dépassés depuis longtemps et sa collection de disques de diamants. Médiatiquement, en revanche, ça fait que les radios et les télés ont du mal à le mettre dans une case et que le grand public a pu passer à côté de sa musique. Et ça, c'est trop dommage parce qu'elle est dingue, sa musique. Alors ce soir, youpi, Kalash est pour la première fois sur votre radio, ici. Bonsoir Kalash.
1: Bonsoir.
0: Bienvenue dans Décibel. Bah, merci de prendre le temps d'être avec nous ce
1: avec
0: soir.
1: Plaisir.
0: Kalash, je fais les présentations. Votre vrai prénom, c'est Kevin. Vous êtes né à Strasbourg, né dans le gris par accident, comme dans la chanson de Woolsey, hein, puisque en fait vos deux parents sont martiniquais. Ils étaient en France, enfin en métropole à ce moment-là, à Strasbourg, parce que votre papa finissait ses études.

0: pour devenir prof de philo. Et en fait, dès vos premiers mois de vie, vous êtes retourné en Martinique. Voilà. Vous avez grandi là-bas, pas dans une famille de musiciens, mais baigné de musique quand même.
1: Ouais, une famille religieuse, adventiste du côté de mon père, catholique du côté de ma mère, et ça chantait énormément. Du gospel, ouais. Avec des oncles pasteurs, des tantes chanteuses, donc voilà, un peu de musique, un peu de foi.
0: Et pas mal de Bob Marley aussi, pareil.
1: Beaucoup de Bob Marley à la maison, pas au temple, mais à la maison. Beaucoup de Bob Marley, Lenny Kravitz, Francis Cabrel.
0: Oh, Francis Cabrel.
1: Beaucoup.
0: Bref, une enfance baignée dans la musique et un ado qui se met à la musique. Dès vos 15 ans, vous commencez à chanter, à monter sur scène. Et en 2010, vous avez 22 ans et vous sortez votre premier album. Alors, j'ai envie de faire découvrir, je le disais tout à l'heure, votre voix. Parce que vous pouvez tout faire avec votre voix. Kalash, ça peut être une voix grave, profonde, presque crépusculaire.

0: C'est incroyable l'étendue de ce que vous faites. Quand je dis en présentation que vous avez choisi de ne pas choisir, c'est ça votre direction artistique à la...
1: J'ai choisi de ne pas choisir parce que je n'avais pas le choix.
0: C'est encore mieux, ça rajoute une couche.
1: Ça va encore plus loin.
0: Est-ce qu'on vous a demandé de choisir? Est-ce qu'un jour, quelqu'un, que ce soit un directeur artistique, ou vous a dit, bon, choisis ton camp, soit tu chantes, soit
1: au
0: tu
1: rappes? Oui. Ouais. Au début, oui. Au début, on m'a... Enfin, au début, pas en Martinique, mais au début, ma première signature en France, on m'a pas imposé de choisir, mais on a essayé de m'aiguiller vers une catégorie. Genre, est-ce que tu veux être Sean Paul?
0: Oui.
1: Est-ce que tu veux être Shaggy? Est-ce que tu veux être Joe Star? Est-ce que tu veux...
0: Oui, il fallait choisir son camp.
1: Il fallait choisir sa langue aussi. Et voilà, c'est un choix que j'ai toujours refusé de faire, car ça m'était possible, quoi.
0: Ouais. Il y a le français, il y a l'anglais, il y a le créole aussi. Si le choix est impossible à faire, là, on a bien entendu que selon les chansons, c'est une des trois langues qui prend le dessus, qui prend le lead. Alors, c'est la chanson qui choisit?
1: C'est la chanson, c'est la musique, c'est l'instru. C'est ce qui m'inspire et me guide en premier. J'écris rarement. Donc, dès que je vais en studio, je m'adapte à l'instru. Wow. À la production musicale.
0: Ok, donc c'est ce qu'on va découvrir. On va vous faire écouter évidemment des titres de Ex Voto, mais avant, vous dire quand même que le plus gros tube de Kalash, c'est une chanson qui s'appelle Mwakamoon. C'est un énorme tube qui est multi-platine. Celui-là, je pense qu'il faut le rajouter à votre playlist d'urgence.

0: Mwaka Moon, est-ce que c'est un point de bascule dans votre carrière? C'était il y a quelques années maintenant?
1: C'était à presque 10 ans.
0: Ouais. Ouais. Est-ce que vous vous dites, depuis qu'il y a eu cette chanson, ma carrière a pris un tournant différent? Est-ce que le tube, finalement, ça change les choses?
1: Ben, ce genre de tube-là, ouais. C'est un nouveau step qui. Il y a un avant et un après, quoi. Comment Kamoun, jusqu'à maintenant, il y a des gens qui m'appellent Mwaka Moon.
0: Le Mwaka Boss, on vous appelle.
1: Mwaka Boss. Qui pense que mon nom, c'est Mwaka Moon. Mais ouais, ça change une carrière. Et puis, ouais, comme vous avez dit, les chiffres sont tellement gigantesques que ça fait passer un step, quoi.
0: Vous les regardez, les chiffres? C'est quelque chose qui vous intéresse ou vous restez vraiment du côté artistique de la force?
1: Avant, je regardais pas, mais là, ça s'impose tellement à nous tous les jours. Tout le monde parle que de ça. C'est les chiffres, quoi. On parle plus chiffres maintenant que musique. Malheureusement.
0: C'est vrai. Allez, je donne quelques chiffres, alors vous m'en voudrez pas, quel âge, parce que les vôtres, ils sont quand même assez incroyables. Je le disais tout à l'heure, hein, le milliard de streams dépassés largement. On est à 1,5 milliard déjà de vues sur YouTube, donc pour toutes les vidéos de vos chansons. Vous avez 1,5 million de followers sur Instagram et sur Facebook et sur X et Spotify. C'est 4 millions d'auditeurs mensuels. Vous enchaînez, je le disais, les disques de diamants, de platine. Vous avez 3 de vos albums qui sont déjà certifiés platine. Dans une époque où tout le monde parle de chiffres, les vôtres, ils sont cool.
1: On est cool, on est bien placés.

0: Kalash, je le disais tout à l'heure en intro, il y a quand même cette incompréhension médiatique qui fait que malgré les disques de platine, les énormes concerts, vous êtes absent des victoires de la musique, des grandes émissions télé type Enfoiré. Alors, à l'exception notable du Grand Échiquier, parce que Claire Chazal est fan, elle vous invite dès qu'elle peut. Ouais. Rate jamais une occasion. Mais est-ce que ça vous interroge ou est-ce que ça vous enquiquine la place que vous avez ou pas encore pour le grand public français?
1: Non, ça ne m'interroge plus. Je me suis fait une raison et c'est peut-être ma place de ne pas y avoir ma place.
0: mais outsider pas, professionnel.
1: Voilà. Mais on ne dit pas non, mais outsider né, je suis né comme ça dans une sorte d'incompréhension que d'autres appellent injustice, mais moi je suis confortable avec ça.
0: Ça ne vous peine pas?
1: Non, ça ne me peine pas, ça ne me pèse pas. Je sais que c'est ainsi.
0: J'avais eu cette discussion avec Jacob Desvarieux, Cassav, évidemment, qui nous a quittés à la paix à son âme, qui est, dans les chiffres, le plus grand groupe français de tous les temps. 2000 concerts sur les 5 continents, 5 millions d'albums vendus. Cassav, c'est énorme. Mais lui, il me disait, ouais, mais Cassav, pour les programmateurs, ce n'est pas un groupe français, en fait. C'est un groupe antillais, et donc on met à part. Ouais. Et puisque vous évoquiez Cabrel tout à l'heure, Kalash, on a eu aussi une grande conversation sur les langues régionales avec Francis Cabrel, parce que lui, c'est quelque chose qui lui tient beaucoup à cœur. Il a fait des chansons en occitan, et puis il a fait toute une session en fait de ces rencontres d'Astafor avec des langues régionales. Donc ils ont sorti plein de chansons en breton, en basque, en corse, etc. Est-ce que vous vous sentez représentant de la langue créole?
1: Je le suis malgré moi et je suis content de l'être. C'est tellement naturel. J'ai grandi toute ma vie en Martinique. J'habite en France depuis 2016. Donc ça fait partie de moi, quoi. Donc d'où le fait que j'ai refusé de ne pas chanter en créole sur mes gros disques. Ouais. Ça fait partie de moi, donc je suis content de l'être, d'être un des représentants de la langue créole.
0: Ouais. Surtout, il y en a tellement peu à qui on tend le micro, on se dit, il y a presque une responsabilité sur vos épaules.
1: Mais à un moment, on m'a collé cette responsabilité, mais j'aime pas qu'on me force à faire quoi que ce soit. Donc,
0: ça marche pas avec vous.
1: C'est vrai qu'à un moment, on m'a reproché de pas chanter assez en créole. Par exemple, la chanson « Moment gâché » ou « Tekken », qui sont ce qu'on appelle des hits, et c'est en français. Mais pour moi, ce qui compte avant tout, c'est la musique. Donc, la musique passe avant tout. On ne peut pas politiser la musique.
0: La musique passe avant tout. La voix de Kalash, incroyable. Vous l'avez entendu dans plein de registres déjà depuis le début de l'émission. Et en live, alors qu'est-ce que ça donne? Live acoustique, Kalash.

0: expressif toujours Kalash. Ça c'est Can't Live Without You, donc un live acoustique. Vous l'avez découvert comment, votre voix? Comment vous vous êtes rendu compte que vous pouviez aller du plus grave, du plus guttural au plus angélique?
1: Ça s'est venu au fur et à mesure. Au début, j'ai toujours envie de le faire, mais j'avais pas soit les capacités ou pas assez d'entraînement ou pas assez peut-être confiance. Et à force de faire des concerts, des petits sons de système, des gros sons de système, des scènes un peu partout, je pense qu'avec l'entraînement et la confiance, la voix s'est forgée elle-même, quoi. Mais j'ai toujours eu envie de chanter, quoi, que ce soit en toastant de façon entre guillemets hardcore, de rapper, de chanter de façon suave ou dans les aigus. J'ai toujours voulu faire ce qui m'influençait déjà, hein, les morceaux gospel, ouais, les morceaux de Bob Marley, les morceaux de Francis Cabrel, même du Johnny Hallyday. Enfin, j'ai toujours Michael Jackson aussi beaucoup.
0: Ouais.
1: J'ai toujours voulu faire ce genre de grand écart là, quoi. Donc à force d'essayer. Et beaucoup de studios, beaucoup de scènes, je pense que c'est venu. Et puis la confiance aussi aide beaucoup.
0: En fait, c'est comme un athlète avec votre voix. Vous devez la chauffer, vous devez l'entraîner. Vous ne devez pas vous faire des foulures en démarrant trop vite, etc.
1: Ouais,
0: vous travaillez tous les jours la voix?
1: Je travaille pas la voix tous les jours, mais je fais de plus en plus attention à mes cordes vocales. Et c'est quelque... bon, on a un coach de cordes vocales aussi, enfin qui est un médecin pour les cordes vocales qui surveille avant chaque tournée. Mais c'est vrai que plus jeune, on fait pas attention à ce genre de choses-là.
0: On fait n'importe quoi.
1: Et c'est peut-être ça qui rend les cordes vocales aussi robustes.
0: Oui.
1: d'avoir fait n'importe quoi. Ouais.
0: C'est ça. Alors, votre nouvel album s'appelle Ex Voto.
1: Ouais.
0: Il y a dedans, vous vous en doutez, des chansons d'amour, moi j'adore. Chansons de jalousie, j'adore 18h30,

0: 18h33, chanson de jalousie très savoureuse que je vous recommande. L'album s'appelle Ex Voto. Alors un ex voto, c'est un petit objet qu'on dépose en remerciement au Dieu auquel on croit quand il a exaucé nos prières. Alors est-ce à dire, cher Kalash, que certaines de vos prières ont été exaucées et que cet album, c'est une façon de montrer une gratitude ?
1: Une gratitude, une reconnaissance. Je suis très reconnaissant envers la vie, envers Dieu, envers les gens que Dieu met sur mon chemin. Et c'est exactement ça. Ça représente la gratitude et la reconnaissance pour toutes les prières et les bénédictions que je reçois. Ouais. Et que ma famille et mes enfants aussi reçoivent.
0: Alors ces petits objets, les ex-voto, ça peut être en forme d'oiseaux, ça peut être des sculptures, ça peut être des peintures, mais ça peut être aussi ces chœurs. Vous savez qu'on voit notamment les chœurs mexicains, ouais, absolument magnifiques. Il y en a un d'ailleurs sur la pochette. Donc forcément le chœur, je me suis dit l'amour. Et là j'ai écouté, je me suis dit c'est dingue. Il dit beaucoup je t'aime dans cet album. Et on sait que pour les hommes, alors vous êtes jeunes, mais pour les hommes en général, alors les générations précédentes encore plus, mais c'est dur de dire je t'aime, ça fait pas très viril. Est-ce que vous avez dû apprendre, vous, à dire je t'aime ?
1: Non, je suis né dans des je t'aime, même ouais, si ma situation familiale, enfin mes parents sont pas restés ensemble très longtemps, ouais, mais à leur façon, chacun me disait je t'aime, non. Et puis aussi grandir, dans la foi, on entend beaucoup je t'aime, que ce soit de par les écrits bibliques, etc. Il y a beaucoup cette notion d'amour, etc. Donc non, j'ai jamais eu de mal à dire je t'aime, moi. Peut-être à recevoir un je t'aime, ouais, mais à le dire, non.
0: Alors, en tout cas, vous le chantez merveilleusement. Alors il y a une chanson qui est géniale, qui s'appelle « Vous, mes amours, pitié ». Vous n'êtes pas tout seul sur cette chanson, Kalash. Vous êtes avec une petite fille qui s'appelle Yeva, ouais. Valerie, comme vous, parce que c'est votre fille. Ouais. Quel âge elle a ?
1: Elle aura 10 ans.
0: 10 ans. Ouais. Alors vous allez l'entendre hein, dans la chanson Yeva, mais vous n'allez pas entendre juste Kalash et Yeva. Vous allez peut-être entendre aussi quelque chose qui va vous rappeler un roi de la rumba congolaise, Monsieur Taboulay Rochereau.

Rochereau, qui est hyper connu pour ses chansons et aussi pour le fait d'avoir, alors lui, on ne sait pas exactement, plusieurs dizaines d'enfants probablement. Et parmi ces enfants, il y a Youssoupha, un rappeur que vous connaissez bien, qui est déjà venu plusieurs fois dans Décibel et qui a samplé cette chanson Pitié sur sa chanson Les disques de mon

0: vous avez, vous aussi, Kalash, utilisé ce sample de Taboulé Rochereau, Pitié. Elle raconte quoi, sa chanson, à lui? C'est un papa qui est tout le temps sur la route parce qu'il est chanteur. Hein,
1: ouais, et puis qui exprime quelques remords d'être absent et qui veut quand même le rappeler ou se rassurer, je sais pas, en disant je travaille, c'est pour vous que je le fais, quoi. Je suis pas en train de m'amuser, bon, même si on s'amuse aussi, hein.
0: Oui.
1: Mais c'est quand même pour vous, c'est votre héritage, soit culturel ou financier, ou je sais pas, mais ouais, c'est pour vous que je le fais, quoi.
0: Ouais. Et c'est ça aussi le message, alors, que vous voulez passer dans Vous Mes Amours, ou c'est un peu plus large que ça?
1: Il y a plein de choses. Il y a de la tristesse, du chagrin, la distance. Et ça rejoint ça aussi. Je suis tout le temps sur les routes. J'habite dans un pays différent. Je suis à 8 heures de mes enfants. Et voilà, il y a aussi ce genre de sentiments-là, de remords, de lié à l'absence, à la distance, quoi.
0: Ouais.

0: des artistes avec qui vous collaborez. On vous a entendu tout à l'heure en duo avec Satori. Il y a beaucoup de rappeurs avec qui vous avez enregistré. Damso, on a entendu Booba, Gazo, le regretté Werenoi, Niska, Dadju, Nino. Et là, sur le nouvel album, ah, là, c'est un nom qui va vous parler si vous êtes une vieille personne comme moi. Il y a Lino, l'arsenic, ouais. Et du Bisson Abisso, ouais, qui est avec vous. Ouais. Légende, Lino.
1: Énorme légende.
0: Ouais.
1: Énorme légende. Imbattable en couplet.
0: Non,
1: c'est un kiff de. Ben c'est un flex personnel déjà d'avoir Lino sur un album en 2026 et il fait partie aussi des artistes sur lesquels j'ai grandi avec son regretté frère Calbo.
0: Calbo, ouais.
1: À son âme et voilà, c'est un immense honneur d'avoir Lino sur l'album.
0: Ouais, et puis tiens, pour les rêves de personnes âgées, le premier groupe de rap qui m'a parlé de vous, Kalash, c'est IAM, en me disant, ah bah lui c'est pas compliqué, c'est le meilleur chanteur du monde.
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0: Ça, c'est vous qui lâche sur la chanson Eldorado d'Ayam sur un super album qui s'appelait Yasuke, qui est un peu sous-coté d'ailleurs, vous devriez le réécouter. C'est très plaisant pour vous d'aller en studio avec d'autres artistes, de mélanger, de confronter parfois vos univers, ça vous nourrit?
1: Ouais, j'adore déjà ce genre d'invitation. Je trouve que c'est très flatteur déjà. Et quand il s'agit de groupes comme Ayam qui sont des groupes sur lesquels on a grandi et qu'on ne peut que respecter, bah c'est pas des défis, mais être au studio avec eux, j'aime bien montrer quelque chose, quoi. J'aime bien faire des démonstrations.
0: Et là, je trouve que votre carrière montre que oui, quoi. Plus on se mélange.
1: Ouais, j'aime beaucoup ça, le partage.
0: Ouais. Hein.
1: Et puis échanger avec des artistes qui m'ont inspiré et d'une autre génération, je trouve ça super enrichissant. Et c'est des kiffs. Je dis ça souvent, c'est des kiffs personnels, c'est des cadeaux. C'est pour ça, Ex-Voto encore, ça rejoint tout ça. C'est
0: la
1: reconnaissance.
0: Ouais.
1: Et j'aurais. Si je pense déjà, quand j'étais petit, j'avais ce genre d'objectif, de rêve au fond de ma tête, de faire des sons avec NTM, IAM, Bounty Killer et tout.
0: Ah oui, le Jamaïcain qui est aussi sur un de vos titres.
1: Et tout s'est fait en fait.
0: Tout s'est réalisé.
1: Tout est venu. Ouais.
0: Ah là là. Alors puisque ce Ex-Voto, cet album arrive vendredi comme un témoignage de gratitude pour tous vos vœux et toutes vos prières qui ont été exaucées, est-ce que vous avez là, en cette semaine vraiment spéciale, où vendredi, vous êtes sur la plus grande scène d'Europe, vous sortez votre album, vous fêtez votre anniversaire, vous avez encore des prières, des vœux, des rêves dans la tête?
1: Moi, mes prières se sont simplifiées, mes vœux aussi. Ça, maintenant, l'essentiel pour moi, c'est la paix, la santé, surtout la santé mentale et physique. C'est cliché pour tous, mais je prie beaucoup pour la santé de mes enfants, mon entourage. Quand je rentre sur scène, avant de monter sur scène, je prie pour la santé des gens dans la salle, dans l'avion, je prie pour la santé des passagers, je prie toujours pour la santé des gens.
0: Et que le pilote aille bien.
1: Et que tout le monde aille bien. Maintenant, mes vœux se sont simplifiés. C'est très simple et je trouve que c'est le plus important en plus.
0: Bah, je vous souhaite tout ça et le bonheur. Et je vous remercie d'être venu nous voir.
1: Merci, c'est moi.
0: Merci Kalash. J-4 pour Paris, la Défense Arena. À très bientôt et bravo pour votre nouvelle
1: année. Merci beaucoup.
0: Merci.
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0: Ça fait du bien de retrouver Nicoletta sur votre radio ici. Bonjour tout le monde, j'espère que vous avez bien dormi, ça va vous à la maison? Déjà peut-être en route là de bonne heure pour aller au boulot, on est ravis de vous retrouver avec toute l'équipe d'ici 5h qui est là.
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0: Elle est là, notre étoile dans la nuit. Que dire, notre péninsule, notre Valentine Letess. Bonjour Valentine.
2: Bonjour Louis, merci beaucoup pour cet accueil. J'aime bien commencer la journée comme ça.
0: Ah ben vous voyez, si je peux vous donner le sourire à vous Valentine et à vous qui nous écoutez, j'en suis ravi. Et j'en profite d'ailleurs pour vous dire, si vous êtes un lève-tôt, et cela je n'en doute pas puisque vous nous écoutez tout de suite, que vous partez de bonne heure pour aller bosser, vous pouvez nous appeler tout de suite au 0810 055 056. De même, si vous êtes un couche-tard et qu'à l'inverse, là vous nous écoutez, eh bien sur la route pour rentrer à la maison, on attend vos appels au 0810 055 056. Il y a un joli cadeau qui vous attend, je vous en dis plus tout à l'heure. Alors qu'on parle avec vous Valentine de punitions plus sévères pour les fumeurs.
2: Ceux qui jettent leurs mégots n'importe où, y compris lorsqu'il y a un grand risque d'incendie, certains l'avouent ce matin à notre micro, reportage dans un instant.
0: Et pour nous vous accompagner jusqu'à 6h avec nous ce matin, nous avons Diana à la réalisation de l'émission, c'est Saveria qui vous accueille au standard et Emmanuel à la rédaction en chef ce matin, ici dès 5h, ça commence maintenant.
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0: Jeudi 3 septembre, excellent réveil à l'écoute de votre radio ici, il est 5h. 5h, c'est parti pour le tour de l'actualité à vos côtés, Valentine. À la une, cette question, faut-il davantage punir ceux qui jettent leurs mégots par terre?
2: Après un été brûlant au cours duquel près de 100 000 hectares ont été réduits en cendres dans notre pays, un sénateur de l'Aude propose de porter à un an de prison et 15 000 euros d'amende le jet de mégots de cigarettes lorsque la météo est favorable au départ de feu, à la campagne, en voiture ou en ville, comme à Marseille, Laurent Grollet, où des fumeurs ne voient pas vraiment le problème.
3: Ils ne s'en cachent pas.
4: Oui, honnêtement, oui.
3: Léo et Mehdi jettent leurs mégots par la fenêtre très régulièrement et ils n'y voient rien de dangereux.
4: Ah non, enfin, attention, on était, moi j'écrasais le mégot, il n'y avait pas de flamme, c'est juste le papier.
5: Pareil, je laisse qu'il n'y a plus de braise, lorsqu'il n'y en a plus, je jette. Après, c'est un risque mesuré, je ne vais pas jeter dans la nature, c'est vraiment dans le goudron.
3: Ironie de la situation, Mehdi reconnaît avoir un cendrier dans sa voiture, mais...
5: J'en ai un, mais je ne veux pas salir ma voiture.
3: Des propos qui choquent Liliane.
6: Les aboutures, elles aboutissent.
3: Dans ce quartier de l'Estac ravagé par l'incendie de l'été 2025.
6: Ma copine a perdu ses deux chiens dans la maison. Brûlé vivant, sa maison, comme tous les gens d'ici, quoi. Les gens, je pense qu'ils ne se rendent pas compte du mal qu'ils font. C'est dur, non?
3: Romain, lui aussi, s'agace de la négligence ambiante, car un incendie, ça peut évidemment partir tout simplement d'un mégot.
7: Et après, ça finit par un quartier qui a cramé. Hein. Voilà. On a encore le souvenir de cette fée évacuée. Avec les enfants et tout, ça a été compliqué. Hein.
3: Mais pour Romain, ce n'est pas une amende, y compris de 15 000 euros, qui va changer grand-chose.
7: Pour moi, c'est quelque chose qui ne se fera jamais. Souvent, les amendes, on parle de 15 000 euros. Et puis après, quand vous passez au tribunal, de 15 000, ça passe à 150. Ils savent très bien qu'ils ne payeront jamais 15 000 euros pour un mégot.
2: Et pourtant, les incendies de cet été nous coûtent cher. 500 millions d'euros de dommages selon l'estimation des assureurs. Et le risque de feux de forêt est encore élevé aujourd'hui dans 6 départements proches de la Méditerranée où jusqu'à 38 degrés sont annoncés. Dans le Languedoc notamment, Météo France anticipe déjà de possibles records de température pour un mois de septembre.
0: Des loyers trop chers et carrément illégaux.
2: Les propriétaires respectent de moins en moins l'encadrement des loyers, dispositif en place dans 69 villes et communautés de communes de France. C'est le constat en cette rentrée, Marina Capitaine de la Fondation pour le Logement.
8: Oui, des propriétaires qui fixent un loyer supérieur au plafond autorisé dans leur ville. C'est à Paris qu'ils sont le plus nombreux. 46% des locations de la capitale sont plus chères que ce que permet l'encadrement, contre 31% l'an dernier. Ce bond de 15 points, c'est du jamais vu et ça reflète une tendance nationale sur l'ensemble des villes concernées. 37% des annonces dépassent les plafonds, soit une hausse de 5 points. Pourquoi ce recul? La Fondation donne des hypothèses. Marché de la location encore plus tendu, manque de moyens pour les contrôles, mais aussi le timing. L'encadrement des loyers, c'est une expérimentation et elle expire dans 2 mois. Le gouvernement s'est engagé à la prolonger, mais rien n'est fait. Alors, certains propriétaires et agences immobilières censées garantir l'application du dispositif se sentent peut-être plus libres de ne pas le respecter.
2: Et certains propriétaires envoient carrément les huissiers aux locataires qui les dénoncent. C'est l'info du jour à 5h30. Dans le Pas-de-Calais, un professeur de sport est mis en examen pour viol et agression sexuelle sur 7 mineurs. Et il y a peut-être d'autres victimes, précise le parquet de Boulogne-sur-Mer à votre radio ici, puisque l'enseignant a également exercé dans des associations sportives en parallèle. Interdit de diffusion en France et dans toute l'Union européenne, d'ailleurs depuis l'invasion de l'Ukraine il y a 4 ans, les médias russes comme Sputnik et Russia Today sont toujours accessibles sur Internet. L'agence de vérification de l'information Radio France a pu accéder à leur site en quelques clics, notamment grâce aux intelligences artificielles grand public comme ChatGPT.
0: 5h04, Valentine, on prend la direction de New York.
2: Où 4 Français disputent aujourd'hui le deuxième tour de l'US Open de tennis, et notamment Gaël Monfils, opposé à 40 ans désormais au grand espoir américain du tennis, Fabrice Abgral, à savoir au jeune Lirner Tien, avec 20 ans de moins dans les jambes.
9: Lirner Tien n'était pas encore né quand en 2005, Gaël Monfils a débuté sur le circuit professionnel et qu'il a participé cette année-là à son premier US Open. Ce Californien d'origine asiatique a grandi au rythme des exploits de Federer, Nadal et Djokovic, mais son idole, ce n'est pas l'un de ces monstres sacrés. Non, son joueur préféré, celui qui l'a inspiré, c'est Gaël Monfils. Il y a un mois à Montréal, Lirner Tien a rencontré au deuxième tour son idole et il l'a battu en 3-7. Sur la caméra, à l'issue du match, l'Américain a inscrit « Légende ». Et sur le court, juste avant de rentrer au vestiaire, Lirner Tien, un peu gêné et redevenu fan, a demandé à Gaël Monfils de lui signer une balle. Le Français l'a fait, tout sourire, avant de lui tomber dans les bras. Monfils est ravi de retrouver Lirner Tien sur le court, d'autant qu'après sa victoire au premier tour, il est rassuré sur son niveau de jeu.
10: Je voulais vraiment au moins gagner un match, bien jouer, être compétitif. Et bon, maintenant 40 ans, donc c'est cool de l'avoir fait. Je joue pas à mon prime, ça c'est sûr, mais que je joue mieux et je sens que je suis un peu plus dur à manœuvrer pour les jeunes, donc je leur donne un peu plus de fil à retordre.
9: La nuit prochaine, Gaël Monfils va disputer son 201e match en Grand Chelem, peut-être le dernier. En attendant, il en a gagné 131. Jamais un joueur français n'a remporté autant de matchs en Grand Chelem.
2: Un choc des générations à suivre la nuit prochaine avec le décalage horaire. D'ici là, vous pourrez suivre le match entre le Français Quentin Alice et l'Allemand Alexander Zverev programmé cet après-midi. La météo, Louis.
0: Avec un ciel en deux parties, ce jeudi Valentine, on retrouve un ciel plus couvert. Beaucoup de nuages dans le nord de la Bretagne et Hauts-de-France. Quelques nuages également ce matin au-dessus des Pays de la Loire, de la région centre de Loire également. Et puis ailleurs, eh bien, c'est du soleil pour les températures. On gagne encore quelques degrés ce jeudi. Il va faire chaud au petit matin tout de suite à 5h06. On a 17 degrés de moyenne, c'est 2 degrés de plus que ce qu'on a eu au cours de la semaine. Puis en milieu de matinée, ça va continuer de grimper doucement pour l'instant. À Rouen, 17 degrés, Grenoble et Dijon, 18 degrés. À Valence, 21 degrés. Avignon et Nice, ce matin, 24 degrés. Puis cet après-midi, un peu de changement côté température, puisqu'il va faire plus chaud que les jours précédents. Ça grimpe pour les maximales ce jeudi. Dans le nord, notamment, on atteint 28-30 degrés à Auxerre. Et puis dans le sud, c'est là où ça grimpe davantage. 32 à Marseille, 35 à Perpignan, et jusqu'à 37-38 degrés pour les maximales, pouvant aller à Nice ou encore à Montpellier cet après-midi. 5h07, bon réveil avec nous.
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0: Et on fête les Grégoire ce matin. Bonne fête à tous les Grégoire qui se réveillent avec nous ce jeudi. Dans 3 minutes, tiens, dans la revue d'ici, je vous parlerai du retour des gueules cassées. Est-ce que vous avez une petite idée sur ce que sont nos gueules cassées, Valentine? Je vous vois avec un regard suspicieux, mais vous savez, vous.
2: Bah oui, je sais.
0: Vous savez. Vous, à la maison, vous pensez à quoi, tiens? Eh bien, la réponse, vous l'aurez dans 3 minutes, puisque tout de suite, vous allez profiter d'une jolie musique pour commencer cette journée. Un bon souvenir, peut-être d'ailleurs, en chanson. C'est entraînant, ça fait du bien pour commencer la journée. Voici Renan Luce avec La Lettre sur votre radio ici. Bon réveil avec nous.

0: Mix des 5h. Avec Renan Luce, ce jeudi matin, une émission qu'on est ravis, bien entendu, de partager avec vous. Les 5h du lundi au vendredi, c'est un petit peu votre dose d'émulsion de bonheur pour commencer la journée. Merci d'être avec nous.
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0: Un petit peu d'histoire pour commencer ce matin. Ce week-end, Lille va se transformer en immense vide-grenier pour sa célèbre braderie. Mais Valentine, à l'origine, eh bien, on était loin des antiquaires et des collectionneurs.
3: On était plutôt sur un vintage version 16e siècle où les domestiques vendaient les vieux vêtements et objets de leur patron.
0: Alors, comment sommes-nous passés de quelques vieux manteaux à la plus célèbre braderie de France? Réponse de Stéphane Bern juste avant 5h30 sur ICI. Avant ça, eh bien, j'espère que vous êtes bien réveillés pour faire votre lit au carré.
3: Oui, nous sommes au 19e régiment du génie de Besançon où les premiers volontaires du tout nouveau service militaire ont commencé leur formation.
0: Reportage à suivre dans 3 minutes. On tourne les pages à présent de vos magazines ce matin dans la revue d'ICI, 5h11. Le journal Aujourd'hui en France nous annonce le retour des gueules cassées dans les supermarchés. Après un été difficile, beaucoup de fruits et de légumes sont tachés, trop petits ou déformés. Et pourtant, ils restent bons à manger sans correspondre pour autant aux standards habituels de nos magasins.
3: L'arrivée de ces fruits et légumes moches en rayon est attendue à partir de la mi-septembre avec jusqu'à 30% de réduction sur leur prix.
0: Une bonne nouvelle pour notre porte-monnaie et aussi pour nos producteurs.
3: Une incroyable découverte également près de Lyon.
0: À Saint-Romain-en-Galles, des archéologues et des étudiants viennent de dégager un mausolée romain vieux de plus de 2000 ans.
3: Un tombeau monumental de 15 mètres de diamètre et dans un état de conservation exceptionnel.
0: Les chercheurs, ils ont trouvé à l'intérieur des cendres humaines, des restes de fil d'or et pensent donc qu'une personne riche et puissante y repose, c'est à lire dans Le Parisien et Aujourd'hui en France.
3: Et puis une interview exceptionnelle réalisée depuis l'espace.
0: Celle de Sophie Adenau, première astronaute française à être sortie dans le vide spatiale. Elle raconte depuis la Station Spatiale Internationale ce qu'elle a ressenti.
3: C'est à lire sur ICI.fr et franchement c'était pas rassurant puisqu'elle compare la sensation à l'ouverture d'une portière de voiture en marche pour finalement se retrouver avec les pieds au bord d'une falaise.
0: Ça fait peur effectivement.
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0: Soyez les bienvenus. 5h13, on vous présente les premiers volontaires du tout nouveau service militaire.
3: Ils ont entre 18 et 25 ans et se sont engagés pour 10 mois au sein de l'armée. Le dispositif remplace le service national universel et propose cette année 3000 places au sein des bases militaires françaises, comme au 19e régiment du génie à Besançon, Alexandre Rubin, où 26 jeunes ont commencé leur formation cette semaine.
6: Ah bon ?
7: Une ambiance très solennelle dans la salle d'honneur du 19e régiment du génie au moment de la signature des contrats.
8: Alors, bienvenue au 19e régiment du génie. Mon nom, c'est Guillaume Levasseur et je commande le régiment. Alors, c'est un moment qui est un peu symbolique quand même.
9: C'est fort, c'est vraiment fort. Le plus fort, ça a été le contrat et surtout le discours.
7: Léo, 21 ans, il repose son stylo après avoir signé son contrat d'engagement. Les débuts d'une nouvelle vie de militaire avec tout son lot d'adaptations.
10: Réveillé à quelle heure ce matin ?
9: 5h30.
10: Trop tôt.
9: C'était trop tôt. Mais après, on est tous arrivés, c'était impressionnant.
7: Il est originaire de la Côte d'Azur et a déjà sympathisé avec William, lui aussi 21 ans. Il vient du Val-de-Marne.
11: On découvre un nouveau monde, par exemple. On voit un peu les alentours, on voit des engins qu'on n'a jamais vu auparavant, sauf dans les films ou les séries.
7: Avec déjà des premiers réflexes militaires, le téléphone portable est resté rangé dans les casiers.
9: On nous a clairement fait comprendre que le téléphone, il n'y a pas intérêt qu'on l'ait sur nous. Si on l'a sur nous, il part dans l'eau.
11: On a droit, par exemple, que pendant les temps de pause, c'est surtout le soir, pour appeler nos familles, regarder nos téléphones, en général.
7: Les premières valeurs commencent aussi à être inculquées.
11: L'entraide et la camaraderie qui commencent un peu à se former. C'est par exemple faire en sorte d'aider son camarade quand il a un problème. Nous, pour le moment, le début de la camaraderie, ça a été de faire nos lits, faire le lit en carré, au carré et en bataille.
9: C'est un nouveau départ, je pense, pour un peu tout le monde et ça devrait bien se passer.
7: Un nouveau départ pour ce qui est de Léo, il cherchait à rebondir après l'arrêt de ses études supérieures.
9: J'ai essayé des concours de gendarmerie qui n'ont pas réussi et à un salon de l'armée, j'ai pu voir voir le salon du 19e régiment. Ça m'a intéressé, je me suis renseigné. Et j'ai voulu découvrir en premier avec le service national pour plus tard, si ça me plaît, pouvoir ensuite me diriger vers une carrière militaire.
7: Et après une visite médicale et un entretien ressources humaines, place aujourd'hui à la remise des fameux treillis militaires et de l'incontournable passage chez le coiffeur pour raser les cheveux qui serait trop long.
3: De quoi susciter peut-être de nouvelles vocations au sein de l'armée.
0: Merci Valentine. 5h16 dans les coulisses TV ce matin. Place à une énigme qui va nous faire cogiter. TF1 propose ce soir le mystère de la chambre jaune. Une seule question. Qui est le coupable? Patrice Gascoigne nous emmène dans les coulisses de cette adaptation dans moins de 5 minutes sur ICI. Mais avant, tiens, laissez-moi l'occasion de vous faire bouger ce jeudi matin. Là, nous sommes en 80. On est dans une période où le disco commence un petit peu à s'essouffler, mais Earth, Wind & Fire décide de le faire évoluer avec de tout nouveaux synthés, un son plus moderne, résultat un énorme tube qui deviendra numéro 1. Bon jeudi avec Let's Groove.

0: Jolie réveil. Le Let's Groove d'Earth, Wind & Fire. Il est pour vous ce jeudi matin, profitez-en. Bonjour tout le monde, soyez les bienvenus. Vous êtes là au bon moment puisqu'il faut nous appeler tout de suite au 0810 055 056. Avec Valentine, on veut parler à deux d'entre vous. Nous voulons une personne qui se lève très tôt, peut-être que vous nous écoutez là de bonne heure sur la route pour aller au boulot, et à l'inverse, une personne, elle, qui se couche très tard et qui potentiellement eh bien, nous écoute tout de suite sur la route, elle, pour rentrer à la maison. Et l'un d'entre vous repartira avec sa radio ici, Valentine.
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0: Alors ne tardez pas, c'est Saveria qui attend vos appels ce matin au 0810 055 056. Bonne chance à vous.
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0: Et à 5h21, à présent, on retrouve Patrice Gascoin qui nous rejoint avec ses coulisses TV. Et aujourd'hui, Patrice, vous nous proposez une série de TF1 où il va falloir deviner qui est le coupable. Ce soir, place au mystère de la chambre jaune.
3: Vous avez peut-être déjà lu ce classique de la littérature policière signé Gaston Leroux, mais avec sa série, TF1 va vraiment vous surprendre.
4: Celle qui s'est fait agresser, c'est ma grande sœur. Personne n'y comprend rien. Il n'y avait pas d'autre issue dans cette chambre.
3: Le romancier Gaston Leroux, c'est un peu notre Agatha Christie à nous, et TF1 a eu raison de réinventer son classique, le mystère de la chambre jaune, mais en le modernisant. Je vous plante rapidement le décor. Le journaliste Joseph Rouletabille est maintenant une jeune femme, Joséphine, appelée le plus souvent Jo. Jo qui apprend qu'une tentative de meurtre a eu lieu dans son village natal, village proche des gorges du Verdon. La victime est une amie d'enfance. Les circonstances de l'agression sont intrigantes, puisque lorsque les villageois, alertés par les cris de la victime, réussissent à ouvrir la porte blindée de sa chambre, celle-ci s'y trouvait seule. Or, il n'y a aucune autre issue possible à cette chambre jaune. Cette Jo est incarnée par la comédienne qui monte Claire Romain. Vous l'avez peut-être découverte dans le feuilleton de TF1 Ici tout commence, mais plus sûrement dans Montmartre ou dans 4 Size, puisqu'elle est l'une des trois sœurs, l'une des trois héroïnes. Claire Romain, qu'est-ce qui vous a plu dans ce projet de série Le mystère de la chambre jaune?
5: C'était un projet qui était hyper intéressant. Moi, c'était un genre que j'avais jamais eu l'occasion de faire. Je connaissais le bouquin, mais j'avais pas lu le livre, donc j'ai pas pu m'identifier au personnage de Joseph Rouletabille. Mais en tout cas, ce que j'ai adoré dans cette version contemporaine et moderne, c'est vraiment tout l'aspect en fait du personnage qui était justement, il était très, enfin c'est un personnage, Joséphine, elle est très dynamique, elle a une forme d'intuition, elle est perspicace, c'est quelqu'un de courageux. Et le fait aussi de représenter une héroïne moderne, c'était aussi hyper intéressant.
3: Claire Romain qui vient donc incarner la nouvelle héroïne de ce classique du polar, la série Le mystère de la chambre jaune est réussie, spectaculaire. Le retournement final est tellement puissant et légendaire que je n'en dis pas plus. À vous de tenter de percer le mystère de la chambre jaune dès ce soir sur TF1. Quant à moi, et c'est pas un mystère, je reviens demain pour de nouvelles coulisses télé.
0: Merci Patrice, et puis à demain, 5h20. Est-ce que vous êtes déjà allés, les amis, à la braderie de Lille? Si c'est pas encore le cas, figurez-vous que c'est ce week-end, ça commence ce samedi et ce dimanche, et si en plus vous voulez frimer un petit peu, restez avec nous, puisque ce matin, Stéphane Bern va vous raconter son histoire. C'est juste après Florent Pagny et la musique d'ici qui vous réveille ce jeudi. Très bon début de journée avec nous. Voici pour vous le braquage des sentiments. Allez,

0: Issu de son dernier album Grandeur Nature, c'était Florent Pagny sur ICI à 5h27, jeudi 3 septembre. Bon réveil avec nous. Un petit peu d'histoire tout de suite avant l'actu à 5h30 aux côtés de Stéphane Bern. Et ce matin, on voyage au temps où la plus grande brocante d'Europe n'était qu'une affaire de vieux manteaux et de draps usés.
1: Au départ, la braderie de Lille, ce n'est pas des meubles vintage ni des collectionneurs de vinyle. Non, non, ce sont des domestiques qui vendent les vieux habits de leur patron en pleine rue. Vinted, version 16e siècle. Lille, Moyen-Âge. La ville flamande est un immense carrefour commercial. Dès 1127, une grande foire attire des marchands venus de toute l'Europe. On y vend du drap, des épices, du cuir, des tissus venus des Flandres. Bref, Lille fait déjà du commerce international avant même que le mot et les frais de port existent. Et surtout, avant le fameux, votre colis arrivera entre mardi et septembre, si tout va bien.
2: Demandez à Chronopost, ça ira plus vite.
1: Puis arrive une étrange autorisation. Au XVIe siècle, les domestiques lillois obtiennent le droit de vendre les objets

0: C'est l'événement. Des vendeurs ambulants débarquent de partout. Et bientôt, les moules frites. Au fond, la braderie raconte peut-être toujours la même chose depuis le Moyen-Âge. Le plaisir très humain de fouiller dans le passé en espérant tomber sur un trésor.
1: Merci beaucoup Stéphane. Et pour trouver un trésor, comme vous le dites, n'oubliez pas la braderie de Lille, elle commence ce samedi. Bon jeudi à l'écoute d'ici. Il est 5h30, voici l'actualité en France et dans le monde en 90 secondes. C'est avec vous, Valentine Letès.
2: Des températures inédites pour un mois de septembre s'annoncent. Météo France prévoit jusqu'à 38 degrés cet après-midi dans le Languedoc. Attention, 6 départements proches de la Méditerranée sont concernés par un risque élevé d'incendie. Cette masse d'air chaud remontera dans les régions du Nord ce week-end. Et nos cours d'eau restent à sec. Selon l'Office français de la biodiversité, les petits cours d'eau de toute la France sont dans un état de dégradation exceptionnel, avec des chiffres largement supérieurs au record de la sécheresse de 2022. Derrière les barreaux, un professeur de sport du Pas-de-Calais, mis en examen pour viol et agression sexuelle sur 7 mineurs. Et la police poursuit son enquête à la recherche d'autres victimes potentielles, puisqu'il a également exercé dans des associations sportives. Encore une grève, à bord des avions, des suppressions de vols sont possibles à partir de demain et tout ce week-end chez Volotea, compagnie espagnole à bas coût. Les hôtesses et stewards se mobilisent pour obtenir de meilleures conditions de travail et de meilleurs salaires. Un nouveau record pour Sophie Adnot. À partir d'aujourd'hui, la Française devient l'astronaute européenne avec la plus longue mission à bord de la Station Spatiale Internationale au compteur. Plus de 200 jours et ce n'est pas fini. Trois clubs français joueront la Ligue des Champions féminines de football. Les joueuses du Paris Saint-Germain se sont qualifiées hier grâce à leur victoire contre l'Eintracht Francfort. La compétition commence dans moins de 3 semaines, le 22 septembre, pour l'OL Lyon et le Paris FC également.
1: L'info du jour, c'est l'encadrement des loyers de moins en moins respectés.
2: Dans 69 villes et communautés de communes de France où le dispositif est en vigueur, 37% des loyers dépassent le plafond autorisé selon l'enquête de la Fondation pour le logement. C'est 5 points de plus par rapport à l'an dernier. Et encore pire à Paris, Thomas Vinclair, où des locataires sont même expulsés lorsqu'ils demandent à leurs propriétaires de respecter la loi.
3: Gaspard pensait avoir décroché le Graal. 20 visites d'appartement et enfin une réponse positive.
4: Tout s'est fait en 48 heures.
3: Mais 10 mois plus tard, il tombe de haut après avoir rempli en ligne un questionnaire de la ville de Paris.
4: Je suis en meublé dans le 20e. J'ai 2 pièces.
3: Son loyer est de 1300 euros par mois pour 32 mètres carrés. Résultat,
4: j'ai 221 euros de dépassement.
3: Soit en 10 mois, déjà plus de 2000 euros.
4: Qui est du coup dans la poche de mon propriétaire. Dans sa tête, l'accord c'était on est d'accord pour pas respecter la loi et tu dis rien parce qu'en fait t'es dans une situation où tu peux pas te plaindre.
3: Son propriétaire invoque alors un complément de loi. Voyez pourtant écrit nulle part sur le bail.
4: Il m'a juste dit, c'est un appartement qui a une belle vue. Et j'ai une vue sur une micro-place de Paris. Le bar qui est en bas, il est ouvert jusqu'à 2h du matin tous les soirs. C'est quand même un petit peu osé, je trouve, en fait, d'argumenter que c'est un bien exceptionnel. C'est un appartement dans Paris. Et il m'a dit, ok, en fait, c'est très simple. Soit on reste au loyer de 1300 euros par mois, soit j'envoie les huissiers pour te signifier ton préavis de départ. 3 jours après, j'avais les huissiers à la porte.
3: Sous la menace d'une expulsion, Gaspard n'a plus qu'un mois pour trouver un nouveau logement.
4: Le plan le plus probable, c'est que j'aille sur le canapé d'un pote, j'ai 27 ans, je travaille, je suis diplômé, enfin voilà, c'est la réalité aujourd'hui à Paris.
3: Cet ingénieur a déposé un signalement à la mairie de Paris, il espère désormais pouvoir récupérer ses plus de 2000 euros de dépassement au plus vite.
2: Presque un appartement sur deux ne respecte pas l'encadrement des loyers à Paris. Et quand il s'agit des logements étudiants, les propriétaires en profitent largement selon Que Choisir Ensemble, que ce soit à Grenoble, Lyon, Montpellier, Lille, Bordeaux ou Paris. 95% des annonces affichent un loyer largement supérieur au plafond autorisé, affirme l'Association de défense des consommateurs.
1: Merci Valentine. La météo tout de suite de ce jeudi 3 septembre, avec un ciel en deux parties ce matin. Un ciel plus couvert avec beaucoup de nuages de la Bretagne et Hauts-de-France. Quelques nuages également ce matin au-dessus des Pays de la Loire et de la région Centre-Val de Loire. Ailleurs, c'est du soleil. Pour les températures, on gagne quelques degrés ce jeudi. Au petit matin, à 5h33, 17 degrés de moyenne. C'est 2 degrés de plus que ce que nous avons connu précédemment dans la semaine. Et puis elles vont monter, ces températures, doucement au cours de la matinée. À Rouen, 17 degrés. Grenoble et Dijon, 18 ce matin. Valence, 21 degrés. Et puis Avignon et Nice, 24 degrés. Cet après-midi, dans le ciel, pas de changement ni de perturbations annoncées. En revanche, les températures, elles, qui grimpent ce jeudi pour la maximale dans le nord, 28 degrés à Auxerre, et puis il fera plus chaud dans le sud, 32 degrés à Marseille, et jusqu'à 35 degrés attendus à Perpignan.

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0: 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Et ici, dès 5h, on vous donne la parole avec un tout nouveau rendez-vous depuis ce début de la semaine. On cherche un auditeur qui... Et ce jeudi, Valentine, j'avais envie de parler à un auditeur qui peut-être, comme vous, tient d'ailleurs, a pris de bonnes résolutions pour cette rentrée.
3: Oui, j'en ai prise.
0: Oh, alors là, j'ai vu dans votre
3: J'avais décidé
0: regard.
3: De me remettre Convaincu. À la course à pied.
0: Et pourquoi vous ne l'avez pas fait? Pas encore?
3: Et bien, j'ai toujours pas été acheter les baskets.
0: Ah, mais ça va,
3: je vais y aller.
0: Vous avez une semaine. Vous, tiens, qui nous écoutez, quelle est votre résolution de cette rentrée? Après, appelez-nous 0810 055 056. Venez nous le raconter. C'est Saveria qui vous attend au bout du fil. Tout de suite pour vous, Madonna.

0: matin de Madonna sur votre radio ici dès 5h avec toute l'équipe. On est ravis de vous retrouver. Il est 5h38 dans 5 minutes. Tiens Valentine, on vous met en garde contre une plateforme de streaming.
1: Vendue comme un équivalent de Netflix ou d'Amazon Prime, en fait elle n'existe pas.
0: C'est pas vrai, c'est avec Aude Razo et c'est pour vous à 5h45 sur ici.
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0: Et ici, plus que jamais, vous avez la parole. Et on a instauré ce nouveau rendez-vous depuis le début de la semaine. C'est un duel initialement de couche-tard contre lève-tôt. Avec, à la clé Valentine,
1: le poste de radio parfait. Il vous suivra partout puisqu'il se recharge à l'énergie solaire. Il a le Bluetooth, il fait lampe torche. La seule fonction qu'il n'a pas encore, je vous le disais, c'est de faire le café.
0: Ah, mais c'est bien dommage parce que vous voyez, j'aurais bien bu un café.
1: Mais on y est presque.
0: Mais on va y réfléchir. Tiens, on va l'inventer celui-là. On a deux auditeurs qui sont avec nous ce matin et qui vont donc s'affronter. C'est un duel un petit peu spécial puisque nous avons deux lève-tôt, à commencer par William. William du Lot-et-Garonne qui est pâtissier. Oula, bonjour William.
1: Bonjour William.
4: Et bonjour.
1: C'était le bruit du four, peut-être.
4: Bah oui, je viens juste de sortir les chocolatines.
1: Ah, voilà.
4: Juste avant de prendre le téléphone.
1: Et voilà, c'était bien le bruit du four.
0: Vous êtes loin, William, sinon on serait venu vous voir. Ça va le boulot? Ça se passe bien?
4: Oui, ça va, oui, la rentrée, ça y est, c'est reparti, là, donc le boulot est reparti aussi, quoi.
0: Bon, bah tant mieux, bah, regardez, j'espère que, enfin, on va tout faire pour que vous fassiez une belle manche et peut-être qu'on va vous mettre un joli poste radio dans votre boulangerie. Mais nous avons aussi Marthe, Marthe qui est en Moselle. Bonjour Marthe.
1: Bonjour Marthe.
5: Bonjour.
0: Et Marthe, vous avez un boulot de dingue, vous travaillez dans l'aviation au sol?
5: Oui.
0: Ça consiste en quoi, concrètement?
5: En fait, je m'occupe des clients dans une compagnie d'aviation d'affaires.
0: Ah, d'accord, ok. Donc, vous accueillez... D'accord, très bien.
1: C'est vous qu'on va voir quand on veut valider notre billet ou le changer, par exemple?
5: C'est de l'aviation d'affaires, donc c'est des propriétaires de l'avion,
0: en fait. C'est
5: d'accord.
0: Les gens riches, l'aviation d'affaires. C'est les gens qui pètent de thunes. Nous ne verrons jamais. J'ai une question pour vous départager, William et Marthe, ce matin. Je vous explique. Je vais vous poser une question. Il va falloir me donner le chiffre, le premier chiffre qui vous vient par la tête, et ce, le plus rapidement possible. J'ai lu ça dans le magazine Espilon, il y a quelques jours. Cet été, figurez-vous qu'un squelette de T-Rex est devenu le dinosaure le plus cher jamais vendu aux enchères. À votre avis, combien l'acheteur a-t-il déboursé, et ce, en millions d'euros? William, je vous écoute pour un chiffre.
4: 3 millions.
0: 3 millions d'euros pour William. Marthe?
5: 30 millions.
0: 30 millions d'euros. Et je demande bien sûr à l'avare de cette émission, c'est elle qui a les bonnes réponses, c'est Valentine.
1: Environ 44 millions d'euros. C'est donc Marthe qui est le plus proche.
0: Marthe, c'est vous qui gagnez votre poste radio ce matin, bravo.
5: Ah, génial, je suis trop contente.
0: Bah, je suis bien contente pour vous, Marthe. Et un mot aussi, tiens, sur votre passion. Vous avez une passion super, j'ai envie de dire. C'est votre cheval, il s'appelle Ulysse. Rigolo comme prénom.
5: Ouais, mais je l'ai pas choisi. Mais ça, c'est quand je l'ai vu, il avait déjà 13 ans, donc il avait déjà son nom. Et les. Ouais, voilà, c'est ma
1: c'est
5: grande
1: quoi,
5: passion.
1: C'est quoi comme cheval?
5: C'est un sel français.
0: Ah, oh, c'est bien. Eh bien, écoutez, Marthe, félicitations. On vous envoie votre poste radio directement à la maison. Et puis, William, pardonnez-moi, belle journée. Et travaillez bien, c'était un plaisir de jouer avec vous ce matin, William.
4: Moi, j'aurais pas mis 40 millions dans un putain de 3 morceaux.
0: Oh, c'est non, ça fait un petit peu cher. Je vous l'accorde.
1: On préfère mettre des euros dans des chocolatines.
0: De vous à moi, William, nous non plus. Hein, rassurez-vous, on les a pas de toute façon.
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0: 5h42, chaque matin sur ICI, on s'intéresse aux bonnes idées testées près de chez vous et qui pourraient inspirer toute la France. Et cet été, nous l'a encore rappelé, quand les températures grimpent, difficile de garder les EHPAD au frais. Mais en Auvergne, Valentine, on a trouvé une solution plutôt originale.
1: Une initiative étonnante même, qui a été mise en place pour rafraîchir les établissements, et elle risque de donner des idées ailleurs.
0: Alors, est-ce que ça marche? Réponse avec Robin Bernot, c'est juste avant les infos de 6h. Et à 5h43, c'est le premier coup de folie de cette journée. On est jeudi, on est ravis de vous réveiller ce matin avec Valentine et profiter de la musique d'ici, bien entendu, accompagnée par vos chansons préférées. Voici Thierry Pastor.

0: Ça fait beaucoup de folie tout ça. Bon jeudi à l'écoute d'ici dès 5h. 5h46 sur votre radio. Bon réveil avec nous.
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0: C'est pas vrai, c'est votre rendez-vous anti-arnaque avec Aude Razo et on s'intéresse ce matin à une plateforme vidéo qui n'existe pas.
3: Oui, son nom va peut-être vous dire quelque chose puisqu'il pollue sérieusement nos boîtes mail depuis quelques semaines. J'ai nommé Cellcast Vidéo. À la suite de votre période d'essai d'un an, nous sommes ravis de vous confirmer votre inscription, confirmation d'abonnement, c'est ce qui est écrit. Sauf que vous êtes abonné à rien du tout. Et pour cause, Cellcast Vidéo, ça n'existe pas. Enfin si, c'est le nom d'une entreprise australienne, une vraie, mais elle n'a rien à voir avec une plateforme de streaming. Ce mail est un piège, et c'est un piège, attention, très bien ficelé.
0: Mais alors tiens, pourquoi très bien ficelé, Aude ? Qu'est-ce qu'on lit dans ce mail ?
3: Alors, tenez-vous bien, parce que le message affiche votre nom, votre adresse postale et même votre IBAN. Oui, oui, votre IBAN, le vrai, le bon. Et donc, ce mail, à première vue, il est tout à fait crédible. Vous vous dites, mince, c'est vraiment moi, j'ai vraiment souscrit à cet abonnement streaming. Comment faire pour annuler tout ça ? Vous cliquez, le piège se referme, l'escroc va vous demander votre numéro de carte bleue, parce que, soi-disant, il aurait besoin de votre numéro de carte bleue pour annuler l'abonnement. En fait, c'est exactement la même arnaque que les faux mails d'abonnement Netflix, Disney+, et surtout, les faux mails Prime Video. Ils tournent énormément cette rentrée, faites attention. Grand merci d'ailleurs aux auditeurs qui m'alertent là-dessus, ça m'est toujours très utile. Petite astuce que je vous donne, quand un mail ou un texto d'ailleurs vous étonne ou vous inquiète, copier-coller dans Google le texte du message. Vous allez vite tomber sur des gens qui ont reçu le même que vous et vous allez vite savoir si c'est une arnaque.
0: Merci beaucoup, Aude, pour cette information. Votre rendez-vous, c'est pas vrai, revient demain à 5h45. La musique d'ici, avant de vous retrouver ce matin, c'est aux côtés de Pascal Obispo qui a invité Francis Cabrel sur son nouvel album. Voici Il faudrait que pleuve l'amour sur votre radio ici. Bon jeudi.

0: Elle est belle cette chanson.
1: Bon jeudi, bon réveil avec nous Pascal Obispo et Francis Cabrel. Il faudrait que pleuve l'amour.
2: Il faudrait qu'il pleuve tout court.
1: Oui, c'est vrai, il faudrait qu'il pleuve tout court. Et tiens, si on peut même en plus faire de la pluie et de l'amour, alors là, on est vraiment sur un début de journée parfait. 5h52, chaque matin, une initiative qui marche quelque part en France et qui pourrait bien donner des idées ailleurs. Dans les EHPAD, la question du rafraîchissement devient aujourd'hui, et plus que jamais, un véritable sujet de société. Alors, face aux besoins en climatiseurs, des initiatives parfois étonnantes ont vu le jour, comme par exemple en Auvergne, Robin Bernot.
3: Dans l'Allier, à Montluçon plus précisément, une entreprise a lancé une cagnotte en ligne pour financer des climatiseurs dans les EHPAD.
4: Je pense que c'est très bien parce que plus on vieillit, plus on souffre de la chaleur.
3: Il s'agit de l'entreprise Mendes qui connaît plutôt bien le sujet puisqu'ils sont chauffagistes et installateurs de clim à Montluçon. Cette idée d'ouvrir une cagnotte en ligne, ils l'ont eue après plusieurs appels reçus cet été, comme l'explique Alexandra Lopito, assistante commerciale chez Mendes, jointe par Noémie Guillotin.
5: On s'est rendu compte que ce soit dans le privé ou dans le public, non, les EHPAD ne sont pas encore climatisés correctement. Les résidents sont dans des chambres qui sont à plus de 30 degrés. Et on s'est dit qu'en lançant une cagnotte solidaire, ben peut-être que si tout le monde mettait 2, 3, 4, 5 euros, et ben ça nous permettrait de pouvoir mettre, même si c'est que dans une pièce, hein, une climatisation supplémentaire dans les EHPAD. Et les établissements n'auront rien à débourser. C'est vraiment un cadeau qui va être fait aux établissements.
3: Depuis son lancement cet été, la cagnotte a dépassé les 3000 euros. Alors ici en Auvergne, ça semble marcher. Mais vous, qu'en pensez-vous? Alors, on va entendre pas mal d'avis assez différents. On va commencer avec Fleur, qui elle est assez séduite par la démarche.
6: Et moi, je trouve que c'est vraiment une super idée, parce qu'on pense pas trop aux personnes âgées. Elles ont beaucoup souffert cet été. Et donc voilà, je trouve ça super qu'on fasse des choses pour les personnes âgées.
3: Quelques mètres plus loin, après avoir discuté avec Fleur, je prends le temps d'en parler avec Francine.
4: Moi, je trouve que c'est très bien. Celui qui peut mettre dans la cagnotte et aider les autres, c'est super.
3: Est-ce que ça vous embête pas un peu que ce soit une entreprise qui soit obligée de créer une cagnotte pour qu'on prenne soin de nos aînés?
4: Oui et non. Après, c'est difficile pour tout le monde, la vie. Donc, tout le monde n'est pas apte à penser aux autres. Donc, autant que quelqu'un lance l'idée, oui.
3: Des citoyens qui se cotisent et remplissent une cagnotte pour permettre à nos anciens de pouvoir rester au frais. Pour certains, ça passe, vous venez de l'entendre. Mais alors, pour Sylvain, pas du tout.
7: Je trouve ça scandaleux qu'on soit obligé d'arriver à une cagnotte pour financer des climatiseurs, alors que les EHPAD, on va en prendre soin et ce sera à l'État de le faire.
3: L'État a, pour sa part, annoncé fin juin 2026 que le fonds de 100 millions d'euros dédié à l'amélioration de la qualité dans les EHPAD serait mobilisé en priorité pour financer des équipements de rafraîchissement afin de mieux protéger les résidents lors des fortes chaleurs.
1: Robin Bernot avec Noémie Guillotin, une nouvelle initiative demain, juste avant vos infos à 6h. Julien Clerc qui débarque sur ICI avec Elle voulait qu'on l'appelle Venise. Bon début de journée avec nous.

0: quelle drôle d'idée.
1: Julien Clerc à l'écoute d'ici, elle voulait qu'on l'appelle Venise. Je recherche quelqu'un qui, un auditeur qui, c'est le nom d'une de nouvelles séquences sur votre radio ici. En cette semaine de rentrée, justement, nous voulions parler avec Valentine à un auditeur qui avait pris de bonnes résolutions pour cette rentrée. Et Valentine, notre auditrice, eh bien c'est Joël qui est avec nous.
2: Bonjour Joël.
1: Bonjour Joël.
3: Bonjour tout le monde, j'espère que vous allez bien.
2: Ouais. Très bien, et vous Joël?
3: Très bien.
1: Joël, quelle est
3: la bonne résolution?
1: Ah, plein de bonnes résolutions, donc déjà il y en a plusieurs. Quelle est la première?
3: Alors la première, c'est d'arrêter de fumer.
1: Ah oui.
3: Parce que j'ai un fils jeune et je veux pouvoir vivre le plus longtemps possible.
2: Ça c'est une très bonne résolution, c'est pas facile. Après, vous avez déjà essayé d'arrêter de fumer Joël?
3: Oui, j'ai déjà essayé d'arrêter, ça n'a pas duré très longtemps. Mais là, je suis bien, bien décidée.
2: Motivée.
1: Bon, tant mieux.
3: Motivée, voilà. Et puis bon, c'est vrai qu'on a été tous les deux seuls. Il a grandi auprès de moi tout seul, parce que le père ne s'en est pas occupé. Et donc, ça n'a pas été évident. On a eu recours au Resto du Cœur. Enfin, ça a été très difficile.
1: On vous envoie plein de courage, ma chère Joël. Donc, première résolution, déjà, la cigarette, c'est acté, on arrête pour cette rentrée. Il y en a une deuxième?
3: Oui, c'est l'alcool bourgeois. C'est-à-dire boire de temps en temps, mais un peu trop, quoi.
1: Eh ben ça, hop, on arrête aussi.
3: Alors là, j'ai déjà bien diminué.
1: On va retrouver une Joël toute pimpante pour cette saison 2026-2027.
3: Voilà, pour mon fils.
1: Eh ben Joël, félicitations en tout cas pour ces initiatives. On vous embrasse très fort et on vous envoie plein de force avec Valentine. Bisous ma chère Joël. Il est 5h59. Nous, on va poursuivre nos bonnes résolutions. Et puis Valentine, on va vous retrouver dans quelques instants.
2: Pour l'info, en France et dans le monde, le 90 secondes à 6h30.
1: À 6h, vous avez rendez-vous, comme d'habitude, avec vos infos locales et ça se passe dans votre région. Et tout de suite, ils sont déjà là, présents ce jeudi matin, avec le sourire et pour vous accompagner. Voici toute l'équipe d'ici matin, en vous souhaitant à tous une belle journée sur ICI, bien sûr.
4: Merci beaucoup, Louis. À demain, 5h et bonjour la Bretagne. Bon réveil en ce jeudi matin. Nous sommes le 3 septembre. Courage si le réveil vient de sonner. Dites-vous qu'on est déjà jeudi. Et le jeudi, c'est quand même le moment où le week-end commence doucement à apparaître au bout du tunnel. C'est ici Armorique avec pour vous accompagner au réveil de l'actu locale près de chez vous, de la musique et toujours de la bonne humeur.
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4: Nous sommes le jeudi 3 septembre, ici Armorique, il est 6h.
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4: Vanessa Lambert. Et avec Justine Sauvage à mes côtés pour l'info. Bonjour Justine.
6: Et bonjour tout le monde.
4: Deux députés d'Ille-et-Vilaine doivent comparaître aujourd'hui devant le tribunal de Tours.
6: Et deux élus de la France Insoumise, Mathilde Igné et Marie Mesmer, qui sont poursuivis pour avoir signé une tribune en octobre dernier dénonçant la venue d'un événement du canon français à Govin au sud de Rennes. Les deux élus bretonnes sont poursuivis pour diffamation. Elles dénoncent de leur côté une tentative d'intimidation. Valentin Belleville.
7: Ce sera leur principale ligne de défense face aux magistrats tout à l'heure. Sur les 13 élus bretons signataires de cette tribune en octobre 2025, seuls les deux députés insoumises sont poursuivis. La raison, inconnue pour l'instant, mais certains ont leur théorie. Le sénateur écologiste d'Ille-et-Vilaine, Daniel Salmon, signataire du texte, lui aussi s'attendait à recevoir sa convocation. Pour lui, le canon français vise la France insoumise avant tout, un ennemi connu et plus virulent que les élus socialistes et écologistes, également signataires de cette tribune. Même avis du côté des deux députés insoumises, Mathilde Igné et Marie Mesmer, pour qui il y a, je cite, une volonté de se payer la France insoumise. Les élus parlent d'un procès politique. Elle qui dénonçait dans cette tribune la tenue de ce banquet dont la société organisatrice est financée en partie par l'homme d'affaires conservateur Pierre-Édouard Sterrin. Un événement destiné à faire la promotion de l'idéologie d'extrême droite, pouvait-on lire. Le canon français de son côté, qui n'a pas répondu à nos multiples demandes d'interview, a toujours nié tout objectif politique dans l'organisation de ces banquets.
6: Et le procès doit avoir lieu donc à Tours à la mi-journée. Attention, arnaque en Ille-et-Vilaine. La police prévient que des individus se présentant sous de fausses identités profitent de la confiance des gens pour rentrer chez eux et les voler. Il y a eu plusieurs victimes rien que le week-end dernier à Rennes. On ne laisse personne entrer chez soi sans vérification, rappelle la police, et il ne faut pas hésiter à composer le 17 en cas de doute.
4: L'épave du Maranello a sans doute déjà été repérée au large des côtes anglaises.
6: Le chalutier breton a fait naufrage samedi dernier avec à son bord 5 marins, dont 2 sont toujours portés disparus. Des vérifications doivent encore être réalisées selon le parquet de Saint-Brieuc en charge de l'enquête. Il s'agit notamment de savoir si l'épave pourra être explorée par des plongeurs à la recherche des corps des 2 disparus, si également elle pourra être renflouée. C'est en tout cas une étape importante de l'avoir retrouvée cette étape, même s'il faut encore déterminer les causes exactes du naufrage. Un travail minutieux que connaît bien Lionel Parent, expert judiciaire maritime pour la Cour d'appel de Rennes, lui qui a été officier mécanicien de la Marine nationale pendant près de 30 ans à Brest.
0: C'est par des témoignages, la documentation écrite, des photos, alors là, ce que j'ai vu, c'est que, donc, il est à 70 mètres de fond. L'épave a été repérée par le chasseur de mine. La matière première, c'est tout. C'est tout ce qui se présente. On rassemble tout. Et au fur et à mesure qu'on lit les documents, qu'on a des témoignages, des déclarations ou autres, forcément, il y a des questions qui arrivent tout de suite. Tout de suite, alors soit c'est un échange, soit c'est des questions qu'on note et on pose des questions. Il faut creuser, quoi. Et il faut absolument me contredire quand on voit que je dis une bêtise. Hein. Faut pas hésiter. C'est ce qui fait avancer les choses, qui est la recherche de la vérité au plus près et si possible la trouver absolument.
6: Et vous retrouvez un dossier complet sur ce naufrage sur notre site ici.fr. De plus en plus de particuliers ont recours à l'intelligence artificielle pour rédiger des requêtes juridiques et éviter des frais d'avocat. Une pratique que dénonce sur ici.fr le vice-président du tribunal administratif de Rennes, où le volume annuel de plaintes est en augmentation de 50% en un an. Les personnes à l'origine des requêtes jugées abusives sont désormais sanctionnées, à l'image d'une femme citée en exemple et qui avait réclamé l'annulation d'un rattrapage fiscal. Manifestement avec l'aide de l'IA, elle a été condamnée à une amende de 500 €. C'est à lire donc sur ici.fr. Le ministre de l'Éducation nationale est en Bretagne. Édouard Geffray est arrivé hier à Vannes, dans le Morbihan, où il a passé la nuit au lycée Le Sage aux côtés des élèves internes. Ce matin, il doit visiter l'école primaire Kerniol de Vannes, qui bénéficie d'une cour végétalisée et arborée. Et le ministre ira ensuite à l'école primaire du Four à Pain à Locmaria-Grandchamp, où cette fois c'est une classe bilingue français-breton qui vient d'ouvrir en maternelle. Édouard Geffray, qui vient d'ailleurs soutenir spécifiquement l'enseignement du breton. Il nous expliquera pourquoi et comment à 8h moins le quart, puisque le ministre de l'Éducation nationale est l'invité ce matin d'ici Armorique.
4: En Bretagne, où l'on fait du vin depuis plusieurs années maintenant, et c'est déjà l'heure des vendanges.
6: En raison du dérèglement climatique et des canicules de cet été, elles ont en effet déjà commencé, notamment à Teix-Noyalleau dans le Morbihan, depuis 10 jours déjà. Et même ces vendanges se terminent déjà ce soir. Elles sont donc très précoces, avec des grappes de raisin plus petites, mais très sucrées, ce qui est une bonne surprise pour le vigneron Loïc Fourure, qui craignait le pire à cause de la météo de l'année 2026.
8: On prend 400 mm d'eau sur la casquette pendant la taille, donc janvier-février. Et puis ensuite, après, de manière assez modérée, jusqu'au 8 mai. Moi, c'est une date qui me marque parce que, en fait, c'est le début de la fin des pluies. Et jusque la semaine dernière, puisqu'on en prend une salve orageuse la semaine dernière, on n'avait que 8 mm d'eau depuis le 8 mai. Donc, c'est quand même des éléments qui sont assez incroyables. Et là, moi-même, je suis surpris de l'arrivée des raisins, de ce joli rendement également, puisque on a vu vraiment les vignes souffrir. On a des tailles de grappes qui sont vraiment très inférieures par rapport à la moyenne. On a à peu près entre 25 et 30% de pertes liées à la sécheresse. Mais ce qui a permis aussi une grande concentration dans les raisins. Donc ce qui fait que le jus n'est pas à son rendement, entre guillemets, normal, mais qui nous permet d'avoir une qualité vraiment incroyable, quoi.
6: Et les vendanges à Teix-Noyalleau, on y revient dans l'info d'ici à 6h30 et déjà en image sur ici.fr. En foot, c'est déjà le début ce soir de la 3e journée de Ligue 1. Toulouse reçoit Lille à partir de 20h45. Le Stade Rennais, 5e du classement provisoire, se déplacera dimanche à Angers. Match dans l'après-midi à 17h15, qui sera bien sûr à vivre en intégralité sur ici Armorique. Et puis en tennis, ça passe pour Arthur Rinderknecht, qui s'entraîne à Saint-Grégoire près de Rennes. Le Breton est qualifié pour le 3e tour de l'US Open. Après avoir sorti l'Espagnol Romé Mounard en 3-7, aujourd'hui Gaël Monfils va tenter également de prolonger sa dernière aventure à l'US Open. Le quarantenaire qui achève son ultime saison sur le circuit pro joue aujourd'hui le 2e tour face au 15e mondial, l'américain Lerner Tienne.
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6: J'ai sorti ma veste jaune, on ne la voit pas encore. Le soleil, il sera là comme...
4: Non, pas trop. Ah, vous avez bien fait de mettre une petite veste. On a un front qui survole la Bretagne aujourd'hui, un front peu actif, mais ça veut dire que effectivement, on aura beaucoup de nuages. De timides éclaircies sont prévues, mais retenez que le temps sera surtout très nuageux à couvert, avec ponctuellement même quelques gouttes de pluie plutôt localisées sur le nord Bretagne. Les éclaircies pourront percer en cours d'après-midi sur le littoral du Morbihan. Et sous les nuages, les températures seront très douces au lever du jour, avec des thermomètres qui afficheront généralement 16 à 18 degrés. Les températures maximales sont estivales, 22 à 27 degrés cet après-midi. 22 attendus à Belle-Île, à Carnac il fera 23, à Pontivy 24, à Dinard 25 et jusqu'à 26, 27 degrés entre le pays briochin et l'intérieur de l'Ille-et-Vilaine.
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4: 6h08, on aurait pu mettre un slow pour vous réveiller tout doucement, on aurait pu, mais j'avais un petit peu peur que vous vous rendormiez, alors on a opté pour cette reprise ultra vitaminée des Communards. Voici Don't Leave Me This Way sur ICI Armorique. Bon réveil à vous.

0: profondément en Bretagne. Et puis il y a nous, et puis il y a vous surtout, debout peut-être depuis une heure, en route pour le travail, déjà au boulot peut-être aussi. Soyez les bienvenus, on passe les trois prochaines heures ensemble. Et ici à Mauric le matin, c'est la radio qui vous réveille avec de l'actu locale, de la musique et de la bonne humeur. Avec également les bons conseils de nos chroniqueurs, exemple avec le docteur Kirzek. Il s'intéresse ce matin à notre cerveau et il arrive juste après la pub.
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4: Comme chaque matin, votre radio Ici Armorique vous emmène en consultation avec le docteur Kirzek. Et ce matin, on s'intéresse à l'âge de notre cerveau pour prévenir et même prédire la maladie d'Alzheimer.
5: Bonjour à tous. Et si un simple test analysé par une intelligence artificielle pouvait prédire des années avant l'apparition des premiers symptômes, si vous allez développer ou pas une démence? C'est un peu la promesse de plein d'études, mais notamment une nouvelle étude menée par des chercheurs du centre d'Amsterdam. Et c'est une avancée très prometteuse. L'idée, c'est d'utiliser l'intelligence artificielle pour estimer l'âge biologique de notre cerveau et ainsi détecter un vieillissement accéléré bien avant les symptômes de la maladie d'Alzheimer. Alors, il ne s'agit pas de faire un test chez soi avec un questionnaire par exemple, mais c'est une IRM cérébrale classique, comme on en a tous et toutes passé une fois dans sa vie, et c'est analysé par un algorithme d'intelligence artificielle. Et cet algorithme, il a été entraîné sur des milliers d'IRM de personnes en bonne santé, de différents âges, et en fait, on va pouvoir comparer, estimer l'âge du cerveau avec une précision relativement intéressante de 2 à 3 ans, et ensuite, on va calculer l'écart entre l'âge prédit par l'IA, en fonction de votre âge justement et de vos images, et on va comparer ça à vos images avec votre âge réel finalement cérébral. Et c'est cette différence entre l'âge prédit et l'âge réel qui peut être potentiellement un signal d'alerte. Chaque année de cerveau en plus, par exemple vous avez 27 ans et vous avez un cerveau qui en a 28, c'est une année de plus par rapport à la normale, c'est plus 6% de risque de démence. Plus on augmente l'écart, plus on a un risque de démence. Je parle bien de risque et pas du tout de certitude. C'est pour l'instant de la recherche.
4: Et alors, si on sait qu'on a un cerveau plus vieux que son âge, qu'est-ce qu'on peut faire concrètement ?
5: La bonne nouvelle, c'est que ce n'est pas une fatalité. La maladie d'Alzheimer, c'est pas une fatalité. Les recherches montrent que jusqu'à 45% des cas de démence, quasiment une sur deux, pourraient être évités ou retardés. Ça, c'est quand même la bonne nouvelle, d'où l'intérêt de dépister tôt. Allez, je vous donne 5 conseils simples. 1. On bouge. Au moins la marche rapide, une demi-heure par jour, 5 fois par semaine, ça réduit le risque de déclin cognitif. Deuxièmement, on stimule son cerveau, on augmente sa réserve cognitive. Ensuite, on mange sain, manger méditerranéen. Quatrièmement, on dort et on gère son stress. Et on reste, et c'est le cinquième conseil, actif socialement et notamment on évite l'isolement. Allez, prenez soin de votre cerveau. Vous allez voir, il va vous le rendre et on va vous y aider toute la saison. D'ici là, portez-vous bien.
4: Merci docteur Kirzek. À tout à l'heure, il est là deux fois le docteur Kirzek, très tôt pour vous qui commencez à 6h, puis un petit peu plus tard aux alentours de 9h-10. Pour le moment, il est 6h17. Alors pas de panique, hein. On vous demande pas d'être encore efficace, souriant, parfaitement réveillé. Non, pour l'instant, un seul objectif, restez zen pour bien commencer la journée. Et c'est Zazie qui le chante.

0: Zazie et Zen sur Richard Morick, 6h21. Oui, oui, 21, faut se lever. Les gens d'ici, c'est tous les jours des rencontres avec des passionnés, des bénévoles, des gens qui font bouger leur territoire. Et nous sommes toute cette semaine à la chapelle Gasseline qui accueille les folles journées du cheval les 12 et 13 septembre. Arnaud de Croix est allé rencontrer le nouveau maire délégué de cette commune, Nicolas Pierrot.
1: Nicolas, bonjour.
2: Bonjour.
1: Vous êtes le nouveau maire?
2: Oui.
1: Comment se passe cette entrée en fonction?
2: Ah bah, faut prendre ses marques.
1: Oui. Est-ce que vous étiez déjà dans le conseil municipal
2: auparavant? Oui, j'étais adjoint à la voirie au mandat précédent.
1: Ouais. Quels sont alors vos objectifs désormais?
2: Nos objectifs, déjà, c'est de dynamiser la chapelle Gasseline avec le pôle d'activité cheval, parce que le regroupement des trois communes en 2017, la fusion des trois communes, en fait, chaque commune avait son attrait. Donc, Glénac, il y a les marais, le Mortier, la Gassie avec le festival photo et l'activité du groupe Yves Rocher. Donc, sur la chapelle, c'est vrai qu'aujourd'hui, on a le théâtre équestre de Bretagne, on a la Céleri d'Art d'Anne-Françoise dans le bourg de la chapelle, et l'association des Folles Journées qui permet de redynamiser le tout, en fait.
1: Comment vous voyez votre rôle, justement, en tant que maire et toutes ces organisations qui sont déjà bien établies sur votre commune?
2: Mon rôle, c'est d'apporter, c'est d'essayer de faire le lien entre tout le monde, en fait, entre les associations, la vie communale aussi, parce qu'il y a quand même la calèche aussi avec nos agents qui vont travailler tous les jours, qui entretiennent les prairies, voilà, il y a beaucoup de... C'est de faire le lien un petit peu entre tout le monde, en fait, et avec la population, bien sûr, quoi.
1: Parlez-nous justement de cette écurie communale, parce que c'est assez unique. Hein.
2: Oui. En fait, il y a des box qui ont été créées à la sortie du bourg, là, c'est la route de Carantoire, donc on a des box, on a des prairies, surtout sur des zones humides qui sont difficiles à entretenir, qu'on ne peut pas forcément entretenir avec du matériel. Donc le but, c'est vraiment d'utiliser les chevaux au maximum dans ces endroits-là, en fait.
1: Il y en a combien de chevaux?
2: Il y en a 4.
1: Et combien d'employés pour s'en occuper?
2: Il y a 2 personnes qui sont habilitées, en fait, à conduire la calèche aujourd'hui.
1: Comment vous voyez justement l'expansion, peut-être le devenir de ces chevaux communaux? Qu'est-ce qu'on peut aujourd'hui leur faire faire? Comment est-ce que ça prend sa place dans une commune?
2: Il y a l'activité calèche. Après, je pense qu'aujourd'hui, il faut qu'on cherche d'autres activités pour développer ça. Donc, j'ai envie de dire, tout est à écrire, en fait, pour redynamiser l'activité cheval à la chapelle. Quoi.
1: Ouais. Quel était votre parcours, vous, avant d'arriver
2: Donc, moi, je suis agriculteur de métier. Donc, j'ai exploité une ferme sur la Gassie. J'ai construit la chapelle de Gasseline en 2007. Et en fait, de fil en aiguille, je suis rentré dans le conseil en tant que conseiller, adjoint, et c'est de trouver les rouages pour que tout colle ensemble entre la population, entre les agents, entre les activités économiques liées au cheval, et d'essayer de développer ça, en fait.
1: Et puis l'implication des bénévoles aussi, qui sont nombreux sur cette commune.
2: Voilà, c'est vrai que l'avantage de la chapelle, c'est que c'est une commune où tout le monde se connaît, donc on arrive à mobiliser des gens pour des fêtes comme la fête du cheval, en fait.
0: Nicolas Pierrot, le maire délégué depuis le mois de mars de la commune de la Chapelle Gasseline, qui accueille donc les folles journées du cheval. Ce sera le week-end des 12 et 13 septembre et votre radio ici Armorique est partenaire de l'événement. 6h24, si vous n'êtes pas encore très très bien réveillé, on va monter un peu le son. Soprano a prévu exactement ce qu'il vous faut ce matin. Voici son nouveau titre, ça s'appelle DJ. Oh, DJ.

0: Le nouveau soprano, c'était DJ sur Ici Armorique.
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0: Qu'est-ce qui vous attend aujourd'hui? On va regarder tout ça avec l'horoscope de Catherine Viguier. Du positif pour nos amis taureaux.
4: Les taureaux se sentent aimés et désirés.
5: Bélier, aujourd'hui vous vous occupez du dossier finance et vous trouvez des solutions.
6: Taureau, de la sincérité dans vos mots et dans vos démarches et ça pèse sentimentalement.
7: Gémeaux, vous êtes dans votre bulle adoptant un regard bienveillant sur vos protégés.
8: Cancer, journée très réussie, avec des actions qui donnent de très bons résultats.
9: Lion, il s'agit de défendre votre honneur, en douceur ce sera mieux.
10: Vierge, excellente journée, avec des réjouissances personnelles en vue.
11: Balance, il est question de ce que vous faites ou pas pour être bien avec vous-même.
12: Scorpion, aujourd'hui une personne tant attendue vous fait signe.
13: Sagittaire, vous travaillez en bonne compagnie ou alors vous bossez sur un projet qui vous plaît.
14: Capricorne, douce journée avec des satisfactions venues d'un ou d'une autre.
15: Verseau, vous sentir sécurisé sera important tout autant que de protéger les êtres aimés.
16: Poisson, un jeudi dépaysant idéal pour vous entendre avec le monde entier.
17: Et pour nous tous, accomplir son chemin à l'ombre ou au soleil, peu importe.
0: Plutôt au soleil, si on a le droit de choisir. Merci Catherine Viguier. Horoscope à retrouver sur ici.fr.
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0: Qu'il sur la Bretagne réveille un peu plus gris ce matin, mais rien de dramatique, on y reviendra. Il est 6h30, qu'est-ce qui fait la une en Bretagne ce matin, Justine?
1: Eh bien, il y a l'épave du Maranello qui a, semble-t-il, été repérée par le navire de la marine française envoyé sur place il y a 2 jours. Le chalutier breton gît à 70 mètres au fond de l'eau au large des côtes anglaises. L'enquête se poursuit pour comprendre les raisons du naufrage. Et les autorités réfléchissent à envoyer des plongeurs sur place pour peut-être retrouver les 2 marins disparus. C'est toujours un petit événement localement, l'ouverture ou la réouverture d'un commerce de proximité. C'était le cas hier à Retiers, au sud de Rennes, où il n'y avait plus de magasin de chaussures depuis février. Il a rouvert grâce à une habitante, une aventure qu'elle raconte à Ici Armorique et sur ici.fr. Et puis des grappes plus petites mais un raisin plus sucré. C'est le constat d'un vigneron breton du Morbihan qui a presque terminé déjà ses vendanges. C'est la conséquence des canicules et du dérèglement climatique. Reportage à suivre dans l'info d'ici. Mais d'abord, en 90 secondes, l'actu en français dans le monde avec vous, Valentine Letesse.
2: Risque élevé d'incendie dans 6 départements du Sud encore aujourd'hui. Et dans ces conditions, un sénateur propose de punir plus sévèrement les fumeurs qui jettent leurs mégots par terre.
3: Je ne veux pas salir ma voiture. Après, c'est un risque mesuré. Je ne vais pas jeter dans la nature. C'est vraiment dans le goudron.
2: Ce geste, cette proposition de loi le sanctionnerait d'1 an de prison et de 15 000 euros d'amende. Près de 4 annonces de location sur 10 ne respectent pas l'encadrement des loyers, constate la Fondation pour le logement en cette rentrée dans les 69 villes. Les communautés de communes où le dispositif est en place est clairement de moins en moins respecté. Un professeur de sport du Pas-de-Calais mis en examen pour viol et agression sexuelle sur 7 mineurs. Et il y a peut-être d'autres victimes, précise le parquet, puisque l'enseignant a également exercé dans des associations sportives. Des liens entre la France et le Royaume-Uni aussi étroits que les fils de la tapisserie de Bayeux, désormais exposée à Londres. C'est le souhait d'Emmanuel Macron sur place pour l'inauguration hier. Il rencontre aujourd'hui le nouveau Premier ministre britannique pour parler immigration notamment. Le nouveau record de Sophie Adnot, première française à sortir dans l'espace. Elle devient désormais l'astronaute européenne avec la plus longue mission à bord de la Station Spatiale Internationale à son actif, plus de 200 jours à partir d'aujourd'hui. Et puis sur les cours de tennis de l'US Open, Gaël Monfils tente ce soir de prolonger sa dernière aventure en Grand Chelem. À 40 ans, le Français affronte au deuxième tour le numéro 15 mondial, l'Américain Lierner Tien.
1: L'info d'ici en Bretagne maintenant, où l'on produit désormais du vin depuis plusieurs années et où les vendanges sont tout de même cette année très précoces en raison du dérèglement climatique et des canicules de cet été. Une chaleur qui a réduit la production mais qui révèle aussi de bonnes surprises, comme vous l'avez constaté chez ce jeune couple de vignerons bio à Teix-Noyalo dans le Morbihan, Jean-Michel Naga.
4: Tu ramasses toutes les grappes et tu vérifies que c'est joli, qu'il n'y a pas de tri à faire. Là, pour le coup, il n'y en a pas beaucoup. Tu ramasses, tu vérifies.
5: D'accord.
6: Quelques consignes avant de commencer. Jean-Marc est attentif. C'est un amoureux du vin, un ancien sommelier, aujourd'hui à la retraite.
4: Ah, on a affaire à un expert en
5: plus. C'est une passion. J'ai été sommelier sur Paris, ouais. En 4 étoiles palace. Ouais. Je viens gracieusement, donc c'est pour le plaisir. Uniquement pour le plaisir. C'est sympa.
6: Et le paysage aussi est sympa. Sous le soleil, avec une vue magnifique sur le golfe du Morbihan, ils sont une quinzaine de vendangeurs, accompagnés par Marina Fourrure, la propriétaire des lieux.
7: Les terres appartenaient à mon grand-père, historiquement. Il élevait ses bêtes ici. Donc moi, c'est plein de souvenirs. C'est la mémoire vivante de mon grand-père et de mon papa aussi.
6: Et aujourd'hui, elle cultive donc avec son mari ses 6 hectares de vignes.
7: Depuis 2021, officiellement, première plantation, deuxième plantation en 22. Première vendange en 23, première bouteille en 24. 5 cépages, 3 en blanc, chenin, chardonnay, savagnin, et 2 en noir, pinot noir et pinot d'onis.
6: Mais cette année, les grappes de raisin sont beaucoup plus petites.
7: Oui, parce qu'en fait, on a manqué d'eau. Ça fait des baies plus petites, mais très concentrées en sucre. Donc ça promet une belle qualité quand même.
6: Son mari, Loïc Fourrure, n'en revient pas non plus.
8: C'est une belle surprise, c'est une super surprise, parce que vendanger un 22 août en Bretagne, c'est hallucinant. Avec la sécheresse qui était très persistante, on a malgré tout une qualité de raisin qui est incroyable.
6: En revanche, en quantité, ils ont 25 à 30% de pertes.
8: C'est du raisin qui n'est pas là, en fait. C'est une taille de grappe qui est plus petite, moins de jus à l'intérieur de chacune des baies. Et tout ça additionné sur la distance, on évalue à peu près cette perte-là liée à cet événement climato.
6: Et c'est un enjeu essentiel pour les vignerons qui sont de plus en plus nombreux en Bretagne. Ils

0: sont désormais 55, dont 22 dans le Morbihan.
1: Un reportage de Jean-Michel Naga que vous pouvez retrouver sur ici.fr et via nos réseaux sociaux. Encore un peu de soleil, mais ça se gâte, je crois, hein, Vanessa.
2: Non, c'est pas cata, on va dire. C'est nuageux, mais alors il fait très chaud hein, aujourd'hui pour un 3 septembre. On a quelques éclaircies qui sont prévues, mais retenez quand même que l'info principale, ce sont les nuages. Ce sera très nuageux. Peut-être même quelques précipitations sur le nord de la Bretagne. Les éclaircies pourront percer en fin d'après-midi sur le littoral du Morbihan. Les températures, je vous le disais, elles sont très douces hein, sous les nuages, puisque ce matin, on a relevé entre 16 et 18 degrés déjà. Et dans l'après-midi, c'est carrément estival, puisqu'on attend 22 à 27 degrés. Il fera 22 à Belle-Île, 23 à Carnac, 24 à Pontivy, 25 degrés pour vous à Dinard et jusqu'à 26-27 degrés entre le Pays briochin et l'intérieur de l'Ille-et-Vilaine. La tendance pour les prochains jours, demain, gris le matin, soleil l'après-midi avec jusqu'à 27 degrés. Samedi, c'est estival, hein, 22 à 28 degrés. Puis alors dimanche, ça reste encore à préciser, mais il devrait faire beau et surtout très chaud avec des maximales près de 30 degrés.
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2: 6h36, allez, petit retour en 1989. Cette année-là, Cœur de loup de Philippe Lafontaine, c'est un véritable raz-de-marée, numéro 1 des ventes et une chanson qu'on entend absolument partout. Et 37 ans plus tard, bah oui, j'ai fait le calcul, hein, comme une grande, il suffit toujours de quelques notes pour la reconnaître. Voici Philippe.

0: Avec Philippe Lafontaine sur Ici Armorique à 7h20.
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0: Et on est bien ensemble en ce jeudi matin de Saint-Malo à Vannes, de Rennes au pays de Saint-Brieuc, passant par Fougères, Redon, La Cassie, je peux pas citer tout le monde malheureusement. Les volets commencent à s'ouvrir, les routes à se remplir, mais gentiment, hein, c'est encore calme. Et nous, on vous accompagne jusqu'à 9h avec de l'actu locale, de la musique et de la bonne humeur. Pour la musique, on s'écoutera Christophe Maé et Culture Club avant 7h. On sera aussi avec notre vétérinaire Pierre Fabin. On verra si les objets connectés pour les animaux, c'est vraiment utile ou pas. Mais pour le moment, on passe au sport. Parce que le sport et la Bretagne, c'est quand même une grande histoire d'amour et c'est pour ça qu'on vous présente chaque jour un sportif breton, ça s'appelle les sportifs d'ici. Et ce matin, on découvre ou redécouvre le portrait d'un champion du monde, Tom Jiquel. À 27 ans, le breton est devenu le premier champion du monde français de l'histoire en double mixte de badminton avec sa partenaire Delphine Delru.
3: J'aimerais bien faire plein de choses avec le badminton, mais en même temps, je me définis pas qu'à travers le badminton.
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4: Il est champion du monde de badminton, mais surtout, il est breton. Et c'est bien sûr en Bretagne qu'il a découvert sa discipline. C'est Tom Jiquel, 27 ans, originaire de Béton.
5: Alors j'ai découvert le bad vers 5-6 ans, mes parents étaient licenciés au club de Béton, ils ont emmené leurs trois enfants, dont moi le plus petit, à une soirée un petit peu initiation où les enfants étaient invités, et ça nous a plu à ma grande sœur, à mon grand frère et moi, et du coup on s'est inscrit l'année d'après. Très vite, j'arrive à battre des joueurs qui sont plus vieux que moi. Je dirais que je bats mon grand frère aux alentours de 11-12 ans. Je suis allé assez loin, je crois que je suis champion de Bretagne aussi, ouais, donc à 10-11 ans. Après, ça va sur les championnats de France où pareil, je vais assez loin. Après, on commence dès 12 ans à partir à l'international où j'ai fait des compétitions au Danemark, en Belgique. Donc là, ça commence. Et ensuite, bah, quand ça devient vraiment sérieux, c'est quand on arrive à l'INSEP à Paris, où donc c'est le centre national, où on commence à faire les compétitions seniors internationales et ainsi de suite.
4: En août 2026, Tom devient champion du monde aux côtés de sa partenaire Delphine Delru et ils deviennent les premiers Français à remporter ce titre.
5: C'est vraiment des émotions hyper fortes. Quand t'es sur le terrain, c'est une explosion d'émotions. Tout athlète rêve de chanter la Marseillaise. En plus, nous, on avait les deux drapeaux chinois qui étaient en dessous du drapeau français. Ça, c'est quand même énorme pour un badiste parce que c'est l'Asie qui domine énormément et encore plus les Chinois. Donc, battre les numéro 1 mondiaux et numéro 2 d'affilée, c'était extraordinaire. Et on repense à tout le parcours. On repense à soi. Quand on est tout petit, quand on commence à jouer, il y a du chemin qui a été parcouru et c'est dingue d'en arriver là, c'est au-delà de mes rêves.
4: Le titre mondial en poche, il reste forcément un autre titre à aller chercher, mais Tom a d'autres objectifs et reste très attaché à sa région.
5: Le Graal, évidemment, c'est les JO, donc être champion olympique ou une médaille, c'est vrai que ça serait énorme. Maintenant, mes parents, ils habitent à Poulard-sur-Rance, donc je rentre très souvent, je suis très attaché à Béton, à Rennes, j'y passe beaucoup de temps et encore mes amis. J'ai envie de donner au sport tout ce qu'il m'a donné, j'ai envie de redonner aussi à la région à travers le badminton, faire développer le sport, j'aimerais pouvoir développer aussi l'Ivienne et la Bretagne, la rendre encore plus forte qu'elle est, développer les clubs, j'aimerais faire plein de choses avec le badminton, mais en même temps je me définis pas qu'à travers le badminton. J'ai aussi plein d'autres centres d'intérêt, la lecture, le foot, je suis fan du Stade Rennais, je suis très investi dans mon métier, j'ai plein d'idées, j'ai plein d'objectifs, mais c'est pas que Tom, voilà ce que je dirais.
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0: Il a une tête bien faite, hein, notre champion Tom Jiquel. Tiens, si vous voulez le voir, il sera à Saint-Grégoire le 19 septembre pour fêter son titre en Bretagne.
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0: 7h moins le quart. Notre vétérinaire Pierre Fabin nous a rejoint. On parle souvent d'objets connectés pour les animaux, les colliers GPS, les caméras, les distributeurs automatiques de croquettes. Le rayon explose vraiment. Pierre, parmi tous ces gadgets technologiques, lesquels sont vraiment utiles ?
8: Alors le grand gagnant, c'est sans aucune hésitation le collier GPS. Ce n'est absolument pas un gadget, c'est un outil de sécurité qui peut sauver des vies. Le boîtier se fixe au collier et vous permet de suivre votre chien en temps réel sur un écran de smartphone. Si vous avez un chien au fort instinct de chasse, un fugueur, ou que vous vous promenez dans une immense forêt inconnue, c'est un équipement indispensable. Au lieu de paniquer pendant des heures si votre chien disparaît derrière un chevreuil, vous ouvrez l'application et vous le localisez au mètre près. C'est un véritable soulagement au quotidien. Surtout qu'aujourd'hui, ces traceurs sont devenus très légers, totalement étanches et offrent plusieurs jours d'autonomie.
0: Et on voit aussi beaucoup de caméras d'intérieur qui permettent de surveiller, de parler à son chien depuis le bureau. C'est une bonne ou une mauvaise idée ?
8: C'est une excellente idée pour observer en silence, mais pas forcément une bonne idée pour communiquer. Regarder discrètement votre chien pour vérifier s'il dort paisiblement ou s'il détruit vos chaussures est très utile pour poser un diagnostic sur son comportement. Mais le piège absolu, c'est d'utiliser le microphone intégré. Beaucoup de maîtres appellent leur chien depuis la caméra pour le rassurer. C'est le drame. Votre chien entend votre voix résonner dans le salon. Il vous cherche partout avec excitation, mais ne vous trouve nulle part. Ça déclenche instantanément une crise d'angoisse très violente. Il va se mettre à faire les 100 pas ou à aboyer sans fin. Si vous achetez une caméra, c'est uniquement pour jouer les espions, jamais pour parler.
0: Alors, du côté de l'alimentation, là aussi, est-ce que les gamelles et distributeurs connectés, ça apporte un bénéfice concret pour la santé de notre animal à la maison ?
8: Alors, ces distributeurs automatiques, ils sont révolutionnaires pour les chats. Physiologiquement, un chat a un tout petit estomac et doit manger 10 à 15 fois, voire 20 mini-repas par jour. C'est impossible à gérer manuellement pour un propriétaire qui travaille à l'extérieur. Mais la machine s'en charge à la perfection et ça évite qu'il ne vous réveille à 4 heures du matin parce qu'il a faim. Pour les chiens, c'est moins indispensable car ils font 2 repas par jour en général et c'est toujours un moment d'échange privilégié avec son maître. Donc, c'est plutôt à éviter.
0: Merci beaucoup Pierre Fabin, tous les matins, 7h moins le quart. Voici une grande question, surtout à 7h6, 7h moins le quart. Il est où le bonheur ? C'est vrai ça, il est où ? Peut-être encore sous la couette à cette heure-ci, mais on va essayer de le trouver quand même avec Christophe Maé.
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0: Maé avec Il est où le bonheur? Ben il est là, Greg vient d'arriver.
1: Coucou.
0: Bonjour, ouais, Greg. Bonne fête, Greg.
2: On a bossé
0: notre éphéméride.
3: Puis bonne fête à tous les habitants de Saint-Grégoire, évidemment.
0: Ah mais bien sûr. Les habitants de Saint-Grégoire, les Grégoire, les Grégory.
2: Mon petit frère.
0: C'est votre fête aujourd'hui. Votre petit frère.
2: Un de mes petits frères.
0: On va peut-être pas passer tout le monde
3: vous
0: en revue non plus.
3: Hein.
0: C'est ça. Ah, vous êtes kiné? Non, pardon.
2: Non, dire des bêtises quand vous arrivez dans ce studio. Hein.
3: Ah, c'est de ma faute
2: minutes,
3: maintenant.
0: C'est la bonne humeur, c'est ça. Allez, place aux 3+, d'ici à Armorique, les 3+, des infos pratiques, locales, utiles et sympas, ça fait plus quand on met les lettres, que vous recensez pour nous, Grégory.
3: Ouais, avec un rendez-vous convivial et gratuit pour commencer, la 3e guinguette de rentrée de Chantepie près de Rennes, au programme de la musique avec les groupes L'Écho des Ruisseaux, Les Passants et Des Hommes Minuscules. Possibilité aussi de jouer au palais ou à la pétanque, évidemment, il y aura de quoi boire et manger sur place, notamment les fameuses galettes saucisses.
0: Oh,
3: pour passer un bon moment en famille ou entre amis, notez bien dans vos agendas, ça se passe dimanche, là, le 6 septembre, entre 15 et 19h, sur le terrain de pétanque, situé avenue des Méliettes.
0: Très bien.
3: Et si on peut pas dire pétanque sans prendre l'accent ridicule.
0: Non,
3: moi,
0: c'est la pétanque.
3: Oh, tu tires ou tu pointes?
0: À Chantepie.
3: À Chantepie, près de Rennes.
0: Et si on préfère marcher?
3: Eh ben, bonne idée. On va reprendre la voie normale. Bonne idée, car c'est une excellente pratique. La marche pour se muscler, réduire le risque cardiovasculaire et maintenir son poids de forme. Le club des pierres sonnantes de Saint-Calguildo dans les Côtes d'Armor organise donc tous les 15 jours, une balade à pied. Le jour de marche, c'est le mercredi. Et s'il pleut le jour J, vous vous repliez à la salle des pierres sonnantes pour faire des jeux de société.
0: Oh, sympa.
3: C'est moins physique, mais tout aussi convivial. Le rendez-vous est gratuit. Le point de rencontre est l'église Notre-Dame du Guildo.
0: Et on va terminer avec le réseau de bus Ventec Iseo qui a quelques nouveautés pour cette rentrée.
3: Oui, il y a des arrêts modifiés, davantage de bus le dimanche et les jours fériés. Quelques exemples, la ligne 7 entre Saint-Avé et Séné qui est renforcée avec une arrivée supplémentaire et des nouveaux départs, par exemple à 11h25, midi 25 et 17h49. Très précis. Si vous arrivez à 50, hop, il sera déjà parti. Les horaires de la ligne 12 vers l'hôpital de Vannes sont simplifiés avec les mêmes horaires du lundi au samedi. Et si vous venez d'Auray ou de Saint-Nolf, vous vous arrêterez plus proche du centre-ville sur la place de la Libération au lieu des parkings relais ouest. Pour tout savoir sur ces aménagements, www.kiseo.com. fr.
0: Kiseo
3: Santiano.
0: Enfin, à chaque fois, mais on adore.
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3: Elle va pas bien, la dame en face de moi.
0: Non, elle a pas rigolé,
3: non,
0: Justine.
3: Non, non.
0: Kiseo Santiano.
2: Non, moi je suis restée sur. T'es cap ou pas cap,
0: Ah oui, on a lancé un grand défi de dire t'es cap ou pas cap, notre grand jeu entre 11h et midi, mais de le dire sur la compagnie créole. On réessaye?
3: T'es cap ou pas cap.
2: Ohé, ohé. Voilà. Moi, je fais que le.
0: Non.
2: T'es cap ou pas cap.
0: Ohé, ohé. Bah, nous, on sera cap d'être là à 11h avec Quentin Perky pour jouer ensemble. Allez, les 6h54. Attention, gros tube des années 80 maintenant. C'est Boy George et son groupe Culture Club et Do You Really Want to Hurt Me?

0: Club avec Do You Really Want to Hurt Me, Boy George. Le chanteur, il voulait absolument pas sortir cette chanson. Il la trouvait trop lente. Il pensait que ça pourrait plomber la carrière du groupe. Résultat numéro 1 en Angleterre et premier énorme tube de Culture Club. Comme quoi, faut pas toujours écouter le chanteur. Allez, c'est pas dans un instant, c'est maintenant. C'est l'humour en tube avec Fred Ballard. On croit toujours que les enfants sont tristes quand les vacances se terminent, mais en cette rentrée scolaire, ils ont voulu rendre hommage à tous les enfants dont les vacances ont été gâchées par le fameux cahier de vacances.
1: 120 pages avec toutes les matières scolaires, toutes. Et quand même, en fin de paragraphe, des pages détente. Ah, avec du calcul mental.
2: Ah ben oui, c'est vrai qu'un petit 3 x 7 plus 45 au carré divisé par 8,3, ça vous détend. Un gosse peut stresser en vacances à la vitesse de la lumière divisé par racine carrée de pi. Mais que les enfants maltraités par les devoirs de vacances se rassurent, Danny Boone est passé par là, il a surbondir après le trauma du passeport pour la 5e.
1: Tout est pensé pour saccager tes vacances et ton enfance. C'est pour ça que je foutais rien à chaque rentrée scolaire et que fin de premier trimestre, j'avais toujours dans mon bulletin « Daniel vient en touriste ». Bah ouais, j'ai pas eu de vacances.
2: Voilà, donc réfléchissez un peu les parents pour les prochaines vacances. C'est pas un cahier de vacances qui empêchera un destin de cancre, bien au contraire. Mais l'excès de confiance, c'est pas top non plus pour attaquer la rentrée. Pierre Thévenoud le sait maintenant qu'il est sorti du système scolaire.
3: Moi, je fais partie de ceux qui ont longtemps cru qu'ils étaient pas trop cons. On est beaucoup comme ça en France, c'est ça qui fout le pays en l'air d'ailleurs. Parce qu'on dit, moi j'ai des trucs à dire. On dit, non, en vrai, c'est vraiment mieux si tu fermes ta gueule. Et on les dit quand même. Si à l'école, tu te débrouillais dans à peu près toutes les matières, sauf les maths. Ouais, mais c'est nous les plus cons de la Terre.
2: Voilà, bon alors que ceux qui ont toujours été nuls en maths se rassurent, cette théorie ne s'appuie sur aucune étude scientifique. La seule chose qui est sûre, c'est que ceux qui font les clowns en classe se débrouillent très très bien une fois adultes. Donc, affûtez vos vannes les enfants.
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0: Et bon jeudi en ce 3 septembre, ici à Armorik, il est 7h.
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0: Vanessa Lambert. Et avec Justine Sauvage pour toute l'actualité en Bretagne. C'est toujours un événement, l'ouverture d'un commerce de proximité.
5: Oui, c'était le cas hier à Retiers, au sud de Rennes, où le magasin de chaussures fermé en février a rouvert ses portes. C'est le seul à 20 km à la ronde. Et cette réouverture a été rendue possible grâce à Audrey Daguin, une habitante de Retiers. Passée 40 ans, elle a voulu se reconvertir dans le commerce local. Elle qui avait été responsable d'un drive de supermarché à Jonzé. Paris qui, dès hier, semblait réussi puisqu'il y avait du monde pour cette réouverture du magasin de chaussures, Léopold de Picot.
6: Isabelle vient exprès du Teil de Bretagne. Elle n'est pas perdue devant les chaussures et c'est tant mieux.
7: Pour moi, c'est ce qui est important. J'ai des soucis aux pieds et du coup, celles que je porte ont été achetées ici. Ces petits chaussons.
6: 25 ans que Charline habite Retiers, elle n'aurait raté la réouverture pour rien au monde.
8: J'aime bien la proximité. Je n'ai plus les mêmes dispositions que d'avant pour aller à Rennes et tout ça.
6: Sophie avait aussi peur de voir le centre-ville se vider peu à peu.
9: Avoir un commerce de proximité, ne pas aller à Rennes pour aller acheter une paire de chaussures. Au prix du gasoil aujourd'hui ou de l'essence, il vaut mieux payer un petit peu plus cher sa paire de chaussures sur Retiers.
6: Tous ces retours positifs encouragent beaucoup Audrey Daguin, la nouvelle gérante. Avant, elle travaillait au drive du Super U de Jonzé, du commerce aussi, mais totalement différent.
10: Nous, on apprend en fait en grande distribution qu'il faut laisser un temps, en fait, pas sauter sur le client. Sauf que là, j'apprends qu'en fait, il faut aller vers eux pour inciter l'achat. Quoi.
6: Ça fait longtemps qu'elle pensait à se reconvertir, alors elle a pris sa décision en février dernier et cette habitante de Retiers y voit deux avantages.
10: Avoir d'autonomie, en fait, d'être libre de mes choix. Parce qu'il faut savoir que dans la grande distribution, les horaires ne sont pas forcément faciles. C'est tôt le matin. Là, c'est des horaires qui sont flexibles.
6: Dès la première matinée d'ouverture, le bilan est positif. Plusieurs paires de chaussures vendues et un sac en cuir.
5: Et prochaine étape pour Audrey Daguin, développer sa gamme pour attirer toutes les générations. Lancer également son site internet. Le magasin est ouvert à Retiers tous les jours, sauf le dimanche. Un reportage à retrouver en images sur ici.fr. Deux élus bretonnes sont convoqués devant le tribunal de Tours cet après-midi. Mathilde Digné et Marie Mesmer, députée LFI d'Ille-et-Vilaine, poursuivies pour diffamation par le canon français. En octobre dernier, elles avaient signé une tribune pour dénoncer la tenue de l'un des événements financés en partie par l'homme d'affaires d'extrême droite, Pierre-Édouard Sterrin. Les deux élus bretonnes dénoncent une tentative d'intimidation car ce sont les deux seuls à être poursuivis en justice, alors qu'ils étaient 13 élus bretons à signer cette tribune. Édouard Geffray est l'invité d'Ici Armorik ce matin, le ministre de l'Éducation nationale qui est en Bretagne depuis hier soir. Il a passé la nuit dans l'internat du lycée Le Sage de Vannes. Et ce matin, il se rendra dans deux écoles, une à Vannes, l'autre à Locmaria-Grandchamp, pour évoquer notamment l'enseignement du breton. Avant cela, donc, il sera en direct sur Ici Armorique à 8h moins le quart pour en parler. On vous pose d'ailleurs aussi cette question ce matin. Apprendre la langue bretonne, est-ce que ça sert vraiment à quelque chose? Vous nous le dites dans l'émission Ici, c'est vous, entre 9h et 10h, au 02 99 67 35 35, ou bien vous réagissez sur Facebook et Instagram.
0: L'épave du Maranello a été repérée au large des côtes anglaises, mais il reste encore beaucoup de questions autour du naufrage du chalutier breton samedi dernier.
5: Et déjà, on ne sait pas encore si l'épave pourra être explorée par des plongeurs pour tenter de retrouver les corps des deux marins portés disparus. C'est une mission difficile, explique le nouveau préfet maritime qui coordonne les recherches sous l'égide du parquet de Saint-Brieuc. Le vice-amiral d'escadre Marc-Antoine de Saint-Germain l'affirme, tous les moyens possibles seront en tout cas mis en œuvre.
11: Ça sera pas simple parce qu'on est donc la question des moyens est en train d'être traitée. La question de la météo aussi, qui fera qu'en fait la capacité d'y aller, d'abord pour confirmer que les disparus sont bien là, c'est une chose, et ensuite aller les chercher s'ils sont effectivement là. On y met les moyens nécessaires pour essayer d'abord de retrouver les marins qu'on n'a pas retrouvés, et si on les a pas retrouvés, permettre aux familles de pouvoir quelque part pleurer leur mort. Et sincèrement, c'est ça qui nous guide aujourd'hui. Donc je le vis comment ? Ben, je le vis comme quelqu'un qui est là pour permettre qu'on atteigne cet objectif-là, qu'il faut que les moyens, on les engage à la hauteur de ce que ça veut dire que la disparition de deux marins. Je pense qu'il n'y a pas, de mémoire, mais je suis encore trop récent dans la région pour vous dire que j'ai posé la question. Je pense que c'est la petite Julie, je crois, dernier grand événement comme ça, ou le Buglet, bref. Je pense que c'est donc très rare, mais heureusement.
5: Et ce naufrage de la petite Julie, navire parti d'Erquy, c'était en 2008 au large de l'île Vierge. C'est le naufrage qui avait fait 6 morts. Le Bugalet a lui sombré en janvier 2004, faisant 5 victimes. Dossier complet sur le naufrage du Maranello, c'est à lire sur ici.fr. On y reviendra également dans l'info d'ici à 7h30. Elle devait être annoncée aujourd'hui, les aides pour les agriculteurs suite à l'été caniculaire en France, marqué par une sécheresse historique. Finalement, le gouvernement décale ses annonce de quelques jours afin de laisser le temps d'encore concerter, affirme l'entourage du Premier ministre.
0: À Stellantis, la Jeannet à Rennes aussi, en attendant d'en savoir plus rapidement.
5: Oui, ça fait 4 mois maintenant que la direction de l'usine automobile a annoncé le partenariat avec l'entreprise chinoise Dongfeng, mais les salariés n'en savent pas beaucoup plus depuis, si ce n'est le partage de la co-entreprise, toujours pilotée par Stellantis à 51%. Cette collaboration reste en tout cas une opportunité selon la CFDT, mais le syndicat majoritaire à la Jeannet est persuadé que Stellantis envisage un transfert automatique des contrats avec cette arrivée chinoise, ce qui risque fortement de désavantager les salariés bretons, explique Laurent Valli, secrétaire général du syndicat CFDT Métallurgie Cœur Bretagne.
12: Concrètement, pour nous, c'est le risque de perte d'acquis et d'avantages. Ça veut dire que ça va impliquer derrière une négociation d'un accord de substitution et bien sûr avec une épée de Damoclès au-dessus de la tête. On le voit déjà à travers la communication du PDG du groupe la semaine dernière. La communication, elle a été claire. C'est avec ce partenariat, ça va nous permettre d'éviter de fermer l'usine. Donc, si jamais à l'envers, la phrase, c'est que sans ce partenariat, on est sur une fermeture d'usine. Donc, on est heureux de l'apprendre quand même. Mais bien sûr, le chantage à l'emploi, il va être plus que présent. Donc, on sait très bien que ça va être très difficile. Donc, le plus simple pour nous, c'est qu'effectivement, on soit pas sur un transfert des contrats de travail et qu'on le fasse différemment, cette co-entreprise.
5: Et initialement envisagé pour 2028, la date du lancement du prochain véhicule chinois fabriqué à Rennes devrait finalement être repoussée à l'année 2029, selon nos informations. À ne pas rater ce matin sur les réseaux sociaux d'Ici Armorique, notre première vidéo route du Rhum pour rencontrer certains des marins bretons qui vont participer à la course à partir du 1er novembre prochain depuis Saint-Malo. Ce matin, premier épisode donc avec Thomas Coville, skipper du Maxi Trimaran Sodebo Ultime 3, l'un des favoris cette année. Il nous fait découvrir son endroit préféré de Bretagne, c'est le Cap Fréhel. Magnifique vidéo réalisée par Valentin Belleville, à découvrir donc sur Instagram et Facebook.
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0: La météo de ce jeudi avec Sébastien Decaux de Météo Bretagne. Bonjour Sébastien.
14: Bonjour à tous.
0: Il fait doux mais il fait gris.
14: Exactement, 17 à 19 degrés actuellement sur les thermomètres. mais avec beaucoup de nuages bas. Hein. De la grisaille qui, si elle n'est pas encore arrivée, ne va pas tarder à débouler, avec peut-être éventuellement même quelques petites bruines le long du littoral de la Manche. Et puis encore beaucoup de nuages cet après-midi. Et éventuellement, ce n'est pas une certitude, hein, quelques éclaircies entre les îles Morbihanaises, la presqu'île de Ruys, voire jusqu'au pays de Redon en fin d'après-midi. Et côté température, en revanche, malgré l'absence de soleil, ça va bien grimper. On a une masse d'air chaud qui survole une grande partie de la France. Il fera 22 à Belle-Île cet après-midi, 23 à Quiberon, 24 à Vannes et Pontivy. On attend 25 degrés à Cancale, jusqu'à 26, 27 degrés entre le pays briochin et l'intérieur de l'île Vilaine.
0: Merci beaucoup Sébastien, à tout à l'heure.
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0: 7h09, je ne vous ai pas demandé Greg, ça roule bien. C'est
15: ça, calme. Roule très bien.
0: Oui.
15: Tout roule pour moi aussi.
0: Ah bah c'est super. Alors, bah ça roule aussi. Parfait. Grégory, avec nous tous les matins, c'est l'animateur de la communauté d'ici Armorique. C'est-à-dire qu'il surveille les routes pour vous, il répond à vos messages sur Facebook et Instagram.

0: France Gall et tout pour la musique à 7h12.
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0: Bon, si vous êtes encore sous la couette, je vous laisse exactement. Allez, 30 secondes. Après, il faudra y aller quand même, il va falloir se lever. En revanche, si vous êtes déjà au boulot depuis 5h du matin, vous avez parfaitement le droit de nous trouver insupportables, nous, et nos problèmes de réveil. Mais si vous êtes debout depuis un petit moment, vous avez un avantage, vous êtes au taquet pour jouer avec nous déjà. 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Ce matin, on a 4 entrées pour vous. Si vous êtes sélectionné au standard, on jouera aux bébés animaux ensemble. Je donne la maman ou le papa animal et vous me donnez le bébé animal. C'est rigolo ça. 02 99 67 35 35.
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0: Et à 7h15, on retrouve David Ossillou pour Mon œil. Mon œil, c'est son regard sur l'actualité chaque matin. Et David, vous avez une nouvelle preuve ce matin que le commerce est en difficulté. Il suffit pour ça de regarder le prix d'une étagère.
4: Oui, mais pas n'importe laquelle. Celle que nous avons presque tous à la maison, l'étagère Billy d'IKEA. Vous savez, c'est cette bibliothèque qui est livrée dans un carton tout plat, avec une clé Allen, une notice sans un mot et suffisamment de planches pour vous faire regretter d'avoir appris à lire. Officiellement, elle se monte à 2. En réalité, elle se monte tout seul pendant que l'autre vous explique que vous avez placé la planche à l'envers. Mais cette fois, le problème de Billy, ça n'est pas son montage, c'est son prix, ou plutôt sa baisse de prix. Depuis lundi, l'étagère est vendue en magasin 34,99€ au lieu de 49,99€. 15 euros de moins, une baisse de 30%. Tant mieux pour nous, mais pour l'économie, c'est un mauvais signe. IKEA baisse le prix de son meuble le plus célèbre, parce qu'il faut désormais nous convaincre de l'acheter. L'enseigne va même réduire le prix de 450 produits en France. Elle met 60 millions d'euros sur la table et accepte de gagner moins sur chaque meuble dans l'espoir d'en vendre davantage. C'est ce qu'on pourrait appeler l'indice Billy. Très haut pendant le Covid, quand il fallait acheter pour la maison des bureaux pour télétravailler, des canapés, des rangements. Mais ça, c'était avant que notre pouvoir d'achat baisse, avant que le carburant flambe également. Et vous avez remarqué où se trouvent généralement les magasins IKEA? En périphérie des villes, voitures obligatoires. Tout ça, ça fait baisser l'indice Billy. Encore plus quand le marché immobilier va mal, lorsqu'on déménage moins, on achète moins de cuisine, moins de canapés, moins de bibliothèques. Alors pour savoir comment va l'économie, on peut regarder le PIB, on peut regarder la consommation, la confiance des ménages, ou tout simplement observer Billy.
0: Merci beaucoup David Ossillou. IKEA, oui, non, peut-être, tour de table.
5: Ah, j'en ai eu beaucoup besoin lors de mon emménagement.
6: Ah bah oui, j'ai des Billy chez moi.
0: Des Billy?
6: Bah oui, j'ai
0: facile
6: beaucoup de
0: à monter, ça va.
6: Oui, enfin non, la planche à l'envers, je vois très bien ce qu'il voulait dire.
0: Ouais, vous êtes peut-être plus Billy que.
6: Elle est pas peinte des deux côtés.
0: Ah
6: donc
0: bah
6: si
0: oui,
6: vous
0: bah oui,
6: ratez,
0: c'est ça.
6: Bah...
0: Après, on met un coup de pinceau,
6: c'est
0: puis c'est
6: ça,
0: bon, on va pas tout redémonter non plus. 7h16 sur Ici Armorique. La météo d'aujourd'hui, Sébastien Decaux nous l'a dit, un chaud mais gris. Est-ce que c'est déjà gris chez nos auditeurs?
5: Le ciel est en tout cas parsemé de petits nuages chez Julo du 35 et qui ne nous précise toujours pas sa localité. C'est pas bien, Julo, je vais sévir à un moment
0: peut-être
5: donné. Ouais, je pense, oui, mais c'est vaste, hein, voyez-vous. 15,4 degrés chez lui pour attaquer la journée. Du côté de Locmariaquer, dans le Morbihan, eh bien, le jour se lève tranquillement, d'après Pauline, accompagnée d'une très jolie photo. J'en profite pour vous rappeler que les photos, elles nous intéressent. Pourquoi? Parce que déjà, on voyage grâce à vous en étant assis dans ce studio. Mais en plus, on les met à l'honneur chaque matin avec notre poste météo sur les réseaux sociaux. Donc, allez-y, lâchez-vous.
0: Ce matin, c'est la photo d'Alice de Jugon-les-Lacs qui est à la une. Donc voilà, vous devenez la star du poste météo d'ici Armorique. Et vous continuez à nous envoyer vos photos, vos petits mots. Ce matin, il est bien sûr la météo de chez vous. Voici Boulevard Désert qui nous emmène à Bruxelles. Non, je ne ferai pas
5: Un
6: petit peu là.
5: Ah, si. Allez.
0: Bon, bah d'accord, alors je vais le faire un peu. Là, moi, c'est pas Bruxelles, c'est Bruges, cet accent. Si vous vous demandez ce qui devenait les boulevards déserts, bah, ils sont là. Alors là, je fais un mix de plein d'accents, c'est pas terrible. Nouvel album, je rentre à la maison et de retour sur les routes, on les verra.

0: Bruxelles avec Boulevard Désert sur Essir Mauric. Il est 7h20 et on joue ensemble pour vous emmener au Space, le grand salon de l'élevage qui va se tenir du 15 au 17 septembre au Parc Expo de Rennes. Je crois savoir que vous y serez d'ailleurs là, sur place.
1: Oui, nous y serons pour couvrir l'événement avec notamment un Ici c'est vous qu'on est en train de préparer sur le monde agricole. On aura bien sûr l'occasion d'en reparler.
0: Vous allez bien manger.
1: Mais non, c'est sûr. J'y vais que pour travailler.
0: Mais bien sûr. C'est un petit peu notre salon de l'agriculture à nous en Bretagne. Bonjour Pascal.
2: Bonjour.
0: Vous êtes à Saint-Jacques-de-la-Lande, à la campagne, oui. Côté campagne, au milieu des champs.
2: Pas très loin, ouais, c'est vrai.
0: Ouais. Vous êtes déjà allé au Space, Pascal?
2: Oui, j'y vais pratiquement tous les ans.
0: Alors, qu'est-ce qui vous plaît le plus dans ce salon?
2: L'ensemble, les animaux, tout le monde agricole, j'aime bien. Moi, je suis né à la campagne, donc ça me rappelle un peu l'enfance.
0: Ça rappelle des souvenirs, on rencontre du monde. Je disais, on mange bien au passage, c'est toujours intéressant.
2: Ah oui, c'est vrai.
0: Oui, c'est sûr. Bon, Pascal, forcément, vous aimez les animaux puisque vous êtes de la campagne, vous avez grandi avec peut-être. Alors, il y en aura au Space, bien sûr. Et ce matin, on va jouer à trouver les bébés des animaux. Exemple, si je dis le chien, il faut trouver le chiot, d'accord?
2: D'accord, oui.
0: Alors, on vous donne 20 secondes à vous d'en retrouver au moins 5. Le bébé de la dinde.
2: Dindonneau.
0: Le bébé de la truie.
2: Oula.
0: Du cochon, quoi.
2: Ouais. La porcelette.
0: Oui. Le bébé du lapin.
2: La proue.
0: Oui. Le bébé du sanglier. Vite, vite, vite. Allez, on va en faire un autre. Le bébé du lama. Ne dites pas Serge.
1: Oh, je...
2: Oula. Le bébé du lama. Alors là, non.
0: Petit lama. C'est le cria.
1: Le Bernard.
0: Le Bernard Lama pour les fans de foot, évidemment. Allez, un dernier pour valider quand même. Le bébé de la vache.
2: Oui. Le veau.
0: Mais oui. Et c'est gagné. Le bébé du lama, c'est dur, hein, c'est le cria.
2: Le cria.
0: Mais moi non plus, j'aurais jamais trouvé si c'était pas écrit sous mes yeux. Pascal, de toute façon, vous voulez vous faire gagner, donc c'est gagné. Vous serez au Space. Super. 4 entrées, soit pour y aller en couple avec des copains, soit pour y aller 2 fois, 4 fois. C'est vraiment comme vous voulez.
2: D'accord.
0: Okay, très bien. Bon, on est ravis de vous offrir ce cadeau. À très bientôt. Belle journée,
2: merci
0: Pascal.
2: Beaucoup.
0: Ah, attendez.
2: Merci à vous.
0: On a une info, Pascal, à Saint-Jacques-de-la-Lande.
1: Oui, il n'y a pas que le Space, puisqu'à Saint-Jacques-de-la-Lande, on va faire la fête à partir de demain et jusqu'à dimanche. Saint-Jacques est en fête avec une belle fête foraine. Pas mal d'animations également. C'est la 17e édition. Tout commencera vendredi à partir de 16h. Voilà pour la petite info.
2: C'est super. Bon. Très bien. Merci beaucoup.
0: Gros bisous, Pascal. Au revoir.
2: Merci. Bonne journée. À bientôt.
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0: Cœur ce matin, c'est une très jolie initiative qui va avoir lieu demain à Rennes. Imaginez une équipe de hockey sur gazon qui débarque à la Maison du Don en tenue, avec les crosses, mais cette fois pas pour jouer, pour donner son sang. L'idée vient d'un joueur du Cercle Paul Bert de Rennes, Hugo Martin. Bonjour Hugo.
5: Bonjour.
0: Alors vous êtes déjà donneur de sang régulièrement. Cette idée de venir à plusieurs comme ça avec les gars du club, c'est venu comment ?
5: Alors, de plusieurs constats. Le premier, c'est que on a besoin de beaucoup de dons. Hein. Au passage, petite info, la Bretagne est la région qui donne le plus.
0: Est-ce que j'en ça, c'est bien, on est champion.
5: Voilà.
0: Mais pas assez encore.
5: C'est donc là que je me dis, bon, il faut faire quelque chose. Il se trouve que les sportifs et sportives sont plutôt en bonne condition physique en général, donc sont tout indiqués pour aller se proposer pour le don. Alors, tout le monde ne peut pas, mais au moins faire la démarche d'aller... au nom du sang.
0: Et donc demain, vous allez débarquer en tenue de hockeyeur avec la crosse, c'est ça ?
5: Oui, c'est un peu pour le folklore, pour la publicité sur les réseaux. Donc oui, on va faire ça. On aurait aimé être toute l'équipe, mais bon, avec les différentes contraintes, les gens travaillent, c'est la rentrée, tout ça. Bon, ce sera un petit peu moins que j'aurais souhaité, mais c'est une première édition. On va essayer de relancer ça tous les 2-3 mois, parce que y a toujours besoin de dons.
0: Et quand vous en avez parlé dans le vestiaire, les gars, ils ont dit quoi ? Ils ont dit oui directement, oui on va voir, parce que entre aller jouer un match et donner son sang, c'est pas la même sortie d'équipe, on va dire.
5: Ah oui, bien sûr.
0: Il y en a qui ont peur des aiguilles, faut le dire.
5: Évidemment, il y en a qui n'ont, surtout parmi les jeunes qui n'ont jamais donné. Moi, je les appelle, c'est très sympa d'aller faire des dons, son premier don en groupe. Comment ça a été pris dans l'équipe ? Pas aussi enjoué que j'aurais aimé, mais voilà, on les convainc. Bon, il y a toujours, comme je disais, ces contraintes un peu logistiques.
0: Du vendredi, de...
5: Voilà. Mais globalement, c'était une idée qui plaisait pas mal. Maintenant, bon, voilà, faut...
0: Au-delà de votre don, votre propre don, l'idée, c'est aussi de montrer que finalement, un club sportif peut se mobiliser très facilement. Vous aimeriez aussi que d'autres équipes vous piquent l'idée et montrent l'exemple ?
5: Oui, bien sûr. Enfin, la finalité, c'est quand même de qu'on ait le plus de dons possible. Et si ça permet, en plus, de mettre un coup de projecteur sur les différents clubs. Donc, nous, on est relativement petits quand même. Et ça, c'est, comment dire, deux effets intéressants en un coup, quoi.
0: Ah, puis vous faites pas ça innocemment non plus, parce que quitte à arriver avec les crosses et les tenues de hockeyeurs, on va peut-être vous dire, mais vous faites quoi comme sport? C'est quoi le hockey sur gazon? Il va y avoir aussi des échanges avec d'autres donneurs.
5: Voilà, c'est un peu l'objectif aussi, comme je disais. Donc nous, on est relativement un petit club. Alors, le hockey, c'est pas très développé en France. Surtout sur un axe Paris-Lille, pas que, mais essentiellement, et en Bretagne, c'est quand même vraiment un tout petit sport. Donc, j'en profite pour passer un appel aux parents. Si vous cherchez un club de sport pour vos enfants, les inscriptions sont ouvertes. Les séances pour les petits sont le samedi matin. Donc, n'hésitez pas à vous inscrire. Il y a une super ambiance.
0: Parce qu'on connaît un peu, je veux dire, le hockey sur glace, un peu moins le hockey sur gazon. C'est les mêmes règles, sauf qu'on est sur de la pelouse.
5: Alors non, pas exactement non. Les mêmes règles, forcément. Le terrain est différent, il y a évidemment pas de patins, sinon ce serait un petit peu embêtant pour notre gazon synthétique. On a une balle, pas un palet, évidemment, comme ça glisse pas. Et sur le hockey sur gazon, ça va plutôt ressembler en termes de configuration du foot. On est 11 contre 11, alors sur un terrain un tout petit peu plus petit que du football. Et sinon, la structuration est assez pareille, si je parle de 4-4-2 ou 3-4-3...
0: L'idée, c'est de mettre des buts. Voilà, quand même. Ouais. On a la question ultime de Greg, comme chaque matin.
1: Oui, après chaque don de sang, Hugo, il y a une collation. Est-ce que le hockeyeur que vous êtes a prévu quand même des palais bretons?
5: J'avoue, je me souviens plus s'il y en a, mais c'est effectivement une collation que j'apprécie quand elle est disponible.
0: Voilà.
1: Mais ça peut être aussi quand même un bon produit d'appel, hein, de dire il y a une collation après.
0: Ah bah oui, il y en a qui viennent que pour ça des fois. Ah ouais. Super idée collective, un geste simple, tous ensemble, et qui peut sauver des vies. Bravo donc à la section hockey sur gazon du Cercle Paul Bert. Si vous voyez des hockeyeurs demain en tenue à la maison du don de Villejean, tout est normal et c'est une magnifique initiative. Merci Hugo Martin, bravo à vous et au club pour cette initiative.
5: Merci à vous.
0: h 28, Greg.
1: Oui.
0: De quoi on parle aujourd'hui avec vous?
1: Si je vous dis des maths.
0: Ah, Glenn Jégou.
1: Oui, Glenn Jégou. Si je vous dis maintenant Bourgos Mazadou.
0: Ah, comment vous dites?
1: Bourgos Mazadou.
0: Oui. Bah, la Bretagne, le breton.
1: Bah voilà, le parler breton. C'est vrai qu'il va en être question, notamment avec l'invité, hein, d'ici matin, puisque le ministre de l'Éducation nationale se trouve dans le Morbihan aujourd'hui pour notamment évoquer le multilinguisme. On se pose une question ce matin, tous ensemble. Apprendre le breton en 2026, est-ce que ça sert vraiment à quelque chose? Est-ce que c'est ringard ou au contraire, est-ce que c'est un élément de fierté pour vous qui aimez votre culture bretonne? On attend vos messages Facebook, Instagram. Vous pouvez même nous laisser des petits vocaux. Ça nous ferait plaisir et puis on en débat ensemble à partir de 9h.
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0: Vanessa Lambert. C'est jeudi, c'est bien le jeudi. On n'est plus en début de semaine, mais on n'ose pas encore dire qu'on est presque en week-end. Moi, je propose qu'on ose. On est presque en week-end. Voilà.
1: Bah, surtout vous, oui.
0: Oui, bah oui, c'est vrai. Ah, mais c'est RTT demain, je ne m'en rappelais pas. Ici Armorique est là tous les jours de la semaine avec dès le réveil, de l'actu locale, de la musique et de la bonne humeur. Et pour vous donner la pêche, rien de mieux que notre influenceur Evan de Bretagne. Il sera là avec nous d'ici quelques instants sur Ici Armorique.

0: l'eau au large des côtes anglaises. L'enquête se poursuit, des plongeurs pourraient être envoyés sur place. On fait le point dans un instant, mais d'abord en 90 secondes, l'actu en France et dans le monde. C'est avec vous, Valentine Letesse. Et d'abord, on parle logement.
1: De plus en plus de loyers illégaux dans les 69 villes et communautés de communes où l'encadrement des loyers est en place. Les propriétaires le respectent de moins en moins selon la Fondation pour le logement. 37% des annonces dépassent le plafond autorisé contre 32% il y a un an. Le retour d'une chaleur étouffante dans le sud de la France, jusqu'à 38 degrés aujourd'hui, notamment dans le Languedoc. Météo France anticipe déjà de possibles records de température pour un mois de septembre. Quatre corps d'une même famille, dont deux enfants, découverts en Haute-Saône. Selon les informations de votre radio ici, les corps ont été découverts hier soir sur un terrain où l'on trouve des mobil-homes et des caravanes. Emprisonnés depuis plus d'un mois au Togo, deux réalisateurs français bientôt de retour en France. Selon le ministère des Affaires étrangères, ils sont autorisés à quitter le pays d'Afrique de l'Ouest où ils sont poursuivis pour fausses déclarations et pour l'utilisation d'un drone pour leur tournage. Un choc des générations à l'US Open de tennis à New York. Pour son dernier tournoi en Grand Chelem, le Français Gaël Monfils, 40 ans, affronte au deuxième tour la nuit prochaine l'Américain Lirner Tien, de 20 ans son cadet. Le Paris Saint-Germain féminin, qualifié pour la Ligue des champions de foot. Après sa victoire contre l'Eintracht Francfort hier soir, trois clubs français sont donc qualifiés. Le PSG, l'OL Lyon et les footballeuses du Paris FC. La compétition démarre le 22 septembre.
0: L'info d'ici en Bretagne, c'est l'enquête qui progresse après le naufrage du Maranello samedi au large des côtes anglaises. L'épave du chalutier breton, a semble-t-il été repérée par le navire de la Marine nationale envoyé sur place mardi. Un porte-mine qui n'a donc pas tardé à repérer le bateau breton, Baptiste Weser.
2: Une épave qui gît à environ 70 mètres de fond. Sur zone, le chasseur 2000 français parti avant-hier de Brest a pu filmer grâce à un sous-marin téléguidé des premières images. Elles ont été immédiatement transmises à la justice. Il s'agit tout d'abord de confirmer qu'il s'agit bien du Maranello. Des vérifications doivent être faites, précise le parquet de Saint-Brieuc qui a ouvert une enquête en recherche des personnes disparues. Car sur les 5 marins présents sur le navire au moment du drame, 2 n'ont pas pu être sauvés. Une fois la certitude qu'il s'agit bien du chalutier breton, la question d'envoyer des plongeurs inspecter l'épave se posera. Ils peuvent descendre jusqu'à 80 mètres de profondeur. Si la décision de les déployer dans un environnement très difficile est prise, leur mission sera d'essayer de retrouver les marins pêcheurs disparus et d'apporter des éléments pour comprendre les causes de ce naufrage.
0: Et une enquête du bureau d'enquête mer était également en cours pour établir les causes exactes du drame. Les enquêtes vont devoir passer tous les éléments au crible, explique Lionel Parent, officier mécanicien de la Marine nationale pendant près de 30 ans. Il est désormais expert maritime et judiciaire près de la cour d'appel de Rennes. Il nous explique que c'est un travail colossal qui va commencer.
3: Moi, le peu d'éléments que j'ai et qui m'interpelle, comme ça m'a interpellé pour le Guélébrez, c'est qu'un moteur dont l'hélice s'est engagé, stop tout de suite, quoi. Par manque de puissance, quoi. Après, je sais pas, il faut voir le contexte, s'il était en route, s'il était au ralenti, s'il était stoppé, s'il y avait des ouvertures à droite à gauche, l'état de la coque, etc. Il y a tellement de paramètres là-dedans, l'état de la mer, comment il prenait la mer, c'est tellement complexe. Un paramètre qui doit être absolument intégré pour les experts maritimes, c'est l'humidité, c'est-à-dire que rien n'est évident, rien n'est acquis, et tout peut être mis en cause à tout moment, quoi. On peut pas dire, tiens, c'est évident, c'est ça, ça tombe sous le sens, quoi. Tant que c'est pas démontré factuellement, de manière irréfutable, il faut douter.
0: Les infos sur le Maranello qui a coulé donc samedi au large des côtes anglaises, tout cela est à lire également sur ici.fr.
4: La météo, c'est avec Sébastien Decaux de Météo Bretagne. J'ai l'impression qu'il fait chaud ce matin, Sébastien.
5: Et il fait très très doux, effectivement, 17 à 19 degrés. Hein. On devrait plutôt avoir 12, 13 degrés en cette période de l'année. On a une masse d'air chaud actuellement sur une grande partie sud de l'Europe qui remonte progressivement vers le nord. Et avec la couverture nuageuse qui devient de plus en plus importante, eh bien, la chaleur d'hier est préservée. Donc 17 à 19 ce matin, on aura entre 23 et 27 degrés tout de même cet après-midi et ce matin. Malgré de nombreux nuages qui vont couvrir la Bretagne, ciel très chargé en perspective, éventuellement quelques éclaircies en fin d'après-midi du golfe du Morbihan jusqu'au pays de Redon.

0: les mêmes ingrédients pour demain avec cette perturbation qui ondule sur le nord-ouest de la France, qui peut éventuellement lâcher quelques petites bruines, rien de significatif. En revanche, pour ce week-end, on va retrouver des conditions très ensoleillées et surtout bien chaudes, hein, avec 23 à 28 degrés pour samedi, mais probablement 30 à 32 degrés dimanche sur une grande partie est des Côtes d'Armor, du Morbihan et surtout sur l'Ille-et-Vilaine. Il faudra en profiter. Lundi, le ciel deviendra plus variable et puis à partir de mardi prochain, c'est encore loin, mais une perturbation pluvieuse devrait débouler et avec elle une baisse assez sensible des températures.
1: Merci Sébastien. Tout à l'heure, la route, ça commence à se charger, Greg.
2: Oui, petit coup de chaud. Là aussi, si vous arrivez de Saint-Grégoire, bonne fête, en direction de Rennes, vous bifurquez au niveau de la porte de Saint-Malo vers la rocade ouest. C'est là où se concentrent les premières difficultés du matin. On vous souhaite une belle route, soyez prudents et contactez-nous pour nous en dire davantage au 02 99 67 35 35.
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1: 7h37, alors pour cette chanson, s'il vous plaît, faites-moi plaisir, montez un peu le son, parce que franchement, mais quelle chanson, quel talent ce mec, Billy Joel, c'est vraiment le songwriter, comme on dit, une voix incroyable, un immense mélodiste, et cette capacité à écrire des chansons qui paraissent tellement simples, tellement évidentes, alors que bah non, hein, écrire une mélodie qui reste comme ça pendant des années, c'est tout sauf simple. On se l'écoute tout de suite, on se fait plaisir, Billy Joel avec My Life sur ICI Armand.

0: Billy Joel avec My Life sur Ici Armorique.
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0: Et bonjour, si vous venez de vous réveiller, coucou, c'est ici Armorique, votre radio préférée en Bretagne, on le sait, avec pour vous le meilleur de l'actu locale, des chansons pour vous réveiller, de la bonne humeur bien sûr. Avant 8h, on ira à la braderie de Lille, enfin en tout cas les tout débuts de la braderie de Lille, avec Stéphane Bern, on va remonter le temps. Et puis pour vous donner la patate, rien de mieux que de retrouver tout de suite Evan de Bretagne qui va chercher pour vous les bonnes idées des Bretons tous les matins. Salut Evan.
3: Bonjour, bonjour la Bretagne, on part aujourd'hui à toute berzingue vers une bonne idée 100% pur beurre. Découvrir Saint-Malo en sidecar, ça vous dirait? C'est la bonne idée qu'a eu Arthur, un Alsacien tombé sous le charme de la Bretagne. Il a monté sa petite entreprise d'excursion autour de la cité corsaire et des autres villages de la Rance. Pour les connaisseurs, sa moto, c'est une Oural rétro. Elle va à 50 km/h et peut embarquer deux visiteurs, un derrière Arthur, l'autre dans le sidecar. Petite astuce radin malin pour que tout le monde en profite bien, faites une pause au milieu de la balade pour intervertir les places. Le parcours vous fait passer du tumulte de Saint-Malo aux abords de la Rance. On passe de la foule à la tranquillité de la campagne, tout en prenant plein les yeux et plein les cheveux aussi. Note à vous-même, ne pas faire de brushing avant la promenade. Le sidecar, ça décoiffe. Plusieurs circuits sont proposés par Arthur. En fonction du nombre d'heures, l'escapade coûte entre 199 et 299 euros, à diviser par deux si on est entre copains. Ça peut être une super idée pour un anniversaire, un enterrement de vie de jeune fille, de garçon, un cadeau ou juste pour se faire plaisir. Cherchez Rétrotour Saint-Malo sur Internet et à vous la grande aventure! Le chiffre du jour nous emmène à Lorient aujourd'hui. 1999, c'est l'année d'ouverture de la mythique taverne du Roi Morvan, un bar traditionnel breton comme on les aime. 27 ans tout de même. Allez, à demain pour une nouvelle bonne idée.
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0: Merci Evan de Bretagne, qui parle un petit peu breton d'ailleurs,
4: ah ouais,
0: notre Evan de Bretagne. Un petit peu, les rudiments.
4: Donc il connaît les paroles de... L'hymne de la Bretagne que tout un peuple chante fièrement, à condition de connaître les paroles, de savoir ce qu'on chante, évidemment. On va évoquer la langue bretonne. Apprendre la langue bretonne, notamment à l'école, est-ce que ça sert vraiment à quelque chose en 2026? Est-ce que vous, par exemple, vous aimez particulièrement votre langue, votre culture bretonne? En quoi c'est important de transmettre le flambeau? Vous avez déjà réagi par message sur Facebook. Il y a par exemple cette auditrice qui dit « parce que c'est chez moi et je suis bretonne avant d'être française ».
0: Wow,
4: rendez-vous compte.
0: C'est beau.
4: Mais c'est pas si compliqué le breton. Par exemple, Dinan, en breton, ça se dit
0: Dinan.
4: Dinan. Brest, en breton, ça se dit
0: Brest même.
4: Eh, c'est quand même pas très très compliqué, hein, je vous assure. Vous réagissez sur Facebook, sur Instagram. On en parle tout à l'heure dans Ici c'est vous, entre 9h et 10h. Et quelque chose me dit qu'il va en être question également avec l'invité.
0: Oui, l'enseignement en langue bretonne. On va en parler avec vous, Justine, et votre invité, puisque le ministre de l'Éducation arrive dans une minute.
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0: Il est 8h moins le quart, à l'heure de la rentrée. Le ministre de l'Éducation nationale est dans le Morbihan depuis hier et encore aujourd'hui. Justine, et il est l'invité d'ici Armorique.
6: Bonjour Edouard Geffray.
7: Bonjour.
6: Alors, pourquoi ce déplacement en Bretagne, monsieur le ministre de l'Éducation nationale?
7: Eh bien, parce que je voulais venir au contact des élèves. Là, vous voyez, je suis à l'internat, enfin, j'ai passé la nuit à l'internat du lycée Le Sage. Donc, je voulais voir d'abord les élèves de lycée parce que pour eux, c'est une entrée importante. Et puis, je crois à l'internat et puis je voulais parler avec eux notamment de l'interdiction du téléphone. Donc, on en a parlé longuement hier soir. Et puis, aujourd'hui, je vais aller à l'école Carniole et à l'école du Four-Lapin à Locmaria pour parler aussi notamment du breton. Voilà. Donc, en fait, pour parler de toutes les problématiques de la rentrée, la démographie, l'enseignement, le téléphone portable, etc., mais au plus près du terrain, tout simplement.
6: Et vous avez bien dormi, bien mangé dans cet internat breton ?
7: Oui, toujours, toujours. Ça, les internats sont très confortables. D'ailleurs, je recommande à ceux des parents ou des élèves qui se posent encore la question, c'est quand même extraordinaire qu'en France, on ait des lycées ou des collèges qui puissent comme ça proposer des internats de qualité.
6: Alors, et vous l'avez déjà dit, Edouard Geffray, effectivement, ce matin, vous allez vous rendre dans deux écoles bretonnes, l'école Carniole de Vannes, pour parler d'adaptation au réchauffement climatique. C'est une école qui a une cour végétalisée déjà. Et ensuite, effectivement, déplacement à Locmaria Grandchamp, à l'école primaire du Four à Pain, qui vient d'ouvrir une classe franco-breton. Pourquoi soutenez-vous l'apprentissage des langues régionales comme le breton ?
7: Mais parce que, en fait, les langues régionales, ça fait partie de notre patrimoine. Vous savez, dans la Constitution, on dit que la langue de la République est le français, ce qui est vrai, c'est-à-dire qu'on partage tous une langue en commun. Mais en même temps, on est inscrit dans un territoire, on est inscrit dans une histoire. Et ce territoire ou cette histoire, il se double souvent d'une langue régionale. Et donc, l'apprendre, c'est tout simplement transmettre une culture. Et on sait parfois que les langues régionales ont tendance, j'allais dire, par elles-mêmes, si on fait rien un peu à s'étaler dans le temps, parce que on a des grands-parents qui parlent breton, et puis soi-même, on l'a pas forcément pratiqué. Et donc, l'idée, c'est que l'école rende possible, tout simplement, l'apprentissage des langues régionales pour ceux qui veulent les apprendre. Une fois encore, ça fait partie d'un patrimoine commun, qui est bon à transmettre.
6: Mais tous vos prédécesseurs, Edouard Geffray, à ce poste de ministre de l'Éducation nationale, n'ont pas soutenu les langues bretonnes. Vous créez-vous une mention langue régionale pour le bac ? De quoi il s'agit ?
7: En fait, mon idée, elle est très simple, si vous voulez. C'est que je pars du principe, aujourd'hui, on a des élèves qui font ce qu'on appelle des parcours bilingues. C'est-à-dire qu'ils ont une partie de leur cours dans une langue régionale. Et il y avait un truc assez paradoxal, c'était que quand ils arrivaient au baccalauréat, il n'y avait aucun élément du baccalauréat qui permettait de certifier finalement qu'ils avaient suivi un parcours bilingue. Moi, ce que j'ai dit, c'est écoutez, à partir du moment où ils ont suivi un parcours bilingue, il faut qu'ils puissent passer une spécialité du baccalauréat, une des deux spécialités du baccalauréat en langue, s'ils l'ont suivi évidemment en langue. Et puis, s'ils ont la moyenne à cette spécialité et qu'ils ont la moyenne dans la langue régionale qu'ils apprennent, et en fait, leur baccalauréat comportera la mention baccalauréat bilingue français-breton, ce qui permet en fait tout simplement de dire voilà, j'ai suivi un parcours bilingue, c'est exigeant un parcours bilingue, donc j'ai suivi un parcours bilingue, je suis reconnu scolairement comme l'ayant suivi, comme l'ayant validé.
6: Alors ces élèves qui apprennent le breton, ils ont besoin en face d'eux d'enseignants et ça pêche même chez nous en Bretagne. On en parle régulièrement sur l'antenne d'ici Armorique, des difficultés d'en recruter. Comment faire, Edouard Geffray ?
7: Alors, d'abord, on a créé des postes.
6: Écoles qui n'avaient pas leurs enseignants de breton à cette rentrée, en Bretagne.
7: Mais voilà. Alors, la difficulté qu'on a, c'est que c'est pas parce qu'on crée des postes qu'on a forcément du monde à mettre dessus, enfin du monde compétent. Tout simplement parce que, historiquement, on a très peu de professeurs qui avaient une maîtrise suffisante du breton pour pouvoir enseigner en breton. Ou même l'enseigner comme une langue d'ailleurs. Donc ce qu'on fait, c'est qu'on crée des parcours maintenant post-bac, donc dès après le baccalauréat, notamment un parcours professoral des écoles que j'ai créé à Rennes cette année, qui ouvre à Rennes cette année, et qui permet tout simplement de préparer les professeurs et en même temps de leur donner des cours de breton un peu renforcés à côté, pour que lorsqu'ils seront professeurs dans une école, ils puissent passer assez facilement du français au breton selon les cours, et donc ils puissent à leur tour, si je puis me permettre, fabriquer des futurs locuteurs à la fois en français et en breton. Mais c'est un processus évidemment de temps long, parce que une fois encore, aujourd'hui, on n'arrive pas à pouvoir tous les postes au concours. Donc l'objectif, c'est former une nouvelle génération et puis pour voir les postes au concours après.
6: Rapidement, Edouard Geffray, pour terminer cette interview, vous êtes aussi en Bretagne pour parler cartes scolaires. On sait que la démographie française baisse. Forcément, ça commence à se voir dans les écoles. Les enseignants voudraient, eux, voir moins d'enfants dans leur classe. C'est pas forcément les choix qui sont faits. Vous expérimentez une carte scolaire dans certains départements, notamment dans le Finistère et dans les Côtes-d'Armor. C'est quoi exactement ?
7: L'idée, c'est qu'on perd donc beaucoup d'élèves. Rien que pour la Bretagne, au cours des 10 prochaines années, on va perdre 80 000 élèves. Donc c'est quand même assez considérable. Et l'idée, c'est de se dire, au lieu à chaque rentrée, si vous voulez, de découvrir les classes qui vont fermer au mois de mars pour le mois de septembre, c'est de se dire, on travaille avec les élus locaux autour d'une politique vraiment d'aménagement du territoire par l'école et autour de l'école. On travaille aussi autour de l'offre scolaire. Non seulement je vais avoir moins d'élèves par classe avec la démographie, mais du coup ça me donne des moyens pour éventuellement mettre des parcours renforcés. Vous voyez ici par exemple, il y a une section internationale au lycée Le Sage de Vannes. Et donc voilà, c'est vraiment la question de se dire à 5 ans ou à 10 ans, comment je reconfigure mes moyens. Et anticiper et maintenir une vitalité territoriale de par l'école, même quand il y a moins d'élèves.
6: Merci beaucoup Édouard Geffray d'avoir été en direct ce matin sur ICI Armorique. Vous êtes le ministre de l'Éducation nationale. Vous êtes arrivé hier dans le Morbihan, vous y passez encore la matinée. h 52, voici le tout nouveau Mylène Farmer, ça s'appelle C'est à qui le tour, extrait de son prochain album Egrégor qui sortira le 30 octobre. Egrégor et Grégoire, et Grégory aussi puisque c'est leur fête aujourd'hui.

0: Tour, le nouveau Mylène Farmer et donc l'album, notez-le, Égrégore qui sortira
1: Égrégore.
0: Ah mais non, mais à l'origine, c'est utilisé dans l'occultisme du 19e siècle pour décrire une force occulte ou une entité spirituelle nourrie par les rituels et la ferveur d'une communauté.
2: Tout ça
1: c'est
2: de
1: du
2: tête,
1: grec hein, ancien, c'est ça.
0: Ça vient du grec, oui, effectivement. Merci Google, le passage, c'est mon meilleur ami. 8h05, la météo du jour et la météo des réseaux sociaux, surtout Greg.
2: Eh bien, une météo qui s'annonce globalement couverte à la pointe de Ploua, c'est ce que Dominique nous précise, avec 16 degrés à son thermomètre. À Ménéac, dans le Morbihan, même température. On salue Céline qui nous regarde à la télé, parce qu'elle nous met une photo de sa télé branchée sur France 3.
0: Coucou Céline.
2: Et puis on pense à vous qui êtes en voiture, cette fois pris dans les bouchons. Ils sont assez prononcés, je ne vous le cache pas, sur la D137, à hauteur de Montgermont, de Saint-Grégoire, en direction de la Rocade Rennaise. Dans ce volant.
0: Merci beaucoup Greg. 8h05, on va reparler du thème du jour, entre 9h et 10h, le breton. Apprendre le breton, c'est la classe quand même.
2: Alors c'est la classe ou c'est ringard? Selon le côté où on se place, est-ce que ça sert vraiment à quelque chose d'enseigner ou d'apprendre la langue bretonne, quel que soit notre âge? Il y a les premières réactions qui nous arrivent par écrit. Laissez-nous des vocaux via Messenger, par exemple, en message privé. Et puis tout à l'heure, entre 9h et 10h, on va en parler non seulement avec un spécialiste en la matière, Glenn Jégou, mais aussi avec une association, l'Office de la langue bretonne basé à Rennes. L'un des représentants sera en studio pour nous parler de cette fierté locale.
0: J'adorerais parler breton, mais je trouve que c'est hyper dur d'apprendre quand on n'a pas appris petit. C'est vraiment...
1: C'est tellement cerveau, moins malléable. Ouais.
0: Ouais. Bon, on verra ça. Effectivement, on va peut-être tous s'y mettre à partir de 10h. Merci Greg.
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0: Chaque jour avec Stéphane Bern, on fait un peu d'histoire avant le journal de 8h. C'est avec ce week-end, c'est la braderie de Lille. On va manger des moules, manger des frites chez nos voisins.
2: Mais
0: avant la braderie de Lille, c'était quand même une brocante.
1: On chine toujours, hein, on ne fait pas que manger
0: et boire. Il y avait surtout des vieux manteaux et des draps usés.
6: Au départ, la braderie de Lille, ce n'est pas des meubles vintage ni des collectionneurs de vinyle. Non, ce sont des domestiques qui vendent les vieux habits de leur patron en pleine rue. Vinted. Version 16e siècle. Lille, Moyen-Âge. La ville flamande est un immense carrefour commercial. Dès 1127, une grande foire attire des marchands venus de toute l'Europe. On y vend du drap, des épices, du cuir, des tissus venus des Flandres. Bref, Lille fait déjà du commerce international avant même que le mot et les frais de port existent. Et surtout, avant le fameux, votre colis arrivera entre mardi et septembre, si tout va bien.
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6: Puis arrive une étrange autorisation. Au XVIe siècle, les domestiques lillois obtiennent le droit de vendre les objets usagés de leur maître entre le coucher et le lever du soleil. Vieux manteaux, draps râpés, vaisselle ébréchée, tout ressort des maisons. Une sorte d'affaire conclue, mais à la bougie. Un marché aux puces avec des vraies puces en prime.
8: Il l'a trouvé au marché aux puces. C'est là qu'il a débuté. Il poussait une charrette.
6: La ville entière devient un marché nocturne. Ça négocie, ça fouille, ça s'engueule un peu aussi. Et surtout, ça sent le gras et la fumée. Car dès 1446, deux marchands ont l'idée de vendre des harengs et des poulets rôtis sur la foire pour nourrir la foule. En flamand, braden signifie justement rôtir. C'est de là que vient le mot braderie.
9: Elle nous fait sa mijaurée tous les ans à la braderie du curé.
6: Au 19e siècle, le train fait exploser l'événement. Les vendeurs ambulants débarquent de partout. Et bientôt, les moules frites. Au fond, la braderie raconte peut-être toujours la même chose depuis le Moyen-Âge. Le plaisir très humain de fouiller dans le passé en espérant tomber sur un trésor.
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0: Et on vous souhaite un très bon jeudi avec Ici Armorique. Nous sommes le 3 septembre, il est 8h.
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0: Vanessa Lambert et Justine Sauvage pour l'info en Bretagne. Deux députées bretonnes sont poursuivies pour diffamation par le Canon français.
1: Mathilde Digné et Marie Messmer, élues de la France insoumise en Ille-et-Vilaine, comparaissent cet après-midi à Tours pour avoir signé en octobre dernier une tribune s'opposant à la venue du Canon français à Govin au sud de Rennes. Les organisateurs parlent de diffamation. Les élus bretonnes répondent qu'il s'agit d'une tentative d'intimidation. Valentin Belleville.
10: Ce sera leur principale ligne de défense face aux magistrats tout à l'heure. Sur les 13 élus bretons signataires de cette tribune en octobre 2025, seuls les deux députés insoumises sont poursuivis. La raison, inconnue pour l'instant, mais certains ont leur théorie. Le sénateur écologiste d'Ille-et-Vilaine, Daniel Salmon, signataire du texte, lui aussi s'attendait à recevoir sa convocation. Pour lui, le Canon français vise la France insoumise avant tout, un ennemi connu et plus virulent que les élus socialistes et écologistes, également signataires de cette tribune. Même avis du côté des deux députés insoumises, Mathilde Digné et Marie Messmer, pour qui il y a, je cite, une volonté de se payer la France insoumise. Les élus parlent d'un procès politique. Elle qui dénonçait dans cette tribune la tenue de ce banquet dont la société organisatrice est financée en partie par l'homme d'affaires conservateur Pierre-Édouard Sterrin. Un événement destiné à faire la promotion de l'idéologie d'extrême droite, pouvait-on lire. Le Canon français de son côté, qui n'a pas répondu à nos multiples demandes d'interview, a toujours nié tout objectif politique dans l'organisation de ces banquets.
1: Et donc le procès a lieu à Tours en début d'après-midi. Grâce au navire de la Marine nationale envoyé sur place mardi, l'épave du Maranello a été repérée à 70 mètres de fond au large des côtes anglaises. Les autorités réfléchissent à envoyer maintenant des plongeurs pour étudier le chalutier breton, ce qui permettra peut-être de savoir pourquoi il a coulé samedi dernier. Peut-être aussi que cela permettrait de retrouver les deux marins qui sont toujours portés disparus. L'enquête supervisée par le parquet de Saint-Brieuc se poursuit. On y revient sur ici.fr. Attention aussi à cette arnaque en Ille-et-Vilaine. La police prévient que des individus se présentent sous de fausses identités chez des gens pour rentrer chez eux et les cambrioler. Il y a eu plusieurs victimes rien que le week-end dernier à Rennes. On ne laisse donc personne entrer chez soi sans vérification. Et si on a un doute, il ne faut pas hésiter à composer le 17.
0: C'est une nouvelle conséquence des canicules et de la sécheresse de cet été. Les vendanges ont de l'avance.
1: Et en Bretagne aussi, où l'on produit du vin depuis plusieurs années maintenant, les vendanges ont déjà commencé. Elles sont même presque terminée à Teix-Noyalo dans le Morbihan chez Loïc Fourrure dont les grappes de raisin sont plus petites mais plus sucrées et c'est une bonne surprise pour le vigneron breton après la météo chamboulée de toute cette année 2026.
11: On prend 400 mm d'eau sur la casquette pendant la taille, donc janvier-février. Et puis ensuite, après, de manière assez modérée, jusqu'au 8 mai. Moi, c'est une date qui me marque parce que, en fait, c'est le début de la fin des pluies. Et jusque la semaine dernière, puisqu'on en prend une salve orageuse la semaine dernière, on n'avait que 8 mm d'eau depuis le 8 mai. Donc, c'est quand même des éléments qui sont assez incroyables. Et là, moi-même, je suis surpris de l'arrivée des raisins, de ce joli rendement également, puisque on a vu vraiment les vignes souffrir. On a des tailles de grappes qui sont vraiment très inférieures par rapport à la moyenne. On a à peu près entre 25 et 30% de pertes liées à la sécheresse. Mais ce qui a permis aussi une grande concentration dans les raisins. Donc ce qui fait que le jus n'est pas à son rendement entre guillemets normal, mais qui nous permet d'avoir une qualité vraiment incroyable.
1: Quoi. Et ces vendanges presque terminées déjà à Teix-Noyalo dans le Morbihan. On y reviendra en détail dans l'info d'ici à 8h30 déjà en photo sur ici.fr. L'encadrement des loyers de moins en moins respecté, c'est ce que montre le rapport de la Fondation pour le logement dans son baromètre annuel. Dans les 69 villes et communautés de communes qui l'appliquent, en moyenne 37% des loyers ne respectent pas les plafonds en vigueur. C'est 5 points de plus par rapport à l'an dernier. Il faut savoir que la prolongation de cette mesure de l'encadrement des loyers doit débuter au Parlement en novembre prochain. De plus en plus de particuliers ont recours à l'intelligence artificielle pour rédiger des requêtes juridiques et éviter ainsi des frais d'avocat. Une pratique pratiques que dénonce le vice-président du tribunal administratif de Rennes, où le volume annuel de plaintes est d'ailleurs en augmentation de 50% en un an. Les personnes à l'origine des requêtes jugées abusives sont désormais sanctionnées, à l'image d'une femme qui avait réclamé l'annulation d'un rattrapage fiscal, manifestement à l'aide de l'intelligence artificielle. Eh bien, elle a été condamnée à une amende de 500 euros. On vous explique tout ça sur ici.fr.
0: Petit événement hier à Retiers, au sud de Rennes, l'ouverture d'un commerce de proximité.
1: Le magasin de chaussures fermé depuis février a trouvé un repreneur, une repreneuse en l'occurrence, Audrey Daguin, qui habite Retiers et qui a voulu se reconvertir dans ce commerce local. Elle qui avait fait une carrière dans la grande distribution. Un changement de taille pour notre Bretonne, mais dont elle peut être fière.
12: En fait, en étant adjointe responsable drive, c'est un bonjour, au revoir. Il n'y a pas d'échange plus que ça, quoi. Là, c'est vraiment la proximité, vu que c'est un commerce de proximité, d'être plus proche d'eux, d'échanger aussi sur l'appui et le beau temps. Voilà, c'est un changement radical. Donc, c'est toujours un peu stressant, une ouverture. On ne sait pas comment ça va se passer, comment on va être perçu par la population. Voilà. Après, au niveau familial, ils sont très fiers de moi aussi, parce que du coup, c'est un beau challenge. Puis même moi, je voulais avoir quelque chose qui me sorte de ma zone de confort. De m'ouvrir un peu plus peut-être, parce que je suis une personne assez discrète, assez réservée, et je veux essayer d'avoir un peu plus, d'être plus ouvert.
2: De parler au micro.
12: Voilà. Ouais, que j'avais jamais fait avant, mais voilà, c'est ça. Exactement.
1: Et Paris déjà réussi pour Audrey Daguin. Elle avait du monde hier pour l'ouverture de son magasin de chaussures à Retiers, le seul à 20 km à la ronde. Reportage de Léopold Picot, retrouvé en images sur ici.fr. Si vous êtes fan de train, sachez que la SNCF Bretagne participe aux Journées Européennes du Patrimoine les 19 et 20 septembre avec une dizaine d'événements dans notre région, notamment les visites possibles des postes d'aiguillage de Rennes et d'Ol-de-Bretagne. Mais pour ces visites, il faut s'inscrire à partir d'aujourd'hui. Ça se passe sur le site patrimoine.snc.com à partir de midi. En foot, c'est déjà ce soir le début de la troisième journée de Ligue 1 avec le match Toulouse-Lille. Le Stade Rennais, cinquième du classement, jouera dimanche à Angers. Un match qu'on vivra bien sûr en intégralité sur ICI Armorique. Et puis en tennis, ça passe pour Arthur Rinderknecht qui s'entraîne désormais à Saint-Grégoire près de Rennes. Le Breton est qualifié pour le troisième tour de l'US Open après avoir sorti l'Espagnol Raume Munar en 3-7.
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0: La météo de votre jeudi, c'est Sébastien Decaux de Météo Bretagne qui est avec nous, avec un peu de grisaille ce matin, mais beaucoup de douceur.
14: Oui, exactement. Des thermomètres qui affichent entre 16 et 19 degrés, puis un ciel qui présente pas mal de nuages ce matin sur la Bretagne. On a encore quelques trouées qui ne devraient pas durer bien longtemps. Avantage donc aux nuages une grande partie de la journée, éventuellement quelques petites bruines sur le littoral de la Manche, et puis retour de quelques éclaircies en fin d'après-midi du golfe du Morbihan jusqu'au pays de Redon. Les températures maximales seront comprises entre 22 et 27 degrés. Cet après-midi, on prévoit 22 à Belle-Île, 23 à Quiberon, 24 à Vannes et Pontivy, 25 pour Cancale, 26 à 27 degrés entre Saint-Brieuc et l'intérieur de l'Ille-et-Vilaine. Pour demain, même type de temps, beaucoup de grisailles et puis des nuages qui se désagrégeront l'après-midi du Morbihan jusqu'à l'intérieur de l'Ille-et-Vilaine avec des températures stables. Le tout avant un week-end estival, 22 à 28 degrés pour samedi avec de larges périodes ensoleillées et puis jusqu'à 30-32 degrés pour dimanche, notamment sur l'Est Bretagne.
0: Merci beaucoup Sébastien. Oh, les petits bouchons qui arrivent.
2: Oui.
0: Bien là.
2: Et avant d'évoquer les petits bouchons, juste un coucou à Julot du 35, vous savez, Il ne nous avait pas précisé sa localité lorsqu'il a posté la météo. Alors il m'écrit, mille excuses Grégory, ma localité c'est Châtillon en Vendelais, en Ille-et-Vilaine.
0: Voilà.
2: Vous êtes tout pardonné, Julot. Prochaine fois, ce sera viennoiserie pour toute l'équipe. On revient sur la route avec ces bouchons assez conséquents. D'ailleurs, il faut bien le dire, notamment au sud de Rennes. Si vous arrivez par la Nationale 137 pour déboucher au niveau de la Porte de Nantes, de la Porte d'Alma, c'est rouge-orangé dans ce secteur. Même principe et peut-être même un petit peu plus important, les bouchons à proximité de la Porte de Saint-Malo en provenance de Saint-Grégoire. Avant de bifurquer soit sur la Rocade Nord, soit sur la Rocade Ouest, vous êtes vigilants et vous nous appelez au 02 99 67 35 35.

votre pouvoir d'achat, on y pense aussi. 70 euros de carte carburant à gagner. Ce sera dans le jeu de la carte postale. N'appelez pas tout de suite. Attendez le top départ. Pour le moment, s'écoute Daniel Balavoine. Tranquille.

0: Aimer est plus fort que d'être aimé. 8h12 sur Ici Armorique.
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0: Bon jeudi en Bretagne avec Ici Armorique au réveil. On a pour vous le matin l'essentiel de l'actu en Bretagne, des chansons qui font du bien avec des nouveautés, des souvenirs et puis bien sûr la bonne humeur avec toute votre équipe du matin. Bon, ok, on a un petit peu de gris au-dessus de nos têtes aujourd'hui. Rien qui mérite de bouder. Hein. Septembre nous prépare quand même une petite séance de rattrapage estival. Pas mal pour la fin de semaine. On prend. Il est 8h13. Dit aimer plus fort que d'être meilleur en breton.
3: Attendez, je cherche. Kouniaman, non, c'est pas ça. Arvor, c'est pas ça non plus. J'en sais rien, moi. Je sais pas parler breton en même temps. Vous, vous savez peut-être parler breton. Vous êtes attaché à votre langue bretonne. Est-ce qu'il est important, primordial de l'enseigner à l'école? Tiens, pourquoi pas? Ou de l'apprendre quand on est adulte? Ou au contraire, c'est un petit peu désuet en 2026? Vous réagissez sur les réseaux sociaux. Vous réagirez tout à l'heure à partir de 9h au 02 99 67 35 35.
0: 8h13, c'est le jeu de la carte postale comme tous les matins, l'occasion de vous offrir des cartes carburant. Et vu le prix du gasoil et de l'essence en ce moment, bah c'est bien vu, 70 euros, c'est le prix, c'est le prix actuel, parce qu'on rajoute 15 euros par jour si c'est pas trouvé. La carte postale, la voici, mon petit lapinou, je suis ok pour marcher avec toi, histoire d'aller chercher du fromage direct à la source. Peut-être qu'on y croisera Glenn de la radio. Vous nous avez proposé déjà Rennes, Arzal, la Garche de Bretagne et Saint-Glin. C'est pas ça. À votre avis, d'où a été envoyée cette carte postale? 02 99 67 35 35.
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0: Grégory en pyjama, j'ai déjà vu.
3: Ah bon?
0: Ça, c'est...
3: Ne me tentez pas, je peux venir à tout moment en pyjama.
0: Eh bien, pour la journée du pyjama, on sera tous en pyjama, croyez-moi.
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0: C'est... Non, il a qu'une question par jour, donc.
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0: Qu'est-ce que ça donne quand un Grégory parle à un autre Grégory? C'est ce qu'on va voir. Bonjour Grégory.
3: Bonjour Grégory.
6: Bonjour mesdames, bonne fête Greg.
3: Bonne fête Grégory. Bon, vous n'êtes pas, la fête sur la route, vous en revanche. Hein.
6: Ouais, c'est Grégory, alors mon deuxième prénom c'est Guillaume.
3: C'est bien. Et c'est pour ça que vous nous appelez ou c'est pour nous appeler du trafic à la Mézières ou du côté des Cap, de Cap-Malo?
6: Oui, voilà, je suis sorti à Cap-Malo au niveau de la Mézières pour éviter le bouchon en fait. Ça commençait à s'arrêter à ce niveau-là. Mmh.
3: Ça circule très mal en effet.
6: Et ça va, ça a été sur Saint-Grégoire.
3: Eh bien parfait, merci voilà, Grégory pour en direction de Saint-Grégoire. On vous souhaite une excellente journée. Moi mon deuxième prénom c'est Daniel, mais tout le monde s'en fiche. Voilà, c'était tout.
0: Bonjour Greg, vous n'en avez que deux?
3: Non, j'ai Pascal en troisième.
0: Ah oui.
3: Mais on enchaîne dans ces cas-là.
0: Daniel, Pascal.
3: Oui, enchaîne.
0: Très bien. Allez, on va enchaîner avec Audrazo et son rendez-vous anti-arnaque. C'est pas vrai, on s'intéresse ce matin à une plateforme vidéo qui n'existe pas.
7: Oui, son nom va peut-être vous dire quelque chose puisqu'il pollue sérieusement nos boîtes mail depuis quelques semaines. J'ai nommé Cellcast Vidéo. À la suite de votre période d'essai d'un an, nous sommes ravis de vous confirmer votre inscription, confirmation d'abonnement, c'est ce qui est écrit. Sauf que vous êtes abonné à rien du tout. Et pour cause, Cellcast Vidéo, ça n'existe pas. Enfin si, c'est le nom d'une entreprise australienne, une vraie, mais elle n'a rien à voir avec une plateforme de streaming. Ce mail est un piège, et c'est un piège, attention, très bien ficelé.
0: Mais pourquoi très bien ficelé? Qu'est-ce qu'on lit dans ce mail?
7: Alors, tenez-vous bien, parce que le message affiche votre nom, votre adresse postale et même votre IBAN. Oui, votre IBAN, le vrai, le bon. Et donc ce mail, à première vue, il est tout à fait crédible. Vous vous dites, mince, c'est vraiment moi, j'ai vraiment souscrit à cet abonnement streaming. Comment faire pour annuler tout ça? Vous cliquez, le piège se referme, l'escroc va vous demander votre numéro de carte bleue parce que soi-disant, il aurait besoin de votre numéro de carte bleue pour annuler l'abonnement. En fait, c'est exactement la même arnaque que les faux mails d'abonnement Netflix, Disney+, et surtout, les faux mails Prime Vidéo, ils tournent énormément cette rentrée. Faites attention. Grand merci d'ailleurs aux auditeurs qui m'alertent là-dessus. Ça m'est toujours très utile. Petite astuce que je vous donne, quand un mail ou un texto d'ailleurs vous étonne ou vous inquiète, copier-coller dans Google le texte du message. Vous allez vite tomber sur des gens qui ont reçu le même que vous et vous allez vite savoir si c'est une arnaque.
0: Eh oui, merci beaucoup de réseau Madame Anti-Arnaque que vous retrouvez aussi tous les midis dans notre nouvelle émission. On vous doit bien ça avec Enora Malagré. 8h18, voici les Four Non Blondes, groupe de filles, Girl Power, qui devrait revenir. Hein. Il y a une petite rumeur qui dit qu'il y aura une reformation des Four Non Blondes.
3: Oui, mais elles seront brunes. Elles s'appelleront les bébés brunes. Je sais déjà pris.
0: Les Four Non Brunes. Non, c'était pas très, très bien.

0: Le coup de cœur du matin de l'équipe d'Ici Armorique. Vraiment, Greg, Justine, des cœurs avec les mains.
1: Moi, j'adore. Ça ne vieillit pas en plus comme chanson.
2: Ça, quel âge, ça ?
3: Mais on a raté la fin. C'était tellement
0: beau. À un moment, on joue, Justine. À un moment, il y a la carte postale. 70 euros de carte carburant. Les Fournantes Blondes, on se les réécoutera. Y a pas, c'est pas grave.
3: D'accord.
0: On vous fait la fin. Voilà, c'est fini. La carte postale avec déjà des propositions qui nous ont été faites pour cette carte. Mon petit lapinou, je suis OK pour marcher avec toi, histoire d'aller chercher du fromage direct à la source. Et peut-être qu'on y croisera Glenn de la radio. Qu'est-ce qu'on a eu déjà ?
1: On a eu Rennes, on a eu Arzal, on a eu la Guerche de Bretagne et Saint-Glain. Eh bien, c'est pas ça.
0: À votre avis, d'où a été envoyée cette carte ? On va demander à Marie-Paul qui habite Dinan. Bonjour Marie-Paul.
4: Oui, bonjour.
0: Alors, cette carte postale, vous pensez à quelle ville ?
4: Ben moi, je pensais à Janzé, pour la rando lapin qui existe à Janzé. Et il y a un médecin producteur qui s'appelle Un thé à la source. Et donc, il y a du fromage, de la viande, donc tous les différents produits bretons.
0: Ah oui, bah oui. C'est rigolo d'avoir une...
4: Pardon ?
0: Je dis, c'est rigolo d'avoir une rando lapin dans le pays du poulet, quand même.
4: Hein. Oui, oui. Ouais.
0: Donc, Janzé.
4: Glenn Jégou pour s'y trouver, puisqu'avec son émission, tout est bon pour le breton, ou la table d'Arthur, pour toujours passer par là, et il habite chez Dorène.
0: Ouais, vous avez, j'ai l'impression que vous connaissez bien quand même les programmes d'Ici Armorique. Rien que pour ça, Marie-Paul, on vous remercie. Mais ce n'est pas Janzé. Ce n'est pas Janzé, voilà. Merci à vous, Marie-Paul, on vous embrasse et on accueille Marcel de Fougères. Bonjour Marcel.
5: Bonjour Vanessa.
0: Ça va Marcel ?
5: Ça va très bien.
0: Bon, merci. 70 euros pour mettre de l'essence, ce serait pas mal. Vous pensez à quelle ville pour cette carte postale ?
5: Je pensais à Saint-Adrien dans les Côtes d'Armor.
0: Qu'est-ce qui vous a mis sur cette piste ?
5: Ben, j'ai cherché, j'ai vu une fromagerie, du fromage de chèvre et différents fromages. Et la responsable s'appelle Karine Jégou.
0: Oh ! C'est drôle ça, hein ? Karine Jégou comme Glenn Jégou, le fromage à la sauce.
5: Comme Glenn Jégou.
0: Et le lapinou.
5: J'ai trouvé une source, une source d'eau naturelle.
0: Comme il y en a beaucoup en Bretagne.
5: Voilà.
0: Oui.
5: Et puis les lapinous, par contre, je pensais à une structure d'accueil pour des jeunes enfants, genre maison.
0: Oui, petite crèche ou.
5: Pour les enfants, quoi.
0: C'est bien pensé aussi, Marcel, mais ce n'est pas Saint-Adrien.
5: Ah.
0: Je suis désolée, non. Ce qui fait qu'on rajoute encore 15 euros et que demain, la carte postale sera à 85 euros. Mon petit lapinou, je suis OK pour marcher avec toi, histoire d'aller chercher du fromage direct à la source. Et peut-être qu'on y croisera Glenn de la radio. Vous réfléchissez, vous bossez, vous regardez votre carte de Bretagne et vous jouerez demain avec Greg à partir de 8h10.
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0: Les gens d'ici, c'est tous les jours une découverte d'une commune avec les gens qui y habitent. Et alors ce matin, on est carrément avec le maire à la chapelle Gasseline qui accueille les folles journées du cheval les 12 et 13 novembre. Arnaud Decroix est allé rencontrer donc le nouveau maire délégué de cette commune, Nicolas Pirot.
8: Nicolas, bonjour.
9: Bonjour.
8: Vous êtes le nouveau maire ?
9: Oui.
8: Comment se passe cette entrée en fonction ?
9: Ah bah, faut prendre ses marques.
8: Ouais. Est-ce que vous étiez déjà dans le conseil municipal auparavant ?
9: Oui, j'étais adjoint à la voirie au mandat précédent.
8: Ouais. Quels sont alors vos objectifs désormais ?
9: Nos objectifs, déjà, c'est de dynamiser la chapelle Gasseline avec le pôle d'activité cheval. Parce que le regroupement des trois communes en 2017, la fusion des trois communes, en fait, chaque commune avait son attrait. Donc, Glénac, il y a les marais, le Mortier, la Gassie avec le festival photo et l'activité du groupe Yves Rocher. Donc, sur la chapelle, c'est vrai qu'aujourd'hui, on a le théâtre équestre de Bretagne, on a la Céleri d'art d'Anne-Françoise dans le bourg de la Chapelle, et l'association des Folles Journées qui permet de redynamiser le tout, en fait.
8: Comment vous voyez votre rôle, justement, en tant que maire et toutes ces organisations qui sont déjà bien établies sur votre commune ?
9: Mon rôle, c'est d'apporter, c'est d'essayer de faire le lien entre tout le monde, en fait, entre les associations, la vie communale aussi, parce qu'il y a quand même la calèche aussi qui parle avec nos agents, qui vont travailler tous les jours, qui entretiennent les prairies, qui vont... Voilà, il y a beaucoup de... C'est de faire le lien un petit peu entre tout le monde, en fait, et avec la population, bien sûr, quoi.
8: Parlez-nous justement de cette écurie communale, parce que c'est assez unique. Hein.
9: Oui. En fait, il y a des box qui ont été créés à la sortie du bourg. Là. C'est la route de Carantoire, donc on a des box, on a des prairies, surtout sur des zones humides qui sont difficiles à entretenir, qu'on ne peut pas forcément entretenir avec du matériel. Donc le but, c'est vraiment d'utiliser les chevaux au maximum dans ces endroits-là. En fait.
8: Il y en a combien combien de chevaux?
9: Il y en a 4.
8: Et combien d'employés pour s'en occuper?
9: Il y a 2 personnes qui sont habilitées en fait, à conduire la calèche aujourd'hui.
8: Comment vous voyez justement l'expansion, peut-être le devenir de, ces chevaux communaux? Qu'est-ce qu'on peut aujourd'hui leur faire faire? Comment est-ce que ça prend sa place dans une commune?
9: Il y a l'activité calèche. Après, je pense qu'aujourd'hui, il faut qu'on cherche d'autres activités pour développer ça. Donc, j'ai envie de dire, tout est à écrire en fait, pour redynamiser l'activité cheval à la chapelle. Quoi.
8: Ouais. Quel était votre parcours, vous, avant d'arriver
9: Donc, moi, je suis agriculteur de métier. Donc, j'ai exploité une ferme sur la Gascille. J'ai construit la chapelle de Gasseline en 2007. Et en fait, de fil en aiguille, je suis rentré dans le conseil en tant que conseiller, adjoint. Et c'est de trouver les rouages pour que tout colle ensemble entre la population, entre les agents, entre les activités économiques liées au cheval, et d'essayer de développer ça, en fait.
8: Puis l'implication des bénévoles aussi, qui sont nombreux sur cette commune.
9: Voilà, c'est vrai que l'avantage de la chapelle, c'est que c'est une commune où tout le monde se connaît, donc on arrive à mobiliser des gens pour des fêtes comme la fête du cheval, en fait.
0: La chapelle Gasseline, dont Nicolas Pierrot est le maire délégué depuis le mois de mars, qui accueille les folles journées du cheval. Ce sera le week-end des 12 et 13 septembre, ici à Armorique, partenaire de l'événement. 8h28, dans une demi-heure, on va se poser tranquille avec vous, Greg, autour d'un sujet de société. Le ministre de l'Éducation nationale, lui-même, en a parlé ce matin, le breton.
1: Mais oui, parce qu'il vient dans le Morbihan pour parler notamment de multilinguisme. On se pose la question ce matin, à savoir si apprendre le breton, ça sert vraiment à quelque chose en 2026. Est-ce que c'est important ou est-ce que c'est un petit peu ringard? Il y a beaucoup de réactions déjà sur Facebook, et notamment ce message de Peter qui nous écrit: ce qui devient ringard, c'est le français, car même l'Afrique se met à l'anglais. Alors, qu'en pensez-vous? Est-ce que vous êtes d'accord avec Peter? Est-ce que vous savez parler breton? Est-ce que vous voulez l'apprendre tout simplement? Ou vous dites qu'il y a des choses peut-être un peu plus importantes à apprendre que la langue bretonne? 02 99 67 35 35.
0: Le problème, c'est que si plus personne ne l'apprend, elle va disparaître.
1: Bah, et oui.
0: C'est une partie de notre patrimoine, de notre culture.
1: Mais je suis d'accord. Votons Vanessa Lambert.
0: Non. Moi, j'aurais adoré apprendre.
1: Mais il n'est pas trop tard, vous savez.
0: Bah, c'est un peu dur à l'âge adulte. Mon cerveau, il est...
1: Comment on dit Grégory en breton?
0: Grégorian. Grégorek. Non, on dit Grégory.
1: On dit Grégory.
0: Oui, tout simplement. Il y a des mots qui ne changent pas beaucoup. Puis il y a des petits mots trop mignons. Et ça, moi, c'est ce que j'adore avec Glenn Jégou, c'est qu'il nous apprend des petits mots du quotidien. Et ça, c'est très pratique.
1: Il nous en apprendra peut-être, parce qu'il fera partie de mes grands témoins tout à l'heure.
0: Trop bien.
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0: Vanessa Lambert. Et soyez les bienvenus si vous nous rejoignez. Vous êtes peut-être à Rennes, dans un bus, sur la 4 voies vers Vannes, sur les routes des Côtes d'Armor. Où que vous soyez, on fait le trajet ensemble, ici à Armorique le matin. C'est un concentré d'actu local, de musique et de bonne humeur. On s'écoutera Marvin Gaye et Oria avant 9h. On va se noter encore une très très bonne adresse gourmande grâce à Glenn Jégou dans quelques minutes. Et puis le docteur Kirzek sera également là. On va sortir avec vous, Greg. Enfin bref. Chouette programme, alors qu'il n'y a que 30 minutes. Hein. C'est ça qui est fou. 8h30, c'est l'heure de regarder un petit peu ce qui fait la une ce matin en Bretagne avec vous, Justine.
12: Avec d'abord l'épave du Maranello qui a, semble-t-il, été repéré par le navire de la marine française envoyé sur place il y a 2 jours. Le chalutier breton gît à 70 mètres au fond de l'eau, au large des côtes anglaises. L'enquête se poursuit pour comprendre les raisons du naufrage, pour tenter de retrouver également les 2 marins bretons portés disparus. C'est toujours un petit événement localement, l'ouverture ou la réouverture d'un commerce de proximité. C'était le cas hier à Rôtier, au sud de Rennes, où il n'y avait plus de magasin de chaussures depuis 6 mois. Il a rouvert hier grâce à une habitante de la commune qui a décidé de le reprendre. Une aventure qu'elle raconte à Ici Armorique et sur ici.fr. Et puis des grappes de raisins plus petites, mais

0: encore élevé aujourd'hui dans 6 départements du Sud. Dans ce contexte, pourquoi ne pas sanctionner plus sévèrement ceux qui jettent leurs mégots de cigarettes par terre ?
1: Je ne veux pas salir ma voiture. Après, c'est un risque mesuré, je ne vais pas jeter dans la nature. C'est vraiment dans le goudron.
0: Dans une proposition de loi, un sénateur souhaite punir ce geste d'un an de prison et 15 000 euros d'amende. Sur un terrain de caravane, 4 corps d'une même famille découverts hier soir en Haute-Saône sur la commune de Gy. 2 enfants font partie des victimes selon nos informations. 2 garçons âgés de 6 et 9 ans. Des loyers trop chers et carrément illégaux. Les propriétaires respectent de moins en moins l'encadrement des loyers selon la Fondation pour le logement. Près de 4 annonces sur 10 désormais dépassent les plafonds autorisés dans les communes où le dispositif est en place. 4 Français sur les cours de l'US Open de tennis à New York. Dans l'espoir de disputer un 3e tour, Lucas Van Aché, Adrian Manarino, Gaël Monfils et Quentin Alice opposés au numéro 2 mondial, l'Allemand Alexander Zverev.
2: L'info d'ici en Bretagne, où l'on produit depuis plusieurs années déjà du vin et où les vendanges sont très précoces cette année en raison du dérèglement climatique et des canicules de cet été. Une chaleur qui a réduit la production mais qui révèle également de bonnes surprises, comme vous l'avez constaté chez ce jeune couple de vignerons bio installé à Teix-Noyalleau dans le Morbihan, Jean-Michel Naga.
3: Tu ramasses toutes les grappes et tu vérifies que c'est joli, qu'il n'y a pas de tri à faire. Là, pour le coup, il n'y en a pas beaucoup. Tu ramasses, tu vérifies.
4: D'accord. Quelques consignes avant de commencer. Jean-Marc est attentif. C'est un amoureux du vin, un ancien sommelier, aujourd'hui à la retraite.
3: Ah, on a affaire à un expert en
5: plus. C'est une passion. J'ai été sommelier sur Paris, ouais. En 4 étoiles Palace. Ouais. Je viens gracieusement, donc c'est pour le plaisir. Uniquement pour le plaisir. C'est sympa.
4: Et le paysage aussi est sympa. Sous le soleil, avec une vue magnifique sur le golfe du Morbihan, ils sont une quinzaine de vendangeurs, accompagnés par Marina Fourrure, la propriétaire des lieux.
6: Les terres appartenaient à mon grand-père, historiquement. Il élevait ses bêtes ici. Donc moi, c'est plein de souvenirs. C'est la mémoire vivante de mon grand-père et de mon papa aussi.
4: Et aujourd'hui, elle cultive donc avec son mari ses 6 hectares de vignes.
6: Depuis 2021, officiellement, première plantation, deuxième plantation en 22. Première vendange en 23, première bouteille en 24. 5 cépages, 3 en blanc, chenin, chardonnay, savagnin, et 2 en noir, pinot noir et pinot d'onis.
4: Mais cette année, les grappes de raisin sont beaucoup plus petites.
6: Oui, parce qu'en fait, on a manqué d'eau. Ça fait des baies plus petites, mais très concentrées en sucre. Donc ça promet une belle qualité quand même.
4: Son mari, Loïc Fourrure, n'en revient pas non plus.
7: C'est une belle surprise, c'est une super surprise, parce que vendanger un 22 août en Bretagne, c'est hallucinant. Avec la sécheresse qui était très persistante, on a malgré tout une qualité de raisin qui est incroyable.
4: En revanche, en quantité, ils ont 25 à 30% de pertes.
7: C'est du raisin qui n'est pas là, en fait. C'est une taille de grappe qui est plus petite, moins de jus à l'intérieur de chacune des baies. Et tout ça additionné sur la distance, on évalue à peu près cette perte-là liée à cet événement climato.
4: Et c'est un enjeu essentiel pour les vignerons qui sont de plus en plus nombreux en Bretagne. Ils sont désormais 55, dont 22 dans le Morbihan.
2: Un reportage de Jean-Michel Naga que vous retrouvez sur ici.fr et via nos réseaux sociaux. La météo pour aujourd'hui, pour les jours à venir aussi, on regarde ça avec Sébastien Decaux de Météo Bretagne.
8: Alors beaucoup de douceur ce matin sur la Bretagne, 17 à 19 degrés actuellement, on frôle même les 20 degrés sur le littoral morbihanais. On note quand même un ciel de plus en plus gris, avec ça et là quelques petites trouées, mais globalement c'est cette grisaille qui va dominer aujourd'hui, lâchant parfois quelques petites bruines le long de la Manche. Cet après-midi, on peut espérer le retour de quelques éclaircies entre le golfe du Morbihan et puis le pays de Redon. Quant aux températures, elles se maintiennent à un niveau plutôt estival, avec 22 à 27 degrés en cours d'après-midi. Prévoyez 22 par exemple sur les îles morbihanaises, 23 degrés à Quiberon, on attend 24 à Vannes et Pontivy, 25 à Dinard et jusqu'à 26, 27 degrés du pays briochin jusqu'à à l'intérieur de l'Ille-et-Vilaine.
2: Et pour la suite, ça donne quoi, Seb?
8: Bastien. Encore pas mal. Ouais, vous pouvez m'appeler Seb, il n'y a pas de souci, Vanessa. Pour demain, grisaille sur les côtes de la Manche et sur le nord de la Bretagne, avec encore quelques gouttes de pluie l'après-midi, mais les nuages auront tendance quand même à se désagréger au fil des heures du Morbihan jusqu'à l'Ille-et-Vilaine. Et puis pour ce week-end, temps estival en perspective, 22 à 28 degrés samedi, et puis 30 à 32 degrés pour la journée de dimanche.
2: Merci beaucoup, Sébastien. À demain.
8: À demain, Vanessa.
2: Vous Kenavou. Serez avec Greg demain matin.
9: Non, on vous embrasse.
2: Et vous salut, Greg. Voilà, Greg, Seb, Juju, Vanessa, non, quand non, vous voulez. Non, on Juju, pourrait non. faire une émission sur les petits surnoms, oui. ça serait rigolo, ça, effectivement. La route, ça donne quoi, Greg?
9: Eh bien, la route est très, très chargée depuis la Mézières, Cap-Malo, en direction de Saint-Grégoire, et ensuite sur les différentes rocades.

0: que ce soit au nord ou à l'ouest de Rennes, beaucoup de monde. D'ailleurs, Grégory nous avait appelé tout à l'heure au 02 99 67 35 35 pour nous le signifier. Puis vous qui arrivez du sud, de Noyal, Châtillon-sur-Seiche par exemple, en empruntant la Nationale 137, là aussi ça ralentit fortement avant de bifurquer sur la rocade sud au niveau de la porte d'Alma. Soyez prudents.
1: Merci beaucoup et n'hésitez pas à nous appeler s'il y a d'autres difficultés. 02 99 67 35 35.
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1: Voici Marvin Gaye. Je sais qu'il est un petit peu tôt, mais manifestement pas trop tôt pour faire monter encore un peu la température. C'est Sexually Linked.

0: lundi et que vous trouvez déjà cette semaine interminable, j'ai une excellente nouvelle. Vous avez fait le plus gros et en plus le week-end qui arrive sera plutôt pas mal, hein, d'après Sébastien Decaux. J'ai une autre bonne nouvelle, il paraît qu'un simple thé peut réduire les risques de cancer. Mais alors quel thé, vous allez me dire? La réponse avec le docteur Kirzek avant 9h. Et puis j'en ai une troisième. Vous avez trop de la chance, on a Glenn Jégou qui arrive.
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0: Bonjour Glenn.
3: Des maths, bonjour.
0: Tous les matins, Glenn, vous nous dénichez les meilleures adresses pour manger local et gourmand. Ce matin, on est dans les Côtes d'Armor avec une maison d'hôte qui a un succès fou, paraît-il, est doublement récompensée.
3: Oui, avec la récréation à Châtel-Audrin, coup de cœur de la marque Bretagne l'année dernière et élue plus belle chambre d'hôte de France, rien que ça cette année, par un jury d'experts. Nous découvrons la récréation avec Yumna Drakodo-Drazaka, sa responsable.
4: On était dans le milieu hôtelier à Bordeaux avant d'arriver ici et on cherchait un projet à deux avec mon mari, avec Anthony. On a cherché un endroit avec une histoire et en fait, on est tombé sous le charme de la récréation. C'est une ancienne école qui date du fin 19e, donc précisément en 1892. Donc c'était l'ancienne école privée de la commune, il y avait des sœurs et c'était une école de filles au tout début, hein, que la mixité elle est venue plus tard. Et quand on est arrivé à l'école, on est tombé sous le charme vraiment de la pierre, de l'ardoise, du parquet ancien dans la bâtisse. C'est comme ça qu'on a voulu faire vraiment une maison d'hôte autour du thème de l'école. Nos chambres sont sur les matières, donc il y a géographie, musique, histoire, maths, sciences, etc. Et en fait, à l'intérieur de la bâtisse, on a voulu garder le charme. On a chiné énormément d'anciens objets pour garder l'esprit de l'école. Donc, principalement en Bretagne, tout a été chiné. Et en même temps, on a voulu mettre une touche contemporaine. Voilà. Donc, le but, c'était vraiment de plonger nos clients dans une ambiance vraiment avec une ambiance d'école à l'ancienne, mais en même temps avoir le confort actuel.
0: Ça donne vraiment envie de retourner à l'école avec la récréation à Châtel-Audrin. Sauf que nous, notre rendez-vous, c'est tout est bon dans le breton et pas tout est beau. Maison d'hôte et table d'hôte ou pas, Glenn?
3: Nous y venons avec Yumna et ça démarre dès le petit-déj.
4: Ça démarre par le beurre demi-sel qui est fait en Bretagne, les œufs qui viennent de la ferme juste en face, les crêpes maison, c'est Anthony qui le fait avec le caramel beurre salé, pareil, il est maison aussi. On a une touche salée également. Et en fait, même les confitures sont faites par une dame pas très loin de la maison, à l'ancienne, dans du cuivre. On a énormément de pommiers en Bretagne. On a un jus de pomme qui est fait dans une ferme pas très loin d'ici. Locaux, bio et maison à nos clients et on voit qu'ils apprécient. Et effectivement, pour la table d'hôte, nous travaillons également avec notre boucher charcutier traiteur de la commune qui nous fournit des plats très réconfortants qui rappellent l'école. Blanquette de veau, du bœuf bourguignon. Donc, c'est des plats traditionnels et des bons produits locaux. Et pour terminer, on voulait remercier Gîtes de France et la Fédération pour ce prix qui nous a énormément touchés pour la plus belle chambre d'hôte de France. Merci à vous, Glenn, pour m'avoir accueilli dans cette chronique. Tout est bon dans le breton et on espère à bientôt.
0: Elle est trop mignonne.
3: Sympa, ça donne vraiment envie d'y aller. La maison d'hôte est ouverte toute l'année. Elle peut être privatisée pour des réunions de famille, d'entreprise, salle de réception tout équipée avec une piscine couverte en plus qui est chauffée à la belle saison de mai à septembre avec tous les partenaires qu'elle a cités. On peut trouver ça sur le site larécréationbretagne.fr et sinon l'adresse c'est 2 impasse Haribar à Châtel-Audrin.
0: J'avais prévu d'aller dans le Morbihan, mais je vais faire un détour par les Côtes d'Armor pour aller dormir dans la maison d'hôte.
3: Un petit trou-braise, comme on dit.
0: Exactement.
3: Un tour de Bretagne.
0: C'est très joli. Qu'est-ce qu'on fait demain?
3: Œuf, c'est une top crêperie située au cœur de la capitale bretonne, c'est rue Saint-Malo à Rennes.
0: Ah, je suis déjà passée devant, je me suis dit, mais qu'est-ce que c'est ça? Œuf, effectivement.
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0: Et à partir de 9h, c'est Grégory Régnier qui reprend le relais pour Ici c'est vous. Chaque jour, une thématique. Chaque jour, on vient en parler. Et on a gardé Glenn pour le coup.
9: Ah bah, j'ai besoin de renfort ce matin, puisqu'on évoque la langue bretonne et son apprentissage. En 2026, est-ce que ça sert à quelque chose ou est-ce que c'est dépassé, voire ringard? Oui, c'est une petite question un petit peu poil à gratter. Je pense qu'il va me taper si je continue à employer ce mot. Comment on dit ringard en breton,
3: Glenn? Oh, displijus, ne skeda vraiment, ne skeda vraiment.
9: C'est par raison,
3: le breton est une langue vivante et importante, on en parle tout à l'heure.
9: Voilà, est-ce que vous êtes d'accord avec Glenn ou au contraire vous dites non, ça sert à rien? 02 99 67 35 35.
0: Moi j'ai une petite question, Glenn. Oui. On peut apprendre à n'importe quel âge, parce que quand on dit quand on est petit c'est facile, mais nous à notre âge on peut apprendre?
3: Bien évidemment, il y a des centres de formation un peu partout en Bretagne. On a une excellente placée, enfin un centre de formation Place Sainte-Anne, contour Saint-Aubin, juste derrière la grande église à Rennes, ça s'appelle Skola Nemza. Oui, il y en a un peu partout en Bretagne. Bien évidemment, c'est plus facile pour les enfants. Il y a près de 20 000 enfants scolarisés dans les trois filières bilingues. Et puis, c'est une chance d'être bilingue, voire trilingue, voire plus encore.
0: Oui. Moi, j'adore quand Glenn est notre professeur, on apprend des petits mots comme ça.
9: Mais d'ailleurs, il nous apprendra des mots en début d'émission tout à l'heure. Soyez avec nous dès 9h.
0: Même des gros mots, il paraît. Les enfants sont à l'école, donc tout va bien. Allez, la route, Greg, toujours du monde.
9: Bah, je ne sais pas comment on dit, ça bouchonne en breton, mais c'est l'actualité du matin. Quel que soit votre secteur, il n'y a vraiment que la rocade Est qui est épargnée par ces bouchons, mais c'est vrai qu'au nord, à l'ouest et au sud, le pourtour sur les trois quarts du tour de Rennes est pas mal engorgé. Beaucoup de trafic ce matin, et même pour vous qui arrivez du sud en empruntant la Nationale 137, par exemple, vous êtes fortement ralenti et vous perdez au minimum 8 à 10 minutes par rapport au temps de trajet habituel. Vous êtes vigilant et vous continuez de nous informer en temps réel de vos conditions de circulation.
0: Voici Oria avec Soirée mondaine, ça a été un des tubes de cet été. Puis juste après, c'est pas une soirée mondaine, c'est plutôt même carrément l'inverse. On vous emmène pour l'événement en Bretagne avec Grégory Régnier et son invité. À tout de suite.

0: Gloria avec Soirée mondaine à l'instant sur ICI Armorique. Nous, on est quand même plus fête à la campagne que oui. Soirée mondaine.
1: Hein. Eh ben, j'ai ce qu'il vous faut, puisque l'événement d'ici nous emmène à Bain-de-Bretagne samedi et dimanche à l'occasion de la grande fête départementale de l'agriculture. Bonjour Anthony Durand.
2: Bonjour.
1: Merci d'être avec nous. Ce sont les jeunes agriculteurs qui nous donnent rendez-vous pour mettre un accent particulier sur ce pan de l'activité économique française qui a beaucoup souffert cet été. Quel est l'état d'esprit ? On a quand même le cœur à faire la fête ce week-end ?
2: Oh oui, toujours. Oui, on est en plein montage et oui, il y a toujours une bonne ambiance.
1: Alors le programme est assez vaste, assez varié. Est-ce que c'est un prétexte, cette fête, Anthony, pour montrer les différents métiers de l'agriculture ?
2: Ah, c'est exactement ce que l'on souhaite faire, c'est de promouvoir l'agriculture et de montrer tout ce que l'on fait dans l'agriculture, que ce soit les animaux et aussi tout ce qui est matériel qui est exposé, à savoir à quoi ils servent et tout ça.
1: Des démonstrations seront faites, mais est-ce que les visiteurs pourront peut-être s'essayer à telle ou telle pratique ?
2: Ah, il y a toujours des animations pour les visiteurs. Après, je ne sais pas quelle pratique est-ce que vous envisagez.
1: Je sais pas, le labour, par exemple. Je ne sais pas si on dit labour ou labourage, d'ailleurs. Mais je ne sais pas, est-ce qu'on peut peut-être éventuellement conduire une moissonneuse, traire une vache ? Est-ce que c'est ce genre d'activité que vous allez proposer ?
2: Le labour, c'est un concours. Donc, c'est des concurrents qui sont là. Donc, non, il n'y a pas de... Les visiteurs ne peuvent pas essayer. Mmh. Mais ils peuvent venir apprécier la qualité du concours. Et des moissonneuses, c'est pareil, c'est un show, donc là c'est vraiment du spectacle. Et donc les visiteurs sont là pour regarder. Et tout ce qui est traite, il y a des animations en effet pour montrer ce qu'est la traite. Et là les visiteurs pourront observer de très près à quoi ça correspond et comment ça se passe.
1: Et le pôle animal avec les animaux de la ferme, a priori, aura beaucoup de succès cette année encore, et notamment vis-à-vis du jeune public. Et puis on m'a parlé d'une ambiance très rodéo, il y aura des cow-boys à Bain-de-Bretagne.
0: Wow.
2: Oui, c'est l'animation, la grosse animation de cette année, c'est un show rodéo. Et donc là, c'est une manche européenne de rodéo qui a lieu donc à Bain-de-Bretagne sur notre site. Donc c'est le samedi à 14h30 et puis le samedi à 16h30 et le dimanche à 14h30. Et donc on attend de nombreux visiteurs pour voir ce spectacle exceptionnel.
1: Bah d'autant que la météo va s'y prêter, surtout samedi, hein, où on attend une ambiance très estivale. On m'a parlé de plus de 20 000 visiteurs attendus. Et ce sont 500 bénévoles, c'est ça, qui vont œuvrer tout au long du week-end ?
2: Exactement, c'est 500 bénévoles tout au long du week-end. Mais c'est aussi tous ceux qui sont actuellement en pleine préparation du terrain. Donc on est entre 50 et 100 pour les derniers jours. Hein. Donc je les remercie d'ailleurs, tous les bénévoles qui sont là pour le bon fonctionnement de la fête.
1: Préparation du terrain, préparation du repas également qui est servi. Vous pouvez réserver tout cela. Je vous conseille de taper Fête agricole Bain-de-Bretagne. Vous tomberez aisément sur des liens qui vous renverront vers le programme des festivités. Merci beaucoup Anthony.
2: Merci à vous et je tiens à remercier donc les bénévoles la mairie de Bain-de-Bretagne et la Comcom également et tous nos partenaires.
1: Et bien voilà. Et puis remercier Vanessa qui est à côté de moi sinon on va faire la tête.
0: Mais non, mais j'y suis pour rien. J'ai rien fait à part écouter religieusement, vraiment.
1: Et donc rendez-vous samedi et dimanche à Bain-de-Bretagne, c'est bien noté. Belle journée et bon courage pour les préparatifs.
2: Merci à vous, bonne journée également.
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0: Et à 9h05, on retrouve le docteur Kirzek avec ses bons conseils santé. C'est encore l'heure chez certains du petit déjeuner. Et vous nous dites, Gérald, qu'une simple tasse de thé pourrait nous aider à réduire les risques de cancer.
5: Bonjour à tous. On le sait, une alimentation équilibrée, c'est un pilier de prévention du cancer. Mais une nouvelle étude qui conforte l'idée que le thé vert serait le meilleur allié aussi pour nous protéger. Alors, je vais être très clair, le thé vert n'est pas un médicament miracle contre le cancer. Mais il a des propriétés intéressantes. Intégrer un mode de vie sain, une alimentation saine, ça peut contribuer à réduire certains risques. C'est un élément du puzzle, c'est pas la solution à elle seule, évidemment. Alors, tout ça, c'est une question de composition. En fait, dans le thé vert, il y a beaucoup de polyphénols, ce sont des composés végétaux qui sont antioxydants. Ça évite de vieillir et que vos cellules vieillissent. Ça contient des catéchines, hein, ces puissants antioxydants. Et les chercheurs pensent que ces molécules peuvent agir sur plusieurs fronts. D'abord, ça va réduire le stress oxydatif. Ça neutralise les ces fameux radicolimes, vous savez, c'est tout ce qui endommage l'ADN, le patrimoine génétique de nos cellules. Ensuite, elles ont un effet anti-inflammatoire. Or, on sait que l'inflammation chronique favorise l'apparition des cellules cancéreuses, on en parle souvent. Et enfin, certaines études in vitro, en laboratoire, suggèrent qu'elles pourraient freiner la croissance des cellules tumorales et limiter l'apport sanguin aux tumeurs. Donc, on voit bien qu'en laboratoire, ça a l'air prometteur. La réalité, c'est toujours un peu plus nuancé. Les données chez l'humain sont encore contradictoires. Il y a des études qui ont montré des associations entre consommation de thé vert et réduction du risque de certains cancers, notamment cancer du sein, colorectal et foie. Notamment une étude japonaise qui a suggéré qu'il fallait boire 7 tasses ou plus par jour pour réduire le risque de cancer du foie. Mais pour l'instant, ce ne sont que des observations.
0: Bon, vous avez des conseils pour bien consommer le thé vert ?
5: Considérez plutôt le thé vert comme un élément potentiellement bénéfique d'une alimentation équilibrée. On en boit, mais sans se faire d'illusions. Alors, on en boit 1 à 2 tasses par jour, c'est une bonne habitude. Attention, on peut aller un peu plus, 7-8 tasses, ça reste acceptable pour un adulte en bonne santé. Mais c'est pas une boisson magique et il y a des risques. Et si vous n'avez pas le mode de vie qui va bien, l'alimentation qui va bien, et si vous en consommez trop, il y a de vrais risques, notamment pour le foie ou des risques d'anémie. Donc, il faut pas boire 1 litre de thé vert, pas question, pour profiter de ses bienfaits. Sans danger, il faut se limiter. Allez, je vous donne 3 tasses par jour, ça paraît pas mal. Et d'ici là, portez-vous bien.
0: Merci beaucoup, docteur Kirzek, et à demain. Le 6-9 d'ici Armorix, c'est fini pour ce matin. On était ravis de commencer la journée avec vous et avec une star, Justine, a interviewé un ministre, s'il vous plaît.
6: Tout à fait, le ministre de l'Éducation nationale qui a dormi en Bretagne dans un lycée breton et qui passe encore la matinée pour parler notamment du breton.
0: Ah, c'était pour ça. Mais tout est pensé dans cette émission. Mais c'est
1: il a préféré Justine à moi, voilà.
0: Non.
1: Je sais pas pourquoi.
0: Parce qu'elle pose les vraies questions.
1: Merci.
0: Parce qu'elle est journaliste, voilà.
1: C'est quoi, partons au week-end tout de suite.
0: Non, mais non.
1: C'est parti.
0: Oh, mais vous êtes susceptible. Oui, on va partir au week-end avec Justine. C'est vous qui prenez la barre demain, Greg. Et puis on se retrouvera, nous, lundi à partir de 6h. On vous embrasse, passez un bon week-end. On l'espère avec plein de soleil en Bretagne. Bisous, bisous. À lundi.
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0: Des maths, des gamer maths. Greg, on va parler breton avec vous pendant une heure. On va essayer en tout cas.
1: Oui, puis moi je vous dis canavo, surtout parce que c'est voilà. Fini pour vous. Mais apprendre la langue bretonne, qu'on soit petit ou grand, en 2026, est-ce que ça a un réel intérêt? Est-ce que ça sert à quelque chose? Est-ce que c'est désuet, voire ringard? Vous avez un avis sur la question? Beaucoup de messages écrits sur Facebook. Maintenant, on veut vous entendre tout de suite. Maintenant, 02 99 67 35 35. On en parlera jusqu'à 10h avec l'Office de la langue bretonne, avec Glenn Jégou. Et donc avec vos témoignages. Bon week-end prolongé,
0: merci
1: ma chère Vanessa.
0: Merci beaucoup.
1: Rendez-vous lundi
0: oui.
1: Avec Guillaume de Tonquédec en invité.
0: Oui.
1: Wow, la classe.
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1: Merci d'être fidèle à Ici Armorique en ce jeudi 3 septembre. Il est 9h. Le journal Justine Sauvage, l'enquête qui progresse après le naufrage du Maranello samedi au large des côtes anglaises.
6: Et puisque l'épave du chalutier breton a semble-t-il été repérée par le navire de la marine nationale envoyé sur place mardi, un porte-mine qui n'a donc pas tardé à repérer le chalut, Baptiste Schweizer.
11: Une épave qui gît à environ 70 mètres de fond. Sur zone, le chasseur de mine français parti avant-hier de Brest a pu filmer grâce à un sous-marin téléguidé des premières images. Elles ont été immédiatement transmises à la justice. Il s'agit tout d'abord de confirmer qu'il s'agit bien du Maranello. Des vérifications doivent être faites, précise le parquet de Saint-Brieuc qui a ouvert une enquête en recherche des personnes disparues. Car sur les 5 marins présents sur le navire au moment du drame, 2 n'ont pas pu être sauvés. Une fois la certitude qu'il s'agit bien du chalutier breton, la question d'envoyer des plongeurs inspecter l'épave se posera. Ils peuvent descendre jusqu'à 80 mètres de profondeur. Si la décision de les déployer dans un environnement très difficile est prise, leur mission sera d'essayer de retrouver les marins pêcheurs disparus et d'apporter des éléments pour comprendre les causes de ce naufrage.
6: Et le bureau d'enquête mer établit également les causes exactes du drame, mais pour cela, les enquêteurs vont devoir passer tous les éléments au crible, explique Lionel Parent, officier mécanicien de la Marine nationale pendant près de 30 ans. Il est désormais expert maritime et judiciaire près de la Cour d'appel de Rennes et il explique que c'est vraiment un travail colossal qui va commencer.
12: Moi, le peu d'éléments que j'ai et qui m'interpellent, comme ça m'a interpellé pour le Guélébrez, hein, c'est qu'un moteur dont l'hélice s'est engagé, stop tout de suite, quoi, par manque de puissance. Quoi. Après, je sais pas, c'est le contexte, s'il était en route, s'il était au ralenti, s'il était stoppé, s'il y avait des ouvertures à droite à gauche, l'état de la coque, etc. Il y a tellement de paramètres là-dedans, l'état de la mer, comment il prenait la mer, c'est tellement complexe. Un paramètre qui doit être absolument intégré pour les experts maritimes, c'est l'humidité, c'est-à-dire que rien n'est évident, rien n'est acquis, et tout peut être remis en cause à tout moment. Quoi. On peut pas dire, tiens, c'est évident, c'est ça, ça tombe sous le sens. Quoi. Tant que c'est pas démontré factuellement, de manière irréfutable, il faut douter.
6: Et tout ce qu'on sait sur le naufrage du Maranello est à lire également sur ici.fr. Deux élus bretonnes convoqués devant le tribunal de Tours cet après-midi, Mathilde Digné et Marie Mesmer, députées LFI d'Ille-et-Vilaine, qui sont poursuivies pour diffamation par le Canon français. En octobre dernier, elles avaient signé une tribune pour dénoncer la tenue de l'un des événements financés en partie par l'homme d'affaires d'extrême droite, Pierre-Édouard Sterrin. Les deux élus bretonnes dénoncent une tentative d'intimidation car ce sont les deux seuls élus à être poursuivis en justice alors qu'ils étaient 13 à signer cette tribune. Il poursuit sa visite en Bretagne, le ministre de l'Éducation nationale qui est arrivé hier soir à Vannes dans le Morbihan où il a passé la nuit dans l'internat du lycée Le Sage. Ce matin, il visite deux écoles, l'une à Vannes, l'autre à Locmaria-Grandchamp, notamment pour évoquer l'enseignement du breton. Édouard Geffray qui était l'invité d'Ici Armorique ce matin, son interview à retrouver en intégralité sur ici.fr. Et on veut vous entendre au sujet de cet enseignement du breton. La parole est à vous au 02 99 67 35 35 après ce journal dans notre émission. 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
1: On va voir si je sais parler le breton avec le nom de cette commune. Il y avait du monde hier à Rothier, c'est comme
6: Tout à fait.
1: Pour l'ouverture d'un commerce de proximité.
6: C'est une commune au sud de Rennes qui n'avait plus de magasin de chaussures depuis février, mais ce dernier a donc rouvert hier. Il est le seul à 20 km à la ronde. Réouverture rendue possible grâce à Audrey Daguin, habitante elle-même de Rothier. Passée 40 ans, elle a voulu se reconvertir dans le commerce local, elle qui a été responsable d'un drive de supermarché à Janzé. Paris qui, dès hier, semblait réussi car il y avait du monde pour cette réouverture, Léopold de Picot.
13: Isabelle vient exprès du Teil de Bretagne, elle n'est pas perdue devant les chaussures et c'est tant mieux.
14: Pour moi, c'est ce qui est important. J'ai des soucis aux pieds et du coup, celles que je porte ont été achetées ici, ces petits chaussons.
13: 25 ans que Charline habite Rothier, elle n'aurait raté la réouverture pour rien au monde.
15: J'aime bien la proximité. Je n'ai plus les mêmes dispositions que d'avant pour aller à Rennes et tout ça.
13: Sophie avait aussi peur de voir le centre-ville se vider peu à peu.
16: Avoir un commerce de proximité, ne pas aller à Rennes pour aller acheter une paire de chaussures. Au prix du gasoil aujourd'hui ou de l'essence, il vaut mieux payer un petit peu plus cher sa paire de chaussures sur Rothier.
13: Tous ces retours positifs encouragent beaucoup Audrey Daguin, la nouvelle gérante. Avant, elle travaillait au drive du Super U de Janzé, du commerce aussi, mais totalement différent.
17: Nous, on apprend en fait en grande distribution qu'il faut laisser un temps, en fait, pas sauter sur le client. Sauf que là, j'apprends qu'en fait, il faut aller vers eux pour inciter l'achat. Quoi.
13: Ça fait longtemps qu'elle pensait à se reconvertir, alors elle a pris sa décision en février dernier et cette habitante de Rothier y voit deux avantages.
17: Avoir d'autonomie, en fait, d'être libre de mes choix. Parce qu'il faut savoir que dans la grande distribution, les horaires sont pas forcément faciles. Hein. C'est tôt le matin. Là, c'est des horaires qui sont flexibles.
13: Dès la première matinée d'ouverture, le bilan est positif. Plusieurs paires de chaussures vendues et un sac en cuir.
6: Prochaine étape pour Audrey Daguin, développer sa gamme pour attirer toutes les générations et lancer son site internet. Le magasin est ouvert à Retiers tous les jours sauf le dimanche. Un reportage à retrouver en images sur ici.fr. D'autres images à ne pas rater ce matin sur les réseaux sociaux d'ici Armorique, Facebook et Instagram. Notre première vidéo route du Rhum pour rencontrer les marins bretons qui vont participer à la course à la voile à partir du 1er novembre prochain depuis Saint-Malo. Et ce matin, ce premier épisode, c'est avec Thomas Coville, skipper du Maxi Trimaran Sodebo Ultime 3, l'un des favoris pour la victoire cette année. Il nous fait découvrir son endroit préféré de Bretagne. Pour lui, c'est le Cap Fréhel. Magnifique vidéo réalisée par Valentin Belleville. À découvrir donc sur Instagram et Facebook.
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6: Vous avez déjà un lieu préféré de Bretagne, Grégory, ou pas, comme vous êtes arrivé il y a quelques mois?
1: Je commence à découvrir petit à petit.
6: Bon. Mais il y en a tellement que c'est difficile.
1: Mon coin préféré, c'est ce studio quand je suis à côté de vous.
6: Ah, mais oui, bien sûr. Allez, la météo, pas trop de soleil malheureusement sur la Bretagne, mais elle est belle quand même.
1: Et pourtant, le ciel était bleu à l'Aillé lorsque Mireille nous a posté son message il y a 40 minutes de cela, avec 18 degrés à son thermomètre. Ne vous fiez pas à la clarté du ciel, car les choses vont s'ennuager. Et c'est vrai que les nuages seront plus majoritaires aujourd'hui. Une grisaille tenace, parfois même accompagnée de quelques faibles pluies sur le Nord-Bretagne, sur les côtes de la Manche, avec des maximales prévues cet après-midi de 22 à Belle-Île jusqu'à 24 à Vannes, en passant par 23 dans la presqu'île de Quiberon, mais quand même 26 à 27 degrés à Saint-Brieuc et dans l'intérieur des terres d'Ille-et-Vilaine. Concernant la route, ce matin, ça circule mal autour de Rennes, même si ça commence à s'améliorer un petit peu de la porte de Saint-Malo jusqu'à la porte de Bréquigny, mais soyez quand même vigilants, c'est là où ça coince littéralement. Et puis on n'oublie pas les Vannetais qui sont ralentis aussi sur la N165 ou sur la départementale 101 au nord de la ville. Tenez-nous informés de vos conditions de route au 02 99 67 35 35. Justine, rendez-vous tout à l'heure, 10h.
6: À tout à l'heure.
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1: Bonjour, que dis-je ? Des maths, tout le monde. On parle breton ce matin avec vous. On en a parlé dans la matinale avec la visite du ministre de l'Éducation nationale qui parlera notamment multilinguisme. Et on a trouvé ce prétexte-là pour évoquer cette fameuse langue bretonne et plus largement la culture de notre région. Est-ce qu'en 2026, vous trouvez ça normal d'apprendre, d'enseigner le breton ou au contraire, vous trouvez que c'est un petit peu dépassé, qu'il y a peut-être d'autres choses à apprendre? Vous pouvez bien sûr nous contacter dès à présent au 02 99 67 35 35. Il y a eu beaucoup de messages Facebook, nous les relayerons bien sûr tout au long de cette émission jusqu'à 10h, accompagnés de quelques grands témoins prestigieux. Le premier d'entre eux, c'est l'animateur le plus bretonnant de la bande FM, Glenn Jégou. Ça va, Glenn?
21: Mon drama de matré, Greg.
1: Vous allez devenir mon prof.
21: Pas de souci.
1: Dans un instant. Ouais. Et puis, on va accueillir Ismaël Morvan également. Bonjour, Ismaël.
22: Emmaël Dehor, merci vous beaucoup pour l'invitation.
1: Mais je vous en prie, vous êtes chargé de développement à l'Office de la langue bretonne. On parlera justement de cette structure, quelles sont vos missions au quotidien. Et puis, vous répondrez très certainement à cette question, même si j'ai un petit doute sur votre réponse. Est-ce que c'est important de continuer d'apprendre ou d'éduquer la langue bretonne? Et Glenn, je me tourne vers vous quand même pour commencer, puisque vous êtes mon prof du matin. Moi, je suis un nouvel arrivant dans
21: breton
1: la région
21: d'adoption.
1: Bretagne, breton d'adoption. Je sais dire bonjour, des maths, je sais dire au revoir, kenavo. Mm-hmm. Comment on dit je t'aime?
21: Dagaro d'Aronne ou Théa Garonne. Carout, carout, c'est le verbe aimer. Caronte, c'est l'amour.
1: Alors, de l'amour au petit mot doux. Quand on a une ou un chéri, comment on peut lui dire un petit mot doux en breton?
21: Vadoucik. Vadoucik, c'est ma petite douce que j'utilise régulièrement. On peut dire aussi carantésik, mon petit amour. Mm-hmm. Valaboussik, mon petit oiseau, comme vous voulez.
1: Ça me gêne que vous me disiez ça les yeux dans les yeux, moi, d'un seul coup. Je salue madame, rassurez-vous, tout va bien se passer. Maintenant, une insulte. Alors, une insulte gentille ou une pire ou la pire insulte qui soit.
21: Kedasutal.
1: Vous en prie.
21: va siffler. En fin de compte, c'est comme en français.
1: Va te faire.
21: Voilà. Exactement.
1: Okay.
21: En Kedasutal ou Kedadrei Biliou Varnaud va tourner des galets sur la plage. Voilà.
1: C'est mieux que va te faire.
21: Bah oui.
1: C'est plus poétique.
21: Oui, oui. Ou ça peut être pencor. Pencor. Pen, c'est la tête et puis cor, c'est ce qui sort.
1: D'accord.
21: Voilà.
1: Et Ismaël, vous comprenez tout ce qui vient d'être dit. Pour vous, la langue bretonne, ça fait partie de votre vécu, de votre cheminement.
22: Oui, donc j'ai appris le breton à la maison puisque j'ai la chance de le parler en famille. J'ai été aussi en parcours Diwan, donc ce sont les écoles en immersion. Et aujourd'hui, donc je travaille à l'OPLB où la langue de travail est le breton finalement. Donc on parle breton avec les collègues. Donc
1: OPLB, Office pour la langue bretonne. Hein, je précise pour celles et ceux qui nous écoutent. On en parlera bien sûr de cet office. Et puis on va terminer ce cours particulier dans un premier temps, Glenn. Mm-hmm. Ici, c'est vous. Comment on pourrait traduire le titre de l'émission?
21: Amant et Ohrui. Hein, Amant et Ohrui.
1: Yeah.
21: Amant et Ohrui.
1: Amant et Ohrui.
21: Amant, c'est ici en breton.
1: D'accord.
21: Amant, ne pas confondre avec amande. Amande, c'est le beurre. Amant, il y a un N tilde. Vous savez le fameux tilde du petit Fanch qui a failli faire tomber la République. Non, mais c'était une triste affaire. Et donc, c'est Amant et Ohrui. Ici, c'est vous.
1: Ça y est, j'ai mal à la tête à 9h11 alors que l'émission a commencé depuis 3 minutes, c'est fou. Venez nous parler breton, parlez-nous de votre amour, de votre attachement à cette langue. Est-ce qu'il est important de l'enseigner en 2026? 02 99 67 35 35.
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1: Elle chante sa drôle de vie, mais en français, voici Véronique Sanson.

0: performeuse sur scène, une performeuse depuis des décennies, car franchement, faire des tubes sans son, tout en étant chanteuse, fallait le faire. Elle s'appelle Véronique. Il est 9h14.
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0: Le breton, cette langue, cette culture, faut-il l'enseigner, faut-il l'apprendre à tout âge, dès qu'on est petit, mais également en tant qu'adulte, ou au contraire, est-ce que c'est désuet en 2026? Vous réagissez au 02 99 67 35 35, beaucoup de messages nous sont parvenus, on en parle avec mes grands témoins, Glenn Jégou que je ne présente plus, Ismaël Morvan qui est chargé de développement au sein de l'Office public de la langue bretonne. Il y a ce message reçu ce matin par un auditeur, une auditrice pardon, qui nous dit, chez moi, je suis bretonne avant d'être française, donc c'est important. Ce sentiment d'appartenance, c'est ce que vous véhiculez finalement au sein de votre structure, Ismaël ?
3: Oui, alors entre autres, maintenant, l'objectif donc, c'est de développer la langue bretonne de manière générale. C'est vrai que, effectivement, la langue bretonne permet une incarnation de la culture bretonne avec d'autres choses, avec la musique, avec la danse, avec la gastronomie. Mais effectivement, oui, la langue bretonne est un facteur culturel, je dirais, d'appartenance à la Bretagne. Et donc, voilà, effectivement, il y a beaucoup de gens qui parlent la langue bretonne, qui ont ce sentiment-là de fierté pour leur culture.
0: C'est pour ça qu'il est important de l'inculquer, en milieu scolaire. Le ministre de l'Éducation nationale est dans le Morbihan aujourd'hui pour parler multilinguisme. Pour vous, c'est important?
3: Oui, effectivement. C'est vrai qu'en Bretagne, nous avons cette spécificité-là, d'avoir une langue, c'est-à-dire que, comme en Occitanie, ils ont l'occitan, au Pays Basque, ils ont le basque. Ici, nous avons le breton, qui est une richesse, puisque c'est quand même c'est bien différent du français. Hein. Le breton est une langue celtique, alors que le français est une langue latine. Et donc, c'est une richesse de l'enseigner à l'école. Ça permet aux enfants de s'approprier une partie de cette culture bretonne qui est spécifique à notre région.
0: D'ailleurs, Peter sur Facebook nous dit ce qui devient ringard maintenant, c'est le français, car même l'Afrique se met à parler anglais. Glenn, je me tourne vers vous. Vous avez parlé breton dès le berceau, non ?
4: C'est ma langue maternelle. J'ai eu cette chance d'être élevé dans cette langue, et c'est la langue avec laquelle je parle à ma fille qui est aujourd'hui en lycée à Jean Massé à Rennes, où elle aura des cours d'histoire en langue bretonne. Des cours de breton, c'est important. Il y a trois filières bilingues aujourd'hui qui existent en Bretagne, les écoles d'Iwan associatives dans lesquelles Ismaël a été, mais il existe également Diouyé, ça veut dire deux langues, ce sont les écoles publiques, et puis Diwaskel, et c'est important de sauver cette langue bretonne, parce qu'elle a été maltraitée à un moment. Je peux vous inviter à lire Le Breton, histoire d'une langue interdite, proposé par Breton. On voit pendant toute la première moitié du XXe siècle, on a cassé cette langue bretonne, comme on voulait détruire la richesse des langues de France, le Corse, le Basque, le Catalan, et ce sont des langues qui ont malheureusement souffert. L'État essaie de se rattraper aujourd'hui, mais le travail est encore long.
0: Alors justement, le travail, il passe aussi par l'Office public de la langue bretonne. Ismaël, c'est quoi vos missions du quotidien? Vous intervenez en milieu scolaire auprès de tous les publics?
3: Alors, donc, l'Office public de la langue bretonne est une administration publique qui est chargée de mener une politique linguistique en faveur de la langue bretonne. Donc, ça prend différentes formes. Donc, effectivement, vous avez parlé des filières bilingues. C'est vrai que c'est une de nos missions aider à ouvrir des filières bilingues, particulièrement dans les écoles publiques. Donc, c'est un aspect de nos missions.
0: Travail, ouais.
3: Voilà, mais il y a d'autres missions. Ça va être aussi, par exemple, favoriser la signalétique bilingue dans les communes. Donc, par exemple, ici à Rennes, vous avez le panneau Rennes et en dessous Roazhon.
0: Ouais.
3: Voilà. Ça va être aussi développer des outils numériques. C'est pour ça que nous avons développé un traducteur automatique français-breton, mais aussi une synthèse vocale. Voilà, l'idée, c'est que le breton soit à jour finalement des évolutions de la société. Nous avons aussi tout un service de traduction, donc pour les communes par exemple, mais aussi par exemple pour les entreprises ou des associations qui souhaiteraient traduire leur site internet, par exemple, ils peuvent faire appel à nous.
0: Ah, donc c'est très inclusif, au final, vos missions du quotidien, et ça prouve que le breton est une langue vivante. Vivante grâce à vos réactions sur Facebook, sur Instagram, vivante grâce à vos appels également, puisqu'on parle breton, enfin... Peut-être pas moi, mais je laisserai mes spécialistes le faire à ma place. Mais 02 99 67 35 35, on continue d'évoquer notre langue. On aura un petit son d'archive, tiens, à vous proposer également, qui nous ramènera en 1999. Eh oui, on parlait déjà de l'importance d'enseigner ou pas les langues régionales, mais ça sera juste après le nouveau titre de Vianney, D'or et d'étain. Très belle matinée sur ICI Armorique.

0: C'est le nouveau Vianney, d'or et d'étain, à 9h22. L'or, l'étain, on dit comment en breton ?
1: Aour.
0: Aour pour l'or. Et l'étain, Ismaël ?
2: L'étain, Arem, il me semble.
0: D'accord. Aour et Arem, donc.
1: Aour. Donnez-moi de l'aour.
0: Donnez-moi de l'aour. Donnez-moi de la pub également tout de suite.
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0: Il est 9h24, mettons à l'honneur la langue bretonne, la culture de notre région à l'occasion de la visite du ministre de l'Éducation nationale dans le Morbihan aujourd'hui. Il était d'ailleurs notre invité dans Ici Matin, interview à retrouver sur ici.fr et sur l'application Ici. Est-ce que vous parlez la langue bretonne ? Est-ce que vous l'enseignez ? Est-ce que vous l'apprenez ? Est-ce que pour vous ça ne sert à rien ? Mireille a son avis sur la question depuis Noyelles-sur-Vilaine. Bonjour Mireille.
12: Oui, bonjour. Je me permets de vous appeler. Moi je ne suis pas locutrice breton. Au contraire, autour de Rennes, on est plutôt locuteur gallo à l'origine. Mmh. Donc, mais je ne vois pas d'inconvénient à ce que, à ce qu'on le parle, à ce qu'on l'apprenne. C'est toujours une richesse, un enrichissement, je pense, à tout âge, sans doute.
0: Non, parce que sur Facebook, certains auditeurs, Mireille, nous disent, mais il y a d'autres enseignements à faire en priorité. Le français, les maths, l'histoire, géo, le breton, oui. Ça passe après. Pour vous, ça ne doit pas être optionnel. Oui. Ça peut être, une langue vivante parmi tant d'autres.
12: Oui. Oui, moi je vois les enfants au travail qui ont deux langues maternelles, enfin deux langues parentales, on va dire. Mm-hmm. Aussi bien le français qu'une langue étrangère, et ça leur pose pas de difficultés. C'est même, ils arrivent à jongler avec toutes ces langues-là.
0: Ouais, c'est un bagage supplémentaire, ouais. Si je vous comprends bien.
12: Plus.
0: Merci Mireille, je sais que vous êtes très pressée.
12: En ce qui me concerne, moi c'est plus. Je serais attaché au galop quand même, faudrait pas l'oublier.
0: Mais on n'oublie pas le galop, le trot, le pas
12: l'autre
0: aussi.
12: Langue.
0: Voilà, on salue tous les équidés qui nous écoutent également.
12: Ah.
0: Bon courage pour le boulot,
12: car
0: beaucoup. Vous êtes très pressé, Mireille. Merci à vous. Alors c'est vrai que Mireille n'y voit pas d'inconvénient. Je vous propose d'écouter, tiens, cette archive de 1999 qui va vous faire réagir, vous en studio. À l'époque, c'est Jean-Pierre Chevènement qui était ministre de l'Intérieur. La charte européenne des langues régionales ou minoritaires était retoquée par le Conseil constitutionnel. Écoutez l'avis du ministre de l'époque.
13: Il y a tous les moyens de développer raisonnablement l'usage des langues régionales pour ceux qui le souhaitent. Pour le reste, il faut éviter de recréer des identités factices.
0: Bon, on le sentait un petit peu frileux.
1: Ah oui, oui, hein. Mais Chevènement, ça n'a pas été le premier supporter de la diversité, justement, des langues. Et malheureusement, voilà, ça n'a pas été le meilleur ministre de l'Éducation nationale à ce sujet.
0: Ismaël, vous qui bossez pour l'Office public de la langue bretonne, vous y êtes chargé de développement, voir l'arrivée d'un ministre aujourd'hui en Bretagne pour mettre à l'honneur le multilinguisme, ça doit vous renforcer dans vos missions du quotidien, ça.
2: Oui, bien sûr, c'est un bon signe, je dirais. Ça veut dire que quand même l'État se soucie de le fait de développer la langue bretonne et la langue régionale de manière plus générale. Donc oui, c'est un signe de reconnaissance, je dirais. Donc c'est positif.
0: Je vous ai pas demandé de rebondir sur ce que nous disait Mireille il y a un instant. Elle parle d'une vraie richesse pour les enfants. J'ai presque envie d'élargir le spectre pour tout un chacun, finalement, de savoir parler deux langues, le français, la langue de notre pays et la langue régionale. Vous êtes entièrement d'accord avec elle, j'imagine.
2: Oui, bien sûr. Oui. Et elle mentionnait le fait qu'il puisse y avoir deux parents qui parlent deux langues différentes. Et c'est vrai que ça, c'est quelque chose qu'on nous fait remarquer souvent. C'est est-ce que je peux faire apprendre le breton à mon enfant alors qu'il entend deux langues à la maison? Et c'est parfaitement possible. Et au contraire, c'est
0: Ça se passe pour l'anglais, pour l'allemand. Pourquoi ça ne se passerait pas pour
2: exactement,
0: le breton?
2: Exactement. Et finalement, apprendre une langue n'annule pas le fait de parler une autre langue, et finalement c'est le multilinguisme.
1: C'est le cas chez moi, il y a trois langues à la maison, ma femme parle espagnol, moi je parle breton, on parle français, et je peux vous dire que justement ma fille a des facilités sur les autres langues, elle parle parfaitement l'anglais. C'est vraiment une ouverture de savoir plusieurs langues, c'est quelque chose en plus, pas en moins, et donc effectivement pour la langue bretonne comme pour toute langue, mais ici nous sommes en Bretagne, et c'est vrai que c'est important de préserver cette richesse. Le breton, c'est tout simplement ma langue maternelle, ça fait plaisir, et c'est notre identité.
0: Vous en avez une autre, hein, parce que vous avez la langue bien pendue ce matin pour évoquer le breton.
1: J'y vais, de toute façon, j'ai rendez-vous.
0: Je vous laisse filer, je vous garde Ismaël, car j'aurai quelques questions à vous poser dans 5 petites minutes de cela. Et puis on attend toujours vos témoignages, c'est vrai qu'il y en a beaucoup par écrit, on veut vous entendre. Pas forcément breton, vous pouvez le faire en français dans le texte. 02 99 67 35 35.

0: défense des animaux. Le festival de l'accordéon lui revient au sud de Fougères à Parcé pour sa 41e édition du 11 au 13 septembre. Au programme des randos chantés, des stages de musique et de danse, un fest-noz et bien plus encore. Venez vivre les musiques traditionnelles de Bretagne et d'ailleurs sur le site des Landes de Jonouse. L'entrée est fixée à 12 euros. Et puis on termine à Sarzeau dans le Morbihan avec des sorties ornithologiques qui vont se dérouler les mardis 8 et 22 septembre à 9h en compagnie de David Lédan, ornithologue et photographe au parc naturel régional du Golfe du Morbihan. Vous pourrez découvrir à cette occasion les oiseaux qui peuplent les marais de Sucigneau. Le tarif est à 8 euros. Mais attention, le nombre de places est limité. On vous conseille donc de réserver sur golfedumorbihan.bzh.
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0: Même dans les sites internet, on est fier de la région avec le fameux point BZH. Est-ce que vous êtes fier de votre langue bretonne, de votre culture, tout simplement? C'est toujours positif pour le chat Zébulon. C'est son pseudonyme sur Facebook que d'apprendre le breton. C'est la base, c'est nos racines, tout simplement. C'est ce qu'on remarque dans beaucoup, beaucoup de messages qui nous parviennent. Ismaël Morvan, vous êtes chargé de développement au sein de l'Office public de la langue bretonne. On voit bien qu'il y a une adhésion, mais est-ce que les petits, est-ce que les plus jeunes adhèrent au final à cet apprentissage assez insolite pour eux?
3: Oui, c'est vrai que l'apprentissage du breton rencontre un certain succès chez les plus jeunes. Il y a un chiffre que j'aime bien donner souvent, c'est un chiffre qui vient de l'enquête TMO, donc une enquête sociolinguistique menée sur langue bretonne en 2024, qui montre que finalement il y a plus de locuteurs qui ont moins de 15 ans, donc il y a 20 000 locuteurs moins de 15 ans, que dans la tranche d'âge des 25-39 ans. C'est-à-dire que, il y a une adhésion chez les plus jeunes pour apprendre la langue bretonne, et ce qui marque aussi une dynamique positive pour la langue bretonne.
0: Parce qu'il y a un côté ludique, peut-être, d'apprendre quelque chose qui sort de l'ordinaire.
3: Oui, je pense que c'est il y a plusieurs raisons. Effectivement, apprendre une langue, c'est à la fois ludique, à la fois positif, on va dire, même après pour apprendre d'autres langues. Même certaines études montrent que apprendre plusieurs langues facilite aussi la compréhension des sciences, etc. Il y a ça, il y a aussi le fait que les commentaires le montrent, ce sont les racines bretonnes, c'est-à-dire que la langue bretonne est parlée depuis 1500 ans en Bretagne, donc ce qui montre quand même que c'est ancré dans le territoire, et je pense que les Bretons sont très fiers de ça.
0: L'amour du territoire, c'est justement le message de Cyril sur la page Facebook d'Ici Armorique. Si, par exemple, je veux apprendre le breton, j'ai 47 ans, il n'est pas trop tard.
3: Non, jamais trop tard.
0: Je me renseigne auprès de votre office, où il y a différents lieux en Bretagne où on peut se rendre directement pour apprendre.
3: Oui, vous pouvez aller effectivement sur notre site internet, donc brezonec.bzh. Donc ici est recensé en fait toutes les manières d'apprendre le breton. Donc vous avez des cours du soir dans presque toutes les villes de Bretagne, villes moyennes de Bretagne. Vous avez aussi les formations longues qui sont très prisées. Ce sont des formations de 6 à 9 mois où vous pouvez apprendre le breton de manière intensive, donc 35 heures par semaine. Et vous ressortez de là, vous êtes bilingue. Voilà, donc c'est une formule qui est très prisée. Et sinon, vous avez aussi notre plateforme en ligne qui s'appelle Desketa, qui est en ligne et donc gratuite, hein, et qui a rencontré un certain succès, donc qui a été ouvert il y a 2 ans de cela, et il y a aujourd'hui 25 000 comptes ouverts sur Desketa. Donc pour balayer un petit peu les différentes façons d'apprendre la langue bretonne.
0: Donc on peut pas passer à côté.
3: Oui,
0: au final,
3: oui, oui. Hein,
0: aucune excuse si on n'apprend pas la langue bretonne en 2026. Vous n'êtes pas sur Duolingo, la fameuse application pour apprendre
3: les
0: langues.
3: Non, mais justement, avec Desketa, on s'est un petit peu inspiré de Duolingo. C'est le même principe, en fait. C'est une plateforme d'auto-apprentissage.
0: C'est gratuit, la plateforme?
3: Oui. Bon, oui, comme nous sommes un service public, la plateforme est gratuite. Oui, exactement.
0: Évidemment. Et puis, j'ai vu qu'il y avait pas mal de choses sur votre site de l'Office public de la langue bretonne, tant en termes de services, de formation, d'aide également. Il y a un service pour traduire. Enfin, voilà, il y a plein de choses à découvrir, et notamment des événements avec des visites guidées que vous faites en langue bretonne aussi très régulièrement sur le territoire.
3: Oui, alors c'est pas nous directement, mais on relaie.
0: Enfin, vous relayez ce genre d'infos.
3: Oui, exactement. Oui.
0: Parfait. Merci beaucoup, Ismaël Morvan, d'avoir passé ce petit moment en notre compagnie. À bientôt, ça se dit.
3: Kenawashal.
0: Kenawashal. Moi, je vous dis Kenavo.
3: Hein, Kenavo.
0: C'est quand même beaucoup plus simple comme ça. Merci d'être venu.
3: Alors,
0: certes, Ismaël s'en va, mais vous restez. Et puis, vous pouvez continuer d'évoquer cette langue bretonne. On n'en a pas fini.

0: Il y a des archives, il y a plein de bonne humeur et je relaie tous les messages que vous nous laissez, tant par écrit. Et mais je vous accueille également au 02 99 67 35 35.
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0: Toutes les langues qu'on aime sont parlées sur Ici Armorique, mais toute la musique que j'aime, elle est chantée par un homme, que dis-je, une idole. Voici Johnny Hallyday.

vient du blues. Les mots ne sont jamais les mêmes pour exprimer ce qu'est le blues.

0: la musique que j'aime forcément sur Ici Armorique en ce jeudi matin. C'était Johnny Hallyday.
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0: Apprendre ou enseigner la langue bretonne en 2026, est-ce que ça veut dire quelque chose? Est-ce que c'est important à vos yeux, à vos oreilles? Ou au contraire, est-ce que c'est désuet, voire, allez, j'emploie le mot, ringard? Vous continuez de réagir au 02 99 67 35 35 jusqu'à 10h, car ici c'est vous qui commentez l'actualité, parce qu'il y a le ministre de l'Éducation nationale dans le Morbihan, aujourd'hui notamment pour parler de multilinguisme. Vous retrouvez d'ailleurs l'intégralité de l'interview du ministre sur notre site ici.fr et sur l'application ici, puisqu'il était l'invité d'ici matin tout à l'heure. Mais je me suis plongé également, moi, dans les archives de l'INA. En 99, je vous le disais tout à l'heure, le Conseil constitutionnel a refusé de ratifier la Charte européenne des langues régionales ou minoritaires prévoyant l'usage de ces langues dans la vie publique au prétexte qu'elles mettraient en cause l'unicité de la République. Écoutez cet extrait du JT de 20h de France 2.
3: On les appelle les écoles Ikastola. De la maternelle au primaire, les petits élèves apprennent le basque et le français. Même bilinguisme en Bretagne, dans les écoles Diwan. Du corse au flamand, au total, la France métropolitaine compte 8 langues régionales. On les retrouve également sur les routes et sur les murs.
4: Une culture, elle vit entre autres par sa langue, par ses musiques, par ses peintres, par tous ses artistes, mais surtout et essentiellement par sa langue.
0: La culture qui passe par ses artistes et sa langue. Ça tombe bien, tiens, Gérard est chanteur breton, il nous appelle au 02 99 67 35 35. Bonjour Gérard.
5: Oui, bonjour, des maths,
0: ouais, tout à fait, on peut se le dire, surtout ce matin. Vous, c'est quelque chose forcément qui vous habite et qui vous accompagne au quotidien, la langue régionale.
5: Oui, ben oui, parce que moi, enfin, je suis plus gallo que breton, mais oui. Je dis, moi, c'est le même combat, quoi. Faut pas opposer le breton et le gallo. Hein.
0: Vous l'avez appris, cette langue régionale, tout petit, ou c'est venu avec le temps?
5: Quoi, le gallo?
0: Ouais. Ouais.
5: Ah ben, tout petit, à la ferme, moi j'ai appris
0: ouais,
5: et dans les années 50. Quoi.
0: Et transmettre le gallo ou le breton, c'est important de génération en génération pour vous, en ce qui vous concerne?
5: Oui, parce que souvent, ben, y a des choses qui... des expressions en gallo et en français, ça n'a pas la même...
0: Pas
5: tout à fait la même signification, pas le même tonus, que je dirais. Quoi.
0: Vous me donnez un petit exemple, là, Gérard?
5: Je dis, ben, on a raté de la pieille à nœud.
0: Oui, et ça veut dire?
5: En breton, glau et rio, quoi, aujourd'hui.
0: D'accord. Et en français, ça, on pourrait le traduire comment?
5: Est-ce qu'il y aura de l'appui aujourd'hui, quoi?
0: Bon, il y en aura un petit peu, hein, sur les côtes de la Manche, rien n'est moins sûr. Gérard, merci beaucoup pour votre appel.
5: Oui, ben, la Kenavo et, comment dire, Galo, au plaisir, quoi.
0: Eh bien, au plaisir également de vous retrouver. Moi, je le dis en français, hein, je suis désolé, Gérard, je suis pas encore totalement adepte ni du breton, ni du gallo, mais merci de nous avoir appelé. Puis on avait commencé cette conversation en disant des maths. Eh bien, il y a Pascal qui m'envoie ce message. Des maths, ok, mais faut pas oublier les autres matières dans cette période de rentrée. Moi, bravo, Pascal, ce sera la meilleure vanne de la journée. Tiens, bon, on continue dans la langue bretonne avec des sonorités celtiques. Voici Gwenin sur Ici Armorique à 10h moins le quart.

0: Gwenine pour ambiancer votre matinée sur ICI Armorique, 9h49.
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0: On parle de la langue bretonne ce matin avec vous depuis 9h. Est-ce qu'il est important de l'apprendre, de l'éduquer ou au contraire ça ne sert à rien en 2026? Plusieurs avis sur Facebook, celui de Martine. Ça sert à entretenir le patrimoine et la culture bretonne. Et puis Gérard, lui, nous écrit ce message. On peut être attaché aux traditions et à la culture sans pour autant avoir envie d'apprendre la langue bretonne qui ne servira à rien dans la vie d'un élève. Il y a tellement d'autres matières à travailler comme le français, les maths ou l'histoire géo. Ça fait débat, mais c'est vachement bien pour Nicolas Zig. Ça sert à parler breton, tout simplement, et d'être attaché à ses racines. Vous pouvez continuer le débat entre vous. C'était le cas hier sur la thématique de la veille. On vous lit, on regarde un petit peu passionnément vos échanges, tant que ça reste dans le respect de tout un chacun, je le précise. Vous avez peut-être raté l'émission. Séance de rattrapage dans 3 minutes après Louane et ses chiens sur ICI Armorique.

0: moi pas de mordant. Signé Louane à 9h54.
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0: Nous parlions de la langue bretonne, de son apprentissage, de son éducation. Ce matin, ça tombe bien, le ministre de l'Éducation nationale est en Bretagne pour en parler du multilinguisme.
3: On a des grands-parents qui parlent breton et puis soi-même, on l'a pas forcément pratiqué. Et donc, l'idée, c'est que l'école rende possible, tout simplement, l'apprentissage des langues régionales pour ceux qui veulent les apprendre. C'est une fois encore, ça fait partie d'un patrimoine commun qui est bon à transmettre.
0: Extrait de l'interview de 8h moins le quart à retrouver sur ici.fr. Ismaël Morvan était notre grand témoin du jour. Il est chargé de développement à l'Office public de la langue bretonne. Et lui aussi, il est très attaché au breton.
4: La langue bretonne permet une incarnation de la culture bretonne avec d'autres choses, avec la musique, avec la danse, avec la gastronomie. Mais effectivement, oui, la langue bretonne est un facteur culturel, je dirais, d'appartenance à la Bretagne.
0: 9h25, Mireille nous a appelé au 02 99 67 35 35. Elle n'y voit que des avantages, notamment pour les enfants.
5: Moi, je vois les enfants au travail qui ont deux langues parentales, on va dire, et ça leur pose pas de difficultés. C'est même, ils arrivent à jongler avec toutes ces langues-là.
0: Et puis, on avait commencé l'émission à 9h09 avec un cours particulier de notre prof de breton, Glenn Jégou.
6: Vadoucic, c'est ma petite douce que j'utiliserai régulièrement, on peut dire aussi Carantésique, mon petit amour, Valaboussic, mon petit oiseau.
0: Maintenant, une insulte.
6: Kedasutal.
0: J'en prie.
6: va siffler. En fin de compte, c'est comme en français.
0: Va te faire.
6: Exactement.
0: Okay. Et Glenn Jégou qui vous parle breton toutes les semaines sur Ici Armorique. Merci pour vos contributions parlées, écrites ce matin encore. Dans un instant, Ici, ça marche. Et on vous le prouve avec Quentin Perki.

0: Sur ces notes de musique, comme Collins, je file. Avant de vous retrouver demain, bien sûr, dès 6h demain, puisque j'aurai le plaisir de vous réveiller avec toute l'équipe d'Élève Tôt, dont vous ferez partie d'ailleurs, monsieur Quentin.
1: Mais nous allons faire un duo d'enfer, c'est sûr. Bonjour.
0: Mais avant un duo d'enfer, un solo magnifique avec vos invités pour parler d'une application qui peut servir à faire quelques économies aussi.
1: Exactement. Comment faire des économies par rapport à l'anti-gaspillage alimentaire, par exemple? C'est une application qui a été développée pour ça, justement. Vous faites quoi d'ailleurs, vous, Grégory, pour
0: Moi, je mange tout, moi. Tout.
1: Ah, d'accord.
0: Il n'y a aucun déchet chez moi.
1: C'est vrai, il y a des poubelles quand même.
0: On m'appelle le sani broyeur breton.
1: D'accord.
0: Je plaisante, bien sûr. Voilà. Je trie. Tout
1: eh bien, écoutez, si vous n'avez pas Grégory chez vous, je vous propose une application qu'on va découvrir ensemble. Allez, à demain, Grégory.
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1: Merci de nous avoir choisi jeudi 3 septembre, il est 10h. Avec Justine Sauvage. Bonjour Justine.
3: Bonjour à tous. Les députés LFI d'Ille-et-Vilaine, Mathilde Digné et Marie Mesmer, sont poursuivis pour diffamation par le Canon français. Et leur procès a lieu cet après-midi à Tours. Les organisateurs du Canon français reprochent aux élus bretonnes une tribune en octobre dernier où elle dénonçait la venue d'un événement à Govin en Ille-et-Vilaine. Elle dénonce une tentative d'intimidation car seules elles deux sont poursuivies alors qu'au total 13 élus bretons avaient signé ce texte. L'épave du Maranello, localisée par le navire de la Marine nationale, le chalutier breton qui a coulé samedi, se trouve à 70 mètres de fond. Les autorités réfléchissent maintenant à envoyer des plongeurs sur place pour tenter de retrouver les corps des deux marins bretons disparus. Le ministre de l'Éducation nationale en Bretagne, encore ce matin, à Vannes, puis à Locmaria-Grandchamp, dans des écoles primaires, pour parler notamment de l'enseignement bilingue breton. Édouard Geffray, qui était avant cela l'invité d'Ici à Armorique tout à l'heure. Son interview est à retrouver en intégralité sur notre site internet. L'aide de 100 euros destinée aux grands rouleurs et le guichet permettant d'en bénéficier sont prolongés d'un mois jusqu'au 30 septembre, annonce du porte-parole de la porte-parole du gouvernement et ministre délégué chargé de l'énergie Maud Bréjon. Le dispositif doit bénéficier à quelques 3 millions de Français. Il devait initialement se terminer le 31 août, mais sera donc finalement prolongé d'un mois. Si vous êtes fan de train, sachez que la SNCF Bretagne participera aux Journées européennes du patrimoine, les 19 et 20 septembre dernier. Une dizaine d'événements dans notre région, notamment les visites des postes d'aiguillage de Rennes et d'Ol-de-Bretagne. Mais pour y aller, il faut s'inscrire à partir d'aujourd'hui, midi. Ça se passe sur le site patrimoine.sncf.com. En foot, c'est déjà ce soir le début de la troisième journée de Ligue 1. Toulouse qui reçoit Lille à 20h45. Le Stade Rennais jouera, lui, dimanche après-midi à Angers. Match à 17h15 qui sera à vivre en intégralité sur Ici Armorique.
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3: Un peu moins de soleil aujourd'hui, même oui. De la grisaille, hein, Quentin.
1: Moins qu'hier, quelques petites éclaircies sont prévues, mais ça reste très timide. Le temps est majoritairement nuageux, avec ponctuellement quelques faibles averses sur le nord Bretagne, sur le littoral morbihanais. Des éclaircies pourront percer en fin d'après-midi. Aujourd'hui, les maximales sont estivales de 22 à 27 degrés. À Belle-Île, on attend 22, à Quiberon 23, à Vannes, Pontivy 24, à Dinard 25, et puis entre le pays briochin et l'intérieur de l'Ille-et-Vilaine, jusqu'à 26, 27 degrés. Justine, merci.
3: À bientôt.
1: Et à bientôt. Pourquoi à bientôt? Ah bon, ah bah lundi.
3: Lundi.
1: Ah oui, lundi, je me dis, on part en vacances.
3: C'est une éternité. Oui, je sais.
1: Bon week-end à vous.
3: Qu'il fait beau ce week-end.
1: Et puis, c'est Armorique qu'on vous accompagne, vous le savez, tous les jours sur les routes bretonnes, sur la Nationale 164 vers Rennes, à hauteur de Trémorel. Ici, on nous signale un véhicule en panne. Je crois pas qu'il y ait de ralentissement. Si jamais vous passez par là, vous pouvez nous le dire. Toutes vos infos sont les bienvenues, on les partage. 02 99 67 35 35.
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1: Bienvenue, quel plaisir de commencer la journée avec du positif, parce qu'ici ça marche jusqu'à 11h, c'est le plein d'initiatives en Bretagne qu'on fait ensemble, et puis en fin d'émission on va aussi faire un tour en France pour découvrir d'autres idées sympas. Il y a une entreprise qui lance une cagnotte en ligne pour financer des climatiseurs dans les EHPAD, vous verrez. Mais pour commencer, notre invité ce matin c'est Kevin Boulanger. Bonjour Kevin.
5: Bonjour Quentin.
1: Vous êtes le cofondateur de Ravivly, une application anti-gaspillage, une appli plus que jamais dans l'air du temps, je crois.
5: Oui, je pense effectivement qu'il est grand temps qu'on reprenne ce chemin-là. Ouais.
1: Et c'est pour ça que vous avez développé cette application.
5: Oui, exactement. C'est pour ça qu'on a développé Ravivli, pour lutter contre le gaspillage, mais aussi pour relier les gens, d'où le nom Ravivli. On ravive les produits et on relie les gens.
1: C'est beau. C'était bien pensé. Comment ça marche? Comment vraiment est née cette idée? Vous allez tout nous dire. Qui est votre invité ce matin, Kevin?
5: Aujourd'hui, nous avons Jezo Laetitia, qui fait partie des amis de la ferme et qui est une initiative bretonne qui existe déjà depuis de nombreuses années, 20 ans à peu près.
1: Bonjour Laetitia.
6: Bonjour.
1: Et bienvenue, les amis de la ferme alors.
6: Voilà, les amis de la ferme, c'est un marché fermier en ligne.
1: Et bien, vous allez également nous présenter toutes ces belles initiatives, on vous présente tout ça parce qu'ici ça marche.
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1: Est-ce que vous saviez que Marc Lavoine devait s'appeler Brigitte?
5: Alors là, je n'avais pas cette fille.
1: À sa naissance, sa mère a assez mal pris que c'était un garçon. Il paraît qu'elle a même refusé de le voir pendant quelques jours. Le voici avec les tournesols.

0: Celui qui devait s'appeler donc Brigitte Marc Lavoine avec les tournesols.
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0: Tout plein de belles idées, c'est le programme jusqu'à 11h. Et puis en fin d'émission, on va aussi regarder ce qui marche ailleurs en France. Avec nous ce matin, Laetitia Gézot, gérante des Amis de la Ferme à Rennes, des produits du terroir bio livrés sur Rennes et les alentours. On a aussi Kevin Boulanger, cofondateur de Ravivli. Alors là, Ravivli, c'est quoi exactement le principe de l'application?
3: Ouais, pour résumer ça, en gros, Ravivli, c'est une application de dons alimentaires et de produits d'hygiène, nourriture pour animaux, nourriture pour bébés. Voilà, en gros, c'est ça. Et puis, en fait, par exemple, un frigo trop plein avant de partir en vacances, des courses en double, des courgettes du jardin, voilà, on les met en ligne sur l'application.
0: Et justement, vous ne faites pas que des produits alimentaires, ça marche aussi pour quelques textiles. Pourquoi c'est important pour vous de ne pas faire seulement de l'alimentaire ?
3: On est vraiment limité à l'alimentaire, les produits d'hygiène, nourriture, bébés, animaux. On a des couches sur l'application, souvent les enfants quand ils grandissent, les couches deviennent trop petites et du coup les gens se partagent les couches, même du maquillage aussi on a, des fois ça arrive.
0: Alors ce qui marche le plus, qu'est-ce qui circule le plus en échange on va dire sur...
3: Ça va être surtout de l'épicerie sèche, donc des conserves bien souvent, des pâtes, des choses comme ça. Et aussi on voit pas mal de produits du jardin, des gens qui cultivent, qui ont des arbres fruitiers et qui mettent leur surplus parce que la famille n'arrive pas à tout consommer. Et du coup, qui mettent ça sur l'application. Ouais.
0: Laetitia, vous avez testé l'application ou pas encore?
4: Non, pas encore.
0: Ah, donc peut-être qu'aujourd'hui, ce sera le moment charnière, on va se dire...
4: Effectivement, je l'ai téléchargé, mais je ne l'ai pas encore utilisé.
0: C'est déjà un premier pas.
4: J'ai eu un souci de téléphone en début de semaine.
0: Ah bon, vous êtes excusé alors dans ce cas-là. Kevin, vous avez les chiffres du nombre de téléchargements ou est-ce que vous savez si ça fonctionne bien dès le début ou pas?
3: En fait, en gros, ça a été lancé vraiment il y a un mois, on va dire maintenant. On est déjà à plus de 650 utilisateurs là en moins d'un mois. Et effectivement, ça prend bien, et ça prend tellement bien que on a un ratio en fait entre donateurs et ceux qui prennent les dons. Et donc c'est cette balance qu'on essaye de tenir, et ça reste un peu compliqué pour le moment parce que justement on essaye justement de créer un réflexe citoyen de mettre sur l'application justement les denrées alimentaires pour justement augmenter le vivier de dons possibles sur l'application. Et notamment, on est en train de développer en ce moment un portail professionnel où justement les professionnels du coin pourront venir et donner des surplus alimentaires. Voilà, notamment un boulanger qui fait que des marchés et qui a du pain en trop à la fin de la journée. C'est une discussion qu'on a en cours qui va les mettre sur l'application notamment.
0: J'imagine que les évolutions, elles sont multiples, tout n'est pas terminé. Évidemment, ça s'appelle Ravivli. Alors, certaines personnes, avant de donner, j'imagine qu'elles passent par ce processus de récupérer. Elles se disent, tiens, moi aussi je pourrais donner, ça marche principalement comme ça ou il y a vraiment des gens qui pensent d'abord à donner?
3: Non, il y a des gens qui s'inscrivent sur l'application uniquement pour donner, qui ne viennent pas du tout pour récupérer. Et effectivement, il y en a d'autres qui participent à la boucle entière qui est Ravivli, c'est-à-dire je donne, mais je peux aussi recevoir. Et c'est ça qui est vraiment sympa, quoi.
0: C'était difficile à mettre en place ou pas?
3: Est-ce que c'est difficile à mettre en place? D'un point de vue technique, il faut savoir développer une application, ce que je ne savais pas du tout faire avant, puisque avant j'étais conseiller en gestion de patrimoine, donc ça n'avait rien à voir.
0: Et vous avez appris?
3: Oui, exactement, je suis retourné à l'école et j'ai repris un cursus dans le développement pour apprendre à justement, avec cette idée en tête, de faire ça.
0: Ouais. Bon, justement, tout savoir sur comment cette application est née, vous allez nous le dire dans un instant, on reste ensemble. Et dans un instant, vous nous avez raconté cette... histoire vraiment concrète, mais ça c'est juste après cette nouveauté de la playlist, ça s'appelle Dracula. Vous pouvez demander d'ailleurs à vos enfants, il y a carrément une tendance sur TikTok avec ce son, je sais pas si vous connaissez, moi j'adore, c'est Tame Impala avec Jenny.

0: Et c'est une nouveauté qu'on adore. Je parlais d'ailleurs de la tendance sur TikTok avec ce son de Tame Impala. Et Jenny, vous êtes sur TikTok donc avec Ravivli.
1: Oui, tout à fait. On est sur TikTok aussi. On propose des recettes anti-gaspi justement ou des recettes pas chères.
0: Ah, trop bien ça.
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0: En Bretagne, il y a plein de bonnes idées. C'est tous les jours entre 10h et 11h. Laetitia Gézot est avec nous, gérante des Amis de la Ferme à Rennes, des produits du terroir bio livrés sur Rennes et les alentours. Et puis, vous venez de l'entendre, Kevin Boulanger, cofondateur de Ravivli, une application mobile qui permet à chacun de donner ou de récupérer gratuitement des produits du quotidien. D'où est-ce qu'est partie l'idée de cette application alors, Kevin?
1: En fait, c'est en 2024, on a fait un grand tournant où en fait on a vu des files pas possibles de d'étudiants faire la queue pour avoir de la nourriture, les restos du cœur et tout. Et dans un pays riche comme le nôtre, on s'est dit que c'était, on avait du mal à supporter ça. Et du coup, c'est de là qu'est née l'idée de Ravivli, de dire qu'on va essayer de faciliter ça entre le gaspillage alimentaire qui est énorme tous les ans, qui représente des millions de tonnes et le fait que ça puisse être facile de récupérer des produits autour de chez soi pour éviter à des enfants de faire des queues de plusieurs heures pour récupérer de la nourriture. Voilà vraiment comment c'est né Ravivli dans la tête de Marine et moi.
0: C'est ça, Marine et vous, parce que c'est une histoire qui a été créée à deux avec votre conjointe, c'est ça? Et
1: exactement, avec Marine. Avec Marine, effectivement, on a créé cette application en voyant ça. Et nous-mêmes, parents de deux enfants, on voyait que dans notre frigo, des fois, il nous restait des yaourts que les enfants n'aimaient pas. Donc, on s'est dit, allez, on va se lancer.
0: Alors, vous parliez tout de suite des tonnes de gaspillage alimentaire. On va pouvoir en savoir un peu plus sur ces chiffres dans un instant avec justement Rachel Billard qui travaille pour le réseau Régal en Bretagne. Et j'imagine qu'une application comme celle-ci a besoin d'utilisateurs pour fonctionner. Comment est-ce que vous avez lancé les tout premiers échanges, la toute première personne, le tout premier produit peut-être?
1: Eh ben, nous-mêmes. C'est-à-dire que après avoir fait un peu de communication qui était très très succincte, hein. En rentrant dans des groupes Facebook, par exemple, locaux, faire connaître l'application et avoir des premiers utilisateurs d'abord à Bru, là où est née l'application. Et ensuite, voilà, nous, on a déposé des dons sur l'application. Les gens sont venus à la maison les chercher. Et de là, s'est suivi une vague où tout le monde a commencé à faire la même chose d'abord à Bru, puis après, ça s'est un peu écarté. Jusqu'à, voilà, en fait l'application c'est 20 km autour de son téléphone, on voit pas les dons au-delà, c'est pour rester excessivement très local.
0: C'est ça, la proximité c'est vraiment important pour vous. Alors justement, qu'est-ce que vous ressentez quand vous réalisez que voilà, vous faites bien plus que finalement réduire le gaspillage en créant du contact humain avec la proximité?
1: Bah, j'ai envie de dire c'est un réalignement de nos valeurs au départ, où en fait voilà, le métier de la finance, on s'est rendu compte Marine et moi que c'était pas fait pour nous forcément, et du coup on a décidé d'aligner nos valeurs en créant Ravivli, où on essaye de faire du bien dans un monde qui est parfois difficile. Voilà.
0: Allez, dans une minute, on revient avec un membre, comme je le disais, du réseau Régal Bretagne. On continue de lutter contre le gaspillage et les pertes de nourriture. On l'appelle et on revient tout de suite.
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0: Et dès 10h, vous avez rendez-vous avec toutes les belles initiatives. On découvre ce qui marche en Bretagne et en France. Avec ce matin en studio Laetitia Gézo, gérante des Amis de la Ferme. C'est à Rennes, des produits du terroir bio, livrés sur Rennes, aussi les alentours. On va en parler dans un instant. Kevin Boulanger est aussi autour de la table, cofondateur de Ravivly. C'est une appli mobile qui permet à tous de donner, de récupérer aussi gratuitement des produits du quotidien. On vient de l'évoquer. Et comme pour toutes les initiatives du matin, on appelle quelqu'un en lien justement avec le projet. Rachel Billard, vous êtes chargée de coordination et de l'animation du réseau Régal Bretagne. Bonjour Rachel.
15: Bonjour.
0: Alors en un mot, c'est quoi ce réseau Régal ?
15: Eh bien c'est un réseau régional, donc réseau Régal, ça veut dire réseau pour éviter le gaspillage alimentaire. Il est porté par une association interprofessionnelle qui s'appelle Interbio Bretagne. Et il est copiloté par l'ADEME, la région Bretagne et la DRAF Bretagne. Et donc l'idée, l'objectif du réseau, eh bien, c'est de soutenir les démarches de réduction du gaspillage alimentaire, du champ à l'assiette, donc aussi bien toutes les initiatives qui vont permettre de réduire le gaspillage au champ, dans la distribution, dans l'industrie agroalimentaire, mais aussi pour les ménages, les foyers. C'est un réseau qui réunit principalement des professionnels de l'alimentation, de la prévention des déchets.
0: Pourquoi est-ce que c'est Ravivly qui est vraiment important ? Pourquoi est-ce que Ravivly c'est important dans ce contexte actuel en Bretagne ?
15: Eh bien, en fait, Ravivly, c'est une solution qui qui répond vraiment à l'enjeu de la réduction du gaspillage alimentaire. Il faut savoir que aujourd'hui, en France, on gaspille près de 4 millions de tonnes de déchets, enfin de nourriture chaque année. Et plus d'un tiers, en fait, de ce gaspillage provient des ménages. Ça représente une part importante du gaspillage alimentaire en France aujourd'hui. Donc, c'est vraiment important que des solutions comme Ravivly existent. Et d'autant plus que on sait aujourd'hui, il y a une étude très récente de l'ADEME qui est sortie et qui montre en fait que les foyers sont en attente de solutions concrètes au quotidien pour leur éviter de gaspiller. Ça contribue vraiment à cette...
0: Il y a un vrai apport concret dans les foyers, dans les ménages, j'imagine que c'est ce qu'on doit vous dire, Kevin.
1: Oui, effectivement, aussi bien pour ceux qui reçoivent que pour ceux qui donnent. Effectivement, c'est important de continuer comme ça.
0: Pourquoi est-ce que c'est important pour vous, un métier avec du sens, Rachel ?
15: Pardon ?
0: Pourquoi est-ce que c'est important de travailler avec un métier qui a vraiment du sens ?
15: Pour moi, personnellement ?
0: Oui, personnellement.
15: Oui. Pour moi, c'est au quotidien, je rencontre vraiment des personnes engagées, motivées, exactement comme quand j'ai rencontré Marine et Kevin, qui ont tout lâché pour se lancer, pour proposer vraiment une solution concrète pour réduire le gaspillage alimentaire. Donc ça, c'est vraiment passionnant dans ce métier de tous les jours rencontrer des professionnels engagés, de soutenir ces démarches, de donner un petit coup de pouce et puis de partager les bonnes pratiques, faciliter les échanges entre ces professionnels qui veulent faire avancer les choses.
0: Merci beaucoup Rachel.
15: Je vous en prie.
0: On revient nous dans un
15: bonne
0: instant
15: journée.
0: Avec une autre bonne idée, des produits du terroir bio livrés sur Rennes et les alentours.

0: Fellman, c'était rien que pour toi.
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0: 10h30 ici Express, ce sont toutes les heures des idées pratiques de sortie près de chez vous. Et justement, si vous cherchez votre activité sportive, de loisirs ou artistique pour la rentrée, vous pouvez rencontrer des assos proches de chez vous par le biais de forums, des associations. Ils se déroulent majoritairement ce samedi, mais ça peut être sur une autre date si vous le souhaitez. Pour vous en assurer, vous pensez directement à regarder le site internet de votre commune. Autre info, tiens, à Dinan dans les Côtes d'Armor, chaque jeudi du mois de septembre, le parvis de la gare de la cité médiévale se transforme en scène musicale. Ce rendez-vous festif de la rentrée s'appelle les Jeudis locaux des Muses et vous permet de prolonger l'été en musique avec des artistes locaux. Vous venez nombreux à partir de 19h sur le parvis de la gare de Dinan demain, mais aussi les 11, 18 et 25 septembre. Et puis enfin, on termine avec cette info. À Fougères, en Ille-et-Vilaine, les commerçants de la ville font leur traditionnelle braderie pour la rentrée. Elle s'inscrit dans le cadre de la fête des Anjouines pour faire de bonnes affaires dans une ambiance conviviale. Rendez-vous dimanche entre 8h et 19h dans l'hyper centrale. Et vos prochaines infos pratiques, ça c'est dans une heure. Rendez-vous à 11h30.
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0: Et tout ce qui fonctionne près de chez nous, avec aussi les bonnes idées venues d'ailleurs, c'est jusqu'à 11h. Ici ça marche, le magazine des idées, des réussites. Au menu de la prochaine demi-heure, comment faire face aux besoins en climatiseur dans les EHPAD, reportage à suivre. Et puis autour de la table en studio, Kevin Boulanger, cofondateur de Ravively, nous présentait cette application mobile pour échanger, donner gratuitement des produits du quotidien, alimentaires ou non. Et Laetitia Gézo, gérante des Amis de la Ferme à Rennes. Ce sont des produits du terroir bio qui sont livrés directement sur Rennes ou aux alentours. On en parle dans un instant.

0: C'est l'événement musical de la rentrée, Céline Dion en concert à Paris à partir du 12 septembre. Une première série de shows dans la capitale en attendant la suite en mai de l'année prochaine. Et d'ailleurs, Céline Dion, je ne sais pas si vous avez vu, mais elle est arrivée déjà à Paris pour des répétitions.
1: Ah non, j'ai pas fait attention.
0: Elle arrive à Paris. Et même... Ah, vous avez vu, fan de Céline Dion ?
2: J'aime bien.
0: Bon, elle est en train de chanter en tout cas avec les fans qui l'attendent et sont nombreux vraiment devant son hôtel à Paris.
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0: Et pour bien débuter la journée, ici ça marche, c'est rencontrer ceux qui font bouger le territoire des réussites de Bretagne, de France, avec Kevin Boulanger, cofondateur de Ravivlist, application qui permet justement de donner, récupérer des produits du quotidien gratuitement. Et puis Laetitia Gézot, gérante des Amis de la Ferme à Rennes. Alors j'imagine que vous, là, vous allez directement chez les producteurs locaux pour les autres.
2: Tout à fait, c'est notre métier. C'est ce qu'on fait d'ailleurs ce matin. On passe sur les exploitations, chercher les produits que les gens ont commandés sur le site. Donc c'est un marché fermier en ligne. Les gens peuvent commander des fruits, des légumes, de la viande, du poisson, des produits laitiers. Et on a un panel de produits très intéressants, comme sur un marché local, comme sur la place des Lys. On a tous les produits du quotidien, je pense, ou presque. Et en plus, une fois que les gens ont commandé sur le site, nous on propose la livraison soit à domicile, soit sur le lieu de travail, ou en point relais.
0: Comment est-ce que vous faites pour choisir justement ces producteurs locaux ?
2: Plutôt le caractère local. On fonctionne aussi beaucoup par le bouche à oreille. Les gens se connaissent sur les marchés, donc voilà. On a aussi le critère bio. C'est pas nos partenaires ne sont pas bio, mais c'est un gage de qualité aussi. Voilà, on sélectionne les bons produits du terroir. C'est vraiment le local qui nous importe vraiment.
0: Alors pourquoi est-ce que c'est important pour vous de participer justement à cette économie circulaire à travers toutes ces actions et ce que vous faites au quotidien ?
2: Alors c'est important pour, à titre personnel, les engagements environnementaux, même en livraison, on utilise en ville de Rennes un triporteur.
0: Ça, c'est un triporteur que vous utilisez, oui.
2: Voilà. Surtout tout ce qui est centre-ville de Rennes, c'est-à-dire le Tabor, le Parlement, Clunet, enfin... À chaque fois que c'est possible, on utilise le triporteur.
0: En fait, c'est carrément complémentaire. Ravivlivo, c'est une application qui est vraiment mise en place quand le gaspillage, il est là. On l'a dit, Rachel nous a rappelé les chiffres. Et vous, avec les Amis de la Ferme, l'idée, c'est vraiment d'éviter justement ce gaspillage.
2: Tout à fait. Nous, on fonctionne à la commande avec les producteurs. Donc du coup, il n'y a pas de surplus. S'il nous faut, 16 kilos de courgettes, eh bien, on commande 16 kilos de courgettes et pas 25. Donc, on n'a pas de déchets alimentaires.
0: Les produits du moment, ce sont lesquels là, qu'on retrouve actuellement ?
2: Actuellement, on a des tomates, du basilic. Je parle du maraîchage. On va avoir, il y a les potimarrons, les courges qui arrivent, le butternut, toutes ces courges. On va avoir les fruits, c'est plus compliqué aussi au niveau.

0: locales. Les fraises et les framboises n'ont pas duré très longtemps cet été à cause de la chaleur. C'est compliqué pour les maraîchers, c'est toujours compliqué, mais là, plus particulièrement cette année. On va avoir, par exemple, la ferme de la Viette avec ses yaourts qui revient la semaine prochaine, qui revient en production. Et on adore ces yaourts, ces crèmes caramel, ces crèmes brûlées qu'on peut trouver sur les marchés locaux autour de Rennes.
1: La proximité, ça c'est important, c'est exactement comme pour Ravivli. Est-ce que vous en profitez quand vous livrez chez les gens, je sais pas, pour donner des petites idées de recettes ou...
0: Alors nous, c'est plutôt le lien. On a une clientèle, on fonctionne beaucoup par le bouche à oreille pour étendre cette clientèle. Mais on crée du lien au moment de la livraison chez les gens. Enfin, on discute, on rentre dans la vie des gens, quoi. Et puis, on partage ce qui se passe sur les exploitations. On en discute. On parle aussi des produits, de ce qu'ils peuvent faire avec. On avait mis sur le site à un moment donné des idées de recettes, tout ça, mais les gens ils viennent pas pour ça.
1: C'est ça. L'idée, voilà. C'est vraiment de trouver et que vous puissiez...
0: le bon produit, ce qui va plaire. Et puis, sans surplus alimentaire, sans emballage, voilà.
1: Eh ben, on reste ensemble alors dans ce cas-là. Parce que j'ai une autre initiative à vous présenter. C'est une entreprise qui lance une cagnotte en ligne pour financer des climatiseurs dans les EHPAD. On voit ça juste après, Toto.

0: Fine. Avec Toto et entre 10h et 11h, ici ça marche, ce sont des réussites de Bretagne et des bonnes idées de France aussi, avec justement dans une minute un point sur les besoins en climatiseur.
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0: Merci de nous avoir choisi tous les jours. On réunit tout ce qui marche aujourd'hui avec nous. Kevin Boulanger, cofondateur de Ravively, une application mobile qui permet à chacun de donner, de récupérer gratuitement tous ses produits du quotidien que pour éviter de gaspiller, quoi, finalement, tout simplement. Laetitia Gézot aussi, gérante des Amis de la Ferme à Rennes, des produits du terroir bio qui sont livrés sur Rennes et aux alentours. On vient de l'évoquer. Et puis tous les matins, en fin d'émission, on regarde les bonnes idées qui sont venues d'ailleurs. Et quand les températures grimpent, les personnes âgées sont parmi les plus vulnérables. Nous l'avons encore vu cet été. Dans les EHPAD, la question du rafraîchissement devient aujourd'hui plus que jamais un véritable sujet de société. Alors face aux besoins en climatiseur, des initiatives parfois étonnantes ont vu le jour, comme par exemple en Auvergne, Robin Bernot avec Noémie Guillotin.
9: Dans l'Allier, à Montluçon plus précisément, une entreprise a lancé une cagnotte en ligne pour financer des climatiseurs dans les EHPAD.
10: Je pense que c'est très bien parce que plus on vieillit, plus on souffre de la chaleur.
9: Il s'agit de l'entreprise Mendes qui connaît plutôt bien le sujet puisqu'ils sont chauffagistes et installateurs de clim à Montluçon. Cette idée d'ouvrir une cagnotte en ligne, ils l'ont eue après plusieurs appels reçus cet été, comme l'explique Alexandra Lopito, assistante commerciale chez Mendes, jointe par Noémie Guillotin.
11: On s'est rendu compte que ce soit dans le privé ou dans le public, non, les EHPAD ne sont pas encore climatisés correctement. Les résidents sont dans des chambres qui sont à plus de 30 degrés. Et on s'est dit qu'en lançant une cagnotte solidaire, ben peut-être que si tout le monde mettait 2, 3, 4, 5 euros, et ben ça nous permettrait de pouvoir mettre, même si c'est que dans une pièce, hein, une climatisation supplémentaire dans les EHPAD. Et les établissements n'auront rien à débourser. C'est vraiment un cadeau qui va être fait aux établissements.
9: Depuis son lancement cet été, la cagnotte a dépassé les 3000 euros. Alors ici en Auvergne, ça semble marcher. Mais vous, qu'en pensez-vous? Alors, on va entendre pas mal d'avis assez différents. On va commencer avec Fleur qui, elle, est assez séduite par la démarche.
12: Et moi, je trouve que c'est vraiment une super idée parce qu'on pense pas trop aux personnes âgées. Elles ont beaucoup souffert cet été. Et donc, voilà, je trouve ça super qu'on fasse des choses pour les personnes âgées.
9: Quelques mètres plus loin, après avoir discuté avec Fleur, je prends le temps d'en parler avec Francine.
13: Moi, je trouve que c'est très bien. Celui qui peut mettre dans la cagnotte et aider les autres, c'est super.
9: Est-ce que ça vous embête pas un peu que ce soit une entreprise qui soit obligée de créer une cagnotte pour qu'on prenne soin de nos aînés?
13: Oui et non. Après, c'est difficile pour tout le monde, la vie. Donc, tout le monde n'est pas apte à penser aux autres. Donc, autant que quelqu'un lance l'idée, oui.
9: Des citoyens qui se cotisent et remplissent une cagnotte pour permettre à nos anciens de pouvoir rester au frais. Pour certains, ça passe, vous venez de l'entendre. Mais alors, pour Sylvain, pas du tout.
14: Je trouve ça scandaleux qu'on soit obligé d'arriver à une cagnotte pour financer des climatiseurs, alors que les EHPAD, on devrait en prendre soin et ce sera à l'État de le faire.
9: L'État a, pour sa part, annoncé fin juin juin 2026 que le fonds de 100 millions d'euros dédié à l'amélioration de la qualité dans les EHPAD serait mobilisé en priorité pour financer des équipements de rafraîchissement afin de mieux protéger les résidents lors des fortes chaleurs.
0: Un sujet signé Robin Bernot avec Naomi Guillotin. Alors qu'est-ce qu'on en pense autour de la table de cette initiative qui a été lancée là ?
15: Bah moi je suis d'accord avec tout le monde, même avec la dernière personne qui dit oui. À un moment donné ce serait bien que l'État prenne soin de nos anciens.
0: Disons que c'est triste d'en arriver là, mais que c'est bien que ça puisse être mis en place.
15: Bah voilà, il y a pas. En fait, il faut trouver une solution. Effectivement, c'est les gens qui souffrent particulièrement de la chaleur. Et on a vu, hein, il y a eu des milliers de morts cet été. Donc bon. Voilà, il faut faire quelque chose, quoi.
0: Laetitia, ce qui vous lie, en fait, entre tous, finalement, c'est la solidarité, même avec cette initiative, avec ce que vous faites, avec ce que Ravivli met en place.
16: Tout à fait, c'est le lien qui importe beaucoup dans nos activités, je pense. Ça nous rapproche, et puis ça fait c'est pourquoi on se lève le matin aussi. C'est le lien qu'on a avec les gens, avec les producteurs, avec les consommateurs, et puis l'impression, d'être utile à ce qu'on fait, à nos convictions, d'être utile aux autres. Ouais. C'est pour ça que même dans les moments difficiles, on continue nos activités. Quoi.
15: Ouais, Laetitia disait tout à l'heure justement qu'il y a des gens à qui elle livre, c'est leur seule visite de la semaine. C'est donc du lien. Et Ravivli, c'est ça, c'est raviver les produits et recréer du lien. Carrément, c'est la solidarité qui compte.
0: Vous restez avec nous, Kevin, Laetitia, juste avant de revenir justement sur vos actus, sur ce lien qui existe et qui est très fort. Voici Yann Muller.
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0: Les Oies Sauvages, c'est un remix de Yann Müller.
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0: Ça fait déjà une heure qu'on s'intéresse à tout ce qui marche en Bretagne et aussi en France. Ça passe super vite, non?
3: Tout à fait.
0: On a eu l'appel de commande de Mme Billard pour le réseau Régal en Bretagne, qui nous a rappelé que 4 millions de tonnes de déchets alimentaires en France. C'est un chiffre qui fait presque peur. Dour à Vivli, puis on l'anticipe un peu en amont avec notre invitée Laetitia, les Amis de la Ferme à Rennes. Alors votre métier, avant tout avec les Amis de la Ferme à Rennes, c'est de promouvoir les producteurs locaux. Vous, vous palliez en fait à la disponibilité des gens, on l'a évoqué avec ce que vous disiez, parfois oui les gens ils peuvent pas se déplacer pour x ou y raison. On peut choisir justement des plages horaires précises pour se faire livrer?
3: Oui, tout à fait, on a mis en place des choses qui sont pratiques et simples, c'est-à-dire qu'en livraison à domicile, on livre par exemple sur Rennes du mercredi au samedi et on propose des plages horaires de 2 heures, ce sont les gens qui choisissent au moment de la commande. Après, s'il y a des aléas, un rendez-vous chez le médecin qui arrive, il suffit de nous appeler et puis on réajuste nos plannings de livraison.
0: Est-ce que vous faites un petit peu de tout? Est-ce que vous, là, vous choisissez les producteurs, mais peut-être qu'aussi vous livrez vous-même ou...
3: On est des vrais couteaux suisses, on fait tout de A à Z. On va chez les producteurs locaux, on prépare les commandes pour les gens et ensuite on les livre. Aujourd'hui, c'est ce qu'on fait, on passe sur les exploitations, on va préparer les commandes et demain et samedi, on va être en livraison. Voilà. Et puis en plus, on gère le site internet, les produits... On appelle les producteurs, on se rappelle pour savoir ce qu'ils vont avoir, parce que ça fonctionne beaucoup en fonction du temps, de la saison.
0: Bon, en gros, il y a du boulot, quoi.
3: Oui, on chôme pas.
0: Kevin, vous avez déjà fait appel au service ou pas encore?
4: Non, pas encore.
0: Ça fait un partout.
4: Hein. Voilà, exactement. Non, pas encore. En fait, j'ai découvert Laetitia il y a pas longtemps, et donc du coup, voilà, je me suis dit que c'était une bonne idée quand même, puisque elle, il y a pas de surplus avec les producteurs. Elle commande la quantité exacte de ce dont les clients ont besoin, et puis après, ses clients viendront sur l'application si eux ont du surplus.
0: Hein, c'est exactement. Voilà. Mais c'est ça s'appelle.
3: C'est vrai qu'on fonctionne beaucoup par le bouche à oreille, alors.
4: Bien sûr.
3: Voilà, c'est important aussi, merci pour l'invitation, d'avoir une vitrine comme celle-là pour présenter nos activités.
0: Bah, tout ce qui marche en Bretagne, en gros, ça passe par ici. Hein. Vous venez nous le dire et on le présente.
4: Magnifique.
0: Kevin, sur votre appli, on peut choisir son régime alimentaire. Par exemple, si je suis vegan, végétarien, peu importe. L'idée, c'est qu'on puisse faire en fonction de nos goûts, nos préférences.
4: Ouais, exactement. On peut mettre des plats entièrement vegan et le déclarer comme tel pour que ensuite les vegans puissent retrouver des plats préparés par des gens qui consomment de la même manière qu'eux. Ouais, effectivement, ouais.
0: Bon, bah c'est une belle aventure qui va continuer. C'est quoi les prochains projets?
4: Bah là, du coup, c'est le portail professionnel pour augmenter le nombre de dons sur l'application pour que voilà, tous les utilisateurs puissent avoir accès aux denrées alimentaires.
0: C'est le mieux. Merci beaucoup, Kevin. Merci Laetitia.
4: Merci.
0: Et vous faites passer le petit bonjour à Marine, qui est juste à côté de vous, qui est évidemment cofondatrice, évidemment, de Ravivli.
4: Exactement.
0: Tous les jours, entre 10h et 11h, ici, ça marche, avec toutes les bonnes idées de réussite en Bretagne, de France. Vous avez le replay sur ici.fr. Et d'ailleurs, si vous avez développé, je ne sais pas, vous aussi, une bonne idée, ou si vous connaissez quelqu'un qui monte un projet innovant, vous écrivez directement par mail quentin.perquis@radiofrance.com. Et puis, vous venez nous voir comme ça.

0: Dream, c'est un titre signé Eurythmics. Toute l'actu locale arrive, ça c'est dans 50 secondes, mais juste après, à partir de 11h, on joue ensemble. C'est Cap ou pas Cap a gagné aujourd'hui 4 entrées pour le parc d'attractions Ange Michel à Saint-Martin-de-Landelle. Là c'est en Normandie, c'est à 30 minutes au nord de Fougères. Vous pouvez en profiter tous les week-ends jusqu'au dimanche 20 septembre parmi les attractions. Par exemple, si je regarde, là il y a le sidecar volant Saint-Manège, où vous êtes vraiment acteur, vous utilisez la poignée de la moto et le sidecar il s'incline de plus en plus haut. Peut-être que vous êtes amateur de frissons. Vous nous appelez maintenant, 5 candidats, 3 questions par personne. 02 99 67 35 35. À tout de suite. Nous sommes le jeudi 3 septembre, il est tout juste 11h et toute l'actu locale. C'est avec vous, Léopold Picot. Bonjour Léopold.
1: Bonjour Quentin, bonjour à tous.
0: L'éducation nationale réaffirme son soutien à la langue bretonne.
1: Ça fait partie de nous, de notre patrimoine. Ce sont les mots d'Edouard Geffray ce matin sur notre antenne. Le ministre de l'Éducation visite deux écoles du Morbihan aujourd'hui. Il l'admet par contre, il n'y a pas autant de professeurs de breton que de postes ouverts. Son interview complète est à lire sur ici.fr. Deux députés d'Ille-et-Vilaine convoqués devant le tribunal de Tours. Dans quelques heures, Mathilde Digné et Marie Mesmer, toutes deux font partie de la France Insoumise. Dans une tribune, l'an dernier, elle dénonçait la tenue d'un banquet du canon français au sud de Rennes. Ça n'a pas plu aux organisateurs. Ils les poursuivent pour diffamation. Les deux élus LFI parlent d'un procès politique car elles sont les seules signataires à avoir été convoquées. Par exemple, le sénateur écologiste d'Ille-et-Vilaine, Daniel Salmon, signataire de la tribune, n'est pas poursuivi. L'épave du chalutier breton retrouvé à 70 mètres de fond, 5 jours après le naufrage du Maranello hier. C'est la Marine nationale qui s'occupait des recherches. Les autorités réfléchissent à dépêcher des plongeurs sur place pour retrouver les corps des deux marins disparus. Prudence, si l'on toque chez vous pour vous vendre ou vérifier quelque chose, plusieurs habitants de Rennes ont été victimes de personnes qui se sont présentées sous de fausses identités pour gagner leur confiance et s'introduire chez eux. La police nationale d'Ille-et-Vilaine rappelle donc qu'il ne faut jamais laisser entrer un inconnu sans vérifier son identité et on peut sonner le 17 en cas de doute. En football, la troisième journée de Ligue 1, c'est dès ce soir. Lille se déplace à Toulouse à 20h45. Les Rennais, cinquième du classement, seront à Angers dimanche. Le match, vous pouvez compter sur ici Armorique pour vous le faire vivre à 17h15. Et puis sur les courts de tennis, un Breton qualifié pour le troisième tour de l'US Open. Arthur Rinderknecht, qui vit à Saint-Grégoire, a sorti l'Espagnol Jom Munar en 3-7 hier. Autour de Gaël Monfils de prolonger le plaisir pour son dernier US Open. Il joue le deuxième tour à 1h du matin cette nuit contre l'Américain Lerner Tien, 14e mondial.
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1: Comment ça se passe dans le ciel, Quentin ?
0: Eh ben, quelques petites éclaircies sont prévues, mais ça reste timide. Hein. Le temps est majoritairement nuageux. J'ai essayé de mettre un peu de positif, oui, vous avez vu, mais bon, finalement, il y a quand même pas mal de nuages. Avec ponctuellement quelques faibles averses sur le nord Bretagne, sur le littoral morbihanais, des éclaircies pourront percer en fin d'après-midi. Et puis aujourd'hui, les maximales sont assez estivales, hein, de 22 à 27 degrés, par exemple à Quiberon 23, Vannes 24, Dinard 25, et puis entre le pays briochin et l'intérieur de l'Ille-et-Vilaine, jusqu'à 26, 27 degrés. Merci beaucoup Léopold, on vous retrouve à midi.
1: Merci, à tout à l'heure.
0: Pour les prochaines infos sur les rails en gare de Rennes, le train prévu à 11h30 pour Brest, à 1h10 de retard, et puis ici à Armorique, on vous accompagne bien sûr sur les routes bretonnes. Un accident s'est produit il y a peu sur la Nationale 12 vers Rennes à hauteur de Trégueux, ce qui provoque des ralentissements. Là, on est rendu à 16 minutes de ralentissement. Alors le mieux, si vous vouliez prendre cette direction, peut-être reprendre la départementale 222 pour ensuite rattraper Ifignac, mais vous allez atterrir sur un petit peu de bouchon. Enfin bref, peu importe, vous nous appelez si vous voyez peut-être aussi des ralentissements. 02 99 67 35 35, on partage vos infos.
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0: Ah, il est 11h03, vous savez ce que ça veut dire. À partir de 11h, on joue ensemble. C'est cap ou pas cap, c'est très simple. En gros, je vous pose des questions sur la Bretagne, en culture générale, peu importe. Tout ça pour remporter un cadeau. Et aujourd'hui, vous avez de la chance parce que vous repartez avec 4 entrées pour le parc d'attractions Ange Michel. Ça, c'est juste à côté, c'est aux portes de l'Ille-et-Vilaine. Vous avez plein d'attractions pour les petits, pour les grands. Si vous voulez vous faire plaisir les autres, vous nous appelez 02 99 67 35 35. C'est gratuit. Et donc, vous mesurez aux autres. Venez tenter de répondre aux questions. 02 99 67 35 35.

0: Les voix réunies de John Travolta et Olivia Newton-John.
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0: Allez, c'est parti, on y va, on joue ensemble jusqu'à midi. Aujourd'hui, vous remportez 4 entrées pour le parc d'attractions Ange Michel à Saint-Martin-de-Landelle, juste à côté de l'Ille-et-Vilaine. On est à 30 minutes au nord de Fougères. Là, je suis en train de regarder, vous pouvez faire la déferlante si vous voulez. Là, c'est sur un rail incurvé, un manège qui vous emmène de droite à gauche, de haut en bas aussi, en vous faisant un petit peu tourner la tête. Il y en a pour tous les goûts, ça c'est des sensations fortes, oui c'est vrai, mais... Il n'y a pas que ça non plus. Emmanuel, bonjour.
3: Bonjour.
0: Vous êtes team sensation forte ou vous préférez avoir les pieds sur terre?
3: Je suis pas contre un peu de sensation forte.
0: Ah, vous et peut-être ceux que vous emmènerez. Je crois que c'est toute la famille que vous emmenez là.
3: Oui, bah, y aura ma femme, mon fils, je pense.
0: Bon.
3: Puis s'ils sont pas ça, je partirai avec des copains.
0: C'est vraiment dommage. Hein. Au pire du pire, je serais vraiment obligé d'emmener les copains. C'est pas grave. Bon, en tout cas, d'ici là, avant de penser à la grande victoire, il va falloir penser correctement à me répondre, puisque je vais vous poser des questions. Il y en a 3. À chaque fois, je vous donne un thème. Vous me dites cap ou pas cap, Emmanuel. Si vous me dites cap, je vous aide pas. C'est 3 points. Et sinon, vous pouvez me dire pas cap. Là, il y a un seul point à la clé et je vous fais 3 propositions de réponse. Dans tous les cas, vous avez 5 secondes pour me répondre. Est-ce que c'est OK pour vous, Emmanuel ?
3: C'est OK pour moi.
0: Alors, on y va, c'est parti avec ce premier thème. Habitant en Bretagne, cap ou pas cap ?
3: Cap.
0: Alors, c'est parti. La 17e édition de Saint-Jacques en fête revient de vendredi à dimanche à Saint-Jacques-de-la-Lande, au sud de Rennes, en Ille-et-Vilaine. On en a parlé rapidement en matinale ce matin. Comment appelle-t-on les habitants de Saint-Jacques-de-la-Lande ?
3: Les Jacubins ?
0: Ah. Presque, presque, presque. C'est les Jacolandins.
3: Les Jacolandins.
0: Pas de souci, pas de souci. Bon. On part sur un petit zéro. Au moment, vous avez tenté le tout pour le tout avec 3 points. On peut continuer avec Capital.
3: Oui, Capital.
0: Cap.
3: Cap.
0: Ok. Quelle est la capitale de l'Inde, Emmanuel?
3: New Delhi.
0: Oui. J'ai eu chaud pour vous. Je commençais à avoir des petites gouttes de transpiration.
3: Je suis allé en Inde il y a 2 ans, alors j'étais...
0: Ah oui, donc là c'était obligé de bien me répondre. Et c'était comment alors ce voyage?
3: Très joli, c'est un dépaysement.
0: Vous avez vu?
3: Ça n'a rien à voir avec ce qu'on connaît.
0: Ben oui, j'imagine, vous avez vu quoi?
3: Moi j'étais dans le sud, alors j'ai vu vraiment la côte, j'ai vu l'intérieur des terres, les champs de thé, on est un peu dans le Kerala, donc on a fait vraiment le sud de l'Inde.
0: Oui, un pays quand même surpeuplé, il n'y a pas que des bons aspects. Hein.
3: Ouais, après c'est pas très propre. Mais pour le coup, si on veut un choc de culture, c'est le pays idéal.
0: Carrément. En apprendre sur les autres et sur soi aussi, c'est vrai, un petit peu. Bon, on continue avec ce prochain thème, Emmanuel. Code de la route. Est-ce que vous me dites cap ou est-ce que vous me dites pas cap?
3: Cap.
0: À cap. On y va. Quelle forme possède le panneau stop?
3: Hexagonal.
0: Aïe.
3: Octogone.
0: Et oui, c'est...
3: Octogonal,
0: parce que octogone, c'est 8. Hexagonal, c'est combien?
3: C'est 6.
0: Eh oui, c'est 6. Ah. Bon. Écoutez, Emmanuel, ça fait 3 points. C'est 3 points. C'est toujours ça de prix. Voilà. Bon, vous embrassez
3: beaucoup.
0: Évidemment toute la famille, pas de soucis. Merci d'être venu voir nous voir nous et d'avoir tenté votre chance. Parce que vous aussi, si vous nous appelez, vous pouvez tenter votre chance. 02 99 67 35 35. Aujourd'hui, ce sont 4 entrées pour le parc d'attractions Ange Michel, pour en faire profiter les amis, pour en faire profiter toute la famille. C'est gratuit et on s'amuse. Un seul numéro, hein, 02 99 67 35 35.
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0: La petite lady, c'est Vivien Sauvage.
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0: Jusqu'à midi, vous tentez de repartir avec 4 entrées pour le parc d'attractions Ange Michel à Saint-Martin-de-Landelle en Normandie. Bon, à l'instant, on a Emmanuel qui vient de jouer avec nous. Il vient de faire 3 points. Moi, je vais vous dire un truc, c'est totalement faisable pour le battre. Pourquoi ? Parce que je vais vous poser des questions. Des questions, il y en a 3 par personne. Et à chaque fois, vous me dites cap ou pas cap en fonction du thème. Si vous me dites cap, là, c'est 3 points à la clé. Donc, comme il y a 3 questions, vous pouvez faire jusqu'à 9 points. Vous voyez, c'est pour ça que je vous dis que c'est totalement faisable. Par contre, si le thème vous inspire pas vraiment, vous me dites pas cap, et c'est pas grave, si vous me dites pas cap, je vous fais des propositions de réponses. Et donc, dans ce cas-là, ce sera un seul point à la clé. Dans tous les cas, c'est 5 secondes pour me répondre. David est avec nous, bonjour David.
3: Oui, bonjour.
0: Vous allez bien ?
3: Très bien, merci, oui.
0: Les règles, pour vous, elles sont plutôt ok ?
3: Oui, oui, c'est bon, j'ai l'habitude de vous écouter, ouais.
0: Ah bon, bah c'est parfait, dans ce cas-là, très bonne habitude, très bon réflexe, hein, c'est, allez, plus, vous voulez combien de points, David ?
3: Moi, j'en voudrais 9.
0: Allez, 9, ah bon, on va voir ce que vous allez faire, on va voir. Vous nous appelez de Brest, depuis le Finistère, vous avez passé de bonnes vacances, la rentrée, ça n'a pas été trop dur pour vous ?
3: Bah, c'est toujours les vacances.
0: Ah, c'est toujours les vacances !
3: Oui.
0: Il y en a qui sont chanceux, trop bien ça, vous faites quoi pour les vacances alors ?
3: Chacun son tour. Bah là, je suis venu voir ma mère là, qui habite dans le Nord Finistère.
0: Trop bien. Et vous, vous êtes d'où sinon ?
3: De Brest, mais je voyage pas mal à ce temps-ci.
0: C'est ça. Bon, aujourd'hui, côté de Brest, la météo reste plutôt nuageuse et puis avec température autour de 21 degrés. Quoi. Bon, c'est pas...
3: ça, on voit même pas les nuages avec la brume.
0: Ah oui, d'accord, pour l'instant. Bon, d'accord. On joue, c'est parti, on y va. Et vous aussi, hein, si vous voulez jouer avec nous, vous nous appelez 02 99 67 35 35. C'est Stéphane ce matin qui vous répond. On y va avec ce premier thème, David. Gastronomie bretonne, cap ou pas cap ?
3: Cap.
0: On y va. Dans le Morbihan, on retrouve Guémené-sur-Scorff. Quelle est la spécialité culinaire de la commune ?
3: L'andouille.
0: Oui ! L'andouille de Guémené, bonne réponse. Vous avez déjà goûté, David ?
3: Oui, oui, oui, j'en ai goûté, vendu.
0: Ah aussi ? Ah oui, d'accord, ok.
3: Bon. En épicerie, et, oui, je connais bien.
0: Bon, c'était obligé, la réponse était pour vous. On continue avec un thème plus culturel, école en France. Cap ou pas cap ?
3: Allez, on va dire cap.
0: Sachant que vous venez d'égaliser Emmanuel, qui a rendu l'école gratuite, laïque et obligatoire, David ?
3: Jules Ferry ?
0: Oui ! Pas mal du tout. On appelle ça d'ailleurs les lois Jules Ferry. Vous avez les années en tête ou pas ?
3: Non, début
0: 1880. Là, on est à la fin des années 1800.
3: Même plus tôt.
0: 80 et 82 pour être précis. Bon, eh ben écoutez, c'est pas mal du tout. On est à 6 points. On va mieux continuer sur cette lancée, là, moi, je dis. Hein.
3: Ouais.
0: Ouais, oh, pas confiance. C'est objet des années 80, là.
3: De quoi vous dites ?
0: Objet des années 80.
3: Allez, j'étais né.
0: Donc, cap ou pas cap ? Allez, on y va, c'est parti. Comment appelait-on ces appareils photo très populaires dans les années 80 qui sortaient instantanément le cliché sur un papier qu'il fallait secouer un petit peu, là ?
3: Les Polaroids ?
0: Mais oui ! C'est aussi le nom de la marque, bien joué. Bon, eh bien écoutez, vous venez de faire 9 points, David ?
3: Oui, super.
0: Ça veut dire quoi, ça, 9 points ?
3: Mais que je peux encore me faire rattraper.
0: Et oui, tout est faisable parce qu'effectivement, l'idée maintenant, c'est de nous appeler pour égaliser, David, si vous voulez repartir avec ces 4 invitations pour le parc d'attractions Ange Michel. Bon, c'est faisable. Est-ce que c'était dur de faire 9 points, David ?
3: Bah, pour moi, là, les questions étaient adaptées, on va dire. Ça dépend.
0: Adaptées, oui, voilà, c'est ça. En fait, ça dépend. Ouais. Ah, c'est du hasard hein, que vous voulez que je vous dise.
3: Ouais.
0: C'est du hasard. Bon, merci beaucoup en tout cas David de nous avoir appelé. Je vous fais un gros bisou, peut-être à tout à l'heure. Et vous aussi, si vous voulez tenter votre chance, 02 99 67 35 35.
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0: Et juste avant de jouer, voici Bruno Mars, On My Soul.

0: vous le connaissiez pour ce grand succès, Just Might, Bruno Mars, le grand Bruno Mars, avec cette nouveauté de la playlist On My Soul. Depuis 11h, on joue ensemble à cap ou pas cap. C'est simple, je pose des questions pour peut-être repartir avec le cadeau du jour aujourd'hui. Ce sont 4 entrées pour le parc d'attractions Ange Michel. On est à 30 minutes au nord de Fougères. Vous avez encore un petit peu de temps pour en profiter. Si je regarde, vous pouvez par exemple, hein, il y a plein d'attractions, mais pourquoi pas faire le cinéma 7D. Là, c'est bien plus qu'un cinéma dynamique, hein. Vraiment, là, vous vous installez dans le siège, baquet carrément, vous attachez votre ceinture, oui, dans un cinéma, vous mettez vos lunettes 3D, et là, c'est parti pour l'aventure. Vous serez vraiment très étonné par les différents effets de cette machine folle. Si vous voulez tenter ce cinéma 7D, et vous avez encore plein d'autres manèges à faire, vous nous appelez 02 99 67 35 35.
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0: J'ai le plaisir d'accueillir la grande Annie ce matin. Bonjour Annie.
7: Bonjour.
0: Vous avez vu cet accueil triomphal ?
7: Pardon ?
0: Vous avez vu cet accueil triomphal que je vous fais ?
7: Oui, triomphal.
0: Triomphal. Il manque les cris, les applaudissements. Mais bon. Vous jouez seul ce matin ? Vous avez des gens avec vous dans la cuisine ou que sais-je ?
7: Non, je suis seul.
0: D'accord. Qu'est-ce que vous êtes en train de faire ?
7: Eh ben, je regarde le ciel, je regarde mon parc en face. Voilà, je me détends un peu. Voilà.
0: Ah, trop bien parce que vous nous appelez. Ah ! Ils sont là, les applaudissements pour l'accueil d'Annie. S'il vous plaît, mesdames, messieurs. Vous avez vu ça un peu ?
7: Merci.
0: Avec plaisir, avec plaisir. Ah ! J'entends plus Annie, excusez-moi, parce qu'Annie, elle était toute en tranquillité, en train de regarder le parc, et là, on lui met presque du bruit dans les oreilles. Oui.
7: Oui, je suis pas habituée, moi.
0: Bah non,
7: oui,
0: non, j'imagine. Donc voilà, on joue ensemble, c'est parti. Vous connaissez les règles, Annie ?
7: Oui.
0: On va jouer au cap ou pas cap, c'est-à-dire que vous me dites cap ou pas cap en fonction du thème. Avant la question, je vous donne le thème à chaque fois. Si vous me dites pas cap, je vous fais des propositions de réponse, mais dans ce cas-là, il n'y a qu'un point. Sinon, vous me dites cap, vous répondez toute seule, il y a 3 points à la clé. Mais là, à partir de maintenant, il va falloir me dire cap tout le temps, parce que David a fait 9 points.
7: Bravo David.
0: Bon, alors on y va. C'est parti, Annie, avec ce premier thème. N'oubliez pas qu'il y a 5 secondes pour me répondre. Ça va très, très vite.
7: Ouais.
0: Le premier thème, c'est Vive la Bretagne. Qu'est-ce qu'une école d'Iwan ? Qu'est-ce qu'une école d'Iwan, Annie ?
7: C'est où on apprend le breton.
0: Il faut
7: y a des
0: précis.
7: Cours de breton.
0: Il n'y a pas que des cours en breton, Annie, je vous demande d'être plus précis.
7: Ah oui, alors,
0: sinon, je ne peux pas
7: l'accepter. Cours en breton. Ah non, il n'y a pas les cours qu'en breton, mais dans les options, il y a le breton.
0: En fait, c'est-à-dire que c'est tout l'enseignement qui est en langue bretonne. C'est pour ça que je ne peux pas l'accepter.
7: Ah oui, d'accord. Tout l'enseignement en langue bretonne.
0: Tout l'enseignement qui est en langue bretonne. Vous m'avez dit, il y a des cours de breton, c'est ça ?
7: Ouais, c'est ça, mais moi je voyais. C'est pas grave.
0: On se fait quand même les deux autres. Il y a encore deux questions. D'ailleurs, le sujet apprendre la langue bretonne à l'école, est-ce que ça sert vraiment à quelque chose? C'est le sujet du 9-10 aujourd'hui qui a eu lieu. Vous avez le replay dans Ici, c'est vous, sur Internet. Hein.
7: Ouais, il faut être passionné de breton et voilà.
0: Exactement. Ah oui, carrément, vous répondez à la question. Bah oui, on pourrait en discuter si on avait un peu plus de temps. On se fait les deux autres questions? Allez, on y va.
7: Oui, allons-y.
0: Quel pays a offert la statue de la liberté aux États-Unis?
7: La France.
0: Oui. Ah, pas mal du tout. Annie, bien joué. Effectivement, c'était pour célébrer le centenaire de l'indépendance des États-Unis. Bonne réponse, 3 points. Et dernière question, avec ce thème élevage, comment appelle-t-on l'élevage des chèvres? Si je vous propose l'élevage caprin, l'élevage cunicole ou l'élevage ovin?
7: Caprin.
0: Et oui, c'était caprin. Bon, les gens vous applaudissent quand même,
7: ouais.
0: Vous voyez.
7: J'ai la demi-couronne de laurier. Voilà.
0: C'est ça, bah pour l'instant, vous êtes en soi deuxième ex aequo avec Emmanuel. Hein. Il y a toujours David qui est premier, évidemment, il a fait 9 points. Bon, en tout cas, merci beaucoup de nous avoir appelés ce matin, Annie. Ça fait plaisir. Si vous aussi, vous voulez repartir avec ces 4 entrées pour le parc d'attractions Ange Michel, c'est simple, vous nous appelez 02 99 67 35 35. Je chante un peu.

0: C'était Alain Souchon.
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0: Et oui, toutes les heures, ce sont des infos pratiques, des idées de sorties à découvrir près de chez vous. Et justement, il est 11h32, presque 33, je suis un peu à la bourre. La fête de l'agriculture de Bain-de-Bretagne est de retour pour sa 71e édition. Au programme, des concours traditionnels, des finales de labour, un pôle avec les animaux de la ferme et pas que. Il y aura aussi des animations pour toute la famille, comme du rodéo, une course de moitié.

0: le 11 et le 13 septembre prochain au camping Rochevêture.
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0: Et vos prochaines infos pratiques de sortie, c'est dans une heure. Rendez-vous à midi et demi pour ça. D'ici là, on va terminer notre jeu. On joue au cap ou pas cap depuis 11h à la clé. 4 entrées pour le parc d'attractions Anse Michel. On est à Saint-Martin-de-Landelle en Normandie. C'est simple, pour ça vous nous appelez 02 99 67 35 35. Et pour l'instant, c'est David qui est en tête avec 9 points. Et c'est Laetitia qui va s'y affronter maintenant, qui va se tenter de refaire le maximum de points. Bonjour Laetitia.
3: Bonjour.
0: Comment est-ce que ça va?
3: Bah ça va bien.
0: Ça va bien.
3: Il fait beau, alors tout va bien.
0: Est-ce que vous faites un métier d'intérieur ou d'extérieur?
3: D'intérieur.
0: Vous faites quoi?
3: Je suis toiletteuse pour chiens.
0: Oh toi, vous travaillez avec les petits toutous toute la journée donc.
3: C'est ça, exactement.
0: C'est il y a une race que vous bichonnez plus que tout ou vraiment?
3: Non, on fait plutôt c'est plutôt assez large au niveau des races.
0: Vous nous appelez depuis
3: du petit jusqu'au plus grand.
0: Depuis l'Ermitage en Ille-et-Vilaine, vous travaillez directement
3: oui, à côté
0: depuis
3: de passer.
0: Depuis l'Ermitage, vous travaillez là-bas?
3: Oui, exactement.
0: Eh ben,
3: dans un magasin.
0: Écoutez, c'est parti. On commence à jouer ensemble.
3: C'est parti.
0: Les thèmes, les questions et les règles, je vous les rappelle, il y a à chaque fois des questions, il y en a 3 par personne, un thème que je vous donne et puis vous me dites cap ou pas cap. Si vous me dites pas cap, je peux vous aider, mais là c'est pas trop l'idée parce que bah, il faut faire 9 points, hein. Il y a David qui a fait 9 points.
3: Oui.
0: Donc vous me dites cap à chaque fois et ce sera 3 points, je peux pas vous aider, il va falloir se concentrer et répondre le plus rapidement possible parce qu'il y a que 5 secondes pour me répondre. Est-ce qu'on y va?
3: On y va.
0: Alors c'est parti avec Actu Foot en Bretagne. Vous êtes calé foot ou pas?
3: Oh, il y a des années, oui. Maintenant, un peu moins. Mais on va essayer.
0: Vous jouez seul ou il y a des gens à côté de vous?
3: Bon, j'ai ma cliente qui est en train d'attendre parce que du coup, elle est arrivée en solo. J'ai dit, je vous laisse patienter, je vais jouer à un jeu.
0: Mais oui, elle est calé foot ou pas, votre cliente?
3: Vous êtes calé foot ou pas?
0: On veut tout savoir, nous, avec la radio ici à Armorique.
3: Pas vraiment.
0: Bon, elle ne pourra pas vous aider. C'est parti. Brandon Bokangou s'est engagé avant-hier, mardi 1er septembre, avec un club breton. Mais lequel?
3: On va dire avec le club rennais.
0: Aïe, aïe, aïe. Si je vous dis le stade rennais, le stade briochin ou en avant Guingamp, vous m'auriez dit quoi?
3: Bah, peut-être dans ces cas-là en avant Guingamp.
0: Et oui, c'était l'en avant Guingamp. Bon,
3: d'ailleurs,
0: l'attaquant arrive en provenance de l'AS Nancy-Lorraine, où il avait commencé la saison de Ligue 2. On se fait les deux questions ou pas? Je vous laisse avec votre cliente.
3: On est là pour jouer.
0: Ah, bonne réponse.
3: Quand même.
0: On continue avec Fleuve de France. Quel est le plus long fleuve entièrement situé en France, Laetitia?
3: Je dirais la Loire.
0: Ah, c'est la bonne réponse, mais après le gong, c'est 5 secondes pour me répondre, ça va vite. Effectivement, il s'agissait bien de la Loire. Pas mal, pas mal. Bon, ça fait 0, mais pas mal quand même. Et vous savez à peu près la longueur ou pas de la Loire?
3: Non, par contre, ça, je sais pas.
0: Plus de 1000 km, on est aux alentours de 1020 km. Ouais, ça fait une sacrée tirée.
3: D'accord.
0: Allez, dernière question, et là, je suis sûr que vous avez la réponse. Logo de voiture, quel animal figure sur le logo de Porsche?
3: Un cheval.
0: Oui. Écoutez, moi, ce qui me plaît dans ce jeu, c'est que ce matin, bon, effectivement, c'est David qui, pour l'instant, est en tête. Je rappelle qu'il est encore possible de l'égaliser. Mais sinon, tout le monde a fait 3. Donc, en fait, tout le monde est ex aequo. Hein.
3: Bah oui.
0: Bon, en tout cas.
3: Écoutez, je vous souhaite une bonne fin de journée.
0: Merci également, ça fait plaisir de vous avoir au téléphone, Laetitia. C'est quoi qu'elle a comme
3: moi
0: chien,
3: également.
0: La cliente qui vous.
3: C'était un petit bichon maltais qui s'appelle Toupie.
0: Ah, elle le récupère ou elle.
3: Ça y est, elle le récupère. Elle est prête.
0: Il est tout propre, tout beau.
3: Exactement.
0: Aïe, aïe, aïe, les bichons maltais, c'est quoi? C'est des poils. Ils sont quelle couleur là?
3: C'est tout blanc et ça a des poils longs.
0: Ah oui, longs, donc vous leur avez quoi? Vous avez fait quoi? Un brushing? Vous avez lissé?
3: Voilà, un shampoing, un brushing et couper ses poils. Aïe, et ses petits poils devant les yeux pour qu'il y voit plus clair.
0: Merci beaucoup Laetitia, à bientôt, je vous embrasse. 02 99 67 35 35, c'est le numéro à composer pour jouer avec nous.
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4: Au 19e siècle, Elisa Napoléon Bacchiosi, qui était la fille d'Elisa Bonaparte, donc nièce de Napoléon Ier, est venue s'installer à Colpeau suite au décès de son fils.
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0: 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C'est surtout le Port d'Armor, mais aussi le quartier du Casino, les balades en bord de mer et notre piscine d'eau de mer.
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0: Pokora qui est d'ailleurs en concert à Nantes le dimanche 20 septembre prochain. Je suis allé voir, il reste des places.
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0: Et d'ici là, on joue avec Steven. Bonjour Steven.
3: Bonjour.
0: Est-ce que la pression est là ou pas?
3: Ouais, la pression est à fond, oui.
0: Oui, parce que ce matin, on joue pour peut-être vous offrir 4 entrées pour le parc d'attractions Ange Michel. C'est situé à peu près, en gros, hein, c'est 30 minutes au nord de Fougères. Vous avez tous les week-ends pour en profiter jusqu'au dimanche 20 septembre. Et il y a plein d'attractions pour toute la famille. Il y a des attractions avec sensation, sans sensation, avec de l'eau, sans eau, enfin peu importe, vous allez faire ce que vous voulez. Vous, les sensations, c'est ce qui vous plaît ou pas, Steven?
3: J'aime bien, ouais. C'est vrai que j'ai déjà fait le parc Astérix, ça, et tout à 10 et tout ça. Je suis vraiment, j'adore. Mais...
0: Ah, vous avez fait le parc Astérix, il y en a d'autres que vous avez fait ou pas?
3: Je suis pas très loin du Kodak Park, donc je suis allé aussi. J'ai fait encore Puy du Fou.
0: Ah oui, d'accord, donc vous avez quand même fait pas mal votre parc d'attractions. Bah, ce serait...
3: Désolé, il y a un hélicoptère qui passe au-dessus de moi, non, c'est bon, il est parti.
0: Ah, un hélicoptère de quoi? Gendarmerie.
3: Hey, c'est un gros truc tout rouge, donc c'est moi, il est passé.
0: Ah d'accord, bon ça va, c'est gros truc tout rouge est passé, tant mieux. Vous nous appelez depuis Trémieux, c'est ça, en Ille-et-Vilaine?
3: Oui.
0: On y va, il va falloir se concentrer, Steven, avec ce premier thème, Métro Arène. Je rappelle que d'habitude, je dis toujours cap ou pas cap, mais bon là, comme notre ami David a fait 9 points, il va falloir me dire cap tout le temps. Cap, ça veut dire quoi? Cap, ça veut dire que je ne vous aide pas, que vous avez 5 secondes pour me répondre, et que si vous me répondez correctement, vous faites 3 points. Et comme il y a 3 questions, 3 fois 3, 9, voilà, donc on y va pour cap, c'est parti. Est-ce que vous avez déjà pris le métro Arène, Steven?
3: Surtout la première ligne, mais...
0: Alors,
3: mais je sais qu'il y en a une deuxième maintenant.
0: Vous avez de la chance, parce que la question concerne la première ligne. Quels sont les deux terminus de la ligne A du métro Arène?
3: Villejean, et l'autre côté, c'est...
0: Effectivement, on se dirige vers Villejean, mais c'est Kennedy. Le bout du bout, et l'autre, c'est la Poterie.
3: Voilà, c'est ça. Bon,
0: bah,
3: voilà.
0: Bon. Bah, comme ça, c'est cuit. On
3: se... je les avais en visualité, en visu, mais j'ai trop trouvé le nom. Mais...
0: Bon, c'est pas grave. On se les fait quand même, les deux autres.
3: Allez-y.
0: Allez, on y va, c'est parti. Avec film culte, est-ce que vous avez vu Les Visiteurs?
3: Oui.
0: Bon, eh bien, dans ce cas-là, vous allez sans doute pouvoir me répondre. Dans le film Les Visiteurs de 93, qui joue le rôle de Godefroy de Montmirail?
3: Jean Reno.
0: Oui. Pas mal du tout. Bon, j'ai envie que vous fassiez le maximum de points, mais c'est vrai que si vous faisiez 3, là, tout le monde serait à ex aequo, sauf David, ce serait pas mal. Mais bon, corps humain, c'est le prochain thème. Si je vous demande quel est le plus grand organe du corps humain, qu'est-ce que vous me dites?
3: C'est l'intestin grêle.
0: Et non. Si je vous propose le foie, le cœur.
3: Ah bah oui, c'est un organe.
0: Ou
3: oui,
0: la peau.
3: Moi, j'étais... la peau.
0: Eh oui, c'est la peau. Je crois que c'est environ, de mémoire, 4 kilos pour un adulte, en gros. Bon. Steven, prévu, 3 points, alors, ça veut dire. Bon, merci beaucoup, en tout cas, de nous avoir appelé, Steven. Quoi de prévu pour aujourd'hui, pour la fin de la journée, vous?
3: Eh ben, on va faire de la route.
0: Ah oui, parce que vous êtes chauffeur poids lourd. Parfait. Eh bien écoutez, merci beaucoup de nous avoir appelé, en tout cas Steven, à très vite maintenant. Il ne nous reste plus qu'à accueillir le grand gagnant d'aujourd'hui. D'ici là, voici George Harrison avec ce titre.

0: George Harrison avec Got My Mind Set On You. Depuis 11h, on joue ensemble au Cap ou pas Cap. Aujourd'hui, on vous offre 4 entrées pour le parc d'attractions Ange Michel. On a eu plein de candidats. Emmanuel, David, Annie, Laetitia et Steven. Tous ont tenté leur chance, mais il y a un seul gagnant qui a remporté ce grand jeu. La réponse est juste après ça.
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0: Bravo, félicitations David. Les 4 entrées, elles sont pour vous.
7: Merci, merci beaucoup.
0: 4 entrées pour le parc d'attractions Ange Michel. Alors, on invite les petits neveux ou quoi?
7: Mais c'est ça. S'ils acceptent, ce sera avec plaisir, oui.
0: Ah bah, je pense qu'à mon avis, ils vont carrément accepter. Vous avez déjà quelques attractions en tête ou pas?
7: Ben, j'ai regardé un petit peu. Oui, il y a la tour infernale ou quelque chose comme ça. Là, une tour qui monte très haut, qui a l'air de descendre très vite.
0: Ah oui. Effectivement, là, on est sur la Flash Tower. C'est une grande tour de propulsion et de chute. Vous montez avec 40 mètres de hauteur et là, vous êtes vraiment propulsé. Et puis, une fois qu'on est en haut, qu'est-ce qu'il faut faire, David? Faut redescendre vers le bas. Et là, c'est moins drôle. Donc vous allez vous amuser avec les neveux, parfait. Vous passez le week-end dehors malgré le mauvais temps ou pas ce week-end à Brest là?
7: Bah oui, il risque de faire un peu beau quand même ce week-end. Là aujourd'hui c'est couvert mais c'est prévu soleil et il y a un peu de travail dans le jardin là, chez ma mère.
0: Oui, parce que vous n'êtes pas vraiment à Brest, vous êtes au nord des Côtes d'Armor, vous êtes à Lesnevin. À Lesnevin d'ailleurs,
7: au nord du Finistère, ouais.
0: Vous restez jusqu'à quand à Lesnevin là?
7: Je pense jusqu'à dimanche.
0: Dimanche. Bon, bah en tout cas, pour ceux qui sont de Lesnevin, il y a une fête foraine, mais ça, c'est le week-end prochain. C'est du 12 au 14 septembre. Bon, bah tant pis.
7: Oui. Bon. Oui, bah, je pourrais y retourner, qui sait.
0: Eh oui, dans tous les cas, ça fera plaisir à votre mère. Merci beaucoup d'avoir joué avec nous, David.
7: Merci à vous. Merci énormément.
0: Ciao, ciao. C'était avec grand plaisir. Bonne journée également. Vous le savez, tous les jours, avec ici Armorique, vous tentez de repartir avec des cadeaux. Quel est le cadeau pour demain? Vous avez envie de savoir, hein? Peut-être que je pourrais vous le donner tout à l'heure, si vous êtes sage. Le...

0: 11h58 avec Alain Chamfort et ce titre Manu Riva. Bon, c'est vrai que je vous ai un petit peu donné envie de savoir quel était le cadeau, en tout cas pour demain, que vous allez tenter de remporter dans ce jeu Cap ou pas Cap tous les jours entre 11h et midi. D'ailleurs, encore bravo et félicitations à David pour aujourd'hui. Demain, on joue ensemble pour tenter de repartir avec un simulateur de vol Aviasim au Reux, près de Rennes. Alors là, c'est pour deux personnes. Vous allez partager le cockpit. Vous allez être vraiment dans une immersion totale avec des décollages, des atterrissages. Bref, ça va être un moment super sympa à vivre pour deux personnes. Et puis j'ai une autre info pour vous, ça c'est pour lundi cette fois-ci. Il nous fait rire au cinéma, à la télé, au théâtre. Mais cette fois, Guillaume de Tonquédec nous raconte une histoire beaucoup plus personnelle, celle de ses parents. Une grande histoire d'amour et de famille en Bretagne, bouleversée par la maladie de sa mère et le rôle des dents de son père. Le comédien très attaché aux Côtes d'Armor est l'invité donc de Vanessa Lambert, lundi à 7h20 dans le coup de cœur. D'ailleurs, petite info, son livre « Ta mère et moi » sort le 10 septembre aux éditions Stock. Et ce même jour, il sera 18h30 à la Chapelle Sainte-Anne de Lannion pour une rencontre suivie d'une séance de dédicace.
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0: Nous sommes le jeudi 3 septembre, il est tout juste midi. Midi les infos avec Léopold de Picot, deux députés d'Ille-et-Vilaine devant la justice cet après-midi.
2: Mathilde Igné et Marie Messmer de la France Insoumise convoquées par le tribunal de Tours. Elles sont poursuivies pour diffamation. Dans une tribune l'an dernier, elles dénonçaient la tenue d'un banquet du Canon français au sud de Rennes. Ça n'a pas plu aux organisateurs. Valentin Belleville, les deux élus LFI, parlent d'un procès politique.
3: Ça sera leur principale ligne de défense face aux magistrats tout à l'heure. Sur les 13 élus bretons signataires de cette tribune en octobre 2025, seuls les deux députés insoumises sont poursuivis. La raison, inconnue pour l'instant, mais certains ont leur théorie. Le sénateur écologiste d'Ille-et-Vilaine, Daniel Salmon, signataire du texte, lui aussi s'attendait à recevoir sa convocation. Pour lui, le canon français vise la France insoumise avant tout, un ennemi connu et plus virulent que les élus socialistes et écologistes, également signataires de cette tribune. Même avis du côté des deux députés insoumises, Mathilde Digné et Marie Messmer, pour qui il y a, je cite, une volonté de se payer la France insoumise. Les élus parlent d'un procès politique. Elle qui dénonçait dans cette tribune la tenue de ce banquet dont la société organisatrice est financée en partie par l'homme d'affaires conservateur Pierre-Édouard Stérin. Un événement destiné à faire la promotion de l'idéologie d'extrême droite, pouvait-on lire. Le canon français de son côté, qui n'a pas répondu à nos multiples demandes d'interview, a toujours nié tout objectif politique dans l'organisation de ces banquets.
2: Et l'audience doit commencer aux alentours de 13h. Une manifestation en soutien aux deux députés est prévue à 18h.
0: L'épave du chalutier breton retrouvée à 70 mètres de profondeur.
2: Cinq jours après le naufrage du Maranello, c'est la Marine nationale qui s'occupait des recherches. Les autorités réfléchissent à dépêcher des plongeurs sur place pour retrouver les corps des deux marins disparus. Stop aux requêtes juridiques écrites avec de l'IA. C'est en résumé ce que dénonce le vice-président du tribunal administratif de Rennes. Les plaintes ont augmenté de 50% en un an. Elles sont souvent écrites avec l'aide de l'intelligence artificielle pour éviter de payer des frais d'avocat. Les personnes à l'origine de requêtes trop abusives pourraient être sanctionnées. Une amende de 500 euros a déjà été infligée pour cette raison.
0: Le ministre de l'Éducation nationale est en Bretagne.
2: Arrivé hier soir dans le Morbihan, Édouard Geffray a visité deux écoles bretonne ce matin, l'une à Vannes et l'autre à Locmaria-Grandchamp. Dans cette dernière, il est venu soutenir l'enseignement bilingue franco-breton. Le ministre de l'Éducation nationale le défend dès ce matin sur ICI Armorique.
4: En fait, la langue régionale, c'est partie de notre patrimoine. Vous savez, dans la Constitution, on dit que la langue de la République est le français, ce qui est vrai, c'est-à-dire qu'on partage tous une langue en commun. Mais en même temps, on est inscrit dans un territoire, on est inscrit dans une histoire. Et ce territoire ou cette histoire, il se double souvent d'une langue régionale. Et donc, l'apprendre, c'est tout simplement transmettre une culture. Et on sait parfois que les langues régionales ont tendance, j'allais dire, par elles-mêmes, si on ne fait rien un peu, à s'étouffer dans le temps, parce que on a des grands-parents qui parlent breton, et puis soi-même, on ne l'a pas forcément pratiqué. Et donc l'idée, c'est que l'école rende possible tout simplement l'apprentissage des langues régionales pour ceux qui veulent les apprendre. Une fois encore, ça fait partie d'un patrimoine commun qui est bon à transmettre.
2: L'interview du ministre de l'Éducation est à réécouter sur ICI.fr.
0: Allez, avis aux amateurs de train.
2: Oui, les journées du patrimoine, c'est le 19 et 20 septembre et les inscriptions pour visiter les sites de la SNCF viennent d'ouvrir il y a quelques minutes. Une dizaine de lieux sont visitables en Bretagne, comme les postes d'aiguillage de Rennes et d'Ol-de-Bretagne ou encore le technicentre industriel de Rennes. Les inscriptions sont sur patrimoine.sncf.com. Début de la troisième journée de Ligue 1. Dès ce soir, les footballeurs de Lille jouent à Toulouse à 20h45. Les Rennais, cinquième du classement, seront à Angers dimanche. Le match sera bien sûr à suivre sur Ici Armorique. Coup d'envoi à 17h15. Et puis sur les courts de tennis, un Breton qualifié pour le troisième tour de l'US Open. Arthur Rinderknecht, qui vit à Saint-Grégoire, a sorti l'Espagnol Jaume Munar en 3-7 hier. Au tour de Gaël Monfils, hein, de prolonger le plaisir pour son dernier US Open. Il joue le deuxième tour à 1h du matin cette nuit contre l'Américain Lerner Tien, 14e mondial.
0: Et pour terminer, une question: où vont les skippers de la route du Rhum lorsqu'ils ne sont pas en mer?
2: Oui, dans Mande de Bois, c'est le départ de la célèbre transatlantique entre Saint-Malo et Pointe-à-Pitre. Et nous, on vous fait découvrir les petits coins de Bretagne préférés de nos marins bretons. C'est à découvrir en vidéo sur l'Instagram et le Facebook d'ici Armorique.
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2: On va faire un petit point du coup sur la météo.
0: Exactement, avec quelques petites éclaircies de prévues, mais ça reste vraiment pas grand chose, un temps majoritairement nuageux aujourd'hui, avec ponctuellement quelques faibles averses sur le nord Bretagne, sur le littoral morbihanais. Des éclaircies pourront percer en fin d'après-midi. Aujourd'hui, les maximales en fait sont assez estivales, pour tout vous dire, de 22 à 27 degrés. À Belle-Île, on attend par exemple 22 degrés, Quiberon 23, Vannes-Pontivy 24, et puis entre le Pays Briochin et l'intérieur de l'Ille-et-Vilaine jusqu'à 26, 27 degrés. Bon appétit, Léopold, merci, et rendez-vous demain matin. Tout de suite, voici notre ami Enora Malagri.
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6: Et bonjour à tous, quel bonheur de vous retrouver tous les midis sur votre radio Ici. Bienvenue dans votre nouveau rendez-vous. Ici, on parle bon plan, vie quotidienne, arnaque à éviter, santé. Nous sommes là pour vous rendre service parce qu'on vous doit bien ça. C'est le titre de ce nouveau rendez-vous quotidien sur votre radio Ici. Nous sommes ensemble jusqu'à 13h. Je m'appelle Enora Malagré et voici la joyeuse bande qui m'accompagne. Aude Razo, madame anti-arnaque. Coucou Aude.
7: Coucou, coucou tout le monde.
6: Valère Coréard et ses bons plans conso. Bonjour Valère.
8: Salut Nora, bonjour à toutes et tous.
6: Elsa Wolinski, ses petites astuces au quotidien. Bonjour ma Elsa.
9: Bonjour.
6: Et la star, Gérald Kierzek.
10: Vous me gênez. Bonjour Nora, écoutez, bonjour à tout le monde.
6: Il faut dire la vérité à nos auditeurs. Gérald Kierzek, notre médecin, et aujourd'hui, c'est très sérieux. On va, j'ai roulé les airs, dis donc. On va parler logement. Et oui, gros dossier. Comment alléger votre facture, chers amis? Nous avons moult solutions dans notre besace. Nous allons les partager avec vous parce qu'on vous doit bien ça. Vous voulez nous en parler? Appelez-nous ou laissez-nous un vocal sur notre WhatsApp. C'est gratuit, hein, bien sûr. 0810 055 056. Nous sommes là pour vous. Et puis, posez-nous, pardon, vos questions comme l'a fait Marie aujourd'hui.
11: Bonjour, je m'appelle Anne-Marie. J'aimerais savoir, en savoir plus sur la proposition d'allonger la durée de vie des médicaments.
6: Ah, très intéressant comme question. Merci infiniment, Marie, de nous la poser. Et ça sera une question, bah, du coup, plutôt pour Gérald Kierzek, notre médecin.
12: C'est un projet qui s'appelle Longue vie aux médicaments et aux patients.
6: Et vous allez y répondre plus longuement dans une trentaine de minutes. 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Et on démarre avec vous, Valère, et puis aussi Aude, bien sûr, qui sera avec nous sur ce gros dossier logement. On veut alléger la facture. On veut surtout, cher Valère Coréa, ne plus se faire avoir, notamment par nos propriétaires.
8: Oui, alors on ne va pas non plus jeter l'opprobre sur tous les propriétaires.
6: Bien
8: mais,
6: sûr.
8: Mais c'est vrai que là, moi je voulais vous parler de l'encadrement des loyers. Vous savez, c'est cette règle qui fixe que dans certaines communes, un loyer maximal au mètre carré est en place et le propriétaire n'a pas le droit de le dépasser. Voilà, ça c'est la règle. Seulement, ce matin, le 6e baromètre de la Fondation pour le logement a été publié. On a appris que 37% des annonces dépasseraient le plafond légal.
6: Oula, c'est beau. Je pense que mon proprio en fait partie, pardon.
8: Alors attention, ce sont les annonces. Ouais. Ça veut pas dire tous les baux ont été examinés. D'accord. C'est ce qui est visible. Mais enfin, néanmoins, c'est quand même une tendance de fond. Et le dépassement moyen serait de 159 euros par mois. Ça veut dire que dans un tiers des cas, potentiellement, les locataires paieraient 150 euros.
6: Pardonnez-moi, c'est énorme.
9: Mais oui, c'est énorme.
8: Ben oui, c'est énorme, évidemment. Alors, le plafonnement, où est-ce qu'il s'applique pour savoir si vous êtes concerné. Oui. Dans près de 70 communes. Il faut savoir que c'est une expérimentation qui d'ailleurs doit se terminer là dans 2 mois. Mais le gouvernement s'était engagé à ce qu'elle soit prolongée. Donc ça, c'est une affaire à suivre. 70 communes aujourd'hui, Paris, Lille, Lyon, Villeurbanne, Bordeaux, Montpellier, certaines communes aussi de Grenoble, Alpes Métropole, du Pays Basque ou encore de la Seine-Saint-Denis. Il s'applique lors le plafonnement d'une première location, d'un changement de locataire ou de renouvellement du bail. Ok. Comment est-ce qu'il est calculé? On ne va pas faire trop dans les détails, mais en gros, vous avez au départ un loyer de référence au mètre carré.
6: D'accord.
8: Ça existe dans la ville. Ensuite, le propriétaire, il peut majorer 20% de ce loyer de référence. Donc, il a le droit d'aller 20% au-dessus. Et vous multipliez cet indice de référence majoré par le nombre de mètres carrés. Et là, vous avez ce qu'il a le droit de faire.
6: D'accord.
8: Ok. La bonne nouvelle, c'est qu'il existe un simulateur pour comprendre tout ça.
7: Parce que moi, je suis nulle en maths. Non, mais...
6: c'est Aude Razo, madame Encerna qui est en maths.
8: Parce qu'on va avoir besoin de l'aide de Aude là, sur ce sujet. C'est que
6: pour avoir le droit.
8: Voilà, le propriétaire peut aussi ajouter un complément de loyer. C'est prévu dans le bail au départ. C'est-à-dire, vous êtes dans un endroit un peu extraordinaire. Il y a une très grande terrasse. Il y a, je sais pas, un truc un peu fou. Et là, il a le droit d'aller encore un petit peu plus loin. Mais ça doit être prévu dans le bail.
6: C'est ce que fait Gérald Kierzek, notre médecin.
10: En plus des 20%.
8: En plus des 20%. Donc, si vous pensez être concerné. Soit vous ne le savez pas et vous voulez vérifier. Ouais. Ou alors vous voulez savoir si vous êtes dans les clous. Il y a site internet.
7: Elsa Wolinski veut vérifier dans la seconde.
8: Vous tapez simulateur, encadrement, loyer, service public, d'accord, pour aller sur le site service-public.gouv.fr. En fait, c'est celui-là qui est officiel.
6: Oui, donc, nous le redonner une deuxième fois. Je suis preneuse. Encore.
8: Bien sûr, on le mettra aussi sur la page de l'émission.
6: Évidemment.
8: C'est encadrement des loyers simulateurs. Service public.
6: Parfait.
8: Comme ça, vous arrivez sur le bon site. Il faut que ce soit sur service-public.gouv.fr. Et là, vous saurez peut-être, si vous vous faites déjà arnaquer, ça dure depuis un moment, ou vous êtes sur le point de l'être.
6: De l'être. Aude Razo, les recours, qu'est-ce qu'on fait, nos droits
7: recours,
6: sur ce sujet?
7: Effectivement, on ne va pas non plus tomber dans le conflit directement. Déjà, moi, si effectivement vous vous rendez compte sur le simulateur que votre propriétaire ne respecte pas l'encadrement des loyers, que vous payez trop cher votre loyer, bon, déjà, contactez-le gentiment, dites-lui, vous avez vérifié, le loyer est trop cher. Vous demandez à ce que le loyer soit baissé, on discute en bonne intelligence. Coup de fil, sinon lettre recommandée avec accusé de réception, c'est conseillé.
6: Ouais.
7: Si vous faire ça bien. S'il refuse, s'il ne répond pas, bien sûr, ça peut arriver, et on voit bien sans doute que ça arrive, vu les chiffres qui sont tombés ce matin de la Fondation pour le logement. Votre interlocuteur, le nouveau, c'est la Commission départementale de conciliation. Commission départementale de conciliation, c'est gratuit. L'idée, c'est quoi? C'est de se mettre autour d'une table, tout le monde autour d'une table, et on résout ça ensemble, intelligemment, entre bailleurs et locataires, sans passer par un juge. Attention, c'est pas coercitif, parce que du coup, si à nouveau, il n'y a aucun accord qui est trouvé avec votre propriétaire, si ça échoue, vous pouvez demander à ce que la mairie, la préfecture, adresse une mise en demeure au propriétaire, ou sinon vous pouvez saisir les juges. Alors, si le propriétaire ne respecte pas l'encadrement du niveau des loyers, il peut payer une amende quand même jusqu'à 5 000 €. 15 000 euros.
6: Vous entendez, Gérald Kierzek?
10: Moi, j'ai un petit studio que je loue et ça passe par une agence et l'agence oblige à être dans les prix encadrés. Donc, alors là, pour le coup, il n'y a pas de discussion parce que c'est la responsabilité de l'agence immobilière qui est mise en cause.
6: Très bien.
7: Et Valère, vous parliez du complément de loyer, donc l'exception qui permet d'aller au-delà de l'encadrement. Vous avez 3 mois pour contester aussi ce complément après la signature du bail. Ce n'est pas parce que vous avez signé que c'est trop tard.
6: Merci pour ces bons tuyaux, si je puis me permettre, cher Aude Razo, et merci à Valère Corrère. Dans un instant, un très bon plan de Valère Corrère. On va parler colocation intergénérationnelle. Mais pour l'heure, The Pretenders, oh là là, cet accent merveilleux, Don't Get Me Wrong, sur votre radio ici.

0: Don't Get Me Wrong sur votre radio, ici, dans On vous doit bien ça. 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
0: Bienvenue dans votre nouveau rendez-vous quotidien. On est ensemble jusqu'à 13h. Nous parlions logement, on parlait plutôt côté propriétaire et l'encadrement des loyers. On va parler d'un bon plan assez fou hein, que va nous décrire Valère dans un instant, la coloc intergénérationnelle. Plus tard dans l'émission, on parlera des maladies cardiovasculaires. Elsa aussi nous parlera de sa fille aînée qui a quitté le nid vide, justement, qui est partie prendre un appartement toute seule. Mais donc, alors, Valère, parlez-nous de cette histoire de coloc intergénérationnelle qui nous permet de payer moins cher le loyer.
2: Alors, c'est moins cher pour le jeune et c'est un petit complément de revenu pour le senior. Moi, je trouve que c'est une belle idée, c'est presque génial, c'est du bon sens.
0: Ah, j'adore.
2: Voilà, oui, ça nous réunit.
0: Très humaniste, en plus, c'est tout ce qu'on aime.
2: Exactement. Qu'est-ce que c'est ? C'est un senior de 60 ans ou plus qui héberge un jeune de moins de 30 ans en échange d'une participation financière modeste. Donc le jeune bénéficie quoi ? D'un logement abordable, convivial, et puis en plus il a droit aux aides au logement, donc ça c'est quand même très cool. Le senior, lui, il a une présence rassurante, davantage de convivialité, quelques services, un complément de revenus. Alors attention, les services, ils doivent rester ponctuels, des petites courses, un petit coup de main informatique, sortir les poubelles, ouvrir les volets, enfin voilà, ça doit pas être du boulot, sinon c'est un contrat de travail, c'est encore autre chose, hein, évidemment. Faut pas remplacer un professionnel. Et si le senior est locataire, son propriétaire ne peut pas lui refuser de se mettre en colocation intergénérationnelle.
0: D'accord.
2: Faut juste l'avertir, mais il n'a pas le droit de refuser.
3: C'est pas considéré comme de la sous-location.
2: Exactement, Gérald a tout compris.
0: Et on a de la chance, parce que figurez-vous qu'on a une collègue ici qu'on adore sur la radio ici, qui s'appelle Clarisse.
4: Bonjour Enora.
0: Bonjour Clarisse, bienvenue dans On vous doit bien ça. Et il se trouve qu'on vous a chopé dans les couloirs de Radio France, puisque vous êtes en colocation intergénérationnelle.
4: Exactement, depuis 4 ans maintenant, je vis chez François, il a 67 ans.
0: On l'embrasse François.
4: Bon, on l'embrasse, bisous François. Et moi j'ai 26 ans, du coup je suis arrivée chez lui, j'avais 22 ans, j'avais pas de travail au début quand je suis arrivée sur Paris. Et là aujourd'hui je paye 450 € par mois. C'est vraiment le bon plan.
0: Pour Paris, c'est un vrai bon plan.
4: Surtout là, j'habite à Boulogne-Billancourt, donc pour vous dire, c'est encore un
0: lieu parisien.
4: Voilà, dans les Hauts-de-Seine, je vis dans 120 mètres carrés, en duplex. Il y a 5 terrasses.
0: Oh, magique.
2: Voilà.
0: Il y a 5 terrasses.
4: 5 terrasses.
0: Je vais venir vivre chez vous.
4: Ma chambre, ma salle de bain, mes toilettes et une place de parking. Et le seul service que je dois rendre, c'est nourrir le chat. Parce qu'en gros, François travaille et des fois, il part à Genève, à Toulouse. Et donc, il part. Donc, moi, je m'occupe de l'appartement et du chat.
2: Non, mais c'est vraiment génial.
5: François est célibataire ?
0: Oui. Elsa Wolinski. Et sur tous les dos, on doit bien vous le dire, tout au long de la saison, elle cherchera un mari.
5: Jamais.
0: Voilà, comme ça, vous savez, il y a une fiction carrément là.
2: C'est un super bon plan parce que c'est vrai que c'est vraiment hyper abordable. Mais comment elle vous est venue cette idée, Clarisse, de se mettre en colocation intergénérationnelle ?
4: Grâce au film L'étudiante et Monsieur Henri, je ne sais pas si vous connaissez, mais ça parle de cette colocation intergénérationnelle. Je l'avais vue, j'avais 19 ans. Et à la base, j'étais encore chez mes parents et je me suis dit, pourquoi pas, si un jour, demain, je pars, pourquoi pas faire ça ? Parce que c'est un vrai bon plan. Il y a des loyers qui commencent à 100 €. Moi, je paye 450 €. Donc, c'est tout à fait abordable parce que je ne pourrais pas payer plus aujourd'hui. Donc, non, franchement, c'est très chouette. Et puis surtout, avec François, on a créé vraiment une relation de tonton. Enfin, je le considère comme mon oncle. Aujourd'hui, il m'a incité à repasser mon BTS parce que j'avais raté mon BTS. Moi, je lui apprends les technologies, ChatGPT, parce qu'il est vraiment nul. Mais il ne m'écoute pas tout le temps.
0: C'est normal.
4: Et quand il a des dates, Elsa, justement, il me demande des conseils. Il m'appelle, il me dit Clarisse, comment je m'habille ? Est-ce que je choisis plutôt cette cravate ?
0: Vous voyez, Gérald, ce qui vous attend.
3: Non, mais ça, d'abord, j'ai pas encore 60 ans. Et là, il est riche, votre François.
4: Non,
3: c'est encore mieux, c'est le bonus.
0: Oui, c'est pas faux. Je trouve ça formidable.
2: Alors, il y a une vraie question qui angoisse souvent les seniors, c'est le binôme en fait, sur qui je vais tomber.
0: Et ça peut aussi angoisser le jeune. Parce que ça peut pas être aussi idyllique que la relation entre Clarisse et ce cher François.
2: Comment vous avez fait pour tomber sur un François ?
4: Eh bien, grâce à l'entreprise Colibri, mais qui a fait faillite, donc elle n'existe plus aujourd'hui, mais en fait l'entreprise Colibri met en relation des personnes qui ont des points communs. C'est-à-dire que moi, du coup, j'ai des points communs théâtre, cinéma, musique avec François.
0: C'est comme une sorte de site de rencontre, sauf qu'il n'y a pas d'enjeu sentimental.
4: Exactement. En colocation, du coup, il n'y avait aucun enjeu dès le début. À la base, je devais rester un an, au final ça fait 4 ans maintenant, on s'entend super bien. Il a une fille qui a 22 ans, donc on a 4 ans de différence avec elle. Et c'est vraiment très agréable de pouvoir partager des moments avec eux. Et du coup, on partage du temps, je l'ai dit, on fait du piano, mais je lui apprends aussi à faire des étirements parce qu'il n'est pas souple. Du coup, on s'étire, etc.
0: Allez, bim, petite cartouche pour François. Moi, je trouve ça beaucoup trop mignon. Valère, du coup, vous avez des sites à nous recommander ?
2: Moi, j'en ai un que j'aime bien. Il me semble que c'est une asso d'ailleurs, c'est Ensemble deux générations.
0: Ah, je connais, c'est fabuleux.
2: Voilà.
0: Fabuleux, les amis.
2: L'un l'intérêt, c'est que ils sont d'abord très pédagogiques sur le site. Ça, c'est important pour comprendre de quoi on parle, même si là, vous avez déjà un beau mode d'emploi. Mais surtout, vous pouvez échanger avec eux, leur poser vos questions, vos inquiétudes. Il y a notamment des petits enjeux de fiscalité, la contractualisation, la façon dont ça se passe. Et puis, des entretiens aussi réguliers du binôme pour s'assurer que, voilà...
4: que tout se passe bien.
2: Que tout se passe bien. Parce que c'est ça, l'enjeu, quand même.
1: Parce que ça fait un peu peur.
2: Enfin, vivre ensemble, c'est pas rien.
1: Ça a l'air joli comme ça, mais ça peut inquiéter.
4: Surtout sur le papier, quand j'ai annoncé à ma mère que j'allais vivre chez un monsieur de 65 ans, elle m'a dit peut-être pas.
0: Bah, évidemment,
4: et du coup, on a fait un FaceTime avec lui, parce que moi, j'étais à Toulouse à ce moment-là. D'accord. Il nous a montré tout l'appartement, il s'est présenté, et au final, ça m'a rassurée, ça l'a rassurée aussi.
0: Bien sûr.
4: Puis elle m'a déménagé, donc on s'est tous rencontrés.
0: Merci, chère Clarisse. Voilà, un vrai bon plan. La colocation intergénérationnelle. Comment payer un peu moins son loyer, comme l'a dit Valère Correa, un petit plus, un petit complément de retraite, si je puis me permettre. Dans un instant, on aura une auditrice qui va nous parler taxes foncières. Faites comme elle, appelez-nous 0810 055 056, c'est notre WhatsApp et c'est gratuit. Bienvenue dans On vous doit bien ça. Pour l'heure, on écoute Grand Corps Malade. Le prochain rêve sur votre radio, ici.

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0: Le prochain rêve, Grand Corps Malade, avec Stiletto sur votre radio ici.
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0: 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Midi 25, tout pile sur votre radio. Ici, bienvenue dans votre nouveau rendez-vous. On vous doit bien ça. On parle logement depuis le début de cette émission. Comment alléger votre facture. On vous a donné plein de bons plans grâce à Valère Coréard, notre monsieur bon plan. Vous êtes très nombreuses et très nombreux à réagir au 0810 055 056. C'est votre émission. N'hésitez pas, venez chez nous. C'est un WhatsApp, c'est gratuit. Vous pouvez aussi nous laisser des textos, des messages vocaux. C'est aussi le numéro du standard. C'est un couteau suisse, numéro de téléphone. Alors nous avions d'ailleurs Catherine de Drancy qui tente de nous joindre mais apparemment qui capte pas très bien mais qui voulait aborder avec nous un sujet très intéressant, la taxe foncière. Ah là là. Parce qu'elle a augmenté cette taxe foncière de 15% je crois, Valère Coréard.
2: Ça dépend où.
3: Ça dépend.
0: Ah, ça dépend où. Mais oui, je suis blonde. Je suis pas toujours sur le coup. C'est bien pour ça que je fais cette émission, pour apprendre plein de choses.
2: En fait, c'est la commune qui va décider de l'augmentation ou non de la taxe foncière. Alors c'est un levier pour trouver de nouveaux revenus, en fait, et parfois on a de mauvaises surprises. Je crois que Catherine, elle nous avait déjà laissé un petit message, en tout cas on a échangé avec elle, c'est qu'elle a pris 15% quand même.
0: Oh là là, c'est énorme.
2: Donc il y a une petite part automatique autour de 1%, je crois, enfin on en parlait avec Aude hors antenne. Ouais. Enfin, 15%, c'est vrai que ça fait mal. Alors que faire dans ces cas-là? Bon, il va falloir la payer, cette taxe foncière, mais il peut y avoir quelques solutions. Moi, la première chose, c'est que si ça vous coince, c'est que de toute manière, dans l'absolu, même s'il n'y a pas d'augmentation, cette taxe foncière est la taxe de trop, vous pouvez écrire aux impôts. Vous allez sur la messagerie sécurisée, je vois Aude qui me regarde, non, attention aux arnaques.
0: La arnaque, Audrazo.
2: Exact, donc vous allez bien sur impots.gouv.fr, messagerie sécurisée, et à propos de votre taxe foncière, tout simplement, vous expliquez que vous êtes en galère.
0: Écoutez, c'est formidable, mais le standard est en train d'exploser, c'est vrai. Nous avons une autre auditrice qui veut aussi nous parler de la taxe foncière, je crois qu'elle s'appelle Evelyne. Bonjour chère Evelyne.
4: Bonjour à tous.
2: Bonjour.
3: Bonjour.
0: Mais bienvenue.
4: Bonjour, bonjour.
0: Bienvenue dans ce nouveau rendez-vous.
4: Merci.
0: Alors vous.
4: Oui, ce nouveau rendez-vous, petite parenthèse, il est super extra.
0: Oh, c'est génial. Vous allez faire pleurer.
4: Il faut continuer.
0: Merci. Ah, merci. Je suis très fragile en ce moment, j'ai les hormones au plafond, chère Evelyne.
4: D'accord.
0: Ce sera le sujet d'une autre émission. Chère Evelyne, vous avez envie de nous parler aussi de cette satanée taxe foncière. Racontez-nous.
4: Voilà. Alors, je vous raconte, la taxe foncière a considérablement augmenté dans les stations, alors de ski, aussi les stations balnéaires.
0: Oui.
4: C'est-à-dire qu'il y a une surtaxe très importante, c'est-à-dire plus 50%, pour ces appartements. Mais quand on n'est pas concerné par ces locations-là, finalement, on paye aussi. Donc, je voulais savoir si c'est normal. À mon avis, c'est pas normal.
0: Non.
4: Est-ce qu'on pourrait faire quelque chose?
0: Alors, je vois Valère Coréard qui fait une moue un peu boudeuse. Quand il est pas content, c'est qu'il a quelque chose à lire.
2: Non, mais en fait, vous soulevez un vrai sujet. C'est-à-dire, dans les stations très touristiques, il y a ceux qui y vivent à l'année et qui louent pas leur appartement, donc c'est pas une source de revenus, et ceux qui sont en résidence secondaire, par exemple, et c'est une source de revenus. Alors, je me renseignerai parce que j'ai pas la réponse sur la possibilité. Est-ce qu'il y a des villes qui font deux impôts, qui imposent différemment les locaux ou les autres? Mais ce qui est sûr, c'est que si vraiment vous êtes coincé là pour la payer, écrivez sur impots.gouv.fr parce que vous pouvez avoir un échéancier. Il peut y avoir une exonération partielle et exceptionnelle. Il ne faut pas hésiter à demander. Et pour le reste, on va se renseigner et on vous répond demain ou début de semaine prochaine.
0: Merci. Valère Coara va faire ses devoirs et il adore ça. Merci. Merci. On vous embrasse très chaleureusement, chère Evelyne. Et alors, là, c'est un de mes petits moments préférés dans l'émission puisque c'est 200 € qui vont partir. Vous savez, tout au long de l'année, je booste votre pouvoir d'achat. Là, tout de suite. Maintenant, il y aura même un deuxième auditeur plus tard dans l'émission. Mais pour l'heure, nous allons accueillir David, qui nous appelle de Aizy-Jouy dans l'Aisne. D'ailleurs, je salue de tout mon cœur ici Champagne-Ardenne. Coucou les copains et bienvenue à vous, cher David.
5: Eh ben bonjour à toute votre équipe, pardon, je suis un peu ému.
0: Oh, bonjour David.
3: On pleure aujourd'hui.
0: Mais pourquoi vous êtes ému, David?
5: Je vous écoutais avec attention sur plein de sujets, donc voilà.
0: Bon, on espère que l'émission vous plaît. Vous êtes contrôleur technique dans le bâtiment, vous avez deux enfants, cher David.
5: Voilà, non, ils sont plus, il y a syndrome du nid, ils sont plus à la maison.
3: Ah, vous aussi, David,
0: parce qu'Elsa Wolanski va en parler, ça, dans un instant, parce que ça serre un peu le cœur, mais pour le moment, on vous l'annonce avec bonheur. C'est 200 € pour vous, David.
3: Bravo.
0: À dépenser. en cette rentrée, voilà, dans une grande enseigne. Ça fait toujours un peu plaisir, ce petit coup de pouce. Vous êtes inscrit sur ici.fr, cher David. Et voilà, comme quoi, ça fonctionne. Merci David, on vous embrasse très très fort. Et dans un instant, on continue. On vous doit bien ça. C'est votre nouveau rendez-vous jusqu'à 13h sur votre radio ici.
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12: Deux jours de chant et de rencontres dans le pays de Redon à Saint-Just. Vous allez en profiter grâce au festival Voix sans frontières. Sur place, des ateliers, des lectures de contes, des concerts et des scènes ouvertes autour du chant. Rendez-vous les 12 et 13 septembre entre l'église et le bourg, ainsi qu'à la Hougray. L'entrée est comprise entre 10 et 50 euros. Vous avez besoin qu'on vous apporte vos repas. Un service de portage est assuré par le Centre intercommunal d'action sociale de Saint-Brieuc-Armor Agglomération pour ces 32 communes. Les repas bio, élaborés avec des produits locaux, sont cuisinés à côté de chez vous. Le tarif est unique et une aide de financement est possible. Vous avez tous les détails du programme sur le site de Saint-Brieuc-Armor Aglo. Une journée festive et gourmande pour célébrer les produits de la mer avec la fête de l'huître. C'est ce dimanche 6 septembre à Radon près de Vannes dans le Morbihan. Cette 38e édition va se dérouler entre midi et 19h sur le site de Palvras, derrière le collège Gaïnet. Elle se remplace danse bretonne, musique et chant breton et l'entrée est gratuite.
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0: Midi 32 sur votre radio Ici. Bienvenue dans votre nouveau rendez-vous. Ici, nous parlons bon plan, vie quotidienne, arnaque à éviter. On parle aussi santé. Nous sommes là pour vous rendre service parce qu'on vous doit bien ça. C'est le titre de ce nouveau rendez-vous quotidien. Nous sommes ensemble jusqu'à 13h. Je suis Enora Malagré. Je suis avec Aude Razo, Valère Coréard, Gérald Kirzek et Elsa Wolinski qui, dans un court instant, nous parlera comment faire face au départ de son enfant quand il quitte le petit nid. Et puis, notre médecin tout à l'heure qui nous parlera maladie cardiovasculaire, c'est important. Et pour l'heure d'ailleurs, Gérald Kirzek va répondre au vocal de notre auditrice Marie qui nous a appelé au 0810 055 056.
13: Bonjour, je m'appelle Anne-Marie. J'aimerais en savoir plus sur la proposition d'allonger la durée de vie des médicaments. Quels médicaments seront concernés ? Et de combien leur date limite de consommation sera prorogée. Voilà, merci, au revoir.
0: Mais merci à vous, surtout, chère Marie, faites comme elle. Vous avez une question, on a forcément des solutions. 0810 055 056, c'est un WhatsApp et c'est gratuit. Gérald Kirzek.
14: Et pour l'instant, c'est un projet. Donc vraiment, le message, c'est ne le faites pas tout seul avec vos médicaments, etc. En disant, oh, bah, c'est pas grave, la date est dépassée. C'est un projet qui concerne 73 médicaments. L'idée, c'est de se dire, il y a une date de péremption actuellement de 2-3 ans. Si on la prolonge jusqu'à 4 ans, parfois 5 ans, est-ce qu'il y a les mêmes conditions de sécurité, de conservation et d'efficacité? Parce que longue vie aux médicaments, oui, mais c'est longue vie aux patients, parce qu'il faut évidemment qu'il n'y ait pas de toxicité et qu'il y ait

0: On ne jette pas les médicaments à la poubelle, évidemment, ni dans les toilettes, Gérald.
1: Non, dans les toilettes, il y a des gens qui jettent des médicaments dans les toilettes.
2: Alors, bien sûr.
3: Oui, je ne vais pas dire. Si, je vais le dire, ma mère, pardon.
1: Non, mais elle ne l'a pas fait exprès. Mais c'est... Alors, c'est... ça pollue énormément. Oui, il faut faire attention.
2: Ça pollue énormément. Donc, il y a un système qui s'appelle Cyclamed, qui est géré par les pharmacies. Vous rapportez en pharmacie. Ensuite, il y a un réseau qui vient collecter. Il n'est pas question de le mettre dans les toilettes, de le mettre sur la voie publique, etc. Parce qu'on le retrouve dans les nappes phréatiques. On le retrouve, en fait,
0: c'est dans notre eau.
2: Dans votre eau, tout simplement. Alors, même si l'eau du robinet, elle est traitée, mais quand on fait des dosages avant traitement, bah, y a plein de médicaments. Donc pour l'instant, c'est un projet, ça ne me semble pas complètement aberrant. L'objectif, évidemment, pour le gouvernement, c'est de faire des économies.
3: Hein.
2: C'est de se dire, voilà, si on prolonge la durée, bah, on va faire des économies à l'échelle globale, mm-hmm. et c'est plutôt pas mal parce qu'on consomme énormément de médicaments et on en jette, enfin, en tout cas, on en rapporte à la pharmacie ou on n'en consomme pas beaucoup trop.
4: Est-ce qu'il ne faut pas faire un petit ménage de temps en temps? Parce que moi, mon placard, mais j'ai des tonnes de boîtes de médicaments, je ne sais même plus de quand il date.
3: Nettoyage de printemps.
2: Bien sûr, vous ne devriez pas avoir des antibiotiques, des médicaments comme ça sur prescription, parce que ce n'est pas parce que ça a marché le premier coup, ou pour votre fille ou votre mère, que ça va marcher pour vous, et vous ramenez à la pharmacie. Et puis évidemment, les médicaments comme le paracétamol, si la date de péremption est dépassée, ça, ce n'est pas très grave. Soyons plus prudents sur d'autres médicaments, je pense aux médicaments pour le cœur ou pour la thyroïde,
3: oui,
2: où là, il y a ce qu'on appelle une marge thérapeutique qui est très courte.
3: Merci beaucoup Gérald Kierzek, et merci à notre chère auditrice Marie, faites comme elle, je le répète, 0810 055 056. Nous écoutons Zaz, On ira dans On vous doit bien ça, votre nouveau rendez-vous quotidien sur votre radio. Ici, on est ensemble jusqu'à 13h.

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0: 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C'est votre nouveau rendez-vous quotidien sur votre radio ICI. Continuez à nous appeler au 0810 055 056. Oh, nous allons parler d'un sujet très concernant pour les papas et les mamans aux petits cœurs sensibles grâce à notre Elsa Wolinski. Et puis dans un court instant, on parlera maladie cardiovasculaire avec notre médecin, éminent médecin, Gérald Kirzek. Elsa Wolinski,
2: mais oui, parce qu'on
0: votre aîné a quitté le nid, on parlait logement tout à l'heure.

0: Alors. Par logement, mais est-ce qu'on peut prendre juste une seconde, s'il vous plaît, pour parler du nid vide? Mais oui, parce que moi, c'est ce que j'ai vécu cette année. Ma fille aînée, à 20 ans, est partie du jour au lendemain. Elle a décidé de partir, de quitter la maison, de me quitter, oh là là, moi. Non, mais je rêve. Alors, je lui ai dit, très bien, puisque c'est comme ça, tu te débrouilles toute seule.
1: Ouais.
0: Ok, tu veux partir, trouve ton logement. Et puis là, évidemment, elle n'a pas réussi. Vous pensez bien, parce qu'aujourd'hui à Paris, même pour louer 10 mètres carrés, il faut un dossier en béton.
1: Et à grandes villes, c'est ça le problème.
0: Oui, c'est ça. Et à 20 ans, quand on est une étudiante, on n'a pas de dossier en béton, bien sûr. C'est ça. Et donc, elle est revenue me voir. Hein, parce qu'on revient toujours vers maman, quand même. Sauf que moi non plus, je n'ai pas un dossier en béton. Non. Je suis maman solo, je travaille, je gagne ma vie, mais je n'ai pas le mot magique qui est le CDI.
1: Non, je ne l'ai pas.
0: Je suis une journaliste freelance et en plus un peu influenceuse. Alors là, je pense que j'ai perdu totalement tous les propriétaires en disant influenceuse. Donc il a fallu faire ce que je n'avais absolument pas prévu de faire. Et là, je pense que toutes les mamans séparées qui m'écoutent vont comprendre immédiatement. J'ai dû appeler son père, ex-mari. Parce que finalement, pour que votre enfant puisse quitter ses parents, il faut commencer par réunir les parents, justement. Donc il faut deux dossiers, deux avis d'imposition, deux garants, tout ça pour 10 mètres carrés. Alors rassurez-vous, on a fini par lui trouver son studio.
1: Ouais.
0: Et comme je suis une vraie mère poule et très maline, je l'ai trouvé à deux rues de chez moi. Le nid vide,
1: envahissante, elle
2: comme par hasard.
0: Oui. Sur le nid. Voilà.
1: Merci Elsa Polinski. Alors on rit, mais attention hein, Aude Razzo, parce qu'on aborde quand même un sujet assez sérieux qui est le logement chez les jeunes.
0: Il y a
1: des arnaques aussi là-dedans, Madame Aude Razzo.
3: Non seulement c'est la croix et la bannière pour les jeunes pour se loger, alors pour
1: quelle
3: tout le monde, c'est vrai,
1: enfants.
3: Mais les jeunes particulièrement, Elsa, vous avez raison, et en plus ils sont très ciblés aussi par les escrocs, par les arnaques. Je vais vous raconter une petite histoire. J'ai une étudiante qui m'a envoyé les captures d'écran des discussions qu'elle a eues avec un proprio.
1: Ouais.
3: Alors il a un appartement, il lui plaît bien, il est meublé, il est propre, il est bien placé, ça l'intéresse. Elle discute, il est hyper sympa, et j'ai envie de dire que je le trouve un petit peu trop sympa pour un proprio qui croule sous les demandes de location.
1: C'est Gérald Kierzak.
3: C'est peut-être Gérald, effectivement. Et puis là, la discussion prend un autre tour. Il commence à dire, vous savez, j'habite loin, je suis déjà tombée sur des personnes qui n'étaient pas très sérieuses, ils m'ont fait faux bon pour la visite, etc. Et donc, pour s'assurer du sérieux de notre étudiante, ce proprio, qui est un faux proprio, je vous le dis tout de suite, lui demande une caution, 742 euros, avant de visiter l'appartement. Donc là, c'est le moment où il faut arrêter toutes les discussions.
1: Mais parce que ça n'existe pas.
3: Je le dis pour tous les jeunes, les papas, les mamans qui nous écoutent, faites passer le message, on ne paye pas avant de visiter.
1: Jamais.
3: Et c'est pareil, maintenant il y a des faux profils réseaux sociaux qui se font passer pour des agences immobilières qui mettent des super photos, ils ont été piqués des photos ailleurs, d'autres appartements, ils vous disent c'est super, et pareil, ils se font passer pour l'agence qui demande de l'argent, 80 euros, 100 euros, pour ne serait-ce que visiter l'appartement. Et ça, sinon, il faut tout de suite arrêter, on ne verse pas d'argent pour visiter un appartement, ça ne va pas du tout.
1: Merci Aude Razzo.
0: Oui, merci.
1: Hein, Elsa, qui a failli tomber dans le panneau.
0: Moi, j'aurais pu tomber dans le panneau, oui. Moi, je peux tomber dans tous les panneaux, je vais vous dire.
2: Gérald Kierzak. C'est les listes, Aude, non? C'est-à-dire que les agences ou des sociétés vous proposent, soi-disant, d'avoir accès à une liste de plein de logements et ils vous demandent de payer avant.
3: Oui,
2: et en fait, sur la liste, il n'y a pas grand-chose.
3: Et c'est vrai que c'est tentant parce qu'en fait, on a tellement de difficultés, on a tellement du mal à trouver que c'est tentant. Mais moi, franchement, je serais vraiment d'avis, ne versez pas d'argent avant la signature du bail, en fait. Alors, c'est sûr que des fois, on est en détresse.
1: Oui,
3: on est tenté,
1: c'est ça
3: mais
1: le problème.
3: Ne le faites pas.
1: Joue là-dessus.
3: Ça peut être honnête, ça peut être malhonnête. Dans tous les cas, le faites pas.
1: Faut pas le faire. Valère Coréard, Monsieur Bonplan.
4: Si vous êtes influenceur, vous êtes au chômage, vous êtes en CDD. J'ai une solution.
1: Il a regardé évidemment Elsa Polinski.
4: Appelez votre ex. Il y a la garantie Visale, pardon. C'est une caution gratuite d'Action Logement qui peut se porter garante. C'est public, c'est gratuit. Alors c'est sous certaines conditions, mais c'est quand même très ouvert et ça vient remplacer la caution des parents si vous êtes en galère.
2: Et ça sécurise les propriétaires.
4: Et ça sécurise les propriétaires qui sont remboursés en cas d'impayé.
1: Merci, chers amis, pour tous ces bons plans. Merci pour ce témoignage à cœur ouvert. Elsa Polinski, on parle de cœur. Justement, on va parler maladie cardio-vasculaire avec notre médecin Gérald Kierzak. Et puis, on va encore vous faire bénéficier de 200 euros. Encore plein de choses qui vont se passer dans l'émission. On est ensemble jusqu'à 13h. On vous doit bien ça, votre nouveau rendez-vous quotidien sur votre radio ici. Mais pour l'heure, nous écoutons, j'aime beaucoup ce titre, Billy Preston, Nothing from Nothing. À tout de suite.

0: Preston. Nothing from Nothing sur votre radio ici.
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0: Midi 47 sur votre radio ici. On est ensemble jusqu'à 13h. Vous êtes très nombreux à réagir aujourd'hui, dis-nous, hein, au standard au 0810 055 056. N'hésitez pas aussi, c'est un WhatsApp gratuit, à nous laisser un vocal. Si vous avez un problème, nous avons des solutions. Nous allons parler maladies cardiovasculaires avec notre éminent médecin, Gérald Kirzek, que vous connaissez bien sur votre radio ici. Gérald.
3: Oui, c'est un bon plan pour protéger votre cœur, c'est pas mal ça. Et quand je dis bon plan pour protéger son cœur, c'est qu'on a les moyens de prévenir les maladies cardiovasculaires. En fait, ça fait partie du groupe de maladies où elles sont évitables à 80%. C'est-à-dire qu'on n'est pas en train de parler de facteurs de risque qui diminuent un peu le risque, etc. 80% des AVC, des infarctus du myocarde, de l'artérite des membres inférieurs, vous savez, les artères qui se bougent dans les jambes, eh bien ces maladies, elles sont évitable par notre mode de vie. Donc bien sûr, il y a la génétique, bien sûr, il y a des familles où il y a plus de risques d'avoir des infarctus, des AVC, etc. Mais c'est essentiellement le mode de vie et je vous donnerai quelques bons réflexes, quelques bons plans pour justement...
0: Oui, s'il vous plaît, vous êtes
3: prendre,
0: là pour ça.
3: Mais oui, prendre les choses, prendre votre santé en main tout simplement. Alors, quand on parle de maladies cardiovasculaires, on parle de quoi ? On parle de tout ce qui est cardiaque et vasculaire. Oui. Alors le cœur, ça peut être l'insuffisance cardiaque, ça peut être l'accident vasculaire, ça peut être l'ischémie, l'infarctus du myocarde, ça peut être la dissection aortique, et puis le vasculaire, c'est... Là, il y a Valère, hypochondriaque.
0: On va vous faire une confidence, chers auditeurs, il est un peu hypochondriaque.
4: Un peu.
0: Donc à chaque fois que Gérald Kirzek ouvre la bouche, j'ai l'impression qu'il a la maladie dont Gérald parle, c'est hilarant.
3: Et puis tout ce qui est vasculaire, c'est l'AVC, l'accident vasculaire cérébral, qui peut être une artère qui se bouge dans le cerveau. Ça peut être, je parlais de l'artérite des membres inférieurs, quand on marche et puis au bout de 200 mètres, on a du mal à marcher, on est bloqué, c'est tout simplement parce que le sang n'arrive plus jusqu'à la jambe et ne peut plus alimenter les muscles. Donc les maladies cardiovasculaires, ça regroupe tout ce qui est vaisseau au niveau du cœur.
0: Elsa Wolinski.
5: Oui, excusez-moi Gérald, mais quand même, il ne faut parler pas des femmes parce qu'il y a quand même 200 femmes qui meurent. Oui, mais il y a quand même 200 femmes qui meurent chaque jour de ces maladies cardiovasculaires.
3: Oui, vous avez raison, parce que quand on pense infarctus en particulier, on pense un homme de plus de 50 ans, un peu bedonnant, avec du cholestérol, mais on pense pas aux femmes qui sont concernées, puisque c'est même parmi les premières causes de mortalité chez les femmes. Et pendant des années, pour ne pas dire des décennies, on a un peu négligé ça. On l'a négligé en termes de recherche, on l'a négligé en termes de développement des médicaments, on l'a même négligé quand une femme arrivait aux urgences, eh bien, elle était moins prise au sérieux qu'un homme.
5: C'est-à-dire
3: que si vous êtes une femme et que vous dites, j'ai un peu mal à la poitrine ou je suis essoufflé, pendant des décennies, on dit « Non mais c'est rien, c'est dans votre tête, c'est les hormones, etc. » Il y a des études qui l'ont documenté, qui l'ont montré. Alors ça, j'aurais tendance à dire que c'était avant.
0: Ah bah, j'espère que
3: maintenant,
0: ça change.
3: On a bien compris que les maladies cardiovasculaires, c'est aussi les femmes, et en particulier en périménopause ou après la ménopause. Ouais. Pourquoi ? Parce que les hormones qui vous protègent jusqu'à la ménopause s'inversent complètement et ne protègent plus après la ménopause. Deuxième chose, les femmes fument. Les femmes ont le même mode de vie que les hommes. Et on sait que le tabac, c'est un des facteurs de risque. On n'a pas parlé des facteurs de risque et de ces facteurs qu'on peut influencer. Le tabac, c'est vraiment le premier pourvoyeur de maladies cardiovasculaires. La sédentarité, le fait de ne pas bouger, le fait d'être dans son canapé, d'être au travail assis, de prendre sans arrêt la voiture. On parlait du sport dans cette émission, où le fait de bouger, la sédentarité, c'est le facteur de risque majeur. Chez les femmes, l'association pilule, par exemple, chez les jeunes femmes, et tabac, c'est quelque chose qui est assez catastrophique, bien sûr, parce que ça va faire quoi ? Ça va faire des caillots sanguins, ça va faire des embolies pulmonaires, des phlébites, par exemple. Donc, ça fait partie des maladies cardiovasculaires. Vous voulez les bons réflexes ?
0: S'il vous plaît, monsieur.
3: Allez, vous l'avez compris. Premier réflexe, le tabac. On le redit, mais il faut arrêter le tabac. C'est vraiment quelque chose de fondamental, parce que c'est ça qui bouche les artères. La première artère qui est bouchée, allez, je parle des hommes, pas des femmes cette fois, c'est laquelle ? L'artère qui est bouchée.
0: La fémorale.
4: Moi, je ne peux plus parler, je suis en train de faire un malaise vagal.
3: C'est l'artère pénienne. Alors, je le dis parce qu'un des premiers signes un des premières causes d'impuissance.
0: Cette artère pénienne,
3: votre avis.
5: Une des premières.
3: Mais oui, dans le pénis. Une des premières.
0: Ah, pardon, il faut le préciser.
3: Une des premières causes d'impuissance, c'est la maladie cardiovasculaire et c'est le tabac. Et ça motive, je vous assure, un certain nombre d'hommes à dire
5: ok,
3: j'arrête de.
4: J'ai un super cœur d'un coup.
3: Allez, deuxième réflexe, il faut connaître ces chiffres. Prenez votre tension artérielle. matériel, vous pouvez avoir un appareil à la maison, aller faire une prise de sang pour le cholestérol, la glycémie et les chiffres du poids, ça c'est important. Ensuite, on bouge, on l'a dit, on lutte contre la sédentarité et l'alimentation, le régime méditerranéen, c'est fondamental, ça protège les artères. Donc tout ce qui est malbouffe, produits ultra transformés, ça bouche les artères. Le sucre, ça bouche les artères. Oui. Si vous avez une alimentation méditerranéenne, fruits, légumes, etc., ça va déboucher vos artères.
0: Merci, docteur Gérald Kirzek, pour ces précieux conseils. Dans un instant, on vous donne 200 euros de pouvoir d'achat et on accueillera un auditeur qui a réagi au 0810 055 056.
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0: Midi 53, encore quelques minutes à passer en votre compagnie, dans votre nouveau rendez-vous. On vous doit bien ça sur votre radio. Ici, de nombreuses réactions au 0810 055 056 et notamment celle de Philippe que nous accueillons avec bonheur. Bonjour Philippe.
13: Oui, bonjour à toute l'équipe.
0: Bonjour.
13: Tout d'abord, merci pour votre émission dans laquelle on apprend plein de choses
0: tous
13: les jours.
0: Oh, merci Philippe.
13: C'est super.
0: Oh, c'est trop chouette d'entendre ça. Merci, parce qu'on a un petit peu le trac quand même. C'est la première semaine de rentrée.
13: Mais vous vous en sentez très bien.
0: Ah, hein. Bah merci Philippe. Je prends les encouragements vraiment avec bonheur. Alors, Philippe, vous aviez envie de vous adresser, je crois, spécialement à Aude Razo, notre madame anti-arnaque, avec une problématique. On vous écoute, cher Philippe.
13: Oui, voilà. Alors, bonjour Aude.
0: Bonjour.
13: Moi, j'ai un petit problème. Depuis quelque temps, je reçois régulièrement des mails qui viennent soi-disant d'Avast, donc qui est un truc antivirus.
0: Oui, c'est ça. Tout à fait.
13: Voilà, où on me confirme que ma commande a été enregistrée. J'ai jamais rien commandé. Le problème, c'est qu'il change à chaque fois du nom de l'expéditeur. Et le problème, c'est que à chaque fois, le montant, il change. Mais c'est plus de 300 euros.
0: Oh, oui, d'accord. Oui, en plus, c'est énorme.
14: Oui, bah, effectivement, Philippe, c'est vraiment bien que vous en parliez parce que c'est un mail qui tourne énormément. Avast, vous avez raison, antivirus, c'est bon. On peut même généraliser en fait à plein de choses. En fait, c'est un faux mail de renouvellement d'abonnement ou une espèce de fausse facture. Donc, ils se font passer pour Avast. En plus, comme on maîtrise pas trop, c'est l'informatique, on ne sait pas trop si on doit renouveler, on n'y comprend rien, etc. Donc, en fait, ils vous incitent juste à soit cliquer sur un lien malveillant qui va vous faire payer ce fameux 300 euros, c'est quand même énorme, soit vers un faux numéro de téléphone qui, là, alors là, vous allez tomber sur quelqu'un de très doué au bout du fil qui va vous dire il y a peut-être une erreur, mais attendez, je vais vous aider. Donnez-moi votre numéro de carte bleue. Tenez, on va régler ça ensemble.
0: Tiens,
14: voyez.
0: Bon,
14: voilà, c'est vraiment. En fait, il faut vraiment faire très attention. Vous avez le bon réflexe, Philippe, quand vous dites, il faut regarder l'adresse mail de l'expéditeur. Est-ce que c'est bien Avast qui vous écrit ? Déjà, s'il n'y a pas Avast et que c'est une espèce d'adresse Gmail ou Yahoo ou Anadou, effectivement, là, il faut pas donner suite. Vous le mettez à la poubelle. Voilà. Mais c'est vrai, je suis d'accord sur le fait que ces mails sont quand même très pénibles et que c'est compliqué de devoir toujours toujours décortiquer le vrai du faux. Bien Est-ce sûr. Que c'est vraiment Avast? Est-ce que c'est pas Avast?
12: Voilà, ouais,
14: c'est
12: d'une c'est vigilance aujourd'hui, pardon, hein, c'est
5: ça
12: quand même.
5: Ça fait flipper, quand même.
12: Un petit peu. Mais enfin, heureusement, Audrazo est là pour nous donner la marche à suivre, pour être d'autant plus vigilant. Merci, cher Philippe, de nous avoir appelé au 0810 055 056.
13: Alors, ce matin, juste encore une précision, ce matin, j'ai reçu un mail de Windows comme quoi j'ai été infecté par sur mon ordinateur pour un cheval de Troie.
12: Ah bah voilà.
13: Et il y avait un numéro à appeler. Je ne l'ai pas appelé, je vous le promets.
12: Eh ben, très bien. voilà un auditeur merveilleux. Bravo, cher Philippe, pour votre vigilance. Je le répète. Faites comme lui, je le répète. 0810 055 056. Pour l'heure, nous allons accueillir Caroline de Saint-Laurent-du-Var, dans les Alpes-Maritimes. Et j'embrasse ici Azur. Bravo, les amis. Elle est retraitée. Bonjour. Bonjour Caroline.
15: Bonjour Enora, bonjour toute l'équipe.
12: Bonjour.
15: Je suis heureuse d'être avec vous.
12: Oh, mais quel joli brin de voix vous avez là. Et on est très très heureux parce que vous êtes inscrit sur la page ici.fr. Et du coup, eh bien c'est 200 euros pour vous.
15: Bravo Caroline. Merci à tous. Merci. Je suis très heureuse. Vraiment merci.
12: Ben, on vous doit bien ça, hein, Caroline. Et puis ça tombe bien parce que c'est le titre de l'émission, dis donc. Voilà.
15: Et puis en plus, elle est super. C'est très intéressant tout ce que vous racontez.
12: Merci Caroline. Merci. Je vous embrasse très fort. J'embrasse aussi vos deux enfants. J'ai vu que vous étiez grand-mère également. On embrasse toute la famille. Allez, c'est parti. Allez, merci beaucoup pour cette merveilleuse émission. Merci Aude, merci Gérald, merci Elsa, merci Valère. Je voudrais aussi remercier chaleureusement Mathilde à la réalisation, Alix à la technique, Sadika au standard et Gwenaëlle à la préparation. Mais dans un instant,
14: oui.
12: Le trésor de vos régions avec Marine Le Génie.
14: Eh oui, on arrive tout de suite.
12: Bonjour Marine.
14: Bonjour.
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12: Coucou Marine. Comment allez-vous, chère Marine?
14: Mais ça va très bien, Enora.
12: Alors, quoi de neuf?
14: Parler de l'encadrement des loyers, pas toujours respecté à Paris, vous l'entendrez.
12: Ah bah très bien, on en a parlé également dans notre émission. On vous doit bien ça, c'est votre nouveau rendez-vous sur votre radio.
14: Et nous, on sera avec Manuel Domergue de la Fondation pour le logement, qui sera avec nous et qui nous en dira plus, reportage à Paris. On va parler aussi, Enora, de la sécheresse et des différentes canicules de cet été. Ça ne vous a pas échappé, il a fait chaud et ça a pesé dans les finances de nos agriculteurs. On sera avec le président des JA qui attend plus que jamais des réponses du gouvernement. Voilà pour le programme dans les grandes lignes, Enora.
12: Merci beaucoup, Marine Le Génie. Et il est d'ailleurs, ça y est, 13h sur votre radio ici. À demain, chers amis.
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12: Ça y est, il est 13h. Merci d'écouter la radio ici. À demain.
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14: Bonjour à toutes et à tous, ravie de vous retrouver pour le trésor de nos régions. Avec la galère de recherche d'appartements cette rentrée, d'autant plus quand les propriétaires ne respectent pas l'encadrement des loyers. On ira à Paris, particulièrement concerné par le phénomène. Manuel Domergue de la Fondation pour le logement sera avec nous. Est-ce que vous avez remarqué récemment de petites fissures sur votre maison? Si c'est le cas, vous n'êtes pas seul. Après la sécheresse de cet été, elles sont de plus en plus nombreuses. Reportage en Alsace. La sécheresse qui a fait du mal aux cultures et aux finances des agriculteurs. Ils attendent des aides concrètes qui tardent à arriver. On vous emmène aussi près de Marseille avec des témoignages qui vont vous faire bondir, j'en suis sûr. Ici, Provence a rencontré des automobilistes qui jettent leur mégot par la fenêtre et l'assument. Le trésor de nos régions part aussi dans le Nord, aujourd'hui dans le Cotentin, à la découverte d'une abbaye enfouie qui refait surface et à la table d'un restaurant breton qui répond en musique et avec humour aux commentaires parfois acerbes de leurs clients sur Google. Bienvenue dans le trésor de nos régions. On est ensemble jusqu'à 13h30. Mais pour condenser, on prend la direction de J, un village de Haute-Saône traumatisé ce midi après un terrible drame hier soir. Un homme a tué ses deux enfants de 6 et 9 ans ainsi que sa belle-mère avant de retourner l'arme contre lui. Le couple était en instance de divorce. Bonjour Marie Roussel.
16: Bonjour Marine, bonjour à tous.
14: Alors vous êtes sur place pour ICI Besançon. On imagine que le village est sous le choc ce midi.
16: Oui, devant l'école, ce midi, plusieurs mamans se prennent dans les bras. L'une d'entre elles console sa fille qui sort de l'établissement en larmes. C'est là que les deux jeunes victimes étaient scolarisées. Une cellule psy est mise en place depuis ce matin pour accompagner les camarades et le personnel de l'éducation. Elle va durer le temps qu'il faut, selon la directrice académique de Haute-Saône. Plusieurs psychologues sont mobilisés. Comment expliquer l'innommable ? C'est impossible, répondent les services de l'éducation qui mettent surtout les moyens pour écouter, pour aider les jeunes élèves. Comment expliquer tel drame. La question, là aussi, est sur toutes les lèvres. Beaucoup d'habitants parlent d'un coup de folie. Liliane, qui connaît l'une des deux jeunes victimes, se dit horrifiée. Elle, qui a eu connaissance du drame dès hier soir, elle n'a pas dormi de la nuit. Toutes les personnes interrogées parlent ici d'enfants très polis, très gentils, d'une famille très investie dans la vie associative de la commune. Certains parents envisagent d'organiser un hommage en mémoire des enfants et de leur grand-mère.
14: Merci Marie Roussel, en direct depuis Gilles. Ici Besançon. 11 ans après l'accident entre deux hélicoptères lors du tournage de l'émission Drop, on connaît la date du procès pour homicide involontaire. Ce sera du 27 septembre au 21 octobre 2027 à Paris. Lors de ce crash en Argentine, je vous le rappelle, 10 personnes sont mortes, notamment la navigatrice Florence Sarteau, la nageuse Camille Muffat et le boxeur Alexis Vastine. 5 membres français de la production et 2 pilotes argentins ont également été tués. L'encadrement des loyers, je vous le disais, de moins en moins respecté. Alors que la mesure doit prendre fin en novembre, si aucune loi n'est adoptée d'ici là, la Fondation pour le logement sort son 6e baromètre aujourd'hui. Et le constat est accablant, près de 4 annonces sur 10 seraient illégales. Nous serons dans quelques minutes pour en parler avec le directeur des études de la Fondation. Mais avant cela, on part à Paris. C'est la ville la plus touchée et les locataires sont parfois impuissants face à leurs propriétaires. Près de 50% des bailleurs y dépassent le loyer plafond. Thomas Vinclair, vous avez rencontré un locataire qui a perdu son logement après avoir demandé à son propriétaire de tout simplement respecter la loi.
17: Gaspard pensait avoir décroché le Graal. 20 visites d'appartement et enfin une réponse positive.
18: Tout s'est fait en 48 heures.
17: Mais 10 mois plus tard, il tombe de haut après avoir rempli en ligne un questionnaire de la ville de Paris.
18: Je suis en meublé dans le 20e. J'ai 2 pièces.
17: Son loyer est de 1 300 € par mois pour 32 mètres carrés. Résultat,
18: j'ai 221 € de dépassement.
17: Soit en 10 mois, déjà plus de 2 000 €.
18: Qui est du coup dans la poche de mon propriétaire. Dans sa tête, l'accord, c'était on est d'accord pour pas respecter la loi et tu dis rien parce qu'en fait, t'es dans une situation où tu peux pas te plaindre.
17: Son propriétaire invoque alors un complément de loyer pourtant écrit nulle part sur le bail.
18: Il m'a juste dit c'est un appartement qui a une belle vue quoi. Et j'ai une vue sur une micro-place de Paris. Le bar qui est en bas, il est ouvert jusqu'à 2h du matin tous les soirs. C'est quand même un petit peu osé je trouve. Enfin en fait d'argumenter que c'est un bien exceptionnel. C'est un appartement dans Paris quoi. Et il m'a dit ok bah en fait c'est très simple. Soit on reste au loyer de 1 300 € par mois. Soit j'envoie les huissiers pour te signifier ton préavis de départ. 3 jours après j'avais les huissiers à la porte.
17: Sous la menace d'une expulsion, Gaspard n'a plus qu'un mois pour trouver un nouveau logement.
18: Le plan le plus probable c'est que j'aille sur le canapé d'un pote, j'ai 27 ans, je travaille, je suis diplômé, enfin voilà, c'est la réalité aujourd'hui à Paris.
17: Cet ingénieur a déposé un signalement à la mairie de Paris, il espère désormais pouvoir récupérer ses plus de 2 000 € de dépassement au plus vite.
14: Voilà, portrait signé Thomas Vinclair et j'accueille tout de suite Manuel Domergue, bonjour.
19: Bonjour.
14: Vous êtes directeur des études de la Fondation pour le logement, vous avez écouté ce reportage édifiant. Première question qu'on a envie de vous poser, c'est pourquoi la loi n'est pas respectée ?
19: Effectivement, c'est une loi qui existe quand même depuis quasiment 10 ans et qui doit protéger les locataires et qui ne laisse pas non plus totalement les propriétaires puisqu'ils peuvent pratiquer des loyers qui restent relativement élevés. Et pour autant, elle n'est pas respectée assez massivement puisqu'il y a quasiment 40% des petites annonces qu'on a pu analyser qui dépassent le plafond légal des loyers.
14: Il n'y a pas suffisamment de contrôle ?
19: Il n'y a pas de contrôle, il y a très peu de contrôle. La préfecture, donc les services de l'État, ont fait très peu de choses depuis ces dernières années pour essayer de au moins sensibiliser, informer les propriétaires et puis leur rappeler que la loi, c'est la loi. Le ministre du Logement, les ministres du Logement n'ont jamais fait la moindre campagne, la moindre déclaration pour rappeler aux bailleurs qu'ils ont des droits, mais ils ont aussi des devoirs et que là, c'est un devoir de respecter l'encadrement des loyers. Et puis après, les locataires, ils sont, comme ça a été dit dans le reportage, un peu démunis, un peu désarmés parce que il y a un rapport de force qui est en faveur du bailleur. C'est lui qui a le logement, le locataire a absolument besoin d'avoir son logement. Il y a plein de règles à connaître, il y a des procédures à respecter, il y a des recours possibles, mais pour un locataire qui n'est pas un professionnel de l'immobilier, c'est compliqué de s'en saisir.
14: Vous diriez que ce manque de contrôle, il est un peu voulu, on protège les propriétaires?
19: Je ne sais pas s'il est voulu, mais en tout cas, ce n'est pas une priorité de la part du gouvernement de faire respecter la loi dès qu'il s'agit des droits des locataires. En revanche, on a vu des campagnes de presse sur le fait que les locataires seraient tous affreux, laisseraient les logements dans des situations dégradées, etc. Et ça peut arriver, mais enfin, les bailleurs ont aussi leurs responsabilités. Ce qu'on montre dans l'étude, c'est qu'il y a à peu près 40% des bailleurs qui ne respectent pas la loi, et c'est massif, et ça devrait être un scandale.
14: Alors, le reportage qu'on a entendu a été tourné à Paris, mais c'est vrai aussi d'ailleurs, Manuel Domergue.
19: Oui, bien sûr. Alors Paris, c'est vrai que c'est là qu'il y a une dégradation dans le respect de la loi depuis l'an dernier, mais les villes où il y a le moins de respect, c'est les villes de banlieue parisienne, pleine commune et est ensemble, en banlieue nord-est de Paris. Il y a des villes, il faut le dire, où par contre, il y a beaucoup de respect de l'encadrement des loyers. Hein, par
14: on exemple, peut les citer
19: Montpellier.
14: Aussi.
19: Montpellier, il n'y a que 12% de dépassement, donc c'est très correct. Bordeaux, 17%. À Lyon également, ça s'améliore. Donc c'est pas impossible quand même de faire respecter tout simplement la loi, mais il faut se donner un peu les moyens. Alors, il se trouve que la ville de Paris a fait des efforts. Hein. La ville de Paris a fait bien des sûr. Campagnes de communication, etc. Donc, c'est pas elle qui est en cause. Mais il y a une telle pression autour du logement locatif à Paris que les bailleurs, parfois, se croient tout permis. Et donc, c'est pour ça qu'on veut changer la loi pour renforcer le respect de l'encadrement, durcir les sanctions, parce qu'en fait, les sanctions pécuniaires sont assez faibles. Et en fait, un bailleur un peu rationnel a plutôt intérêt à tenter le coup, quitte à se faire rattraper une fois sur 100, une fois sur 1000 par la patrouille, et payer une petite amende.
14: Merci beaucoup, Manuel Domergue, pour votre éclairage. Je rappelle que vous êtes directeur des études de la Fondation pour le logement et la prolongation de l'encadrement des loyers sera débattue à partir du 21 octobre au Sénat. On pensait en avoir eu assez, mais les fortes chaleurs reviennent en cette rentrée. Ça va taper fort ce week-end, hein, après un été, déjà très très sec. Et dans certaines régions, on doit faire face au problème des maisons fissurées. Quand la pluie tombe après une très longue sécheresse, cela entraîne des mouvements irréguliers du sol qui fissurent les maisons. Un retrait gonflement des argiles, le RGA, comme ici en Alsace, Heidi Soupol.
20: En 5 ans, seules 4 ou 5 maisons ont été concernées par des fissures à Marlenheim. Mais depuis début juillet, pas moins de 3 habitants se sont manifestés auprès du maire Daniel Fischer.
21: On a une terre argileuse, donc on est sujet à ce genre de problème. Évidemment, c'est inquiétant parce que donc, ça touche aussi bien des maisons récentes que des maisons plus anciennes. Donc c'est ça qui m'inquiète aussi un petit peu.
20: Une augmentation des cas, notamment à Niederbronn-les-Bains. Le maire Jonathan Sommer est très inquiet.
22: J'appréhende les prochaines années. Nos dossiers ne sont pas forcément toujours considérés comme catastrophes naturelles, ce qui avait été le cas par exemple récemment. Donc là, à un moment donné, c'est un sujet dont il va falloir se préoccuper, quoi qu'il arrive, mais comme tous les sujets de changement d'air qu'on est en train de vivre. Enfin, on ne peut plus vivre comme on a vécu avant. Donc là, il faut que l'État puisse nous accompagner dans les prochaines années. Si on arrive à ça tous les ans et que de l'autre côté on n'est pas suivi, ça risque d'être assez problématique. Et c'est toujours nous, communes, qui sommes au premier front et qui prenons les foudres des citoyens.
20: Bien que le phénomène RGA soit en augmentation à cause de la sécheresse, elle n'est bien souvent qu'un élément déclencheur. Johan Glasson est le président du collectif Coup de Pouce Fissuration.
23: Le phénomène, en fait, on va voir qu'il va toucher énormément de maisons qui ont été construites dans les années, on va dire, 80. À cette époque-là, il n'y avait pas d'étude de sol et il y avait parfois une économie qui était réalisée sur certains matériaux. Ces éléments-là, en fait, peuvent fragiliser certains points sensibles de la construction.
20: La végétation peut aussi être la pire ennemie de votre maison.
23: La sécheresse, c'est quoi ? C'est un déficit hydrique sur une période donnée. Et vous avez des éléments perturbateurs comme les arbres qui vont venir, accélérer le phénomène en... avec des racines en prélevant plus d'eau que la maison peut résister, quoi, en fait.
20: Pour le moment, en Alsace, les fissures sur les maisons sont principalement causées par des affaissements miniers, l'activité sismique ou encore la géothermie.
14: Heidi Soupol, ici Alsace, avec le dérèglement climatique, l'adaptation de nos maisons est indispensable. L'ajout systématique de sous-sol lors de la construction est par exemple l'une des solutions avancées. Les vagues de canicule et la sécheresse en France cet été devraient entraîner, on sait, une baisse de la production agricole française de 8%. Et les agriculteurs tirent la sonnette d'alarme. Bonjour Jocelyn Dubost. Est-ce qu'on est avec Jocelyn ? Non ? Eh bien, Jocelyn, que nous retrouverons dans quelques petites minutes. J'en profite pour vous présenter Alison Tassin. Bonjour.
3: Bonjour.
14: Alors, ravie de vous accueillir dans le trésor de nos régions. Je vous présente Alison. Vous êtes journaliste au Parisien aujourd'hui en France. Et vous viendrez régulièrement ici nous apporter votre éclairage politique en cette année d'élection présidentielle qui arrive. Alison, cet été inédit, donc, a obligé les candidats à se positionner sur le sujet des sécheresses et de l'eau.
3: Oui, c'est un mal pour un bien, puisque c'est rare un thème qui se retrouve au cœur de la présidentielle. Ce qui se dégage principalement, ce sont des propositions autour de la gouvernance de l'eau, qui décide quoi, et surtout de son stockage. Édouard Philippe, candidat Horizon, plaide pour davantage de retenue d'eau, de pluie et de ruissellement dans des bassins ou de petits lacs artificiels. On sait que cela fait débat, notamment du côté des écologistes qui privilégient l'alimentation de la nappe phréatique. Gabriel Attal, lui, ne manque pas de superlatifs sur ce thème. Il veut un plan massif avec un grand diagnostic des fuites d'eau dans les communes pour financer des travaux, comme, suivez mon regard, Emmanuel Macron en 2023. On rappelle qu'en France, 1 litre d'eau sur 5 se perd dans les fuites. Et puis, il faut reconnaître qu'il y a un candidat qui se préoccupe depuis plusieurs années de cette question. C'est Jean-Luc Mélenchon. Son idée, la gratuité des premiers mètres cubes ou que la France soit découpée en écorégions, c'est-à-dire à partir de la géographie des bassins. Ces écorégions pourraient déterminer, par exemple, leur propre loi, un peu comme Raphaël Glucksmann et son idée de gestion de l'eau directement au niveau local par les habitants et les agriculteurs.
14: Merci Alison. Vous restez avec nous, vous nous parlerez notamment de la souveraineté alimentaire un peu plus tard. On a retrouvé Jocelyn Dubost, président des Jeunes Agriculteurs. Bonjour Jocelyn. Non, on ne l'a toujours pas retrouvé. Eh bien...
4: Oui,
14: ah, si, vous êtes là. Ça y est, on vous entend. Donc, Jocelyn, la ministre de l'Agriculture, Annie Genevard, devait annoncer des aides ce soir. C'est repoussé. Qu'est-ce que vous pouvez en attendre? Et surtout, est-ce que vous pouvez attendre encore plusieurs jours pour être aidé, Jocelyn?
4: Non, justement, c'est bien des gros problèmes. On nous avait promis des annonces aujourd'hui, ce soir. On a appris hier dans la journée que ces annonces étaient reportées et c'est vrai que ça passe plutôt mal auprès de nos agriculteurs, issus de nos réseaux, parce qu'on est vraiment dans une situation d'urgence, une situation historique, et du coup on n'a vraiment pas plus le temps d'attendre ces annonces.
14: Les agriculteurs, surtout les jeunes, se posent même la question d'arrêter tout bonnement.
4: Oui, tout à fait. On a dans notre réseau un public fragile parce qu'on a des jeunes qui viennent de se lancer dans le métier, donc qui n'ont pas forcément la trésorerie ou les moyens de passer cette crise. Donc c'est encore plus prégnant auprès de ce jeune public-là qui attendait fermement les annonces aujourd'hui.
14: Et pour vous, la priorité, c'est quoi? Relancer la production?
4: Pour nous, la priorité, elle est multiple. Effectivement, elle est déjà de répondre à l'urgence que la crise historique qu'on a traversée cet été. Fait connaître à nos fermes, mais aussi qu'on ait une vraie vision à moyen et long terme pour éviter que, avec le changement climatique dont on voit les effets de manière encore plus prégnante cet été, on ait chaque année des crises qui s'accumulent, mais qu'on ait bien une vision et un état stratège qui permet aux agriculteurs de continuer et d'accélérer l'adaptation de leurs fermes au changement climatique.
14: Est-ce que vous avez chiffré ces pertes pour les agriculteurs français, Jocelyn Dubost?
4: On ne les a pas encore chiffrés définitivement, parce que comme vous le disiez dans vos sujets précédents, on a encore de la chaleur, on a encore des épisodes de chaud qui arrivent sur le territoire, et on a aussi tous les autres aléas climatiques, tels que les tempêtes, les averses de grêle, qui continuent de toucher nos fermes. Donc pour l'instant, le chiffrage est en cours, parce que malheureusement, tout ça n'est pas encore fini.
14: Merci beaucoup, Jocelyn Dubost, président des Jeunes Agriculteurs, de nous avoir accordé quelques instants dans le trésor de nos régions. Je me tourne à nouveau vers Alison Tassin, journaliste au Parisien aujourd'hui en France, qui nous apporte son éclairage politique en cette année d'élection présidentielle. On a passé en revue la position des différents candidats sur l'eau. Plus largement, les candidats réagissent aussi à la crise agricole avec des propositions autour de la souveraineté alimentaire, Alison.
3: Le mot revient beaucoup dans la bouche des candidats à la présidentielle, avec notamment le Rassemblement National qui souhaite la mise en place de prix planchers ou la préférence nationale déclinée à la restauration collective, alors que Marine Tondelier veut y privilégier les circuits courts. Alors pour améliorer les revenus des agriculteurs, Fabien Roussel, pour le Parti communiste, bientôt candidat, veut instaurer des mécanismes de régulation des prix, ainsi que l'orientation réorientation de la PAC, la politique agricole commune, pour les orienter davantage vers les petites et les moyennes exploitations.
14: Merci beaucoup Alison Tassin, journaliste pour Le Parisien aujourd'hui en France, et vous reviendrez nous voir, j'en suis sûre, dans le trésor de nos régions. Vous avez parlé de la souveraineté alimentaire prônée par certains candidats, et on nous en a parlé aussi dans l'isoloir ici.
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14: Vous commencez à en avoir l'habitude tous les jours de la semaine dans le trésor de nos régions. On écoute vos craintes, vos espoirs, vos envies. En cette année d'élection, c'est l'opération Dites-le ici. 50 isoloirs aux couleurs de votre radio installés sur les places de marché, dans des maisons de retraite, sur les parvis des universités. Vous entrez dedans, en face de vous, une tablette et 5 questions simples. Quel monde pour vos enfants? Quels sont les sujets les plus importants pour vous, que ce soit en négatif ou positif? Quand vous pensez à l'avenir, qu'est-ce qui vous rend optimiste? Liberté, égalité, fraternité, quelle est la valeur la plus importante pour vous? Ou encore, quel serait votre message au ou à la future présidente de la République? Loïc est un ex-militaire. Il est entré dans l'isoloir de la foire de Châlons en Champagne. Et pour lui, il y a une priorité, la France.
6: À la priorité, la seule et l'unique, c'est la France. Donc les Français, en premier, d'abord, toujours et maintenant. Ça veut dire nos producteurs, nos entreprises. Il ne faut pas oublier les entreprises. Les entreprises, c'est la première chose dans notre pays. C'est ce qui fait vivre notre pays. C'est les entreprises, les entrepreneurs. La production, en fait, c'est la richesse de notre pays. Et je souhaite pour nos enfants une vie meilleure, en fait. Ça veut dire mieux consommer des produits plus sains, avoir une vie moins folle.
14: Loïc a également un fils qui nous a parlé aussi de cette nouvelle génération dont il est fier. Vous retrouvez tous les témoignages, dites-le ici sur ici.fr. Et si vous voyez un isoloir près de chez vous, n'hésitez pas à entrer, délivrer vos messages. Votre radio transmettra aux candidats. Le pouvoir d'achat et les prix des carburants, enjeu majeur aussi pour vous. À ce sujet, le gouvernement annonce la prolongation du guichet grand rouleur jusqu'au 30 septembre. Les aides pour les professionnels sont reconduites jusqu'à la fin octobre. Cette aide de 100 euros doit bénéficier à près de 3 millions d'entre vous. On a l'habitude, sur votre radio ici, de vous parler des déserts médicaux, du manque de spécialistes et notamment d'ophtalmologues. Si vous avez besoin de lunettes ou de lentilles, certains opticiens vous proposent de vous équiper, même sans ordonnance. On ne parle pas ici de télémédecine, mais de télé-expertise, des pratiques susceptibles de s'affranchir des exigences médicales et déontologiques indispensables à la sécurité des patients. Prudence, donc, le syndicat des ophtalmologistes lance l'alerte, car les opticiens qui proposent ces services poussent comme des champignons, Victor Delande.
7: La supercherie concernerait déjà plus de 300 000 patients et plus de 2 000 opticiens en recours à cette télé-expertise que détaille Vincent Dédès, président du syndicat des ophtalmologistes de France.
8: Le patient va rentrer dans le magasin d'optique, il va faire un examen extrêmement simple, ce qu'on appelle une mesure de la réfraction, qui correspond juste à une mesure de la puissance de son œil. Aucun examen médical. Ces chiffres, qui sont des chiffres extrêmement simples, sont envoyés tout simplement en ligne à un ophtalmologiste partenaire. D'ailleurs, certains ophtalmologistes étaient même actionnaires de ces sociétés. Et l'ophtalmologiste va recopier tout simplement l'ordonnance et renvoie l'ordonnance.
7: Il serait seulement entre 10 et 15 ophtalmologistes peu scrupuleux à multiplier ces ordonnances à tour de bras, avec la complicité des opticiens qui jouent sur la difficulté de trouver un rendez-vous avec un ophtalmologiste, des pratiques très dangereuses pour les patients.
8: On est très inquiet pour la santé visuelle de ces patients qui sont repartis en ayant acheté des lunettes, parce que le modèle de ces télé-expertises est essentiellement pour ça. Elles servent qu'à augmenter le chiffre d'affaires du magasin et pas à grand-chose d'autre, sans aucun examen médical.
7: Plus de 5000 patients ayant obtenu une ordonnance par ce procédé de télé-expertise sont atteints d'un glaucome qui n'a pas été dépisté. Pour faire cesser ces pratiques, le syndicat des ophtalmologistes a saisi le Conseil de l'Ordre des médecins et lancé plusieurs procédures judiciaires contre ces opticiens.
14: Victor Dolande pour ici. À suivre, une ancienne abbaye qui refait surface avec la sécheresse à Cerisy-la-Forêt, c'est dans le Cotentin. Une cueillette de fruits et notamment de mirabelles gratuite, ça c'est en Lorraine. Et puis un restaurant breton qui répond en chanson aux avis négatifs laissés sur Google. Mais d'abord, direction la Provence, dans le trésor de nos régions, le sud de la Provence, où il va faire très très chaud ces prochains jours et où on craint encore des départs de feu. Et certains veulent donc sévir contre celles et ceux qui jettent leurs mégots de cigarettes par la fenêtre. Un sénateur socialiste de l'Aude, Sébastien Pla, propose une loi qui ferait passer l'amende de 135 à
0: 15 000 euros, car chaque année, ce sont des milliards de cigarettes qui sont jetées sur la chaussée. Selon un sondage pour Vinci Autoroute, 17% des fumeurs reconnaissent jeter leur mégot par la fenêtre. Plus grave encore, un tiers d'entre eux ne considèrent pas cet acte comme dangereux, Laurent Grelet.
9: Ils ne s'en cachent pas.
10: Oui. Honnêtement, oui.
9: Léo et Mehdi jettent leur mégot par la fenêtre très régulièrement et ils n'y voient rien de dangereux.
10: Ah non, enfin, attention, en état, moi j'écrasais le mégot, il n'y avait pas de flamme, c'est juste le papier.
11: Pareil, je laisse qu'il n'y a plus de braise, lorsqu'il n'y en a plus, je jette. Après, c'est un risque mesuré, je ne vais pas jeter dans la nature, c'est vraiment dans le goudron.
9: Ironie de la situation, Mehdi reconnaît avoir un cendrier dans sa voiture, mais...
11: J'en ai un, mais je ne veux pas salir ma voiture.
9: Des propos qui choquent Liliane.
24: Les aboutis restent les aboutis.
9: Dans ce quartier de l'Estac ravagé par l'incendie de l'été 2025.
24: Ma copine a perdu ses deux chiennes dans la maison. Brûler vivant sa maison, comme tous les gens d'ici, quoi. Les gens, je pense qu'ils ne se rendent pas compte du mal qu'ils font. C'est dur, non ?
9: Romain, lui aussi, s'agace de la négligence ambiante, car un incendie, ça peut évidemment partir tout simplement d'un mégot.
25: Et après, ça finit par un quartier qui a cramé. Voilà. On a encore le souvenir de s'être fait évacuer. Les enfants et tout, ça a été compliqué. Hein.
9: Mais pour Romain, ce n'est pas une amende, y compris de 15 000 euros, qui va changer grand-chose.
25: Pour moi, c'est quelque chose qui ne se fera jamais. Souvent, les amendes, on parle de 15 000 euros. Et puis après, quand vous passez au tribunal, de 15 000, ça passe à 150. Ils savent très bien qu'ils ne payeront jamais 15 000 euros pour un mégot.
0: Reportage signé Laurent Grelet, ici Provence. Autre conséquence, cette fois plus positive de la sécheresse. La belle histoire du jour nous vient d'ici Cotentin, à Cerisy-la-Forêt. C'est entre Bayeux et Saint-Lô. Des traces du passé resurgissent. Des anciennes fondations de l'abbaye sont devenues visibles cet été, au mois d'août, dans un champ juste à côté de cette abbatiale du XIe siècle. Abbatiale classée au monument historique et construite à l'époque de Guillaume le Conquérant. L'herbe, en fait, a grillé plus vite, là où se trouve la base des murs du réfectoire, du cloître et du logis de l'abbé. L'association qui gère le monument les a prises en photo afin de pouvoir comparer avec les données historiques et ça colle, Lucie Tuillier.
26: C'est l'association gestionnaire du site Les Amis de l'Abbaye qui s'en est aperçue. On retrouve Xavier Boissel, son président, juste à côté de l'abbatiale du XIe siècle.
27: Nous sommes juste au-dessus du cloître. Là, nous avions en prolongement le réfectoire, des dépendances diverses et là-bas le logis de l'abbaye.
26: Et c'est ce logis de l'abbaye que vous avez vu réapparaître.
27: Voilà, à cet endroit-là.
26: Des bâtiments conventuels aujourd'hui disparus, mais dont le plan s'est dessiné peu à peu en août, à mesure que l'herbe jaunissait et grillait dans la prairie juste à côté. Et c'est en prenant de la hauteur, le soir de l'éclipse solaire, le 12 août, que Xavier Boissel l'a découvert. Une vraie surprise.
27: Ben oui, surtout quand on s'y attend pas. Nos regards se sont attirés vers le bas un peu, puis on a été surpris de voir ce découpage. Et ça permettait d'avoir le plan.
26: Le président a aussitôt comparé ses photos avec le plan du XVe siècle, établi en 1887 par un évêque de Bayeux, l'un des seuls plans qui existe.
27: Quand on superpose le plan de Paul de Farcy, ça colle à peu près.
26: Et ça correspond aussi avec les souterrains qui ont été conservés en dessous, dernier vestige aussi du XIe siècle, donc du site d'origine. Alors, est-ce que ce sera un nouvel objet d'étude ? Nous avons pour le moment d'autres priorités, confie le président, notamment les travaux pour mettre l'abbatiale hors d'eau.
27: Donc, le sous-sol, si l'ambiance économique nous le permet, on verra.
0: Reportage de Lucie Tuillier, ici Cotentin. Et vous retrouvez hein, toutes les images de cette abbaye qui refait surface sur notre site ici.fr. Allez, coup de projecteur sur une très belle initiative qui nous vient du nord-est de la France à présent. C'est à Villerue, en Meurthe-et-Moselle. On a vu fleurir des rubans jaunes sur les arbres ces derniers temps. Et oui, eh bien, ça veut dire que vous pouvez en cueillir les fruits gratuitement, notamment les mirabelles, puisque c'est la région. L'objectif, c'est de lutter contre le gaspillage alimentaire, de favoriser l'alimentation locale et les circuits courts. Reportage ici Lorraine de Louécal.
28: Des pommiers, des cerisiers et puis des pruniers. Jeannette et Josette habitent juste en face du parc. Ça fait longtemps que les fruits leur faisaient de l'œil.
29: Quand on va se balader le matin, on s'arrête, on prend deux, trois petites mirabelles. On a secoué un peu l'arbre, on a ramassé ce qui est tombé par terre. Après, on était faire notre balade, mais elles sont bonnes, hein, vraiment bonnes.
28: À Villerue, 69 arbres portent désormais un ruban jaune. Ça veut dire que tout le monde peut cueillir leurs fruits.
30: Ah, c'est génial. C'est génial parce que déjà le coût des fruits, hein, on le voit bien sur les étals hein, cette année. Y a plein de gens qui ne peuvent pas se permettre hein, de sortir à chaque fois le porte-monnaie. Et en plus, ils sont goûteux. Puis à proximité, donc il suffit de lever les yeux et de les cueillir. Quoi.
28: Des fruits locaux, gratuits et de bonne qualité. Les arbres sont dans des vergers communs et ça, c'est bon pour le lien social, assure Véronique Guillotin, la maire de Villerue.
31: Ici, c'est particulièrement intéressant parce qu'on est déjà sur un espace de lien social. Il y a beaucoup d'enfants, il y a des familles, on est en plein quartier, je l'ai déjà dit, donc il y a le lien social et je crois aussi qu'il y a le pouvoir d'achat. Enfin, je veux dire, c'est pas anodin d'aller cueillir des fruits pour son usage personnel. Donc il est aux confins quand même de plusieurs enjeux sociétaux, sont des enjeux économiques, des enjeux environnementaux et des enjeux de lien social.
5: Les rubans jaunes, c'est une idée empruntée à nos voisins du Luxembourg. Ils ont lancé le dispositif en 2021, d'abord pour lutter contre le gaspillage alimentaire, explique Martine Hans, la ministre de l'Alimentation et de l'Agriculture.
12: Nous, on a 100, un peu plus que 100 communes. Il y en a 75 qui participent déjà. Des retours très, très positifs, des gens qui participent. Il y a des projets avec des écoles qui participent ou bien avec des crèches, des maisons relais qui participent. L'éducation est quelque chose de très important dans le domaine du gaspillage alimentaire. Le retour qu'on a, c'est qu'au moins la moitié des fruits qui sont là sont quand même cueillis. Donc, on a déjà un bon résultat, je pense.
5: Et en tout cas, dans le parc, tout le monde a hâte d'aller faire sa cueillette.
13: Quel fruit t'aimerais bien pouvoir cueillir ?
15: Raisins, des pommes et des mirabelles et des fraises.
5: Kayla a déjà ramassé quelques pommes pour les partager avec ses copines.
0: Voilà pour ce beau reportage qui fait du bien au moral et au porte-monnaie. Est-ce que vous êtes du genre à laisser des commentaires sur Google quand vous mangez au restaurant ? Les petites étoiles qui s'affichent, vous savez, sous un établissement et ces commentaires parfois injustes, voire complètement faux. C'est ce que dénonce l'équipe du restaurant Le Bar à Poissons qui a ouvert en juin à Plomeur. C'est dans le sud du Finistère. Alors ils ont eu l'idée de répondre à ces commentaires en chanson sur leurs réseaux sociaux. Une courte vidéo postée mardi matin qui cartonne. Laura Bléré est allée rencontrer l'équipe à leur restaurant.
16: Une étoile, c'est comme un poignard.
17: Des dizaines de milliers de vues sur les réseaux sociaux. La musique de fond, c'est l'intelligence artificielle. Mais les paroles, elles, ont été écrites par l'équipe.
18: Ça nous permet aussi de répondre aux personnes qui ont mis ces mauvais commentaires.
17: Lison est en train de préparer son bar.
19: Ça sent bon la menthe.
18: Elle est fraîche, ouais.
17: Et elle le dit, les commentaires négatifs, c'est pénible.
18: Sachant qu'on est là toute la journée, du matin jusqu'au soir, ça fait jamais plaisir, quoi.
17: Même si les erreurs, ça arrive, ajoute Emmanuel, le manager.
20: Faut le reconnaître, est direct, on peut réagir immédiatement que si on nous le dit deux jours après, c'est trop tard.
17: Les pires commentaires pour Joris, le chef du restaurant, ce sont ceux qui remettent en question la qualité de la cuisine.
21: C'est mon travail derrière. Ça fait 18 ans que je travaille dans la restauration. Ça n'existait pas du tout, ce système de notation. Et ça a ses avantages comme ses inconvénients. Il faut vraiment y voir un outil pour s'orienter vers les restaurants quand c'est constructif.
17: Un sujet qui touche tous les restaurateurs, d'où l'idée de Baptiste Frérot, le propriétaire, d'en faire une chanson.
22: C'est un sujet récurrent chez l'ensemble des restaurateurs, hein, pas que Plomeur, mais dans toute la France et j'ai presque envie de dire dans le monde entier. Et ça nous touche d'ailleurs que la vidéo ait autant d'écho.
17: Heureusement, l'équipe peut aussi compter sur les avis positifs qui sont bien plus nombreux sur la page Google du restaurant.
16: On va pas parler du poisson, ni du plat du jour, non.
0: Voilà, on finit en musique ce trésor de nos régions vidéo à retrouver bien sûr sur ici.fr. Merci de nous avoir suivis encore aujourd'hui. On revient demain, même heure, même endroit.
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5: Jours de chant et de rencontres dans le pays de Redon à Saint-Just. Vous allez en profiter grâce au festival Voix sans frontières. Sur place, des ateliers, des lectures de contes, des concerts et des scènes ouvertes autour du chant. Rendez-vous les 12 et 13 septembre entre l'église et le bourg, ainsi qu'à la Hougray. L'entrée est comprise entre 10 et 50 euros. Vous avez besoin qu'on vous apporte vos repas. Un service de portage est assuré par le Centre intercommunal d'action sociale de Saint-Brieuc-Armor agglomération pour ses 32 communes. Les repas bio, élaborés avec des produits locaux, sont cuisinés à côté de chez vous. Le tarif tarif est unique et une aide de financement est possible. Vous avez tous les détails du programme sur le site de Saint-Brieuc Armor Aglo. Une journée festive et gourmande pour célébrer les produits de la mer avec la fête de l'huître. C'est ce dimanche 6 septembre à Radon près de Vannes dans le Morbihan. Cette 38e édition va se dérouler entre midi et 19h sur le site de Balvras, derrière le collège Gaïnet. Elle sera place danse bretonne, musique et chant breton et l'entrée est gratuite.
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Andy, c'était Rita Mitsouko. La ville de Fougères, en Ille-et-Vilaine, lance un grand concours sur sa page Facebook. Voici la question. Quel monument Fougères fête ses 140 ans cette année? Vous laissez votre réponse en commentaire du poste. À gagner des places pour vivre un vol stationnaire en Montgolfière le dimanche 20 septembre avec vue sur Fougères, bien sûr. Fin du concours vendredi 11 septembre à midi, tirage au sort lundi 14. Vos chansons préférées, c'est toute la journée sur Ici Armorique. Patrick Fiori, Bonnet M et Vianney. Sa nouvelle chanson est sortie vendredi dernier, D'or et d'étain.

0: Sony, c'était le groupe Bonnet M. On accueille à présent Evan de Bretagne pour sa bonne idée quotidienne. En l'occurrence aujourd'hui, la découverte de la cité corsaire de manière tout à fait originale.
1: Bonjour, bonjour la Bretagne. On part aujourd'hui à toute berzingue vers une bonne idée 100% pur beurre. Découvrir Saint-Malo en sidecar, ça vous dirait? C'est la bonne idée qu'a eu Arthur, un Alsacien tombé sous le charme de la Bretagne. Il a monté sa petite entreprise d'excursion autour de la cité corsaire et des autres villages de la Rance. Pour les connaisseurs, sa moto, c'est une Oural rétro. Elle va à 50 km/h et peut embarquer deux visiteurs, un derrière Arthur, l'autre dans le sidecar. Petite astuce radin malin pour que tout le monde en profite bien, faites une pause au milieu de la balade pour intervertir les places. Le parcours vous fait passer du tumulte de Saint-Malo aux abords de la Rance. On passe de la foule à la tranquillité de la campagne, tout en prenant plein les yeux et plein les cheveux aussi. Note à vous-même, ne pas faire de brushing avant la promenade. Le sidecar, ça décoiffe. Plusieurs circuits sont proposés par Arthur. En fonction du nombre d'heures, l'escapade coûte entre 199 et 299 euros, à diviser par deux, si on est entre copains. Ça peut être une super idée pour un anniversaire, un enterrement de vie de jeune fille, de garçon, un cadeau ou juste pour se faire plaisir. Cherchez Rétro Tour Saint-Malo sur internet et à vous la grande aventure! Le chiffre du jour nous emmène à Lorient aujourd'hui. 1999, c'est l'année d'ouverture de la mythique taverne du Roi Morvan, un bar traditionnel breton comme on les aime. 27 ans tout de même. Allez, à demain pour une nouvelle bonne idée.
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0: tube planétaire et l'un des slows les plus célèbres des années 80. Spandau Ballet, True. Pour la petite histoire, le guitariste et compositeur du groupe était amoureux de la chanteuse. Cette chanson, c'était un message pour elle, mais leur histoire est restée platonique. Merci d'écouter ici Armorique, on passe l'après-midi ensemble. L'actu en France et dans le monde, c'est dans 10 minutes.
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2: Écoutez l'UNIS, Weekend à Rome. 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

Après une expérience et une victoire inoubliables à la Star Academy, les Bretons de l'UNIS poursuivent leur route artistique. Dans leur nouveau disque, ils glissent un clin d'œil musical au tube d'Étienne Dao.

0: Week-end à Rome.
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1: 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L'info en France et dans le monde en 90 secondes. Marine Le Génie.
2: Les aides pour les secteurs les plus exposés à la hausse des carburants sont prolongées pour les mois de septembre et octobre. Pour les agriculteurs, les pêcheurs et le secteur du BTP, annonce le gouvernement. Les agriculteurs, victimes aussi de la sécheresse, réclament par ailleurs des mesures urgentes. La ministre de l'Agriculture doit faire des annonces dans les prochains jours. Et puis toujours concernant la sécheresse, c'est au tour de l'Office français de la biodiversité d'alerter. Les petits cours d'eau sont dans un état de dégradation exceptionnel. Plus de 1400 cours d'eau au total, c'est un record et c'est 290 de plus qu'à la même période en 2025. La commune de J, c'est en Haute-Saône sous le choc. Hier soir, un homme a tué ses deux enfants de 6 et 9 ans ainsi que sa belle-mère avant de retourner l'arme contre lui. Pompiers et gendarmes se sont rapidement rendus sur place. Une enquête judiciaire est en cours. L'encadrement des loyers de moins en moins respecté alors que la mesure doit prendre fin en novembre si aucune loi n'est adoptée d'ici là. La Fondation du logement sort son 6e baromètre aujourd'hui. Constat accablant, près de 4 annonces sur 10 seraient illégales. Il souffle le chaud sur une planète déjà en surchauffe. L'épisode El Niño continue de s'intensifier. C'est ce que confirme l'Organisation météorologique mondiale. Ce phénomène climatique naturel prend naissance dans l'océan Pacifique équatorial et il peut bouleverser donc la météo du monde. Sophie Adnaud, nouvelle record woman européenne. La Française devient aujourd'hui l'astronaute européenne ayant effectué la plus longue mission dans la Station spatiale internationale, plus de 200 jours.
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5: La météo en Bretagne pour cet après-midi, pas mal de nuages mais des températures très douces, estivales même on peut le dire, entre 22 et 27 degrés cet après-midi, 22 à Belle-Île, 23 à Quiberon, 24 à Vannes et Pontivy, 25 à Cancale ou Dinard et jusqu'à 27 degrés entre le Pays Briochin et l'intérieur de l'Ille-et-Vilaine. Demain vendredi, souvent du gris le matin avec peut-être quelques bruines et retour des éclaircies dans l'après-midi avec des températures demain matin très douces, 17 à 19 degrés et les maximales seront comprises entre 22 et 27 degrés demain après-midi.
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0: Not in Love. Cette chanson du groupe britannique 10cc est née d'un simple reproche conjugal avant de devenir un chef-d'œuvre de la pop. En effet, la femme d'Eric Stewart, le chanteur et guitariste du groupe, lui faisait remarquer qu'il ne lui disait plus assez « je t'aime ». Cette chanson, c'est une réponse, mais avec pas mal d'ironie, faut bien le dire. À suivre, trois chansons françaises, France Gall, Florent Pagny, sa nouvelle, et Louis Chédid.
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0: La musique ici armorique, France Gall, Cézanne Pain. Une chanson imaginée par Michel Berger au moment où le couple Berger-Gall passe des vacances près de l'atelier de Paul Cézanne à Aix-en-Provence. Bon après-midi, ici Express avec Delphine Sévenot.
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2: À la Gacilly, il y a les folles journées du cheval, une grande fête conviviale et gratuite autour des équidés. Des balades équestres, des baptêmes, mais aussi avec le groupe de musique Digan, Tarfa Bohémian. Rendez-vous le week-end du 12 et 13 septembre au stade La Chapelle Garceline. Top départ samedi 12 septembre à 14h. Les artistes de la scène rennaise font également leur rentrée. Leur salle de classe, la mythique salle de la cité située en cœur de ville, la brasserie Sainte-Colombe sur le Mail et un lieu encore tenu secret. Les cours ont lieu du 9 au 12 septembre dans le cadre du festival I'm From Rennes. Notez bien dans votre agenda ce rendez-vous musical qui clôture l'été avec des concerts d'artistes locaux. Et si vous viviez une expérience unique en famille, c'est possible avec la sortie découverte Mythiliculture proposée par le Panier Iodé du mercredi 9 septembre. Cette sortie nature se fait en baie de Saint-Brieuc depuis la cale de Jospinet à Lamballe-Armor. C'est gratuit entre 11h et 14h et accessible dès 6 ans. Il faut prévoir votre pique-nique. L'inscription est obligatoire sur le site lepanieriodé.com.

0: un tube dance pop sorti en 1987 qui cache un message de recherche d'amour sincère. Whitney Houston, I Wanna Dance With Somebody. L'actu en France et dans le monde, c'est dans 15 minutes.
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Premier extrait de l'album Toenvor, le chant des sept mers, Tria en eau évoque l'histoire d'un naufrage pareil à ceux qui ont marqué l'imaginaire breton. Une chanson qui scelle la rencontre entre le maître de la Gwerz et la tradition des chants de marins.

0: Ténèze, Trianon.
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2: Au 19e siècle, Elisa Napoléon Bacchiocchi, qui était la fille d'Elisa Bonaparte, donc nièce de Napoléon Ier, est venue s'installer à Colpon suite au décès de son fils.
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1: 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L'info en France et dans le monde en 90 secondes. Marine Legénie.
2: Une cellule psychologique mise en place à J en Haute-Saône après la mort de 4 membres d'une même famille. Un homme de 42 ans a tué ses 2 enfants de 6 et 10 ans et sa belle-mère avant de retourner l'arme contre lui. Reportage ici Besançon dans la commune à lire sur ici.fr. 11 ans après l'accident entre 2 hélicoptères lors du tournage de l'émission Dropped, on connaît la date du procès pour homicide involontaire. Ce sera du 27 septembre au 21 octobre 2027 au tribunal judiciaire de Paris. Lors de ce crash en Argentine, je vous le rappelle, 10 personnes sont mortes, notamment la navigatrice Florence Artaud et la nageuse Camille Muffa. L'été 2026, marqué par des canicules, sécheresses et incendies, a été le plus chaud jamais enregistré en France. Il restera dans l'histoire, constat de la ministre de la Transition écologique lors d'une conférence de presse. Nous n'aurons pas rénové toutes les écoles d'ici l'été prochain, mais nous pouvons à minima y faire installer des volets et des brasseurs d'air, a notamment déclaré Monique Barbuge. L'épave repérée dans la nuit de mardi à mercredi au large de l'Angleterre est bien celle du Maranello, confirmation du parquet de Saint-Brieuc aujourd'hui sur les 5 marins présents à bord. 3 ont pu être secourus, mais 2 sont toujours portés disparus. L'aide carburant de 100 euros va continuer en septembre et en octobre pour les agriculteurs, les pêcheurs et le secteur du BTP. Maud Brejon, porte-parole du gouvernement, annonce également la prolongation d'un mois du guichet grand rouleur à destination des ménages modestes. Ce sera donc jusqu'au 30 septembre.
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5: La météo en Bretagne pour cet après-midi, pas mal de nuages mais des températures très douces, estivales même on peut le dire, entre 22 et 27 degrés cet après-midi, 22 à Belle-Île, 23 à Quiberon, 24 à Vannes et Pontivy, 25 à Cancale ou Dinard et jusqu'à 27 degrés entre le Pays Briochin et l'intérieur de l'Ille-et-Vilaine. Demain vendredi, souvent du gris le matin avec peut-être quelques bruine et retour des éclaircies dans l'après-midi avec des températures demain matin très douces, 17 à 19 degrés et les maximales seront comprises entre 22 et 27 degrés demain après-midi.
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0: 25 euros par mois. C'est la somme que reçoivent les adolescents en Bretagne. Selon le Teenage Lab de Pixpay, la carte de paiement pour les 8-18 ans copilotée par les parents, le montant moyen perçu par les adolescents français s'élève à 27 euros. Eh, les parents, vous savez ce qu'il vous reste à faire ? Allez, quoi ! À suivre, trois chansons françaises, Jacques Higelin, Vita et Michel Sardou.
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0: La musique ici armorique, en chantant, c'était Michel Sardou. L'idée de cette chanson, selon la petite histoire, lui serait venue en se souvenant pour de vrai de son enfance. Bon après-midi, ici Express avec Delphine Sévenot.
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2: Jour de chant et de rencontre dans le pays de Redon à Saint-Just. Vous allez en profiter grâce au festival Voix sans frontières. Sur place, des ateliers, des lectures de contes, des concerts et des scènes ouvertes autour du chant. Rendez-vous les 12 et 13 septembre entre l'église et le bourg, ainsi qu'à la Hougray. L'entrée est comprise entre 10 et 50 euros. Vous avez besoin qu'on vous apporte vos repas. Un service de portage est assuré par le Centre intercommunal d'action sociale de Saint-Brieuc-Armor Agglomération pour ses 32 communes. Les repas bio, élaborés avec des produits locaux, sont cuisinés à côté de chez vous. Le tarif est unique et une aide de financement est possible. Vous avez tous les détails du programme sur le site de Saint-Brieuc Armor Aglo. Une journée festive et gourmande pour célébrer les produits de la mer avec la fête de l'huître. C'est ce dimanche 6 septembre à Radon près de Vannes dans le Morbihan. Cette 38e édition va se dérouler entre midi et 19h sur le site de Palvras, derrière le collège Gaïnet. Elle sera en place danse bretonne, musique et chant breton et l'entrée est gratuite.
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0: playlist bretonne avec The Red Goes Black. C'est le nom du groupe The Red Goes Black, originaire de Douarnenez. Merci d'écouter ici Armorik, votre radio de proximité en Bretagne. Le Flash Info, c'est dans 15 minutes.
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2: Écoutez Coup d'État, Think Myself.

Fondée par une fratrie originaire de Guidel dans le Morbihan, Coup d'État poursuit son ascension. Avec Thank Myself, ils teintent leur univers pop-rock d'accent résolument funky.

0: Coup d'État, thank myself.
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1: 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L'info en France et dans le monde en 90 secondes. Marine Le Génie.
2: Les aides pour les secteurs les plus exposés à la hausse des carburants sont prolongées, annonce le gouvernement, pour les mois de septembre et octobre. Ça concerne les agriculteurs, les pêcheurs et le secteur du BTP. Les agriculteurs, victimes aussi de la sécheresse, ils réclament des mesures urgentes. La ministre de l'Agriculture doit faire des annonces dans les prochains jours. La commune de Gis est en Haute-Saône, sous le choc aujourd'hui. Hier soir, un homme a tué ses deux enfants de 6 et 9 ans, ainsi que sa belle-mère, avant de retourner l'arme contre lui. Une cellule psychologique est mise en place dans la commune. L'encadrement des loyers de moins en moins respecté, alors que la mesure doit prendre fin en novembre si aucune loi n'est adoptée d'ici là. La Fondation du logement sort son 6e baromètre aujourd'hui. Le constat est accablant. Près de 4 annonces sur 10 seraient illégales. La Chine met en garde la France de représailles. En cause, le malus financier mis en place par notre pays sur chaque vêtement de mode ultra éphémère comme Chine ou Temu. Si la France persiste dans cette voie, la Chine prendra les mesures nécessaires pour protéger les entreprises chinoises. Menace de la porte-parole du ministère chinois du commerce. Et puis Sophie Adnot, nouvelle record woman européenne. La Française devient aujourd'hui l'astronaute européenne ayant effectué la plus longue mission dans la station spatiale internationale, plus de 200 jours. Un record qu'elle va encore améliorer puisqu'elle ne devrait pas revenir sur Terre avant la deuxième quinzaine du mois de septembre.
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5: La météo en Bretagne pour cet après-midi, pas mal de nuages mais des températures très douces, estivales même on peut le dire, entre 22 et 27 degrés cet après-midi, 22 à Belle-Île, 23 à Quiberon, 24 à Vannes et Pontivy, 25 à Cancale ou Dinard et jusqu'à 27 degrés entre le Pays Briochin et l'intérieur de l'Ille-et-Vilaine. Demain vendredi, souvent du gris le matin avec peut-être quelques bruits et au retour des éclaircies dans l'après-midi avec des températures demain matin très douces, 17 à 19 degrés et les maximales seront comprises entre 22 et 27 degrés demain après-midi.
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0: nouveauté ici à Armorique, Bruno Mars. Une idée de sortie sympa et gratuite. Dimanche prochain, 6 septembre, l'écomusée de la Bintinère, route de Châtillon-sur-Sèche à Rennes, vous invite à plonger dans l'univers du miel et des abeilles. Un des moments forts de l'après-midi, ce sera la récolte du miel, qui dévoilera les gestes de l'apiculteur, de l'extraction à la dégustation du miel frais. Des spécialistes seront également présents pour conseiller celles et ceux qui souhaitent installer une ruche chez eux. Vous peut-être. Merci d'écouter ici Armorique. Les sportifs d'ici en Bretagne, c'est maintenant avec Elvis Delouya.
1: J'aimerais faire plein de choses avec le badminton, mais en même temps, je me définis pas qu'à travers le badminton.
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4: Il est champion du monde de badminton, mais surtout, il est breton. Et c'est bien sûr en Bretagne qu'il a découvert sa discipline. C'est Tom Jiquel, 27 ans, originaire de Béton.
5: Alors j'ai découvert le bad vers 5-6 ans. Mes parents étaient licenciés au club de Béton. Ils ont emmené leurs trois enfants, dont moi le plus petit, à une soirée un petit peu initiation où les enfants étaient invités. Et ça nous a plu à ma grande sœur, à mon grand frère et moi. Et du coup, on s'est inscrit l'année d'après. Très vite, j'arrive à battre des joueurs qui sont plus vieux que moi. Je dirais que je bats mon grand frère aux alentours de 11-12 ans. Je suis allé assez loin, je crois que je suis champion de Bretagne aussi, ouais, donc à 10-11 ans. Après, ça va sur les championnats de France où pareil, je vais assez loin. Après, on commence dès 12 ans à partir à l'international où j'ai fait des compétitions au Danemark, en Belgique. Donc là, ça commence. Et ensuite, bah, quand ça devient vraiment sérieux, c'est quand on arrive à l'INSEP à Paris, où donc c'est le centre national, où on commence à faire les compétitions seniors internationales et ainsi de suite.
4: En août 2026, Tom devient champion du monde aux côtés de sa partenaire Delphine Delru et ils deviennent les premiers Français à remporter ce titre.
5: C'est vraiment des émotions hyper fortes. Quand t'es sur le terrain, c'est une explosion d'émotions. Tout athlète rêve de chanter la Marseillaise. En plus, nous, on avait les deux drapeaux chinois qui étaient en dessous du drapeau français. Ça, c'est quand même énorme pour un badiste parce que c'est l'Asie qui domine énormément et encore plus les Chinois. Donc, battre les numéro 1 mondiaux et numéro 2 d'affilée, c'était extraordinaire. Et on repense à tout le parcours. On repense à soi quand on est tout petit, quand on commence à jouer, il y a du chemin qui a été parcouru et c'est dingue d'en arriver là, c'est au-delà de mes rêves.
4: Le titre mondial en poche, il reste forcément un autre titre à aller chercher, mais Tom a d'autres objectifs et reste très attaché à sa région.
5: Le Graal, évidemment, c'est les JO, donc être champion olympique ou une médaille, c'est vrai que ça serait énorme. Maintenant, mes parents, ils habitent à Poulain-sur-Rance, donc je rentre très souvent, je suis très attaché à Béton, à Rennes, j'y passe beaucoup de temps et encore mes amis. J'ai envie de donner au sport tout ce qu'il m'a donné, j'ai envie de redonner aussi à la région à travers le badminton, faire développer le sport, j'aimerais pouvoir développer aussi l'Ivienne et la Bretagne, la rendre encore plus forte qu'elle est, développer les clubs, j'aimerais faire plein chose avec le badminton, mais en même temps, je me définis pas qu'à travers le badminton. J'ai aussi plein d'autres centres d'intérêt, la lecture, le foot, je suis fan du Stade Rennais, je suis très investi dans mon métier. J'ai plein d'idées, j'ai plein d'objectifs, mais c'est pas que Tom. Voilà ce que je dirais.
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0: pas toi, Jean-Jacques Goldman, une chanson qui exprime l'incompréhension face à l'indifférence de l'être aimé. Jean-Jacques Goldman a expliqué que cette situation n'était pas vécue personnellement, qu'il avait plutôt fait preuve d'empathie en s'imaginant à la place de ceux souffrant d'une rupture douloureuse. À suivre, Michel Polnareff dans La Maison Vide et Manon Lisa.
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Du punk au chant lyrique, l'artiste lorientaise a exploré bien des univers. Elle propose aujourd'hui à son public une pop poétique et un groove lumineux. Il s'exprime pleinement dans cette nouvelle chanson.

0: Le Grand Bleu.
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0: pêcheur. C'était Manon Lisa, 16h30.
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0: Ici Armorique, toutes les heures, des infos pratiques et des idées de sortie près de chez vous. La fête de l'agriculture de Bain-de-Bretagne en Ille-et-Vilaine est de retour pour sa 71e édition. Au programme, des concours traditionnels, des finales de labour, un pôle avec les animaux de la ferme, mais aussi des animations pour toute la famille, comme le rodéo très attendu, ou encore les courses de moissonneuses-batteuses, des baptêmes d'hélicoptères, sans oublier la soirée dansante le samedi soir. La fête de l'agriculture se déroulera ce week-end sur la zone de Bellevue. L'entrée est à 3 euros, 6 si vous arrivez après 18h. La rentrée est là, l'envie de vous occuper et d'aider les autres vous titille peut-être. Une plateforme recense les missions bénévoles proposées près de chez vous. Elle s'appelle jeveuxaider.gouv.fr. Sur cette plateforme, vous trouverez forcément la mission qui vous conviendra. Enfin, un événement à ne pas rater, c'est le festival Sur la route. Dans la commune du Tour du Parc, sur la presqu'île de Ruys, dans le Morbihan, 3 jours de musique, de van life et de rencontres face à l'océan. Rendez-vous entre le 11 et le 13 septembre au camping Roquevêture.
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0: Dans la playlist Ici Armorique de notre après-midi, nous avons Phil Collins, You Can't Hurry Love, et Maxime Le Forestier, Passez ma route.

0: passer ma route. C'était Maxime Le Forestier. Tiens, en parlant de route, info circulation, je vous signale ce ralentissement de 11 minutes. Ça commence à être conséquent après la porte de Saint-Malo à Rennes en direction de la Mézières. Les premières difficultés se font sentir au niveau de l'échangeur qui distribue Saint-Grégoire et Montgermont. Il va falloir vous armer de patience. 11 minutes, donc juste après la porte de Saint-Malo en direction de la Mézières. Si vous avez des infos sur ce ralentissement ou toute autre difficulté sur les routes bretonnes, vous êtes les bienvenus. Vous pouvez m'appeler dès maintenant. Vous devez m'appeler maintenant. 02 99 67 35 35.
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0: Phil Collins.

0: 1982, You Can't Hurry Love, Phil Collins. Des souvenirs, on passe à l'actu. L'actu musicale, c'est maintenant, comme chaque après-midi, avec Émilie Mézoyer, c'est Décibel. Salut Émilie.
1: Salut tout le monde. Émilie, au rapport pour votre dose quotidienne d'actualité musicale. Hommage à un guitariste et chanteur qui avait ce don merveilleux de nous donner le sourire en à peine trois notes.

0: José Sebeloué est mort il y a 3 ans, jour pour jour, et ses copains de la compagnie créole lui rendent hommage à chaque concert de ce groupe qu'il avait cofondé au milieu des années 70. La compagnie créole sera au festival Crazy Légendaire dans le Finistère le 7 novembre et le 30 décembre à Colmar. On est jeudi, c'est le début du Ici Live Festival aujourd'hui.
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0: Benjamin Biolay, Marine, Jennifer, Yann Muller vont se succéder toute cette fin de semaine sur la scène flottante que votre radio ici a installée dans le port vieux de La Ciotat. Début du Ici Live Festival ce soir avec le groupe Boulevard Désert, la jeune chanteuse prometteuse Oria et DJ Jell, membre du groupe culte du rap marseillais La Funky Family. Ce soir, demain et lundi à 19h, vous retrouverez dans Décibel tous les artistes du festival. Et pour les concerts, on enregistre tout et on vous diffuse, c'est promis, sur Ici avant la fin de l'année. Pour célébrer ses 30 ans de carrière et lancer une grande tournée anniversaire en 2027, Hélène Ségara a appelé tous ses amis.

Segarra and Friends. L'album vient de sortir, que des duos inédits. Avec Julien Doré, vous l'entendez, Julie Zenati, Garou, Florent Pagny, Philippe Catherine aussi, et le rappeur Dinos. Si vous voulez en savoir plus, écoutez sur ici.fr ou sur l'application ici, l'épisode de Décibel du 1er septembre dernier. Hélène Segarra était notre invitée. Les obsèques de l'irremplaçable Dolly Parton ont eu lieu vendredi dernier dans son fief du Tennessee, dans la plus stricte intimité. Mais les fans ne sont pas oubliés. Sa famille a promis deux événements, un aux États-Unis et l'autre en Angleterre, en 2027. Et l'aéroport international de Nashville, capitale de la country, devrait bientôt être rebaptisé en son honneur.

Dolly Parton. Merci Émilie pour ce clin d'œil et cet hommage. Attention, du lourd ce soir dans Décibel, l'émission à 19h. Émilie vous l'a dit, elle sera en direct de la Ciotat près de Marseille pour le Ici Live Festival avec Boulevard Désert, Oria et DJ Gel de la Funky Family.

0: bretonne, la playlist bretonne avec Dan Arbraz qui sera en concert, notez-le, vendredi 9 octobre au Centre culturel Le Triskel à Pont-l'Abbé dans le Finistère et le samedi 17 octobre à Plougastel. Il est 5h10, un point circulation et je vous signale cet incident qui s'est produit il y a quelques minutes sur la Nationale 137, c'est la route Rennes-Nantes. Un véhicule en panne sur la 4 voies en direction de Nantes à hauteur de Bain-de-Bretagne. Si vous constatez des difficultés sur les routes bretonnes, des difficultés là où vous soyez, vous m'appelez bien sûr, j'ai besoin de vos informations et de vos observations. 02 99 67 35 35.
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Rufus Méduse est un groupe au son pop-rock breton qui murmure les histoires de la mer, des phares aux sirènes, des îles au continent. Découvrez leur titre, T'as grandi.

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9: L'actu locale, justement, c'est dans 7 minutes, très précisément. Les agriculteurs attendent des mesures de soutien de la part de l'État. Vous entendrez Laurent Kerlir, le président de la Chambre d'agriculture de Bretagne. La musique ici, Armorique. Benabar, nouveauté.

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0: c'était Michael Jackson. Nous jouerons dans la prochaine heure, je vous offrirai des invitations, un passe famille carrément pour le parc de loisirs La Balade du Père Nicolas dans la commune de Plumeliot, dans le Morbihan. Soyez au rendez-vous.
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0: Merci d'écouter Ici Armorique, votre radio de proximité en Bretagne, 17h. L'actu locale, c'est avec Léopold Picot. Les agriculteurs doivent prendre leur mal en patience.
2: Essorés par la chaleur écrasante de cet été avec des pertes colossales, ils attendent des mesures de soutien de la part de l'État. Mais le gouvernement a repoussé l'annonce du plan d'urgence prévu hier à une date indéterminée. Le premier syndicat agricole, la FNSEA, réclame plusieurs milliards d'euros d'aide pour les secteurs les plus touchés. Et du côté de la Chambre d'agriculture de Bretagne, son président, Laurent Kerlier, espère que l'attente vaudra le coup.
3: Il y a une attente forte du monde de l'élevage et de la Bretagne sur ces annonces parce que d'abord les canicules, la sécheresse ont impacté énormément la Bretagne avec des rendements divisés par deux pour la partie maïs dans beaucoup d'endroits en Bretagne. Donc il y a une attente forte. La ministre a besoin d'accords interministériels avant d'annoncer. Donc c'est ce qui lui manquait. On espère qu'elle va obtenir de Bercy, puisque la question elle est là, c'est quels montants seront disponibles pour pouvoir notamment aider les agriculteurs dans leur trésorerie. Elle a annoncé qu'elle ferait des choses de façon importante. On a une forte attente. Les trésoreries dans les exploitations sont très difficiles, notamment chez les récents investisseurs. Donc voilà, nous, on se dit que c'est pas très grave s'il y a un report. L'essentiel, c'est que l'accord interministériel arrive avec des aides substantielles pour l'agriculture, parce qu'on en a besoin.
2: Le président de la Chambre d'agriculture de Bretagne, Laurent Kerlier, au micro de Corentin Devé. Opération reportée pour les plongeurs de l'épave du Marais Nello à cause de la météo. C'est le procureur de Saint-Brieuc qui l'a annoncé en début d'après-midi. Le chalutier a disparu en mer au large des côtes britanniques ce week-end, mais il a été retrouvé hier par un robot sous-marin de la marine française. Des plongeurs vont essayer d'atteindre le navire à 72 mètres de profondeur avec l'espoir de retrouver les corps des deux marins disparus. Une fuite de gaz en pleine rue ce midi à Rennes au niveau du quartier du Tabor, rue de la Tuilerie, en cause une conduite de gaz arrachée pendant des travaux. Résultat, 8 personnes évacuées par précaution et la circulation coupée pendant près de 2 heures. Tout est rentré dans l'ordre grâce à l'intervention de 14 pompiers. Elle se dit déterminée. Marie Messmer, point levé, aux côtés de Mathilde Igné. Les deux députés LFI d'Ille-et-Vilaine sont arrivés au tribunal de Tours il y a 3 heures. Elles comparaissent après une plainte pour diffamation déposée par les organisateurs du Canon français. Un de leurs banquets controversés était organisé dans le sud de Rennes l'an dernier et les deux députés s'y sont opposés en signant une tribune. Une manifestation de soutien aux élus est prévu dans 1 heure devant le tribunal. Des centaines d'étudiants rennais privés d'école la semaine de la rentrée. Ça se passe sur le campus universitaire privé The Land. Nos confrères du Télégramme l'ont révélé hier. Ce campus qui regroupe 12 écoles a annoncé il y a 2 jours que les cours n'étaient pas maintenus. Vous entendrez dans le prochain journal le témoignage d'une étudiante qui va donc devoir renoncer à son alternance. Et puis les handballeurs de Cesson-Rennes retrouvent le parquet demain pour la reprise de la Star League. Premier match devant leur public contre Nîmes. Coup d'envoi à 20h30.
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2: À quoi on doit s'attendre du coup dans le ciel, Vincent, pour ce soir ?
0: Temps nuageux à couvert cet après-midi, Léopold, mais aussi avec des éclaircies qui perceront particulièrement en toute fin d'après-midi sur le littoral morbihanais. Les températures sont actuellement estivales, 22 degrés à Belle-Île, 24 à Vannes, 25 chez vous à Cancale et à Dinard, 26, 27 degrés même sur le pays briochin et l'intérieur de l'Ille-et-Vilaine. On s'intéresse à la journée de demain. Allez, l'ambiance sera souvent grise le matin, des bruines pourront se produire par endroits, notamment sur le Nord-Bretagne. Le ciel restera chargé sur les Côtes d'Armor et le nord de l'Ille-et-Vilaine l'après-midi. Les températures minimales seront extrêmement douces, entre 17 et 19 degrés. Les maximales seront stables. Si on se projette un petit peu, samedi, les conditions s'annoncent estivales. Dimanche, temps variable, mais température comprise entre 30 et 32 degrés. La semaine prochaine, signale Météo Bretagne, la semaine prochaine, les perturbations devraient faire leur retour, suivi d'une nette baisse des températures. Merci Léopold, on se retrouve tout à l'heure à 18h. Allez, le rendez-vous est pris. L'info circulation, je vous signale 2 ralentissement, mais alors vraiment léger. Le premier, sur la rocade rennaise de la porte de Lorient en direction de la porte de Saint-Malo. trois petites minutes, mais bon, c'est toujours bien de le savoir. Et puis sur la Nationale 12, dans les Côtes d'Armor, à partir d'Iffignac, en direction de Saint-Brieuc, 3 minutes de ralentissement, donc Nationale 12. Si vous constatez des difficultés, vous m'appelez 02 99 67 35 35. J'ai besoin de vous, je compte sur vous.
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0: Dans la playlist ici Armorique, Johnny Hallyday.

0: chanson composée par Jean-Jacques Goldman. Laura, c'était Johnny Hallyday.
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0: Bon après-midi avec Ici Armorique. Une info étonnante à présent. L'histoire se passe en Autriche. C'était il y a peu, un randonneur a retrouvé un sac à dos abandonné dans une crevasse d'un glacier. Jusque-là, rien d'extraordinaire, sauf que le sac avait été perdu en 1963, soit plus de 60 ans dans la glace, avant de refaire surface grâce à la fonte du glacier. Et le plus incroyable, c'est que son propriétaire a finalement pu être identifié. Il a aujourd'hui 86 ans. Comme quoi, même quand on perd ses affaires, il ne faut jamais complètement désespérer. Elles ont peut-être simplement décidé de prendre de très très longues vacances. Voilà qui m'amène à vous solliciter, vous qui êtes organisateur d'une randonnée, rando pédestre, rando vélo, sortie à cheval, tout cela prochainement en Bretagne, ou si vous êtes tout simplement participant, appelez-moi, l'émission s'appelle Futé et vous êtes les bienvenus chaque après-midi pour mettre en avant une activité, une manifestation, une sortie, un grand rassemblement festif. Vous m'appelez au 02 99 67 35 35, parlez-moi de ce moment, à condition quand même que la participation n'excède pas 35 euros pour 4 personnes, ça c'est la règle. 02 99 67 35 35, c'est Futé.
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0: Quel talent, vraiment, tous les deux. Formidable. Nouveauté ici, Armorique, le prochain rêve. Tous les deux, car oui, effectivement, c'est un duo. Stiletto et Grand Corps Malade, le prochain rêve.
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0: Futé, tout est dans le titre. Si vous organisez une manifestation dans les prochains jours, dans le Morbihan, en Ille-et-Vilaine, dans les Côtes d'Armor, ou si vous avez repéré une sortie, vous m'appelez 02 99 67 35 35. Cette émission, c'est la vôtre. Bonjour Christine.
3: Bonjour.
0: Comment allez-vous?
3: Très bien.
0: Oui, je l'entends. Je le devine. Je sens de la joie, de la gaieté dans votre voix. Christine, vous êtes à la Dominelay en Ille-et-Vilaine, sud Ille-et-Vilaine.
3: Oui, c'est bien ça.
0: Oui. Quelle manifestation voulez-vous mettre en avant?
3: Alors, l'association des philanthropes organise le 13 septembre prochain, c'est-à-dire très, très bientôt, une randonnée gourmande. Et tous les bénéfices seront reversés au profit d'Octobre Rose, la Ligue 35, la Ligue contre le cancer.
0: D'accord, contre le cancer du sein.
3: Voilà.
0: D'accord.
3: Donc, cette randonnée se déroulera. Alors, il y a deux circuits possibles. Le circuit de 9 km, le circuit de 14 km. Et chaque participant aura, au fil des étapes, eh ben, son repas complet, bout par bout.
0: Ah, d'accord, c'est vous qui assurez la logistique, l'intendance?
3: Tout à fait.
0: Donc j'imagine qu'à un petit moment, il y aura peut-être la pâte de fruits, puis un petit peu plus tard, la boisson énergisante, café, avant de...
3: Ah, non, vous faites erreur. Ah. Je vais vous donner plus d'indices.
0: Ah, je veux bien.
3: Donc, la première, avant de partir, chaque participant aura sa brioche et son café.
0: D'accord, j'étais pas très loin quand même.
3: Ou une autre boisson.
0: Ouais.
3: Ensuite, il y aura l'apéritif, donc un kir breton, et puis une petite assiette de gourmandise, charcuterie, des petits toasts, etc.
0: D'accord.
3: L'étape suivante, ce sera le plat chaud, avec la traditionnelle galette saucisse et les pommes de terre grenaille. Et okay. Puis au retour, donc au point de départ, crêpes, et puis le café.
0: Vous avez des arguments solides, hein, Christine.
3: Il reste encore quelques jours pour s'inscrire.
0: D'accord.
3: Donc,
0: et on fait comment?
3: Alors, justement, le lien sur Eloasso, les philanthropes.
0: D'accord. Donc,
3: et dans les commerces de la commune.
0: D'accord. Donc, sur le site internet Eloasso, on tape association philanthrope, la Dominelay, peut-être. Et puis, on devrait arriver.
3: On arrive à destination.
0: Oui, sur votre page. Donc, je rappelle que c'est une randonnée gourmande dimanche 13 septembre. Vous m'arrêtez, hein, si je fais pas un bon résumé. Dimanche 13 septembre, rando gourmande de 9 ou 14 kilomètres au choix, organisé par l'association Philanthrope, votre association, au profit d'Octobre Rose.
3: Tout est bon dans le bonheur. Vous avez tout retenu. Oui, c'est parfait.
0: Merci beaucoup d'avoir mis en avant cette jolie manifestation et je vous souhaite.
3: Merci de relayer cette information.
0: Avec grand plaisir.
3: À tous vos auditeurs.
0: Et je vous souhaite par avance un plein succès. Merci Christine.
3: Merci beaucoup.
0: De votre appel et de votre sourire. Au revoir. Cette émission, c'est la vôtre. Et si vous aussi, vous avez envie de partager des bonnes idées futées, vous pouvez m'appeler. Car dans les prochains moments, dans les prochaines minutes, nous ferons un nouvel arrêt avec vous, si vous le souhaitez, pour mettre en avant votre manifestation 02 99 67 35 35.

0: Emmanuel au soleil. C'était Étienne Dao. Merci d'écouter ici Armorique, 17h21, info circulation. Alors, quelques ralentissements à vous signaler tout d'abord sur la rocade rennaise. Le plus important, ça concerne la rocade sud, en intérieur de la porte des Loges à la porte de Nantes. 9 minutes de ralentissement. Et puis de la porte de Lorient à la porte de Brest, même un peu après la porte de Brest en direction de la porte de Saint-Malo, plus 7 minutes. Et puis je vous signale aussi ce ralentissement, cette difficulté sur la Nationale 12. Je vous en faisais état tout à l'heure, mais ça ne s'améliore pas. Bon, c'est pas bien méchant, mais quand même, c'est à noter. 9 minutes de ralentissement à hauteur d'Effignac sur la Nationale 12 en direction de Saint-Brieuc. Vous êtes les bienvenus à chaque moment, à chaque instant, pour nous signaler les difficultés que vous pouvez rencontrer sur les routes. 02 99 67 35 35.
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0: Le pouvoir des fleurs, musique, Laurent Voulzy, parole, Alain Souchon, pour La Petite Histoire, une chanson écrite, composée, réalisée par les deux complices lors d'un séjour à Carnac en Bretagne, dans le Morbihan.
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0: 17h31, les artistes de la salle rennaise font leur rentrée, eux aussi. Leur salle de classe, la mythique salle de la cité située en cœur de ville, la brasserie Sainte-Colombe sur le Mail, et un lieu encore tenu secret. Les concerts ont lieu du 9 au 12 septembre dans le cadre du festival Am From Rennes. Notez bien dans vos agendas ce rendez-vous musical qui clôture l'été avec des concerts d'artistes locaux. Et si vous viviez une expérience unique en famille, c'est possible grâce à la sortie découverte Mythiliculture proposée par le panier iodé mercredi prochain 9 septembre. Cette sortie nature se fera en baie de Saint-Brieuc depuis la cale de Jospinet à l'Emballe-Armor. C'est gratuit, accessible dès 6 ans. Manifestation entre 11h et 14h, il vous faudra prévoir votre pique-nique. L'inscription est obligatoire. Toutes les coordonnées pour participer sont sur le site internet lepanieriodé.com. Enfin, à la Gacilly, dans le Morbihan, le festival photo se poursuit jusqu'au 4 octobre. Il y a aussi les folles journées du cheval. Ça, c'était la chapelle Gasseline, juste à côté. C'est une grande fête conviviale et gratuite, avec des balades équestres, des baptêmes, mais aussi un spectacle équestre avec le groupe de musique tzigane Tarfa Bohémiane. Rendez-vous le week-end du 12 et 13 septembre au stade La Chapelle Gasseline, samedi 12, ce sera à 14h très exactement.
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0: Toujours 4 km de bouchons sur la Nationale 12 entre Trifignac et Langueux.

0: The Locomotion, c'était Kylie Minogue.
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0: Vous connaissez l'adage, avant l'heure, c'est pas l'heure, après l'heure... C'est plus l'heure, exactement. Ne perdez donc pas un instant si vous avez repéré une manifestation dans les prochains jours ou si vous avez prévu de vous rendre quelque part en Bretagne pour passer du bon temps ou si vous êtes l'organisateur, organisatrice d'un événement dans notre région. Venez m'en parler, appelez-moi. Cette émission se fait avec vous, grâce à vous. Je vous invite à partager vos idées de sortie, vos manifestations en direct tous les après-midi. Vous faites comme Christine qui nous a appelé tout à l'heure. Je vous rappelle la règle, ça ne doit pas dépasser 35 euros pour 4 personnes. 02 99 67 35 35, c'est le numéro de Ici Armorique. Passez-moi un petit coup de fil et on fait la promotion de votre manifestation dans quelques minutes, si vous le souhaitez. 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
1: 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Jean-Jacques nous a rejoint cet après-midi. Bonjour Jean-Jacques.
3: Oui, bonjour Vincent.
1: Vous êtes à la Gacilly dans le Morbihan.
3: Voilà, tout à fait, la Gacilly, le village bien connu oui. que vous venez d'en parler il y a quelques instants, d'ailleurs, pour le festival photo.
1: Ah oui, que vous avez vu, bien sûr.
3: Bien sûr, ouais. Je suis habitant de la Gacilly, donc ça fait 23 ans qu'on profite de ce festival photo.
1: Magnifique, magnifique. Alors, vous n'appelez pas pour ce festival, et encore qu'il est vraiment à voir, vous appelez pour nous parler d'une rando.
3: Voilà, non, on reste un peu dans le même thème, parce que le festival photo, c'est sur la nature, et la Gacilly, c'est un petit village qui est au milieu des forêts, auprès des rivières. Et donc, nous organisons avec notre association locale une randonnée pédestre nocturne qui aura lieu le samedi 19 septembre à la Gacilly. Donc, qui dit nocturne, dit lampe frontale, dit découverte de la forêt, avec des animations, des surprises, des ravitaillements, alors tout ça au cœur de la nuit.
1: D'accord. Et j'imagine qu'une randonnée nocturne, tous nos sens doivent être en alerte.
3: Complètement, et on essaye de faire profiter justement des bruits de la nature. Il y a même des périodes de silence souhaitées de manière à ce que chacun puisse profiter des petits bruits d'animaux, des petits bruits du vent dans les arbres, etc.
1: D'accord. On fait comment pour participer à cette chouette rando nocturne ?
3: Alors, ça a lieu le 19 septembre, donc c'est dans 15 jours, un petit peu plus de 15 jours.
1: Okay.
3: Donc, on a deux solutions pour s'inscrire. C'est 6 euros par personne qui prévoit du ravitaillement, qui prévoit des animations et qui prévoit des circuits qui vont de 7 km à 15 km. On a deux solutions pour s'inscrire, soit sur place en y arrivant une heure avant, une demi-heure avant, ou soit en allant sur le site HelloAsso qui permet d'acquérir le ticket d'entrée en avance pour éviter les queues, tout simplement.
1: D'accord. Vous voulez juste bien nous rappeler, Jean-Jacques, on se retrouve à quel endroit précisément à la Gacilly ce samedi 19 septembre pour participer à cette rando nocturne?
3: Voilà, alors la Gacilly, on se situe donc au départ dans les halles principales de la Gacilly, qui est un grand bâtiment collectif qui permet d'organiser des tas de manifestations. On a cette chance-là d'avoir ce bâtiment qui est fonctionnel. Donc dans les halles, en plein centre de la ville, et ensuite on part dans la forêt, sur un circuit qui est fléché, les gens ne risquent pas de se perdre.
1: D'accord. Les halles, Jean-Jacques, aidez-moi, c'est plutôt dans la partie haute de la Gacilly?
3: Voilà, la partie haute. Alors okay. L'adresse, en plus, c'est la place Yrocher.
1: Ah bah très bien, l'a bien nommé donc.
3: Comme par hasard, voilà.
1: Merci beaucoup Jean-Jacques d'avoir braqué l'éclairage, si j'ose dire, sur cette rando nocturne samedi 19 septembre avec votre association, le club de rando, j'imagine, de la Gacilly.
3: Exactement, le club de rando nature la Gacilly.
1: Oui. Bah vous passez le bonjour déjà à toute l'équipe et puis on se retrouvera avec.

0: grand plaisir le 19 septembre pour cette randonnée nocturne à la Gacilly. Merci de votre appel, Jean-Jacques.
1: Merci Vincent, bonne soirée.
0: Vous aussi, au revoir. Ça se passe comme ça chaque après-midi. Vos idées futées sont les bienvenues au 02 99 67 35 35. Nous jouons dans quelques minutes un passe-famille pour le parc de loisirs. La balade du Père Nicolas a gagné.

Instant Karma, c'était John Lennon. Il est 6h moins le quart. Chose promise, chose due, nous jouons notre jeu de fin d'après-midi. C'est le tutu de coin-coin. Ça fait comme ça. Je vais vous faire écouter un extrait d'une chanson très connue. Deux mots ont été masqués, l'un par tutut, l'autre par coin-coin. Et nous allons jouer avec cette chanson aujourd'hui. Vous avez peut-être reconnu les premières notes de la javanaise, chanson de Serge Gainsbourg. Alors, le cadeau, je vous offre 4 invitations, le passe famille autrement dit, pour le parc de loisirs, la balade du Père Nicolas dans la commune de Pluméliau, dans le Morbihan. Je vous fais pas le détail, hein. Ce qui est sûr, c'est que vous passerez une journée ultra sympa, une journée détente formidable, dans une ambiance bucolique. C'est bien ça, ça va rappeler les vacances. Alors attention, vous êtes prêts? Nous allons écouter notre extrait de chanson avec deux mots masqués. Vous devez les retrouver. Bonne chance!

0: À votre avis, qu'avons-nous vu de l'amour?
1: 02 99 67 35 35. Quels sont donc ces deux mots cachés par Tutut Coin Coin? Vous m'appelez maintenant, vous faites vite, le plus vite possible, et vous repartirez, je l'espère, avec ce passe-famille pour le grand parc de loisirs, la balade du Père Nicolas, dans la commune de Plumelio, dans le Morbihan. Bonne chance.

0: Tombez là, c'était Zebda. Bonjour Michel.
1: Bonjour Vincent.
0: Comment allez-vous en cette fin d'après-midi?
1: Ça va bien, bon merci.
0: Super.
1: Même.
0: Oui, ça va très très bien, surtout quand on est ensemble.
1: Oui,
0: moi,
1: tout
0: ça,
1: à fait.
0: Ça me plaît énormément.
1: Oui.
0: Vous habitez la Noé-Blanche en Ille-et-Vilaine.
1: Oui, Michel. Voilà, oui. Oui, c'est moi qui vous donne la météo aussi tous les matins.
0: Ah oui, il me semblait bien qu'on était en terrain de connaissance.
1: Eh bien oui.
0: C'est et sympa. Voilà. Continuez, hein. Continuez Michel, on a besoin de ces informations.
1: Ben, oui, hein. Elles sont toujours, on n'en jamais d'infos, c'est vrai, c'est toujours intéressant.
0: Oui, surtout la météo, hein, ça nous intéresse
1: tout
0: au premier chef.
1: Et oui, oui.
0: Michel, nous allons jouer pour un pass famille. Afin de vous rendre à 4 dans le grand parc de loisirs, la balade du Père Nicolas, nous jouons au jeu du tutu de coin-coin. Deux mots ont été masqués. La chanson du jour, c'est la Javanaise de Serge Gainsbourg. On réécoute ce petit instant et vous me faites vos propositions juste après.
1: D'accord.

0: À votre avis,
1: alors, si on reprend dans l'ordre
0: de là.
1: Nous
2: aimions
1: le temps d'une
2: de chanson.
1: Wouhou !
3: Nous aimions le temps d'une chanson.
1: À faire un grand karaoké ces jours.
2: Oui.
1: Je vous invite. Hein.
2: En direct.
1: Merci de votre bonne humeur, de votre sourire, Michel. Ça fait vraiment plaisir à entendre.
2: Il faut. Hein.
1: Ouais,
2: c'est positif, comme on dit.
1: Ah, voilà. Il faut prendre tous les instants. Il faut vraiment les accueillir.
2: Exactement.
1: Félicitations. Je suis content de vous remettre ce passe-famille, la balade du Père Nicolas. Vous passerez une journée très agréable à Plumelio, dans le Morbihan.
2: C'est moi qui vous remercie beaucoup. Je remercie toute l'équipe de ici Armorique, hein, très sympathique.
1: Avec grand plaisir et merci de ces gentils mots, Michel. Je vous souhaite une bonne fin d'après-midi et puis on se retrouve demain sur la page Facebook ici Armorique pour la météo.
2: Eh ben, il n'y a pas de souci, on change pour les bonnes habitudes.
1: Exactement. Merci, Michel.
2: Voilà.
1: À très vite, au revoir.
2: À très vite, au revoir.
1: Et bravo.
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1: 17h56, merci d'écouter ici Armorique, votre radio de proximité en Bretagne. La bonne humeur, c'est à chaque instant, toujours tout le temps. Et puis la musique, c'est maintenant nouveauté ici Armorique. Marc Lavoine et Patrick Fiori occupés.

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1: Nous sommes le jeudi 3 septembre, vous écoutez Ici Armorique, 18h. L'actu local, c'est avec Léopold Picot. Si vous êtes propriétaire d'un logement, les taxes foncières arrivent.
2: Et elles sont distribuées dans les boîtes aux lettres. En ce moment, les taux sont votés chaque année par les collectivités dont vous dépendez, mais c'est la part communale qui est la plus importante. Alors, dans quelle commune ça augmente, ça stagne ou ça baisse? En Bretagne, Éric Bouvet a fait les calculs.
3: 85% ne touchent pas à leur taux communal, déjà parce que ce n'est pas de bon ton d'augmenter les impôts juste après avoir été élu, et puis aussi parce que beaucoup avaient relevé leur taux ces dernières années pour compenser la hausse des dépenses, notamment en énergie. Parmi les 15% de communes bretonnes qui font évoluer leur taxe foncière, citons d'abord les 8 qui ont décidé de la baisser. La Palme à Chanet-sur-Illet, au nord-ouest de Rennes, qui la diminue de 5,5%. C'est la baisse la plus importante en Bretagne, devant Pordic, Tadin, Merdrignac et le Haut-Corlay dans les Côtes-d'Armor, Le Crenant dans le Finistère, et enfin Brec et Hennebon dans le Morbihan. Ces 8 baisses restent mesurées au regard des 171 hausses recensées dans la région. C'est en Ille-et-Vilaine qu'elles sont les plus nombreuses, dans près de 20% des communes. Mais la palme bretonne de la hausse revient à Dirinon dans le Finistère, dont les propriétaires voient leur part communale augmenter de 15,5%, devant Lenlef dans les Côtes-d'Armor et Champeaux en Ille-et-Vilaine, où la hausse est de 10%.
2: Et si vous avez choisi d'être débité chaque mois, c'est à partir du 19 septembre que vous saurez ce que vous devez payer. Il faut permettre aux familles de pleurer leur mort. La détermination du préfet maritime de l'Atlantique, Marc-Antoine de Saint-Germain, à nos collègues d'ici Brézizel. Aujourd'hui, l'épave retrouvée à 72 mètres de profondeur est bien celle du Maranello, ce chalutier qui a disparu au large des côtes britanniques ce week-end. Elle n'était pas accessible aux plongeurs cet après-midi en raison des conditions météo. Ils espèrent pouvoir retrouver les corps des deux marins toujours portés disparus.
1: Les deux députés d'Ille-et-Vilaine sont sortis du tribunal de Tours.
2: Marie Mesmer et Mathilde Igné, convoquées après une plainte pour diffamation du canon français. Cette structure qui organise des grands banquets controversés faisait l'objet d'une signature. L'audience aura duré 4 heures. L'avocate des deux élus LFI dénonce une procédure bâillon de la part de l'actionnaire Pierre-Édouard Sterrin. Elle demande donc la relaxe pour diffamation.
1: Imaginez recevoir un mail à 6 jours de la rentrée pour vous dire que votre école est fermée.
2: C'est ce qui est arrivé à Thaïs Martin. Lundi, une étudiante rennaise de 20 ans, elle devait entrer la semaine prochaine en troisième année de bachelor à l'école de commerce international durable et solidaire, une école privée dans le campus universitaire privé The Land à Rennes. C'est nos confrères du Télégramme qui ont sorti cette information hier. 11 autres écoles sur ce campus n'accueilleront pas non plus d'étudiants. Ça met des centaines d'entre eux dans le flou, à commencer donc par Thaïs Morvan qui se retrouve sans rien du jour au lendemain.
4: Mardi soir, j'ai reçu un mail comme quoi il y avait une cessation d'activité de la part du campus et que aucun cours n'allait être dispensé. Que en gros, je me retrouvais sans école le 1er septembre. La rentrée, elle est le 7 et moi, ma rentrée en entreprise, elle est le 14. Pour la troisième année, on était obligé de trouver une alternance. J'ai fait des centaines de candidatures avant de la trouver. Et là, en août, ils ont signé mon contrat. Ils m'ont jamais dit que... il y avait des soucis économiques ou que ça allait pas être possible, quoi. Donc, moi, de mon côté, je cherche des écoles. Les effectifs, ils sont déjà faits. Il y a des processus d'admission, surtout en études supérieures. Donc, c'est compliqué, quoi. Du coup, j'ai contacté mon alternance par mail. Bah, évidemment, ils sont très compréhensifs, mais eux, ils ont des besoins. Si dans une ou deux semaines, voilà, j'ai pas d'école, ils vont être obligés de retrouver quelqu'un. Et moi, évidemment, je vais être laissée sur le carreau. Ça sera une année blanche pour moi et pour tous ceux de ma promo et tous ceux du campus, quoi.
2: Et pour l'instant, le campus privé The Land n'a pas répondu à nos demandes d'interview. Amélie de Montchalin, première présidente de la Cour des comptes, en visite en Bretagne demain sur le dossier des algues vertes. Elle doit présenter son rapport de 85 pages sur les plans algues vertes. 5 associations, dont B de Douarnenez Environnement, regrettent de ne pas avoir été consultées. Elles ont donc écrit à la présidente. Elle relève notamment dans le rapport le fait que l'objectif n'est plus l'éradication de la prolifération des algues, mais seulement la réduction. Les terres continentales du Morbihan, toujours maintenues en niveau de crise pour sécheresse le plus élevé. Les îles, elles, restent en niveau d'alerte renforcée, annonce de la préfecture cet après-midi. Les pluies des derniers jours n'ont pas compensé les canicules de cet été.
1: Pas de baignade à la plage du Prieuré de Dinard.
2: Annonce de la mairie de la commune d'Ille-et-Vilaine sur son site internet. Une interdiction jusqu'à nouvel ordre, prise par précaution. Des analyses réalisées hier sur la qualité des eaux montrent qu'elle n'est pas conforme. Les autres plages de la commune ne sont pas concernées. Pas de réouverture attendue avant que la qualité des eaux s'améliore. Et puis, les fans des Irréductibles retrouvent leur handballeur. Demain, le club de Cesson-Rennes jouera contre Nîmes à 20h30 pour la reprise de la Star League.
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2: Et donc on fait un petit point météo, Vincent.
1: On va s'intéresser principalement à la journée de demain, Léopold. L'ambiance sera souvent grise le matin, des bruines pourront se produire par endroits, notamment sur le nord Bretagne. Le ciel restera chargé sur les côtes d'Armor et le nord de l'Ille-et-Vilaine l'après-midi. Les températures minimales seront extrêmement douces demain avec 17 à 19 degrés au lever du jour. Les maximales seront stables comme cet après-midi de 22 à 25 degrés. Samedi, les conditions s'annoncent estivales. Les températures maximales iront de 22 à 28 degrés. Le dimanche, le temps devrait être variable, mais les températures seront très élevées, souvent proches de 30 à 32 degrés avec de belles périodes ensoleillées. La semaine prochaine devrait voir les perturbations faire leur retour, suivie d'une nette baisse des températures. Merci Léopold.
2: Merci beaucoup Vincent.
1: Le retour de l'info, ce sera tout à l'heure à 19h. J'en viens à l'info circulation. Si vous êtes sur la rocade de Rennes, je ne vais rien vous apprendre, si ce n'est que je vais vous inviter à la patience. Extrême patience, tout va finir par trouver sa fin. Bon, je dis ça pour préparer le terrain un petit peu, parce que c'est vraiment compliqué en cette fin d'après-midi sur la rocade rennaise et sur l'ensemble de la rocade. Rocade sud en intérieur, plus 9 minutes, c'est la même musique. Rocade nord, de la porte de Normandie à la porte de Saint-Malo. Patience, patience aussi de la porte de Lorient à la porte de Saint-Malo. Et puis, si vous cherchez depuis la rocade ouest à rejoindre la porte de Nantes, eh bien là aussi, il va falloir être patient. C'est vraiment le mot, hein, de cette fin d'après-midi sur la rocade rennaise. Je remercie Philippe qui nous a signalé cet accident qui s'est produit il y a une vingtaine de minutes à la sortie du bourg de Meillac. Alors, nous sommes en Ille-et-Vilaine. On n'est pas très loin de Combourg. Un accident donc à la sortie de Meillac en direction de Saint-Pierre-de-Pléguin. C'est une voiture qui s'est retournée. Elle était tout à l'heure sur la route. Je pense que les secours doivent faire leur œuvre au moment où on se parle, mais quand même c'est bien d'en avoir connaissance. Donc accident à Meillac. Et puis ce ralentissement, mais ça va nettement mieux quand même, hein, à hauteur de la Nationale 12, juste après l'emballe en direction de Saint-Brieuc. Nous n'en sommes plus que, entre guillemets, à 6 minutes de ralentissement. Vous intervenez quand vous le souhaitez, quand vous le souhaitez. Si vous voulez nous faire part de difficultés sur la route, 02 99 67 35 35. J'ai pas dit calme, moi, tout à l'heure. Et patience.
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0: 18h12, vous voulez une idée futée? Très bien. Alors, jouez avec moi dans un quart d'heure. Pourquoi est-ce une idée futée? Tout simplement parce que vous n'allez pas payer l'entrée. C'est gratuit, c'est gratos, c'est offert, c'est cadeau. Autre raison, ce n'est pas une, ni deux, ni trois, mais quatre entrées que vous allez emporter. Le passe-famille, carrément. Quatre entrées pour aller vous amuser à Landau-Lutin, à Landol, au nord-ouest d'Auray, dans le Morbihan. C'est un parc de nature, un parc loisir nature, un monde féerique peuplé de lutins. Il y a certaines se passent dans les airs avec des cabanes perchées. D'accord, le rendez-vous est pris. Parfait, on joue ensemble dans un quart d'heure. La musique ici armorique, la nouvelle chanson de Benjamin Biolay.

0: écoutez ici Armorique, écran total, Benjamin Biolay. Connaissez-vous les ambassadeurs de ici Armorique? 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Pour être ambassadeur, il suffit tout simplement de présenter de temps à autre à l'antenne une info pratique ou une idée de sortie à faire autour de chez vous à moins de 35 euros pour 4 personnes. Notre ambassadrice aujourd'hui, c'est Catherine à Trébédan dans les Côtes d'Armor, pas très loin de Dinan, on est juste à côté du Hinglet. Bonjour Catherine.
1: Bonjour, vous m'entendez bien ?
0: Parfaitement, 5 sur 5, et j'espère que c'est OK pour vous aussi de votre côté. Quel est votre coup de cœur, Catherine ?
1: Alors, bien moi, c'est un rendez-vous pour demain soir, demain vendredi 4. Ça va se passer à Ville-des-Guingalans. Alors, il y a deux choses, mais je vais vous parler d'une seule, puisqu'il faut que ça fasse moins de 35 euros pour 4 personnes. Donc demain soir, à partir en fin d'après-midi, enfin début de soirée, auront lieu les 16e foulées de l'association Autour d'Emeric et Anthony. Donc c'est solidaire puisque c'est au profit des les bénéfices iront pour les enfants hospitalisés à l'hôpital Sud de Rennes et pour l'association Petit Prince qui est à Paris, qui réalise des rêves d'enfants.
0: D'accord.
1: Donc il y aura des foulées, donc 5 km et 10 km, mais moi je vais vous parler de la randonnée sur le circuit, puisque ce sera une marche en sens inverse des coureurs, donc avec le circuit qui fait 5 km, donc les gens peuvent le couvrir une fois ou deux fois, ils feront comme ils veulent. Les inscriptions sont uniquement sur place, c'est 5 euros par personne. Voilà.
0: D'accord.
1: L'an dernier, il y avait 195 marcheurs, donc c'était vraiment l'année où le nombre de marcheurs a explosé. Il y avait 423 coureurs, hein, donc c'était vraiment l'année de tous les records. Et donc les 250 premiers marcheurs qui seront inscrits demain soir sur place se verront remettre un petit sac à dos avec cordelettes en plus. Donc vous voyez, ça coûte 5 euros, mais en plus on vous offre un petit sac.
0: Ouais, sympa. Donc demain, pour résumer, demain soir à Ville-des-Guingalans dans les Côtes d'Armor, il y a une course à pied, et puis dans le même temps, il y a cette marche populaire, marche solidaire,
1: voilà,
0: de 5 euros avec le petit cadeau qui va bien, le petit cadeau qui rime avec sac à dos demain soir, et on s'inscrit pour cette marche demain sur place, hein. C'est bien ça, Catherine?
1: Uniquement sur place, oui, les coureurs devaient s'inscrire eux jusqu'à aujourd'hui.
0: Je comprends.
1: Sur internet ou demain encore pour les derniers, mais la marche c'est uniquement sur place.
0: Alors on se retrouve où et à quelle heure, rappelez-nous?
1: Alors on se retrouve dans le bourg de Ville-des-Guingalans, c'est pas très grand, hein, c'est 1200 habitants. Donc les marcheurs partiront en premier, le départ sera donné à 19h10.
0: D'accord, donc il faut venir une demi-heure avant, quoi, idéalement.
1: Oui, parce que figurez-vous qu'il y a quelque chose de nouveau cette année.
0: Oui.
1: La maison de santé pluridisciplinaire organise un petit rendez-vous, on va dire festif, à partir de 18h30, c'est gratuit, ouvert à tous. Alors, en fait, c'est un échauffement, les professionnels de santé vont proposer un échauffement collectif à tous ceux qui voudront bien y participer pour se maintenir en forme, en fait, et puis se préparer soit à la marche, soit à la course.
0: Très, très bien, quelle énergie déployée à Ville-des-Guingalans, bravo. Félicitations à vous tous. On est pas très loin de Dinan, hein, pour bien situer.
1: Écoutez, ça a 5 minutes.
0: Sur la carte, oui. Merci beaucoup, Catherine, d'avoir partagé ce coup de cœur. Marche solidaire demain à Ville-des-Guingalans. Départ à 19h10. Vous vous inscrivez directement sur place. Au revoir, Catherine.
1: Merci, bonne soirée.
0: Et vous allez marcher, au fait, vous, demain, vous marchez?
1: Oui.
0: Oh.
1: Moi, je vais faire des photos pour la presse.
0: Ah, ok, très bien. Bon, ce qui serait super, c'est qu'on batte le record de participants, là. Ça, ce serait...
1: Bah, je serai sur place, hein, voilà.
0: Ah, très bien, bien, on viendra vous faire un petit coucou. On vous dira, je vous ai entendu hier sur Ici Armorique. Merci, Catherine. Au revoir. Les auditeurs, je le rappelle, c'est un groupe toujours ouvert. C'est même une famille. Vous venez parler de votre territoire. Si vous voulez en faire partie, eh ben, il suffit de nous appeler 02 99 67 35 35. Et vous savez quoi? Eh ben, ce numéro de téléphone, vous pouvez le composer dès à présent, dans les toutes prochaines secondes, car il est temps pour nous de jouer. Ouais, je vous ai dit il y a quelques minutes, on joue dans un quart d'heure. Non, on joue maintenant. Ah bah oui, des plaisirs, on va les prendre là tout de suite. Nous allons jouer au jeu du tutu de coin-coin. Voilà, je vais vous faire écouter un extrait de chanson. Deux mots ont été masqués, l'un par tutu, l'autre par coin-coin, et vous devez retrouver les deux mots masqués. La chanson qui nous intéresse, c'est celle-ci.
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0: La groupie du pianiste. C'est ça, la groupie du pianiste. Je vous offre un passe-famille 4 entrées à Landolutin, à Landol, dans le Morbihan. C'est un parc de loisirs nature, Landolutin, entre Vannes et Lorient. C'est donc pour toute la famille. Michel Berger, la groupie du pianiste. Petit extrait, deux mots ont été masqués. Vous devez les retrouver. Bonne chance. La

masqué, parfait. 02 99 67 35 35, c'est à vous de jouer. Ex-fan des 60s, Jane Birkin.

0: 18h25, merci d'écouter ici Armorique. C'est le jeu du tutu de coin-coin et nous allons jouer avec Jimmy à Plumluck en Ille-et-Vilaine. Bonjour Jimmy.
1: Bonjour.
0: Ça va?
1: Ça va, impeccable.
0: Tout roule pour vous en cette fin d'après-midi?
1: Tout roule.
0: Bon, tant mieux. Est-ce que vous connaissez le parc de loisirs Nature Lando Lutin?
1: Non, je ne connais pas.
0: D'accord.
1: Ça va être l'occasion de découvrir.
0: Exactement, ça se situe à Landol, dans le Morbihan. Alors, pour remporter ce passe-famille, 4 entrées, il faut sortir vainqueur du tutu de coin-coin. Deux mots ont été masqués, vous avez trouvé ça facile, difficile? Dites-moi.
1: J'ai trouvé ça assez facile.
0: Ok, très bien. Je vous propose de prendre connaissance à nouveau du jeu tutu de coin-coin. Vous me faites vos propositions dans la foulée. D'accord?
1: Ok.
0: Allez, c'est parti, Jimmy. Michel Berger. Alors, que je vous entende fort et clair. Derrière tutut, il y a le mot, à votre avis?
1: Enfer.
0: Enfer, je le note. Et derrière coin-coin, il y a?
1: C'est pas grand-chose.
0: Grand-chose. On valide comme ça?
1: C'est ça.
0: Allez, c'est fait, c'est validé. On ne peut plus toucher à rien. On vérifie, Jimmy.
2: Elle nous suivrait jusqu'en enfer.
0: Allez.
2: Et même l'enfer, c'est pas grand-chose.
0: Et bim. Félicitations, Jimmy, bravo.
1: Merci.
0: Bon, je pense que vous allez être content, là, tout le monde à la maison. 4 entrées pour vous.
1: Ben oui.
0: Super. Bon,
1: c'est parfait.
0: Les enfants vont être contents.
1: Ben, merci beaucoup, Monsieur Armorique.
0: Ah ben, écoutez, avec plaisir. Nous, on adore faire plaisir. Vraiment, toujours, tout le temps. C'est presque une mission qu'on s'est donnée. Merci, Jimmy, de votre sourire, de votre bonne humeur. Bonne fin d'après-midi à Plumluck.
1: Également.
0: J'espère que vous passerez un bon moment. Mais il n'y a pas de raison. À Lando Lutin, le parc de loisirs à Landol, dans le Morbihan. Le tutu de coin-coin revient demain. Vous serez là, j'espère.
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0: Oh, DJ, Soprano.

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0: Bonne fin d'après-midi, 18h31. Ici Armorik, toutes les heures, des infos pratiques et des idées de sortie près de chez vous. Deux jours de chant et de rencontres dans le pays de Redon à Saint-Just en Ille-et-Vilaine. Vous allez en profiter grâce au festival Voix sans frontières. Sur place, des ateliers, des lectures de contes, des concerts et des scènes ouvertes autour du chant. Ce rendez-vous est intergénérationnel. Il a lieu mercredi prochain 12 et jeudi 13 septembre entre l'église et le bourg, ainsi qu'au lieu dit la Hougraie. L'entrée est comprise entre 10 et 50 euros. Vous avez besoin qu'on vous apporte vos repas. Un service de portage est assuré par le Centre intercommunal d'action sociale de Saint-Brieuc-Armor agglomération pour ses 32 communes. Les repas bio élaborés avec des produits locaux sont cuisinés à côté de chez vous. Le tarif est unique et une aide de financement est possible. Le service s'adapte même à votre régime alimentaire. Plus d'infos sur le site internet de Saint-Brieuc-Armor Agglo. Une journée festive et gourmande pour célébrer les produits de la mer avec la fête de l'huître ce dimanche prochain 6 septembre à Arradon près de Vannes dans le Morbihan. Cette 38e édition va se dérouler entre midi et 19h sur le site de Balvra derrière le collège Gaïnet. Sur place, danse bretonne, musique et chant breton. L'entrée est gratuite.
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0: L'actu télé, c'est dans moins de 10 minutes.

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0: Roussel, 18h40. On fait une petite session info-circulation, si vous le voulez bien, avec deux véhicules en panne à vous signaler. Tout d'abord, un véhicule en panne sur la Nationale 12 à Plumeluc. Alors, nous sommes évidemment en Ille-et-Vilaine, en direction de Montauban de Bretagne. Autre véhicule en panne à Loudéac, cette fois-ci, Loudéac, en direction de Mur de Bretagne. J'ai été clair ? J'espère. Si vous constatez des difficultés de circulation, bien sûr, vous me passez un petit coup de fil au 02 99 67 35 35. Juste encore un instant pour vous signaler ce léger ralentissement. Mais alors, ça va nettement mieux sur la rocade de Rennes, en intérieur de la porte de Saint-Nazaire à la porte de Lorient. Deux petites minutes seulement.
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0: On retrouve Patrice Gascoigne avec ses coulisses télé. Aujourd'hui, Patrice, vous nous proposez une série de TF1 où il va falloir deviner qui est le coupable ce soir. Place au mystère de la chambre jaune.
2: Vous avez peut-être déjà lu ce classique de la littérature policière signé Gaston Leroux, mais avec sa série, TF1 va vraiment vous surprendre.
3: Celle qui s'est fait agresser, c'est ma grande sœur. Personne n'y comprend rien. Il n'y avait pas d'autre issue dans cette chambre.
2: Le romancier Gaston Leroux, c'est un peu notre Agatha Christie à nous, et TF1 a eu raison de réinventer son classique, le mystère de la chambre jaune, mais en le modernisant. Je vous plante rapidement le décor. Le journaliste Joseph Rouletabille est maintenant une jeune femme, Joséphine, appelée le plus souvent Jo. Jo qui apprend qu'une tentative de meurtre a eu lieu dans son village natal, village proche des Gorges du Verdon. La victime est une amie d'enfance, les circonstances de l'agression sont intrigantes, puisque lorsque les villageois, alertés par les cris de la victime, réussissent à ouvrir la porte blindée de sa chambre, celle-ci s'y trouvait seule. Or, il n'y a aucune autre issue possible à cette chambre jaune. Cette Jo est incarnée par la comédienne qui monte Claire Romain. Vous l'avez peut-être découverte dans le feuilleton de TF1 Ici tout commence, mais plus sûrement dans Montmartre ou dans 4 Size, puisqu'elle est l'une des trois sœurs, l'une des trois héroïnes. Claire Romain, qu'est-ce qui vous a plu dans ce projet de série Le mystère de la chambre jaune?
4: C'était un projet qui était hyper hyper intéressant. Moi, c'était un genre que j'avais jamais eu l'occasion de faire. Je connaissais le bouquin, mais j'avais pas lu le livre, donc j'ai pas pu m'identifier au personnage de Joseph Rouletabille. Mais en tout cas, ce que j'ai adoré dans cette version contemporaine et moderne, c'est vraiment tout l'aspect en fait du personnage qui était justement, il était très, enfin c'est un personnage, Joséphine, elle est très dynamique, elle a une forme d'intuition, elle est perspicace, c'est quelqu'un de courageux. Et le fait aussi de représenter une héroïne moderne, c'était aussi hyper, hyper intéressant.
2: Claire Romain qui vient donc incarner la nouvelle héroïne de ce classique du polar, la série Le mystère de la chambre jaune est réussie, spectaculaire. Le retournement final est tellement puissant et légendaire que je n'en dis pas plus. À vous de tenter de percer le mystère de la chambre jaune dès ce soir sur TF1. Quant à moi, et c'est pas un mystère, je reviens demain pour de nouvelles coulisses télé.
0: Évidemment, merci Patrice. Après la télé, la radio, ce soir, Décibel, l'émission musicale avec Émilie Mazoyer, sera en direct de La Ciotat pour le Ici Live Festival avec Boulevard Désert, Oria et DJ Gel de la Funky Family. Et puis à 20h, Gilles Attaf sera notre invité. C'est le créateur de la certification Origine France garantie. La musique ici armorique avec la playlist bretonne, le groupe pop, électro et rock celtique français, le groupe Skilda. 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

0: La playlist bretonne, le groupe Skilda. Les petits plaisirs à présent, tous les jours, nous allons à votre rencontre. On bavarde, on discute et on parle surtout de vos petits plaisirs. On accueille cet après-midi Max de l'Écousse, en Ille-et-Vilaine.
1: Je lis principalement des thrillers, des trucs horribles, là où il y a du sang. Eh bien, je suis Max de Fougères, enfin de l'Écousse pour être précis, conducteur du petit train. Et mes petits plaisirs, hein, c'est la musique et la lecture, ou dans l'autre sens, la lecture et la musique. L'accordéon principalement, évidemment. Plutôt l'accordéon jazz ou trad, classique aussi. Et musette un petit peu moins, malgré que j'ai fait des balles musettes quand j'étais plus jeune. J'ai un grand plaisir, la lecture. Je lis principalement des thrillers, des trucs horribles, là où il y a du sang, comme par exemple Jean-Christophe Granger ou Franck Tillier, des gens comme ça que j'adore. C'est ma lecture de tous les jours. Là, j'ai mon bouquin dans le train. Là, je peux pas passer une journée sans lire. C'est impossible. Je me lève le matin plus tôt que ce qui serait nécessaire pour pouvoir lire en même temps que je prends mon village. C'est une drogue. En fait, la lecture, c'est une drogue. Ça a toujours été. Enfin, quand j'étais vraiment très jeune, enfin 14-15 ans, c'était la science-fiction. Et puis après, je suis passé aux policiers. Et là maintenant, je suis rendu aux policiers qui sont un peu plus durs.
0: Le petit plaisir de Max de l'Écousse, près de Fougères. Demain, vous rencontrerez Apolline. Elle aussi, son petit plaisir se trouve dans les livres, mais au milieu de la nature. La musique ici, Armorique, l'encre de tes yeux, Francis Cabrel.

0: Escroc, c'était Marine. Vous écoutez ici Armorique, l'info c'est dans 5 minutes.
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0: 1980, les Corgis.

0: La musique ici armorique avec les Corgis. Avant de retrouver les infos, petit coup d'œil sur la météo. Demain, l'ambiance sera grise le matin. Les éclaircies s'affirment en cours d'après-midi. Samedi, conditions estivales.
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0: Ici Armorique, c'est votre radio de proximité en Bretagne, 19h. Le journal vous est présenté par Marine Logénie.
2: Alors que 5 départements du sud de la France basculeront en vigilance orange canicule demain, l'été 2026 restera dans l'histoire. Constat de la ministre de la Transition écologique. Aujourd'hui, elle présentait un bilan climatique de l'été. La France a connu donc un été de tous les records, à commencer par celui des températures, selon Monique Barbu. Été marqué aussi par les incendies, sécheresses, orages, tornades. Nicolas Joly, vous avez assisté à ce point presse qui soulève énormément de questions sur l'avenir du pays et du monde.
3: On a changé d'époque. L'été 2026 est officiellement l'été le plus chaud depuis le début des mesures en 1900. Et pour Mathieu Sorel, climatologue à Météo France, c'est directement lié au réchauffement climatique.
4: L'été 2026 a été plus 5 degrés plus chaud que l'ère pré-industrielle. Et environ 2,4 degrés sont directement imputables au changement climatique. Là encore, un élément fort pour montrer l'impact du changement climatique sur les conditions de thermomètre de nos étés.
3: Un été exceptionnel qui pourrait devenir la norme dans le futur, rappelle la PDG de Météo France, Virginie Schwartz.
5: Les températures moyennes que nous avons connues cet été, à l'horizon d'une France à plus 4 degrés, à l'horizon 2100, elles correspondront à une année, un été moyen.
3: Et dans un futur proche, c'est le risque incendie qui va augmenter.
5: Ce risque météorologique d'incendie va concerner la plus grande partie du territoire, mais aussi une saison de feu qui pourrait être étendue. Historiquement, c'était surtout juillet-août dans lequel on avait des feux. Et on voit qu'on pourrait avoir dans certaines régions jusqu'à 1 à 2 mois de plus de saison avec un risque météorologique d'incendie élevé.
3: Un danger impossible à ignorer cet été. Du 8 juin au 20 août, on avait toujours au moins un département en risque élevé de feux de forêt.
2: Nicolas Joly, ici Paris-Île-de-France. Conséquence de cet été historiquement chaud, la production agricole française a baissé de 8% et les agriculteurs devraient être fixés demain sur le plan d'aide du gouvernement. Un temps repoussé, Annie Genevard, la ministre de l'Agriculture, doit finalement dévoiler des mesures concrètes. Un plan d'urgence financé en rabotant sur d'autres budgets, Paul Barcelone.
6: Car l'agriculture est érigée en priorité numéro 1. Réunion cet après-midi avec les ministres de l'agriculture, justement, de l'économie et des comptes publics. Ces derniers jours, le Premier ministre a déjà assuré qu'il ne toucherait pas au RSA ni aux petites retraites dans le cadre du débat sur le budget à l'Assemblée. Parmi les pistes d'économie, il y a toujours la désindexation des pensions des plus riches. Mais ça ne suffira pas et il en faudra d'autres avec, pour ne rien arranger, la censure comme épée de Damoclès au-dessus de la tête du gouvernement et bien sûr, le début de la campagne présidentielle qui risque de tendre les débats.
2: Paul Barcelone, une cellule psychologique mise en place à Gis est en Haute-Saône après la mort de 4 membres d'une même famille. Un homme de 42 ans a tué ses 2 enfants de 6 et 10 ans et sa belle-mère avant de retourner l'arme contre lui. On en sait plus sur la visite du pape Léon XIV à Lourdes, Paris et Metz du 25 au 28 septembre prochain. Au plus fort de l'événement, jusqu'à 15 000 effectifs de sécurité seront déployés, indique le ministre de l'Intérieur, Laurent Nunez. Et puis les fans de Céline Dion, ça y est, comptent les jours. J-8 avant le premier concert de la star à Paris, avec un stand de goodies qui a ouvert aujourd'hui au 3e étage des galeries Lafayette de la capitale. On y trouve des cartes postales à 12 euros jusqu'au suite à 180 euros. Et les premiers fans s'y sont rués dès les premières heures, Marie Boéda.
7: Pour Céline Dion, Noëlla ne compte pas.
8: Vous avez dépensé combien ?
9: 1000 euros.
7: Et elle garde tout pour elle. La quinquagénaire, qui a sa place pour le concert en octobre, a décalé sa journée de repos pour acheter.
9: Voilà, des foulards, des t-shirts, des gants, des... Voilà. J'ai acheté la boutique presque.
7: Liliane venait d'abord pour une amie.
10: J'ai dit, je viens faire le repérage. Quand j'ai dit ça à mon amie de Saint-Jean-de-Luz, Brigitte, elle m'a dit, ah, mais tu vas me regarder tout ça, tu me prends les photos.
7: Mais cette admiratrice de la star québécoise ne s'oublie pas.
10: J'ai récupéré le t-shirt noir, évidemment, le sac noir, la pochette.
7: Il est comment le t-shirt?
8: t-shirt?
10: Ben, il est noir avec un cœur rouge et marqué Paris, I love Paris.
8: Avec le nom de
10: Céline Dion, évidemment, évidemment.
7: La retraitée a déboursé une centaine d'euros.
10: Oui, mais tant pis pour Céline.
7: C'est un budget, me reconnaît une acheteuse un peu plus loin.
11: Ça a vraiment bien démarré.
7: Anne-Sophie est vendeuse.
11: On a quand même des très très gros fans de Céline, donc qui achètent beaucoup et qui repartent au final heureux.
7: En moins d'une heure, plus d'une centaine d'articles ont été écoulés. Le plus populaire, le vinyle Live in Paris, dans lequel figurent des chansons des années 90 comme Destin.
2: Voilà, Céline Dion, ça finit en musique, bien évidemment. Concert du 12 septembre au 17 octobre à la Défense Arena. Le magasin reste ouvert jusqu'au 5 octobre. Un mot de foot pour vous dire que la troisième journée de Ligue 1 débute ce soir avec le match Toulouse-Lille. Le coup d'envoi, c'est à 20h45.
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2: Cinq départements du sud de la France seront demain midi en vigilance orange à la canicule. Ces cinq départements sont l'Ardèche, l'Aude, la Drôme, le Gard et l'Hérault. Et oui, les températures grimpent entre 27 et 32 degrés sur le littoral aquitain et du centre-ouest au Grand Est. On attend près de 29 degrés dans Paris et parfois jusqu'à 32, 33 degrés sur le Berry en plaine d'Alsace. Sur le sud du pays, les thermomètres atteignent 32 à 37 degrés.
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2: Salut à toutes, salut à tous et bienvenue sur votre radio Ici. Nous sommes en direct de la Ciotat, en direct et en public. Bonsoir le public. Oh bon, on vous entend pas. Ils font un petit peu les timides. Bon, le Ici Live Festival 5e du nom est lancé aujourd'hui. Alors, après avoir accueilli sur le port vieux de la Ciotat, sur notre désormais légendaire scène flottante, après avoir accueilli M, Jean-Louis Aubert, MC Solar, Christophe Maé, Amir, The Avener, Offenbach, Louis Bertignac, Célassou ou encore Benabar. Benabar, c'est lui qui a sauté dans le port, ça tout le monde le sait. Et donc, les amis, cette année, le programme du Ici Live Festival, eh bien c'est une merveille. Il y aura Jennifer, il y aura Benjamin Biolay, il y aura aussi, ça nous fait très plaisir, Marine, Yann Muller, DJ Jell, Boulevard des Airs et Oria. Boulevard des Airs, ce sont nos premiers invités. Bonsoir messieurs.
13: Merci, ne t'inquiète pas. Remets son casque, c'est du direct. Nous sommes sur Ici à la Ciotat et c'est le premier jour de ce festival. Nous sommes ravis de vous accueillir ici, Boulevard des Airs, et parmi nous.
14: Comment ça va, Florent?
2: Alors, merci les gars d'avoir fait mon boulot.
14: Il est bon. Hein.
2: Boulevard des Airs, bienvenue dans Décibel. C'est pas la première fois, hein, évidemment, qu'on se croise. Mais attendez, parce que là, il y a vraiment un petit souci dans mon casque. Alors, je vais le retirer. Je vais faire de la radio comme à l'ancienne, sans casque. Je vous conseille, vous aussi, de ne pas les mettre. Ouais. Comment allez-vous, messieurs?
14: Bah, avec un cadre comme celui-ci, franchement, on est très heureux d'être là. Hein.
2: On est hyper heureux de vous recevoir. C'est vous qui ouvrez le festival ce soir. Donc, on le disait avec la légende du rap marseillais DJ Jell, qui est le DJ de la Funky Family. Et puis, Oria, qui est à découvrir. Boulevard des Airs, vous avez passé un petit été de festival?
13: Oui, un grand été de festival qui n'est d'ailleurs pas terminé.
2: Ouais.
13: Fait de plein de rencontres et de découvertes de magnifiques endroits comme celui de ce soir. Donc on est ravis d'être ici. On prolonge un petit peu l'été parmi vous.
2: Ça nous fait trop plaisir. Est-ce que vous avez déjà joué sur l'eau? Puisque donc, pardonnez-nous, on fait un peu les fanfarons, des scènes flottantes. Il n'y en a pas partout.
13: Il n'y en a pas beaucoup, c'est vrai. Alors c'est déjà arrivé, mais effectivement, c'est rare. On peut les compter sur le doigt d'une main. Donc ravis de retenter l'expérience en espérant qu'on passera pas par-dessus bord comme notre ami Benabar, n'est-ce pas?
14: Et pourquoi pas?
2: Alors, Benabar, il y est allé de son plein gré,
13: oui, hein,
2: j'ai envie de vous dire.
13: C'est
2: il était comme ça dans l'ambiance, il s'est
13: et
2: dit, allez,
13: pas.
2: Voilà. Non, on a le batteur de M, Mathieu Chédid, qui, le malheureux, a découvert pendant le concert qu'il avait le mal de mer.
13: Ah,
2: voilà, ça peut arriver aussi.
14: C'est incroyable.
13: T'as le mal de mer, Youl, ou pas?
14: Non, ça va.
13: Ok,
14: j'aime bien.
2: Allez, on va écouter Je rentre à la maison, déjà parce que c'est une chanson importante pour Boulevard des Airs et aussi pour l'éducation nationale. Alors, en cette semaine de rentrée des classes, les amis, partageons ensemble cette chanson Boulevard des Airs et dans Décibel avec une chanson qui joueront ce soir, évidemment.
13: Oui.
2: On compte sur vous. On y va.

0: Je rentre à la maison, c'est aussi le nom du dernier album de Boulevard Désert, le groupe qui ouvre ce soir le Ici Live Festival de la Ciotat. Alors, ironiquement, Je rentre à la maison est une chanson qui vous fait voyager d'abord partout en France. Et là même, il paraît qu'il a fallu vérifier les passeports. Messieurs, vous allez traverser l'Atlantique avec cette chanson, Je rentre à la maison.
1: Oui, c'est vrai, comme tu l'as dit tout à l'heure, cette chanson, Je rentre à la maison, elle est le support aussi d'un projet culturel et pédagogique à destination des jeunes, c'est-à-dire un grand projet à destination de l'école, mais pas que, des foyers, des associations, du milieu hospitalier, et qui permet de mener des travaux avec les différents publics et de poser des questions liées à l'identité. Et donc tu me vois venir effectivement ce projet à traverser les frontières et travailler en ce moment dans plusieurs pays. Donc on a la chance de pouvoir partir nous un mois à la rencontre des jeunes américains et pas que, voilà, un mois, une dizaine de villes aux États-Unis pour justement discuter avec eux de qu'est-ce que ça représente pour eux la maison, qu'est-ce que ça veut dire une maison quand on a quitté l'endroit d'où l'on vient, est-ce qu'on peut reconstruire une maison ailleurs que l'endroit où on est né, soit ce genre de questions liées à d'identité très intéressantes.
0: Ça va être beau.
2: Oui, surtout de découvrir aussi leur projet sur la chanson, ça va être parce qu'à chaque fois qu'on est passé dans des écoles partout en France, c'était toujours incroyable, même inspirant, de voir leur projet. Et du coup, on a hâte de découvrir ce qu'ils ont fait sur le thème de cette chanson.
0: Bravo la jeunesse. Alors, il y a une autre chanson, C'est pas si facile, avec Carbone, nouveau single de Boulevard Désert.

0: Parce qu'en fait, depuis le début de Boulevard Désert, l'idée, c'est d'aller vous mélanger. C'est presque un groupe à géométrie variable, avec tout un tas de talents différents. Alors, ça pouvait être Vianney, avec le tube Aller Reste. Vous avez bossé avec Zaz, avec les L.E.J., même avec le Bagad de Lynn Biway. Écoutez ça, les enfants. Musicien du Bagad, donc vraiment, vous avez aucune limite, aucune frontière. Comment s'est passée la rencontre avec Carbone?
1: Écoute, simplement, comme se font pas mal de rencontres, c'est-à-dire qu'on s'est retrouvé en studio dans le sud, puisque lui aussi, c'est avec son groupe, il vient du sud de la France, pas très loin d'ici d'ailleurs, à côté de Montpellier.
0: Ouais.
1: Et donc voilà, tout simplement, comme peuvent se passer des séances studio, c'est-à-dire voilà, on a un petit truc à la guitare, on a pensé à toi, lui aussi qui mélange ses musiques aux touches un peu hispanisantes, flamenco, mélange avec lui, c'est un rappeur,
0: oui,
1: à la base.
0: Mais il y a aussi une grande musicalité, ouais, ça doit vous réunir ça.
1: Complètement, et ça nous a réunis, et c'est vrai que c'est dans l'ADN du groupe que de se mélanger. Nous, on a créé ce groupe Boulevard Désert pour partager la musique, donc avec les gens, évidemment, avec les enfants, on a parlé avec le projet, mais aussi et surtout avec d'autres artistes. Donc, dans tous les albums de Boulevard Désert, il y a eu des duos, et j'espère qu'il y en aura d'autres encore.
0: Ah, bah justement, écoutez, vous me faites vraiment un pont d'or pour ma dernière question avant que vous alliez vous préparer à monter sur scène ici à La Ciotat. Votre duo de rêve, ce serait qui?
2: Ah, c'est dur.
0: Céline Dion est en France en ce moment. Je dis ça, je dirais par exemple.
2: De rêve, c'est une bonne question ça.
1: Il y en a tellement.
2: Il y en a plein qu'on parlait de Manu Chao, d'un artiste.
0: Très bonne idée ça.
1: Ouais. Manu Chao, mais ça peut être Jean-Louis Aubert, ça peut être Mathieu Chédid.
0: Faut venir au ICI Live. Hein.
1: Voilà, c'est pour ça que je dis ça.
0: C'est complètement notre prog.
2: Soprano.
0: Oui, qui est dans le coin ce soir.
2: C'est vrai qu'il y a plein d'artistes qu'on aime beaucoup, à qui on pourrait vraiment échanger et faire de la bonne musique, donc voilà.
0: Eh ben nous souhaite de la bonne musique ce soir avec vous sur scène, sur la scène flottante Boulevard Désert, que vous pourrez aussi applaudir le 4 février à Enghien ou encore le 10 février à Toulouse. Bon concert messieurs, merci beaucoup. Et vous restez dans le coin Décibel, ici en direct du ICI Live Festival à venir, Oria et DJ Gel.
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0: Ses compositions, la chanson française rencontre les musiques électroniques et les délires pop.
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0: Oscar Les Vacances et MPL avec Les Puceaux. Extrait de l'album Ceci n'est pas mon corps.
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0: Un coup de cœur, Isidre Mardèche.
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3: Ah là là, ce Ici Live Festival, c'est bien, c'est un peu notre rentrée des classes. Alors vous allez découvrir Oria tout à l'heure, c'est une artiste que je rencontre pour la première fois et bah, sans doute vous aussi, hein, parce que c'est une toute jeune artiste. Elle va monter sur scène dans moins d'une heure ici à La Ciotat et vous la découvrirez. Et puis en fin d'émission, là c'est la légende DJ Gel, le DJ de la Funky Family qui sera notre invité et qui ce soir va aussi jouer au Ici Live Festival sur le Port Vieux de La Ciotat. Avec un invité surprise, plus si surprise, puisque la presse a fait son travail et en a parlé, c'est Soprano qui sera là ce soir en invité surprise du Ici Live. Et là, j'ai deux invités avec moi, deux messieurs, sans doute les gagnants de Mister La Ciotat. Bonsoir messieurs, j'ai pas noté vos prénoms, alors vous allez jouer avec moi au blind test, mais on va faire ça à l'ancienne. Je vais d'abord vous demander, bonsoir, quel est votre prénom ?
4: Gérard,
3: bienvenue. Et à côté, monsieur
5: Pierre.
3: Pierre, Gérard et Pierre, vous connaissez le jeu du blind test, on y joue tous les soirs dans Décibels, mais là, exceptionnellement, eh bien on le fait les yeux dans les yeux. Alors comment ça va se passer ? On va vous passer de la musique et il va falloir retrouver le plus rapidement possible le nom des interprètes de ces chansons à gagner ce soir. Ça fait drôlement plaisir. Mais ce sont nos goodies du Ici Live La Ciotat. Vous avez des bobs, comme ça on ressemblera tous à Jules, on sera très beau. Et des bananes, voilà, absolument magnifique. D'ailleurs, vous avez déjà gagné. Allez, tenez, je vous en donne à chacun un exemplaire parce que dans Décibels, eh bien, on gagne avant de jouer. Comme ça, on joue plus détendu. Alors, bravo Pierre et Gérard, ils ont leur beau goodies. Personne ne tente de mettre le bob pour le moment, mais vous serez très beau. On fera une photo après tous ensemble. Je vous envoie donc une première chanson. Et il faut retrouver le nom de l'interprète. Petit indice, c'est un mélange de styles à la fois chanson française et rap. Est-ce que vous vous souvenez de cette chanson ?
6: Face à la lune.
3: Alors, c'est drôle, face à la lune, presque. Face à la
6: mer.
3: Face à la mer et les interprètes. Ça commence comme Calorie et ça
6: Calo
3: finit... Giro. Oui, bravo. Et le rappeur Fassi. Face à la mer. Bravo, bravo. Premier point pour vous deux, messieurs, parce qu'il n'y a pas de raison. Il n'y aura pas de jaloux. Deuxième chanson, là aussi, c'est un mélange de styles entre le rock et le disco. C'est un groupe américain qui se présentait sur scène extrêmement maquillé.
5: Zizi Top.
3: Alors c'est pas Zizi Top.
5: Kiss.
3: Oui, bravo Kiss. J'ai des très bons candidats ce soir. Je vois qu'à La Ciotat, on connaît ses classiques Kiss, I Was Made For Loving You, énorme tube, donc à la fois rock et disco. Allez, là on va faire un mélange entre de la musique celtique et du rap. C'était
6: la tribu de Diana.
3: Stéphanie de Monaco. Alors la tribu
6: de Diana.
3: Alors de Dana, parce que Diana c'était la princesse qui a mal fini. Mais la tribu de Dana. Et alors qui se souvient du nom du groupe? Ils avaient eu une victoire de la musique, de l'album rap de l'année. Les gens avaient un peu
6: râlé. Mano.
3: Mano, bravo. Je dois vous féliciter tous les deux, et Gérard et Pierre, parce que vous avez tout trouvé. Ah si,
6: ben
3: tous
6: oui.
3: Les deux, vous avez tout trouvé.
6: Bien sûr.
3: Pierre, il dit non. Pierre, il dit c'est Gérard qui a fait tout le boulot. En tout cas, vous avez tous les deux gagné le Bob du Ici Live et les bananes. Et d'ailleurs, j'en profite pour remercier chaleureusement l'équipe de Ici Provence qui nous a fabriqué tous ces beaux goodies et qui nous accueille ici dans des conditions absolument merveilleuses. Gérard et Pierre, vous venez voir qui, vous, ce soir en concert?
5: Tous les artistes.
3: Tout le monde?
5: Tout le monde.
3: Ouais. Là, vous venez de rencontrer Boulevard Désert, vous allez rencontrer Oria et DJ Jell.
5: C'est ça.
3: Aussi? Bon. Bah, vous allez passer une bonne soirée alors.
5: Merci.
3: Merci à vous, merci beaucoup d'avoir joué. Ouais, merci à vous.
5: Merci.
3: Et merci à vous qui passez votre soirée avec nous en direct sur votre radio ici. On est dans un studio à l'extérieur, il fait beau, il fait 35,8 degrés très exactement dans le studio. Vous voyez un petit peu la chance que nous avons d'être dans cette belle ville de La Ciotat. Et puisque le thème du blind test ce soir, c'était les styles musicaux mélangés au sein d'une seule chanson, il me semble que la chanson la plus indiquée pour représenter le thème du blind test de ce soir, c'est Bohemian Rhapsody de Queen. Il y a de la musique classique, il y a du rock, il y a de la balade, il y a du piano, et puis il y a la voix inoubliable et magnifique de Freddie Mercury. Bohemian Rhapsody, c'est parti.

0: Veil qui vient de fêter ses 51 ans, Bohemian Rhapsody sur l'album de Queen, A Night at the Opera. C'était en 75. À tout de suite.
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0: Mais oui, nous sommes sur les terres d'ici Provence. Et mon Dieu qu'on est bien à La Ciotat, Décibels, en direct sur votre radio ici jusqu'à 20h. Et puis après l'émission, les concerts vont démarrer. Alors vous ne les entendrez pas à la radio ce soir. Non, mais on les enregistre et on vous les diffusera évidemment avant les vacances. Alors je citais toutes ces têtes d'affiches déjà passées au Ici Live Festival les dernières années, que ce soit M, Jean-Louis Aubert, MC Solar, Célassou. C'est aussi l'occasion parfois de découvrir pour la première fois sur scène des artistes, et c'est ce qui va m'arriver ce soir en découvrant pour la première fois en concert Auria. Bonsoir Auria.
17: Bonsoir.
0: Bienvenue dans Décibels. Comment ça va ?
17: Mais ça va super. Je suis très très heureuse d'être ici.
0: Oh là là, moi aussi. Alors, je connaissais déjà votre voix, je savais qu'elle était belle, mais alors vous, en plus, c'est incroyable. C'est en train de me fouler l'œil droit, tellement vous êtes jolie, Auria.
17: Merci.
0: Écoutons votre voix.

0: soirée mondaine. C'est la chanson grâce à laquelle on vous a découverte, chère Auréa. Vous allez la chanter ce soir,
1: yes.
0: Soirée mondaine.
1: Bien évidemment.
0: Ouais, hein, évidemment. Qu'est-ce qu'elle représente pour vous, cette chanson?
1: Bah, elle représente mon histoire, l'histoire de plein de gens, en tout cas, je l'espère. Quand je l'ai écrite, cette chanson, c'était un petit peu pour parler à l'histoire d'une jeune femme qui chemine et qui se perd aussi, pour trouver sa voie dans la vie. Mais c'est aussi l'histoire de plein d'autres personnes, parce que je parle des soirées, je parle beaucoup de gens. Et en fait, moi, j'ai grandi dans un bar à Nice, mon père a un bar. Et donc, depuis que je suis toute petite, depuis que j'ai 2 ans, je suis amenée à voir la vie des gens.
0: Ouais.
1: Et donc, je me suis un petit peu inspirée de tout ça et de tous les artistes que j'écoute et qui m'inspirent énormément.
0: Alors, c'est vrai que la nuit, c'est très intéressant. J'en parlais hier, avec Bilal Hassani, qui a sorti un album aussi qui parle de la nuit, de la fête. À la fois, il y a un côté très joyeux. Des gens se parlent la nuit, qui ne s'adresseraient pas la parole pendant la journée. Mais c'est aussi, parfois, le risque de se perdre dans la nuit. Et c'est ça, un petit peu, le fil sur lequel marche la chanson Soirée mondaine.
1: Oui, tout à fait. Cette idée de pas se retrouver seul face à soi-même et de cheminer pour comprendre qu'après, en fait, on apprend à s'aimer soi et ça fait du bien.
0: Alors, vous écrivez des chansons, Auréa, il faut le souligner, puisque on vous a aussi entendu avec brio sur des reprises. Je pense notamment à Toi Jamais. Oh,

0: artistes qui vous inspirent. Racontez-moi comment vous en êtes arrivé à reprendre Toi Jamais.
1: Mais écoutez, franchement, pour être tout à fait honnête avec vous, ça a été tellement spontané. J'ai écouté cette chanson, j'ai tout de suite été inspirée pour y apporter, en tout cas essayer d'y apporter moi ma singularité et ma voix.
0: Ouais.
1: Je me suis prêtée au jeu sur les réseaux sociaux en la reprenant un peu naïvement. Et c'est les gens qui m'ont dit qu'il fallait absolument que je sorte la version longue. Et ouais, je les ai écoutées et ça a marché.
0: Et vous savez si Sylvie Vartan l'a entendue, votre version?
1: Alors écoutez, j'en ai aucune idée. Je sais pas si elle a entendu, si elle l'aime,
0: ouais,
1: mais en tout cas, je la remercie parce que c'est grâce à elle et à Michel Mallory qui a écrit cette merveilleuse chanson. Et aussi, grâce au film Les 8 femmes avec Catherine,
0: oui,
1: Deneuve.
0: Voilà, le film de François Ozon où effectivement cette chanson-là était.
1: Exceptionnelle.
0: Ah ouais, ouais, ouais, incroyable. Alors, Auria, dans la série des reprises, il y en a une que vous avez sortie qui m'a bouleversée. C'est votre reprise de Aïcha. Chanson de Khaled, coécrite avec Jean-Jacques Goldman. Elle est très belle, cette chanson, dans sa version originale, parce qu'elle mêle ce qu'on fait de mieux en chanson française et aussi ce qu'on faisait de mieux à l'époque dans ce chant oriental de Khaled qui est génial. Et en fait, ça, c'est un petit peu aussi la recette vers laquelle vous tendez. On vous entend parfois sur Soirée mondaine, beaucoup moins, mais là, sur Toi Jamais, on vous entend à partir comme ça dans des vocalises très orientales. C'est ça la recette Auria?
1: La recette Auria, oui, c'est ça, c'est l'orientalité, c'est la Méditerranée,
0: ouais,
1: c'est l'autre bout de la Méditerranée, c'est la chaleur, c'est les vibes, c'est,
0: ouais,
1: c'est exactement ça.
0: Et quand vous écrivez de la musique, en fait, l'idée, voilà, c'est de choisir à quel point vous poussez le curseur plus vers la Méditerranée ou plus vers la chanson traditionnelle française.
1: Mais je crois que ça se fait naturellement, en fait.
0: Ah oui.
1: Je crois que j'arrive à des fois je fais des choses en studio, j'essaye et puis là je me dis non, je trouve que on s'écarte trop. Il faut trouver le bon équilibre pour essayer d'être le plus ouvert, en tout cas pour moi, le plus ouvert possible et parler, ouais, au plus de monde possible. C'est ça l'idée aussi, mais je crois que c'est assez naturel.
0: En tout cas, je pense que votre version d'Aïcha, elle va parler à tout le monde. Cette chanson, elle est dans notre ADN commun. On la connaît tous, on l'a chantée tous, parfois très fort et très faux. Auria a la gentillesse de la chanter divinement pour vous ce soir dans Décibels sur votre radio, ici en direct de la Ciotat. Voici Aïcha.

0: Alors, avec plusieurs chansons originales maintenant sorties, on se dit 2027, ça pourrait être l'année du premier album, Auréa.
1: Et même plus tôt que ça.
0: C'est vrai ? Dites-moi tout, je veux savoir quand.
1: Alors déjà, il faut savoir que ce soir à minuit, j'ai un nouveau titre qui sort. En exclusivité, c'est ce soir je vais chanter pour la première fois. Donc à la radio, ce sera pour vous et
0: pour
1: chez vous.
0: Pour nous, pour ici, merci Auréa.
1: Exactement,
0: merci.
1: Je vous en prie.
0: Comment elle s'appelle la chanson ?
1: Bella Vita.
0: Oh, j'aime bien ce concept. On aime l'idée de la Bella Vita. Donc vous allez la chanter ce soir sur scène, puis elle sortira à minuit sur toutes les plateformes.
1: Tout à fait.
0: Ok. Et alors, parce que je n'ai pas oublié cette petite info que vous m'avez lâchée l'air de rien en me disant, mais peut-être qu'avant, votre album est prêt ? C'est ça que ça veut dire ?
1: Mon album est prêt. Mon album est bientôt, sort bientôt. Il sortirait normalement au mois d'octobre.
0: Oh, mais c'est après-demain, c'est génial. Ok, premier album. Donc, ça veut dire qu'on va beaucoup, beaucoup, beaucoup entendre parler de vous dans les semaines et les mois qui arrivent.
1: Bah écoutez, j'espère. En tout cas, j'espère qu'on entendra parler de mes chansons, des sujets qui me tiennent à cœur.
0: Quels sont-ils ? On a parlé de la nuit, on a parlé aussi... Alors, en gros, il y a deux équipes. Il y a ceux qui font des chansons sans finalement se soucier des thèmes, en disant, voilà, je parlerai de ce qui me passe par la tête. Et puis, il y a celles et ceux qui veulent raconter des histoires. Vous, j'ai l'impression que c'est plutôt celle-là, votre équipe.
1: Effectivement.
0: Voilà. Donc, quelles sont les histoires que vous avez envie de partager ?
1: Alors, il y aura forcément des histoires. Les histoires sur la vie des gens, ouais. Sur les choix des gens, sur le fait des fois d'être tombés tous ici au même endroit et pourtant avoir des vies totalement différentes.
0: C'est vrai, c'est fou ça.
1: Et finalement, ouais. On est tous les mêmes quelque part, ouais. Voilà, parce qu'on reste tous des humains avec nos états d'âme, etc., nos rapports à la vie, mais on est tous les mêmes. Donc il y a des chansons qui parlent de ça, il y a des chansons qui parlent aussi de la notion de la séparation, mais pas forcément de couple, mais la notion de séparation avec un être cher qu'on peut perdre, ouais. ou Dieu, ou l'univers, mais en tout cas, c'est cette notion de séparation par laquelle on passe tous, l'amour bien évidemment, l'espoir.
0: Ah, alors dites-moi, parce que là aussi il y a deux équipes, hein, pour les chansons d'amour. Il y a les chansons très joyeuses, il y a les chansons d'amour un petit peu plus torturées. Vous êtes comment vous ?
1: Je dirais pas que la Bella Vita, elle est peut-être un petit peu dans l'idée de la dramaturgie.
0: Ok.
1: Voilà. Mais en général, même dans les histoires de déception, j'essaie de chanter l'espoir, ouais. Et de raconter l'espoir. Donc il y a une chanson qui me tient énormément à cœur dans mon album qui s'appelle Ça ira et qui est le dernier titre de mon album. Et mon album s'appelle Ça ira parce que voilà, je voulais finir sur une note d'espoir. Pour parler aux gens et pour me parler à moi-même, pour dire que quoi qu'il arrive, quoi qu'on passe dans la vie, ben ça ira, ça finira par aller.
0: Vous pensez que c'est un des rôles de la musique, ça, de donner de l'élan à celles et ceux qui écoutent, ou tout, pour le moins du réconfort, disons.
1: Ah oui, tout à fait. Moi, je pense qu'on est les porte-paroles du cœur des gens, et que si on peut leur apporter un petit peu d'espoir dans leur vie, dans leur quotidien, ben on a tout gagné.
0: Bien, vous avez gagné notre cœur ce soir.
1: Merci.
0: Auréa, qui va se préparer, puisque c'est elle qui ouvre le concert. Vous avez déjà joué sur une scène flottante ?
1: Non, jamais, c'est une première. Alors tout à l'heure, j'ai fait une story, j'en ai parlé. Je disais que c'est la plus belle scène que j'ai faite et que j'ai vue, parce que c'est un concept extraordinaire. D'ailleurs, je comptais même pas m'habiller comme ça, pour être tout à fait honnête avec vous. J'ai dit, ah non, ce soir, je mets la robe.
0: Vous êtes magnifique.
1: Pour honorer cette magnifique scène flottante à la Ciotat, il faut les honorer.
0: Soirée de gala, ouverture par Auréa d'ici quelques minutes. Merci Auréa.
1: Merci à vous.
0: À très très bientôt. Et donc tout à l'heure, à minuit, sa nouvelle chanson Bella Vita qui va sortir. Et ça, c'est une excellente nouvelle. Dans la suite de nos aventures, DJ Gel de la Funky Family sera sur le studio ici du Port-Vieux de votre radio ici. On est à la Ciotat et on ne boude pas notre plaisir.
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0: Cascada et Baiser Doré, un coup de cœur, ici le Drôme Ardèche.
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2: Ah ouais, dernier quart d'heure pour notre décibel en direct de La Ciotat Ici Live Festival, premier soir. Et notez déjà dans vos tablettes que demain à 19h, on sera avec Jennifer et Yann Muller. Et puis lundi, dans Décibel, Marine et Benjamin Biolay. Voilà les têtes d'affiche des jours qui viennent dans notre festival Ici Live à La Ciotat. Alors attention les amis, quand on accueille dans l'émission une légende, un tailleur de diamants, on met une petite ambiance musicale.
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2: Bonsoir.
4: Bonsoir.
2: Hey, bienvenue sur Ici, comment ça va?
4: Ça va super bien.
2: Je suis tellement contente de vous rencontrer.
4: Mais moi aussi.
2: Le Diamond Cutter, ouais, c'est comme ça qu'on l'appelle, DJ Gel. Les anciens et les anciennes comme moi, évidemment, reconnaissent le son de la Funky Family. Vous êtes, ouais, le DJ historique de ce groupe, tout aussi historique ce collectif de rap ici à Marseille. Et à La Ciotat alors, vous y traîniez ou pas à l'époque?
4: Ben oui, on venait voir les concerts d'Ayam en 90, en 91. On venait les suivre de partout. Et puis moi je viens souvent à La Ciotat avec mes enfants, j'adore. Ouais.
2: Alors ce soir, vous allez clôturer notre première soirée de festival. DJ Gel, on vous découvre notamment en 98 sur la BO de Taxi.

0: Tiffany, c'est aussi l'album Marginal Musique en 2006. Et cette chanson un peu bilan, fallait que je le dise.
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0: C'est que des bons souvenirs, la Funky Family, DJ Jell.
2: Oui, c'est de très bons souvenirs de jeunesse, parce qu'on est plutôt jeunes.
0: Mais... Franchement, en vérité, on ne les fait pas.
2: Non, on ne les fait pas du
0: tout. Voilà, merci.
2: Non, on reste jeunes, forever young.
0: Donc c'est des bons souvenirs, et est-ce que ça fait partie de la musique que vous allez jouer en tant que DJ? Parce que là, ce soir, voilà, vous êtes DJ Jell, mais DJ vraiment derrière des platines.
2: Oui.
0: Ça ressemble à quoi, un set de DJ Jell? Justement, c'est beaucoup de rap marseillais de ces années-là, c'est quoi?
2: Alors, c'est un set de DJ Jell pour ici. Ça va être un set totalement différent et inédit pour ici.
0: Eh, merci.
2: Donc, on va avoir de la chanson française, on va avoir du reggae, on va avoir du rap, évidemment.
0: Ouais.
2: On va avoir de l'électro, on va avoir de la musique latine. Le but, c'est de faire de la fête avec les parents et avec les enfants.
0: Ah, ça, c'est génial.
2: Ouais, c'est le but, sinon, y a pas, c'est pas bon, quoi.
0: Pour être un bon DJ, DJ de groupe de rap, encore une fois, donc ça veut dire aussi qu'au sein de la Funky Family, et même tout ce que vous avez fait après, évidemment, on compte sur vous pour aussi composer, pour faire des scratchs, etc. Est-ce qu'il faut avoir une culture musicale hyper éclectique ou c'est pas forcément nécessaire?
2: Je pense que pour tout musicien, il faut avoir une culture musicale éclectique,
0: ouais,
2: et s'intéresser à autre chose. Alors le DJ rap par essence, il sample, il va chercher dans la soul musique, dans,
0: oui,
2: la chanson, dans les musiques ethniques, et c'est vrai que ça nous ouvre tout un panel de choix et de musiques du monde qui sont hyper intéressantes, donc il faut s'intéresser, oui.
0: Voilà, et ça c'est la belle façon de le faire, la moche façon étant de demander à ChatGPT de composer un truc qui ressemblerait à...
2: Non.
0: Voilà, les vrais vont chercher évidemment dans tout un tas d'albums cultes.
2: Mais oui, c'est comme ça, moi, que j'ai
0: pas connu d'ailleurs aussi.
2: Mais oui, moi c'est comme ça que j'ai découvert la musique que je connaissais pas, le rock, le métal,
0: ouais,
2: certaines chansons françaises qui ont été samplées, et j'ai redécouvert des musiques comme ça par le sample, quoi.
0: Alors on va écouter un truc génial qui s'appelle Ma City, Part 2.
2: Yes.
0: Vous n'êtes pas tout seul, il y a AKH,
2: oui,
0: Kenaton et Shuriken,
2: oui,
0: les copains d'Ayam. Il y a aussi Mujnight.
2: Il y a aussi Saïd, voilà, le chanteur d'Ayam. Ouais, ouais, c'est un gros remix que j'ai fait.
0: Un canon remix qui a un clip tout neuf.
2: Et oui, qui sort dans une semaine.
0: Il y a déjà des petits extraits sur votre Insta.
2: Exactement.
0: C'est pour ça que je l'ai vu. Je me suis dit, ça pourrait encourager tout le monde à aller voir.
2: Oui, un clip réalisé par IA. Par Chloé Saint-Jour,
0: ouais,
2: en fait, qui est réalisatrice. Et j'ai voulu fêter les 10 ans de cet album, puisqu'il est sorti en 2016,
0: ouais,
2: et offrir ce cadeau du clip qui arrive dans une semaine.
0: Allez, j'ai 10 ans, ouais, mais franchement.
2: J'ai 10 ans.
0: Ça vaut la peine. C'est notre invité de ce soir, DJ Jell. On y va.

0: Oh là là, mais quelle chanson sublime, quel hommage, DJ Djel. C'est trop beau. Ça devrait devenir l'hymne officiel de cette ville.
1: Je suis tout à fait d'accord avec
0: Franchement,
1: vous.
0: Non, mais il y a tout dans cette chanson. J'adore cette punchline. Sunshine, on met pas les phares à 14h. Bah, il est 19h55, on est en direct et bah, on met toujours pas les phares. Hein.
1: Toujours pas.
0: Et je pense que dans 2 heures, on mettra toujours pas les phares.
1: Non, ça, impossible.
0: Bon, c'est quoi le secret? On a souvent parlé de Marseille comme d'une capitale du rap français, ce qui est vrai, que ce soit côté IAM, FF, évidemment, la Funky Family. Mais vous, DJ Djel, vous avez aussi bossé avec Soprano. D'ailleurs, je pense que ce soir, il va venir faire un petit tour.
1: Gros chevaux.
0: Ou Jul, voilà, même un phénomène. Vous les avez rencontrés tous. Donc, il y a quoi? C'est quoi ces générations successives de rappeurs marseillais?
1: Je pense qu'il y a une grosse culture, une grosse part de la culture marseillaise qui est importante pour nous. C'est-à-dire là où on vit, là où nos parents ont grandi, où nous on a grandi aussi.
0: Et là où vous vivez, c'est là où vous fabriquez la musique aussi?
1: Dans la ville, mais peu importe le coin, nord, sud, est, ouest,
0: c'est là,
1: centre, c'est là. Et puis c'est important de parler de cette multiculturalité, de cette ouverture d'esprit qu'on ne donne pas souvent, mais qui est là. On est peut-être un peu chauvin, mais on adore recevoir les gens. Et puis depuis tout temps, Marseille, depuis Protis et Gyptis, est une ville très culturellement mélangée. Donc on aime mettre ça en avant. On aime mettre le fait que la langue française est une langue magnifique et qu'on s'en sert pour écrire des textes qui restent dans l'histoire et dans la musique. Et donc je pense que c'est ça. On essaye de passer une espèce comme ça de flambeau au groupe qui arrive. Et j'ai l'impression qu'ils le prennent et qu'ils mettent ça au sérieux.
0: Passer, ça c'est important aussi. Il y a ce truc de se faire la courte échelle. Quand la Funky Family commence, il y a IAM qui vous fait venir dans leur concert. Est-ce que justement, puisque Soprano va venir ce soir, est-ce que vous avez un souvenir justement du jeune Soprano à qui
1: Je m'en souviens très très bien.
0: Il était café, turbulent.
1: Non, il était avide de musique tout le temps quoi. On le voyait arriver des quartiers noirs et il repartait. Je me rappelle à pied du centre-ville, après avoir rappé un peu à pied jusqu'au quartier nord, là où il habitait.
0: Et c'est loin.
1: C'est très très loin. Il faut aimer la musique et il faut aimer la culture pour le faire. Et j'ai toujours cette image de Soprano, toujours prêt à faire un concert, toujours prêt à faire du show. C'est vraiment, il a toujours eu ce côté showman.
0: Et vous avez ce truc-là aussi d'être un peu ambassadeur de cette culture du rap à Marseille, culture musicale au sens large à Marseille. Si un jeune artiste vous sollicite, vous avez du temps, si vous en croisez un dans la rue, cours Julien, j'en sais rien, à Marseille, vous avez le temps parler de musique?
1: J'ai tout le temps le temps. Je travaille une fois par an à l'AMI, à la Friche. Donc là, je donne des cours de prestations scéniques.
0: Ouais.
1: Et à l'année, j'ai ouvert avec Milou de Raptani, le directeur de la franchise, une école de DJ. C'est 2 euros les cours. On fait de la transmission musicale comme ça. Et puis c'est vrai que chaque fois que je rencontre un groupe ou que je le croise sur Internet, on parle de musique. Et si je peux donner des conseils, je les donne. Mais tout de suite, c'est important.
0: Ouais. En fait, la transmission, c'est presque plus doux que le succès, non?
1: C'est même meilleur, puisqu'on laisse quelque chose, même quand on part. Et ça, il faut.
0: Il est philosophe. J'adore. Alors, Ma City, part 2, DJ Djel avec Akhenaton, Shuriken, Muj Knight. On a le clip qui arrive dans une semaine.
1: Yes.
0: Voilà, donc ne le ratez pas. Écoutez, faites tourner, c'est important. DJ Djel est ce soir sur la scène du Ici Live Festival pour nous. Et vraiment, merci beaucoup.
1: Merci à vous, merci à Ici, merci à La Ciotat. C'est génial d'être là et merci beaucoup pour cet accueil.
0: Merci, monsieur le tailleur de diamants.
1: Merci, madame.
0: Et à bientôt. Merci,
1: à très vite,
0: DJ
1: merci.
0: Bye bye. Allez, Décibel, c'est terminé pour ce soir. On revient demain, toujours en direct de La Ciotat. On sera avec Yann Muller et Jennifer. Et pour ce soir, je voulais remercier l'équipe. Il y avait Alix Barrois, Juliette Delperou, Bertrand Montando, Alexandra Sackberg, Iris Guitoni, Mélodie Shape. Bah oui, il y a du monde, on est dehors, qu'est-ce que vous croyez. Et puis toute l'équipe d'Ici Provence et l'Office du tourisme de La Ciotat. Bisous.
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4: Eh ben bonsoir tout le monde et bienvenue sur votre radio ici. Je suis très heureux désormais chaque soir de partager ce nouveau rendez-vous depuis le début de la semaine d'ailleurs, entre 20h et 21h pour découvrir ou redécouvrir la France à travers le parcours d'une personnalité chaque soir. C'est aussi à l'occasion de voyager, de s'arrêter dans une ville, dans un département, une région et de mettre en avant ceux et celles dont vous faites peut-être partie à travers les initiatives qui rendent service et sont utiles à notre pays. Allez, on est parti en balade avec mon invité qui est un homme brillant, talentueux. Il est auteur, producteur, directeur de théâtre, comédien, acteur, metteur en scène. Je pourrais en faire encore des caisses hein, parce qu'il fait énormément de choses, ce garçon qui est à l'affiche à la Comédie de Paris du mercredi au samedi, dimanche compris, dans Tout Feu, Tout Flamme. Comédie musicale déjantée que notre invité a écrit et mis en scène autour de la vraie fausse histoire de Jeanne d'Arc. Ce soir, jusqu'à 21h, je reçois Arthur Juniot. Bonsoir Arthur Juniot.
5: Bonsoir Eric.
4: Comment ça va Arthur?
5: Mais ça va bien.
4: Est-ce que vous avez passé de bonnes vacances Arthur?
5: Oui Eric, j'ai passé de très bonnes vacances.
4: Ouais, on va se tutoyer alors. Je crois que ça va être plus sympa parce
5: ou
4: que c'est
5: un
4: vrai.
5: Coup sur deux.
4: On se connaît un petit peu effectivement avec Arthur, mais ça m'a pas empêché d'apprendre plein de choses sur ton parcours. Je suis très embêté parce que tu l'as compris depuis lundi, il y a pas que Paris dans la vie.
5: Il paraît.
4: T'es quand même un pur parisien.
5: Je suis un pur parisien, mais alors je suis un théâtreux et vraiment je passe ma vie en tournée. Et ouais. Donc j'adore découvrir la France.
4: Alors on va évidemment parler de tout ce que tu as pu découvrir, mais c'est vrai que tu es né à Paris, tu as grandi à Paris. Est-ce qu'il y a un premier lieu comme ça, un endroit qui te revient, une image de ton enfance? Tu vivais où d'ailleurs à Paris? T'étais où?
5: Tout petit, j'étais à Montorgueil, mais je m'en souviens pas.
4: Ouais.
5: Mais et après, moi, j'ai grandi à la Contrescarpe.
4: D'accord.
5: Dans le cinquième, tout ce coin-là, Contrescarpe, ouais, c'est vraiment le quartier latin de mon enfance.
4: Que tu connais bien du coup aujourd'hui, théâtre de la Contrescarpe, parce que Arthur Juniot dirige, co-dirige 4 théâtres parisiens.
5: C'est vrai.
4: Comment tu veux qu'on ne parle pas de Paris?
5: C'est vrai.
4: Qui est terrible. Est-ce qu'il y a des villes, Arthur, que tu as découvert quand tu étais gamin? Parce que, ok, il y a Paris. J'imagine qu'il va y avoir peut-être un environnement en Île-de-France, peut-être que tu vas être amené à faire des balades, des choses. Mais est-ce que tu as des souvenirs de premières villes comme ça que tu as pu découvrir dans ta vie? Peut-être à l'occasion de ta famille. Moi, je ne sais pas d'où vient ta famille. Hein.
5: Ah, bah, non, vraiment, on est parisiens de
4: pur. Tout le monde est parisien.
5: Ah, ouais, vraiment, c'est pas très intéressant.
4: Bon, Gérard Junior, le papa parisien. Cécile Magnan, décoratrice, costumière parisienne.
5: Ouais. Eh oui, non, on est vraiment sur de la pure souche. Après, l'avantage, c'est que quand on est parisien, on fait tout pour quitter Paris. Donc, on est parti beaucoup en vacances et on s'est baladé dans plein d'endroits.
4: Déjà, t'es un enfant de la balle. J'imagine que t'as dû accompagner papa, maman sur des tournages, gamin, que t'as eu l'occasion, t'as peut-être des souvenirs comme ça d'endroits où tu as été.
5: Il y a un tournage où je m'en souviens parce que c'était assez fort. C'était quand mon père tournait Sans peur et sans reproche. C'était au Portugal. Et ils avaient recréé un château médiéval. Et je devais avoir 6 ou 7 ans. Donc, tout d'un coup, aller voir le travail de son papa et en fait c'est un Playmobil géant avec un château, ça c'est des souvenirs assez chouettes.
4: Est-ce que tu penses que aujourd'hui c'est bien de respirer autre chose que l'air parisien?
5: Ah oui,
4: avec le recul,
5: je fais partie de ces gens qui partent tous les week-ends. J'ai un petit coin caché où je m'en vais à 1 heure de Paris, au bord d'un lac. C'est en Île-de-France. Alors moi je suis en Île-de-France et mon voisin d'en face est dans Lyon, donc c'est vraiment on est
4: Mais ça veut dire que tous les week-ends tu t'en vas?
5: Souvent.
4: Mais tu peux nous décrire un petit peu, alors je te demande pas l'endroit où tu habites, hein, mais...
5: Mais j'ai la chance d'avoir découvert un endroit paradisiaque où voilà, c'est un très grand lac et il y a plein de chalets autour de ce lac et on a tous notre ponton, un canoë-kayak, une barque, un petit bateau et on se croirait au Canada.
4: Dis-moi, on va à Angoulême, il paraît que c'est une ville qui compte pour toi.
5: Quand j'étais tout jeune comédien metteur en scène, j'avais monté une pièce de Philippe Bruno, Père à son âme, je sais pas si
4: tu
5: te souviens. Philippe Bruno qui était un auteur, quelqu'un que j'aime beaucoup, et on avait monté une pièce et on l'avait joué à Angoulême parce qu'il était parrain du café théâtre et je m'étais lié d'amitié avec le directeur et en fait j'avais commencé à programmer le théâtre pour lui et donc en fait ça a été ma première fonction entre guillemets dans un théâtre, plus ou moins programmateur de théâtre. J'allais voir des spectacles à Paris, je leur proposais d'aller à Angoulême. Je me suis lié d'amitié avec le régisseur qui était là-bas, qui ensuite j'ai amené à Paris quand on a monté le Ciné 13. Et donc oui, c'était ma première vraie expérience dans le théâtre sans être artiste.
4: Et la magie.
5: Et la magie.
4: La magie, c'est avant le théâtre.
5: C'est en même temps. En fait, j'ai quand on était en, justement le premier matin en Angoulême, j'ai rencontré un magicien et je lui ai dit mais c'est génial ce que tu fais, tu veux pas faire un spectacle? Mais il m'a dit mais j'y connais rien en spectacle, donc est-ce que tu peux le travailler avec nous? Moi j'ai deux autres copains magiciens, donc en fait on s'est mis ensemble, on a créé un spectacle de magie. Moi je connaissais rien à la magie, je connaissais rien au théâtre, et on l'a créé à Angoulême, on l'a joué deux fois et on s'est dit c'est tellement bien qu'il faut en faire quelque chose. Et de là est né Magicien Tout est écrit, qui a joué pendant 10 ans à Paris, aux Folies Bergères, qui a fait des tournées.
3: Tu fais encore de la magie un peu ?
5: Je fais encore de la magie, tout à fait.
3: Est-ce que il y a des lieux comme ça, si par exemple je t'emmène dans à l'école, est-ce que tu te souviens du nom de la rue de ton collège par exemple ?
5: Bien sûr, j'étais juste à côté d'ici.
3: C'est vrai ? C'est un 16e arrondissement ?
5: C'est un quartier où je vais pas beaucoup, et à chaque fois que je passe, à chaque fois que je viens ici pour une promo, quoi, je passe devant, parce que c'était...
3: Comment ça s'appelait ?
5: C'était la rue Beethoven, qui est juste un peu à niveau de Passy, c'était une école internationale.
3: La rue Mozart ? Mozart ou Beethoven ?
5: Beethoven.
3: Okay.
5: Beethoven. Et donc, la primaire était rue du Ranelagh. Enfin voilà, j'ai vraiment.
3: Ah oui, donc tu connais bien le quartier, ouais, pour les auditeurs, le 16e arrondissement.
5: Ouais, je faisais trois quarts d'heure de métro tous les jours et je là. Mais parce que c'était une école anglophone en fait, donc elle était là. Et donc.
3: Et le collège, il s'appelait
5: International School of Paris.
3: Ah oui, quand même.
5: Ouais, quand même.
3: Et le lycée, c'était où?
5: Pareil, International School.
3: Ah, donc t'es resté dans le quartier. Et après le lycée
5: Et après le lycée, j'ai fait des grandes études
3: de théâtre. Arthur Junior, votre invité aujourd'hui jusqu'à 21h. On va se balader, on ira dans le sud de la France, on ira à Avignon. Vous allez comprendre à quel point cette ville aussi a une importance particulière pour Arthur. D'autant que ça fait quasiment 20 ans cette année que tu diriges le Théâtre des Béliers. Je crois que c'était en 2006. Donc c'est une année charnière, on parlera d'Avignon. Et puis d'autres lieux, tu aimes les abeilles ou pas hein? Tu as déjà eu l'occasion de jouer le rôle d'une abeille? Je te pose la question.
5: Oui, si tu me lances sur le sujet, c'est que...
3: Tu reviens sur le vouvoiement, il y a un souci.
5: Je cherchais, je lui dis pourquoi il parle d'abeille. Donc je
3: tu vas comprendre. Je te parle d'abeille parce que voilà, on a toute une équipe qui nous entoure jusqu'à 21h et je te propose d'ouvrir la revue des merveilles. C'est avec Benoît Prospero qui passe en revue en fait les merveilles de notre planète. Et aujourd'hui, il est question d'un insecte merveilleux.
6: Non, j'arrive pas à imiter l'abeille. Il y a rien à faire. Et de toute façon, je vais vous dire, elles sont inimitables. Et ça, Julien Frison, apiculteur spécialisé dans le miel de sapin dans le Grand Est en Moselle à Yutz, l'a bien compris. Et il était à ce titre l'invité d'Ici Lorraine. Pourquoi exactement ? Tout simplement parce qu'il constate que le changement climatique impacte aussi les abeilles. Et le constat est simple.
7: Les ruches sont en hivernage en plein été.
6: Ah bah oui, ça paraît fou, mais on en est là. Qu'est-ce qu'on fait dans ces cas-là ? Ah bah pourquoi pas de la sensibilisation, tiens. Mais comment ? Ah bah Julien, il a décidé de partir sur les routes de France à la rencontre de celles et ceux qui travaillent avec le vivant. Et l'objectif, c'est quoi ?
7: C'est redonner un peu d'espoir, parce qu'il y en a. Il y a de l'espoir. On peut faire des choses, on peut faire quelque chose.
6: Eh ben oui, et c'est pour ça qu'il a créé les Sentinelles de la Nature. Concrètement, l'objectif, c'est d'échanger. Alors d'abord, peut-être de constater une énième fois ce que l'on sait déjà vis-à-vis du dérèglement climatique, mais aussi et surtout pour proposer de nouveaux récits, peut-être pour imaginer un monde de demain. Bref, Julien Frison part rencontrer celles et ceux qui vivent le changement au quotidien pour au final transformer son expérience de terrain en témoignage. Et au-delà de ça, comme Julien Frison l'a apiculteur est aussi Julien Frison, le naturaliste. Il a un regard qui va bien au-delà des abeilles.
7: Il y a plein d'insectes qui pollinisent les plantes. Et effectivement, 85% des fruits, des légumes, de notre nourriture aujourd'hui, de la nourriture des humains, mais également des animaux, est pollinisée par l'insecte.
6: Et pour faire face à la disparition des insectes, donc, liée entre autres aux pesticides ou au manque de diversité dans les champs, et alors que, dans ce cas précis, certains proposent, par exemple, alors carrément des robots cyborgs pollinisateurs, Julien Frison, lui, apiculteur et naturaliste, a peut-être une idée légèrement plus simple.
7: C'est beaucoup plus simple de protéger ces insectes, de mettre en place des mesures de protection. On a déjà tout, on a tout ce qu'il faut. La nature est bien faite. On n'a rien à créer, on n'a rien à inventer, on n'a rien à produire. On a déjà tout. Il suffit simplement de protéger ce qu'on a, c'est tout.
6: Mais comment on n'y a pas pensé avant ? C'est peut-être là que se cache la clé dans l'idée d'imaginer de nouveaux récits. Qu'est-ce que je peux faire à mon niveau pour vivre désormais dans un monde différent, en adéquation avec les ressources que nous offre la planète, tout en ayant une vie aussi désirable ? C'est peut-être dans cette réponse que se cache une merveille. Merci, ici Lorraine, Julien Frison, et rendez-vous sur sa chaîne YouTube, Julien Frison, les sentinelles de la nature.
3: Merci beaucoup, Benoît Prospero, les abeilles, le changement dans notre façon d'habiter la planète et d'imaginer un monde à la fois très différent et tout aussi désirable. Je ne sais pas si ça vous inspire quelque chose, Arthur Junio. Peut-être pas les abeilles, mais les frelons. Je crois qu'il y en a pas mal dans votre maison de campagne.
5: Non, je racontais en tête que j'ai fait venir un jardinier pour regarder un arbre parce que j'avais une sorte de petite maladie sur une feuille. Je dis, mais ça, c'est quoi? Est-ce que c'est grave, etc. Il a dit non. En revanche, là-haut, là, à 12 mètres, il y a un nid de frelons qui fait un mètre de diabète et ça, c'est très grave. Donc, on a fait venir un mec. Enfin, bon, c'était hyper impressionnant.
3: C'est une autre manière de voir la vie. On le disait avec des abeilles, un changement dans une autre façon de fonctionner. Vous aussi, vous avez un rôle en tant qu'auteur, en tant que comédien aussi, peut-être pour façonner les choses, mais surtout dans l'écriture, les nouveaux récits, les récits. Voilà, ce que vous écrivez aujourd'hui peut changer aussi des choses.
5: J'espère.
3: Je sais pas si vous pensez à ça quand vous écrivez, mais
5: non, mais je pense inconsciemment. C'est-à-dire que je pense qu'on a notre bagage de vie, et puis en plus en vieillissant, je pense que ce qu'on fait doit avoir un sens. Au début, on cherche le sens, et petit à petit, on se dit en fait, moi, j'ai envie de divertir les gens, j'ai envie qu'ils soient heureux, et j'ai envie de faire de la culture indolore. J'ai envie qu'ils ressortent en disant je me suis marré, mais quand même. On a voulu me dire ça, ou faire réfléchir. Moi, je veux surtout pas être moralisateur, je veux dire à personne ce qu'ils doivent penser, mais en revanche, j'aime bien qu'ils se posent quelques questions.
3: Il est à l'affiche de Tout Feu, Tout Flamme à la Comédie de Paris. On parlera de cette pièce de théâtre avec Arthur Junio, votre invité. Ce soir, donc, il y a pas que Paris dans la vie, il y a le Sud aussi, on en parle dans un instant. On est ensemble jusqu'à 21h.
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3: Un petit peu de musique pour se détendre, même si c'est plutôt l'heure du dîner à cette heure-ci. Ça dépend à quelle heure on se lève. Voici le déjeuner et en paix. Il est signé Stéphane Echer sur votre radio Ici.

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2: Non, il est à l'affiche en ce moment, la Comédie de Paris, même si on ne doit pas trop prononcer ce nom, du mercredi au samedi, à 19h le dimanche, à 15h, dans Tout Feu, Tout Flamme, qu'il a écrit et mis en scène, comédie musicale déjantée autour de l'histoire de Jeanne d'Arc. On en parlera avant 21h. Arthur Juniau, qui joue d'ailleurs depuis quelques jours et qui s'est installé là tranquillement dans le fauteuil d'ici pour se promener dans sa vie, dans les villes qui ont marqué son existence. Alors, beaucoup Paris, un petit peu l'Île-de-France, une maison de campagne limitrophe, Lyon. On a parlé il y a un instant d'une ville importante pour toi, parce qu'on se dit tu avec Arthur, c'est Avignon. Il y a 20 ans cette année, tu décides d'entreprendre.
3: Oui, alors c'est même, ça part même de plus longtemps que ça, ça ne rajeunit pas, mais 98, 99,
2: ouais,
3: même,
2: ça, c'est bien
3: premier
2: avant,
3: Avignon en tant que chef de troupe, on est parti, on jouait à 23h30, parce qu'on a dit que c'était un super horaire, on n'y connaissait rien, on était 12 dans un studio, c'était vraiment
2: Avignon,
3: une condition rocambolesque, et je me suis dit, plus jamais je fais Avignon, et 25 ans plus tard, j'en ai pas raté un.
2: Alors 2006, ta chaîne, tu deviens patron du Théâtre des Béliers.
3: 2006, ouais, avec,
2: il y a 20 ans.
3: Avec Frédéric Thibault, mon associé, on rachète le Théâtre des Béliers, on s'associe avec David Roussel et Florent Bruno, et on crée la deuxième salle qui n'existait pas, et commence une aventure de, maintenant ça fait 20 ans, où on a, créé des liens, rencontré plein de gens, plein de comédiens. Enfin, c'est un lieu incroyable d'émergence, de fusion artistique, et il y a de tout. Moi, ce que je trouve formidable dans l'offre, c'est qu'il n'y a pas de critères de sélection. Donc, il y a du bon, il y a du très bon, il y a du mauvais, il y a du très mauvais, mais tout est possible. Et là-dedans, va sortir Alexis Michalik, va sortir Jean-Philippe Daguerre, va sortir tous les grands qui aujourd'hui explosent, ils viennent de là.
2: Il y a 20 chouette. Ans, t'avais quoi? T'avais 25 ans?
3: Ouais.
2: Tu deviens directeur d'un théâtre à 25 ans.
3: Ouais, on savait pas trop comment faire, mais on avait beaucoup d'énergie. Et puis, oui. On avait cette envie d'entreprendre, une envie surtout d'accueillir des gens dans les conditions dans lesquelles on aurait aimé être accueilli quand on allait à Avignon. Maintenant, ça s'est bien amélioré. Il y a plein de théâtres qui font un super accueil, mais à l'époque, c'était vraiment la jungle. Et on a mis beaucoup d'énergie à faire en sorte qu'on soit les numéro un sur l'accueil, comme on dit. Et c'est vrai que les gens sont très heureux quand ils viennent.
2: Est-ce que tu peux me parler d'Avignon un petit peu, du Vaucluse, des lieux que tu as pu découvrir? Il n'y a pas que Avignon dans le Vaucluse.
3: Il n'y a pas que Avignon dans le Vaucluse, mais pour le coup...
2: Tu connais pas trop?
3: Je connais très bien Avignon, mais quand on est dans Avignon, on va pas se balader, on n'a pas trop
2: de
3: temps.
2: Aller une place à Avignon.
3: Ah la place des Corsins, qui est vraiment le lieu dit de tout intermittent qui se respecte et qui aime la bière.
2: Là, on boit un verre.
3: Qui est pas très loin des Béliers, qui est vraiment le rendez-vous. C'est-à-dire qu'après la journée de boulot, on est tous terrassés de fatigue, on se retrouve au Corsin, on boit un coup.
2: La rue des Teinturiers aussi, c'est joli.
3: Pardon?
2: La rue des Teinturiers, c'est joli.
3: La rue des Teinturiers, c'est joli. Mais j'ai mon 75, qui est vraiment ma cantine de restaurant, qui est absolument géniale, dans une cour ombragée, qui est super. C'est une ville l'été qui a une puissance folle.
2: Ouais. Alors, il y a Avignon dans la vie, il y a Paris, on l'a dit, il y a les cours Jean-Périmonie, ça je l'ai noté, il y a les premières scènes, les premiers spectacles, il va se passer énormément de choses pour toi. On parle d'Avignon, il y a le cinéma aussi, évidemment, qui va rentrer dans ta vie. Et, quand on pense cinéma, on pense tournage, et on se dit que il y a eu forcément un ailleurs qu'à Paris. Je crois que les débuts, c'était dans Meilleur Espoir Féminin. Pour le cinéma,
3: ça c'était un petit clin d'œil, mais dans les choses, les gros rôles qui ont été marquants et hors de Paris, on avait tourné un film qui s'appelait Avant qu'il ne soit trop tard, avec Émilie Dequesne,
2: qui fait une tendresse
3: infinie, Franck Diffenthal, Olivier Sitruc, Edouard Montaud, enfin on était toute une bande.
2: C'est où?
3: Et c'était à Morzine.
2: Et ça, c'est la montagne. Là.
3: Ah, ça, c'était génial. C'est-à-dire que vraiment, on était une quinzaine de demeurés, on nous a mis dans un chalet à la montagne en disant, vous allez tourner là, pendant 5-6 semaines, le premier jour, il y a le directeur de production qui est arrivé, qui a dit, les gars, aujourd'hui, je vous préviens, on est à la montagne, mais c'est absolument formellement interdit de skier pour les assurances. Mais je tiens à vous dire qu'on a 15% chez Momo Sport.
2: Fallait pas dire
3: et
2: ça. C'est...
3: Non, mais c'était foutu. On avait tous entre 25 et 30 ans. Mais, oui, je skie, j'adore ça. J'adore la glisse.
2: Est-ce que tu skies aussi bien que ton père? Parce que moi, j'ai eu l'occasion de skier avec lui à l'Alpe d'Huez. Je sais qu'il adore aller au Festival de Comédie d'Alpe d'Huez. Gros niveau, ton père.
3: Il
2: ça rigole.
3: Il envoie.
2: Comment, niveau...
3: Moi, je suis plus un surfeur. Mais j'étais un gros surfeur et quand mon fils était en âge de skier, je me suis remis au ski pour pouvoir skier avec lui, pour pouvoir le mettre entre les jambes, skier doucement, prendre le chasse-neige, etc. Donc je me suis remis. Donc maintenant je reskie un peu pour pouvoir skier avec lui. Et quand il y a de la bonne neige, je ressors un peu le snow pour me faire un kiff.
2: Tu l'emmènes un petit peu partout, ton fils, justement.
3: Je l'emmène pas mal même.
2: Il suit, il va à Avignon.
3: Il adore ça. Et d'autres villes. Sa maman elle est chanteuse, elle fait plein de concerts, donc il la suit aussi. Et donc en fait. Pour le coup, il est très très très heureux de découvrir ça. Il est très curieux. C'est chouette de voir qu'on a réussi à lui passer cette passion des coulisses des spectacles. Ouais. Enfin, tu vois, il a 13 ans, il a vu un nombre de spectacles incalculables. Et bon, maintenant il est en âge, mais même quand il avait 10 ans, il allait déjà voir les spectacles pour les adultes. Enfin, avec
2: évidemment.
3: Je vois intellectuellement comment ça peut faire progresser sa réflexion.
2: Et sa curiosité. C'est chouette, tout simplement. Oui, non, j'avais noté juste. Voilà, j'avais pris deux films. J'avais pris Meilleur espoir féminin. J'avais regardé, ça a été tourné à Cancale, Tressé et Vitré. En Ille-et-Vilaine.
3: Ouais, mais moi j'ai fait deux jours sur film et c'était à Épinay, donc c'est vraiment moins glam que ça.
2: Monsieur Batignolle, t'as tourné ?
3: Ça, j'ai tourné.
2: T'es Arthur, t'es le frère de Martin.
3: Ouais, j'ai tourné avec Damien Jureau, je l'ai rencontré sur ça, et génial. Et ça, on était.
2: Le Thévenot sur la commune Les Gras.
3: Ouais.
2: La ferme.
3: Ça s'invente pas.
2: Pas faux. Tu te souviens, c'était à Franche-Comté, ça. Hein.
3: Ouais, Franche-Comté. C'est pareil, mais c'était chouette.
2: Mais quand tu tournes un petit peu partout en France, t'as le temps de te poser dans une ville où c'est je joue, je répète, je vais à l'hôtel. Bah,
3: c'est bon, là, j'ai tourné Zodiac pour TF1. On était pendant deux mois et demi dans le sud, du côté d'Arles. Donc là, on a le temps d'aller découvrir, etc. Ça dépend. En revanche, c'est vrai que moi, je fais beaucoup de tournées de théâtrales où on reste une journée, mais je me fais fort parfois où je vais dire tiens, allez, on va trouver un petit restaurateur qui a un truc un peu local. S'il y a une jolie église, bah, j'aime bien, hop, regarder dedans, découvrir s'il y a un monument, un truc, une activité.
2: L'histoire.
3: Que ça soit monter à cheval, faire du kitesurf. Ça, il faut que ça soit ludique, mais que ça attise la curiosité. Donc, je suis assez incollable en géographie par rapport à certains camarades, rapport à des noms. Ils disent, mais tu connais Issoudun, mais pourquoi tu connais ça? Mais parce qu'il y a un super théâtre. Et en plus,
2: pas une cartographie.
3: Et en plus, il y a ce truc, c'est que souvent, on joue dans le théâtre d'à côté. C'est-à-dire qu'on joue pas à Bordeaux, on joue à Mérignac, on joue pas à Toulouse, on joue à Blagnac. Donc, en fait, en plus des grandes villes, je connais aussi les petits coins.
2: Tu sais quoi, je t'invite à un barbecue. L'été n'est pas fini. Nous ne sommes que début septembre. On parlera de barbecue dans un instant. L'ambiance est bonne, hein, franchement, autour d'un barbecue. Et je suis sûr que tu t'es servi une brochette de temps en temps. Et que tu t'es demandé aussi, Arthur Junior, comme vous qui nous écoutez, comment vous allez bien pouvoir la manger. Mais
3: est-ce qu'il n'y aurait pas un petit reportage sur la brochette?
2: Eh ben, exactement. Ah là là. Catherine Quicandon a une idée pour vous. Écoute bien, c'est avec ici Gironde.
4: À Lugon et l'île du Carnet, entre Saint-André-de-Cubzac et Libourne, le barbecue, c'est du sérieux.
5: Quelle belle brochette!
4: Un Girondin a résolu le problème de la brochette qui ne veut pas descendre dans l'assiette. Il s'appelle Sourissak Vongfagdi et il a créé Pikizi, le premier débrocheur qui vous évitera de vous tâcher au prochain barbecue de Tante Suzanne. L'idée lui est venue naturellement à un barbecue où il venait d'en mettre de partout, sur la table et surtout sur son t-shirt.
6: Il y avait un gobelet devant moi, j'ai percé par en dessous avec la brochette, j'ai rentré la brochette à l'intérieur, j'ai tiré, tout est resté dans le gobelet. J'ai versé dans l'assiette, je ne me suis pas brûlé, je ne me suis pas sali. Et je me suis dit peut-être qu'il y a quelque chose à faire.
4: C'est vrai que l'idée du gobelet en carton comme protège-brochette, c'était bien pensé. C'est donc parti pour une invention. Enfin, quand je dis c'est parti...
6: De là, j'ai fait des prototypes avec des sopalins et des bambous que j'ai laissé dormir 6 ans. Et il y a 2 ans de ça, ma femme, donc Léa, a retrouvé cette poche.
4: Eh bien, heureusement qu'elle a fait du rangement, Léa.
6: Et elle m'a dit qu'est-ce qu'on en fait? Est-ce qu'on le jette ou est-ce qu'on essaie de voir si ça existe? Ça n'existait toujours pas. Donc on a lancé les démarches, on a déposé le brevet.
4: Et ils ont bien fait, car en 2025, Léa et Sourissak remportent la médaille d'argent au concours Lépine. Le débrocheur va alors commencer à intéresser du monde, beaucoup de monde, comme des grandes enseignes françaises de supermarchés, mais aussi de bricolage. Sourissak a aussi été contacté par l'étranger, et notamment les États-Unis, le pays du barbecue. Pikizi a de multiples qualités. Il est en plastique 100% recyclable, ça évitera les déchets inutiles. Il répond aux normes alimentaires, ça tombe bien vu qu'il est en contact avec de la viande, des légumes et autres aliments. Il résiste aux chocs et aux UV, vous pourrez le laisser tranquillement au soleil pendant que vous mangez. Et il passe au lave-vaisselle, pratique pour enlever la graisse qui pourrait rester dessus sans avoir à frotter, frotter et encore frotter. Le prix, 14,90€, et vous n'entendrez plus
5: Oh purée, je m'en suis mis de partout et puis en plus je me suis taché.
4: Plus d'infos sur pikizy.com, pikizy.com. Merci à Marie-Corinne Caïto d'ici Gironde pour cette idée ingénieuse et qui marche. Ici ça entreprend Pikizy, un débrocheur pensé et conçu en Gironde pour manger ses brochettes sans casse-tête.
2: Et ben voilà, vous mangez des brochettes sans casse-tête, Arthur Juillot. Vous êtes barbecue ou pas? Allez,
3: je suis barbecue, on va pas se mentir.
2: Êtes celui qui fait le barbecue.
3: Non, j'ai une énorme plancha à gaz. Ça qui est, j'aime bien la planche.
2: Arthur Junior nous met en appétit.
3: Pardon, j'ai vraiment cassé tout.
2: Ah bah non, mais attends, j'ai envie d'aller manger un petit quelque chose, bien sûr. Il est avec vous jusqu'à 21h. Arthur Junior, il n'y a pas que Paris dans la vie. On va continuer de se balader. Ça va, t'arrives à gérer ce petit voyage à rebours, de revenir un petit peu sur les lieux qui ont marqué ta vie. Il est parfaitement en forme. Arthur Junior est avec vous encore pour quelques minutes ce soir sur votre radio ici.
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2: Elle a reçu le talent ICI des mains de Cœur de Pirate il y a maintenant un an. C'est Charlotte Gardin que l'on aime beaucoup avec une nouveauté de Way We Touch sur ICI.

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16: Il a suivi sa voie, celle de la passion, celle du théâtre, du cinéma, de la mise en scène, la voix comme celle de Jeanne d'Arc, elle en entendait. Elle, Jeanne d'Arc qui est au cœur du spectacle qu'il a écrit, mise en scène et qui se joue en ce moment à la Comédie de Paris. On va en parler d'ici quelques minutes. C'est Arthur Juniau qui est votre invité depuis 20h et qui retrace son parcours et les lieux de sa vie qui ont marqué son existence. Beaucoup voyagé déjà, on a été dans pas mal d'endroits, on s'est arrêté en Avignon, je sais pas d'ailleurs si on dit Avignon ou en Avignon.
17: Ah, il y a deux écoles.
16: Ouais, il y a deux écoles, ouais. Et toi, c'est quoi ton école ?
17: Moi, je dis Avignon.
16: Tu dis Avignon. On a parlé du Théâtre des Béliers, je reviens sur le fait qu'aujourd'hui, tu diriges, co-diriges quatre théâtres à Paris, le Splendide, la Contrescarpe, la Comédie de Paris, où tu joues, et la Renaissance.
17: Tout à fait.
16: C'est énorme. On a parlé d'entrepreneuriat il y a un instant. C'est compliqué à gérer quatre théâtres.
17: Oui, mais je suis pas du tout tout seul. Je suis associé avec Morgan Spielmaker et Boris Soula. Enfin, j'ai différents associés en fonction des lieux et on a une équipe, on est très staffé, etc. Moi, je c'est pas une volonté de diriger des lieux. Ça s'est fait avec les opportunités et les rencontres de la vie, mais c'est surtout la volonté d'être libre artistiquement et le fait d'être directeur de théâtre. Ouais. Je peux dire, tiens, si on montait une comédie musicale parodique et déjantée sur la vie de Jeanne d'Arc, elle n'entend pas des voix, elle entend des chansons. T'es d'accord? Je me pose la question à moi-même. Oui, je suis d'accord, et on le fait.
16: Ça vous dépendez presque.
17: Ça m'évite de devoir aller convaincre des gens.
16: Non, mais c'est une bonne technique, c'est une bonne astuce.
17: Et donc voilà, donc j'ai toutes les contraintes administratives de travail, de gérer des boîtes. Équipe, ouais. En contrepartie, j'ai beaucoup plus de liberté artistique et c'est ça qui me rend profondément heureux.
16: Il y avait un truc avec Bordeaux aussi, il y a quelques années, autour du théâtre. Il y a eu un collectif d'artistes où vous avez fait des choses.
17: Ouais, je fais partie d'un collectif. On a repris le théâtre des Salinières.
16: Ouais. Bordeaux même.
17: L'année dernière, à Bordeaux, ouais. Et qui est un très très joli théâtre. Et c'est un directeur sur place qui le gère. Enfin, nous, on gère pas le théâtre, mais il y a un actionnariat, en fait. On s'est mis à plusieurs. Il y a Alexis Michalik, il y a le théâtre Montparnasse, il y a Samuel Louche. Enfin, on s'est mis à plein et on a tous mis un peu de sous pour reprendre le lieu. Et on est très heureux de ça. Donc, de temps en temps, on va jouer un spectacle là-bas. Voilà.
16: Comment Bordeaux ? Pour ceux qui ne connaissent pas Bordeaux, on a eu l'occasion d'y passer.
17: Bah, Bordeaux, c'est bien Bordeaux. Moi, j'adore Bordeaux. Non, c'est hyper joli, on mange hyper bien. Il y a une ambiance, il y a des bonnes ondes. On n'est pas loin de la mer, non ?
16: Est-ce qu'il y a un endroit en France où on mange mieux ?
17: On mange mieux ?
16: Qu'ailleurs ?
12: Vous parlez, vous me dites à Bordeaux, on mange bien. On mange bien dans le sud, on mange bien un peu partout.
17: Ah ouais.
12: Est-ce qu'il y a un endroit où tu t'es dit
17: En fait, on mange bien partout, ça dépend de ce qu'on aime manger, mais c'est vrai que tout ce qui est ça dépend. Si je veux un peu fruits de mer, tout ça, on va pas se mentir, tout ce qui est Saint-Malo, tout ce coin-là, la Bretagne, pour se faire un tour
12: de quelques
17: huîtres, ça c'est pas mal.
12: Dinard, Cancale,
17: tout ce qui est les Landes, si on veut prendre un peu de poids, c'est quand même assez formidable hein, pour ça, parce qu'on mange vraiment gras et bien.
12: Ouais.
17: Et puis si on veut une petite tomate burrata, on peut aller dans le sud.
12: Ouais, mais t'es bien là.
17: Ouais, ça va.
12: Tu fais du sport ou
17: je fais du stress.
12: Ouais. C'est pas mal ça. Je fais de la caféine, je fais du stress. On va dans la Drôme.
17: Je connais un peu la Drôme.
12: Ah, tu t'es marié.
17: Je me suis marié dans la Drôme.
12: Tu t'es marié où?
17: À la Drôme provençale, à la Fontaine Minérale, qui est un endroit fabuleux, qui est tenu par des amis et qui est une grande guinguette, et c'est très très joli.
12: Et pourquoi t'as été te marier là-bas hein?
17: Parce que c'est des amis qui ont une guinguette magnifique.
12: Ça n'a rien à voir, je me suis dit peut-être les origines de sa femme.
17: Pas du tout, famille, non, c'était vraiment un coup de cœur pour un lieu, on s'est dit tiens, ce lieu est sublime.
12: Redonne le nom du lieu, comment ça s'appelle?
17: La Fontaine Minérale.
12: Moi, j'ai repéré l'endroit. C'est une toute petite commune. J'ai eu 650 habitants.
17: Ouais, Pont-de-Barré.
12: Ouais.
17: Ouais.
12: 657 habitants recensés en 2023. Ils étaient tous invités, du coup.
17: Ils étaient tous.
12: Non, mais c'est un peu l'événement. Arthur Junot qui se marie dans un.
17: Non, mais c'était. Il y a le bourg et puis un peu plus loin, il y a la guinguette.
12: 40 habitants au kilomètre carré. Une baignade dans le Roubion, il y a de la pêche,
17: oui.
12: Il y a un site d'escalade. Non, mais je peux
17: te raconter ce que tu veux, je connais pas du tout la région. mais en revanche, cet endroit est absolument magique.
12: Ouais. Où est-ce que vous allez avec ta femme maintenant quand vous décidez de partir en vacances en France? C'est quoi vos petits coins de paradis à vous?
17: Eh bien, on essaye de voyager hors de France. Vu qu'on voyage beaucoup pour le travail en France, on essaye de se dire tiens.
12: Mais t'as forcément un endroit sympa ou aussi un endroit pour te ressourcer. Tu te dis allez, j'ai envie de me faire.
17: Non, on a une maison familiale sur la presqu'île de Gien.
12: Alors voilà, ça je voudrais qu'on en parle parce que je sais que tu l'aimes beaucoup cette maison.
17: Et ça c'est un endroit sublime. On est vraiment au bord de la mer. C'est-à-dire que tu prends ta main gauche, ta main droite, tu fais 180 degrés, tu regardes, c'est l'eau, c'est la mer. Et moi, j'aime l'eau. Je vais en parler du lac tout à l'heure, mais un lac, la mer, tout ça, j'ai besoin d'une rivière, j'ai besoin d'eau. Et ça, c'est extrêmement ressourçant. Waouh, quelle réalisation.
12: Alors, on est où là? On est sur la presqu'île de Gien. Ta plage à toi, elle est où?
17: Elle est. Alors, c'est plutôt des criques. Moi, je suis plus crique que plage.
12: D'accord,
17: Ouais, moi, transat, plage, sable, tout ça, c'est pas. Non, j'ai besoin de sauter, de rocher, de grimper, de voir des poissons, des trucs.
12: Ça, c'est en tous les cas un endroit, voilà, dans lequel tu te sens bien et dans lequel tu peux aller assez régulièrement. Du côté de la presqu'île de Gien, tu fais un peu de bateau ou pas?
17: Je fais, bien sûr. Permis bateau, permis côtier, permis fluvial, je suis au taquet.
12: Et comme papa.
17: Non, il a pas
12: le permis bateau?
17: Si, bien sûr. Mais pas le fluvial.
12: Ah, c'est quoi la différence?
17: Ah, ben, c'est pas sur les fleuves. En
12: ah oui, tu me diras, évidemment.
17: J'ai le droit de piloter partout.
12: Mais tu te verrais partir comme ça un peu à l'aventure, tu as déjà pensé longtemps sur un bateau par exemple, te couper de toutes tes activités, de toutes tes co-directions.
17: C'est des fantasmes qu'on a tous. Après, je pense que j'adore le bateau, mais j'ai un peu le mal de mer, donc ça peut mal se passer.
12: Est-ce qu'il y a des endroits qui t'inspirent pour écrire? Là, il y a Tout fait tout flamme. Tu l'écris, tu joues, tu le mets en scène. Tu t'écris où généralement?
17: Moi, il y a un endroit où j'adore écrire, c'est dans le train.
12: Donc, en parcourant la France.
17: En parcourant la France. Non, mais c'est parce qu'il y a un truc de... Il y a un bruit constant, on téléphone pas, on n'est pas trop dérangé, et quand on travaille beaucoup, qu'on fait beaucoup de trajets, il y a ce truc où on se dit, ah là, on perd notre temps, et tout d'un coup, c'est un endroit où moi, j'aime bien écrire.
12: Les réseaux sociaux? Ta vie, ton heure,
17: ça
12: t'en fous
17: complètement. Moi, c'est
12: vrai.
17: Non, ça,
12: pas
17: c'est
12: vraiment. Parfois, ça peut être très intéressant.
17: Ah non, mais
12: tu vas découvrir pourquoi. Parce que si les réseaux sociaux prouvaient qu'ils peuvent avant tout être un véritable moteur de solidarité, voilà ce que je vais te montrer. Est-ce qu'on va entendre? Parce que depuis plusieurs mois, figure-toi, un homme cuisine régulièrement des dizaines de repas pour des sans-abri et partage ses recettes ainsi que ses distributions sur TikTok et sur Instagram. Cet été, il a d'ailleurs décidé de quitter sa cuisine parisienne et se balade un peu partout en France. On l'a rencontré au micro de Robin Bernot.
13: Un créateur de contenu s'est lancé dans un tour de France solidaire pour cuisiner pour les sans-abri.
18: Je trouve ça génial, il faudrait continuer.
13: continuer en fait.
18: Cet été, Manu Solidaire, c'est son nom sur les réseaux sociaux, a décidé de sillonner une partie de la France pour cuisiner et distribuer des repas aux personnes vivant dans la rue. Et cette tournée, il la partage sur les réseaux sociaux avec ses plus de 400 000 abonnés.
19: Là, tout le monde, les amis, c'est le tout début de soleil.
18: Ainsi, les internautes qui le suivent peuvent faire des dons qui serviront entre autres à financer les ingrédients et les différentes étapes du voyage. Il y a quelques jours, il était de passage à Avignon où il a préparé plus de 60 repas et notre journaliste Clara Baudard en a profité pour le rencontrer.
19: Aujourd'hui, c'est compliqué de se dire que les sans-abri, on veut juste pas les voir parce qu'en fait, ils existent, sont autour de nous. Toutes les personnes de la rue, elles ont besoin de manger.
18: Il faut savoir que début août, la mairie d'Avignon a adopté un arrêté municipal anti-mendicité, une mesure qui ne décourage pas Manu Solidaire de réaliser ses distributions de repas, bien au contraire.
19: Se dire qu'on vire les personnes démunies des centres-villes sans leur donner de solution de repli, c'est un peu se voiler la face et cacher la misère, alors que quoi qu'il arrive, elle restera là.
18: Alors ici, ça marche. Et vous, qu'en pensez-vous ?
13: Bah, je trouve ça hyper cool. Enfin, s'il peut y avoir de l'aide en France, de l'entraide, enfin, je trouve ça vraiment génial.
18: J'en ai par exemple discuté avec Juliette qui souhaitait souligner les difficultés de pouvoir bien se nourrir, en particulier aujourd'hui.
13: Il y a de moins en moins d'aides justement qui sont

0: continuer à partager sur ses réseaux sociaux avec toujours cette même envie, celle d'être utile.
1: Et ben voilà, et c'est le mot d'ordre hein, d'ailleurs, tout au long de cette saison sur votre radio Ici Être Utile. Robin Bernot, on se retrouve demain d'ailleurs avec toute l'équipe hein, sur Ici et sur Ici.fr pour mettre en avant toutes les bonnes initiatives un peu partout en France. Arthur Juniot, reste encore quelques minutes.
2: Avec plaisir.
1: Ah bah écoute, me dis pas le contraire, surtout qu'on va parler de ton actualité. La Comédie de Paris, tout feu, tout flamme. C'est le spectacle qui se joue depuis quelques jours. Il y a plein de belles actualités également pour Arthur. Une tournée dans toute la France, encore et toujours. Il est avec vous jusqu'à 21h.
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1: Est-ce que Arthur Juniot va nous emmener dans le Loir-et-Cher dans un instant? Je ne sais pas, vous le saurez en écoutant Ici. En attendant, voici Michel Delpech.

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2: Avec Arthur Juniau qui est à vos côtés ce soir, il est là depuis 20h pour peut-être mieux comprendre les clés de sa réussite à travers les lieux à qui l'ont accompagné partout en France. C'est dingue parce qu'il est là entre 20h et 21h, c'est vraiment pile l'heure à laquelle tu joues. Hein. Généralement, 19h30, 20h, 21h, c'est des horaires.
3: Je fais une relâche exceptionnelle pour être avec toi, Eric.
2: Bah, c'est très gentil. On va se dire un mot sur Tout Feu, Tout Flamme. C'est ce spectacle qui se joue depuis tout juste quelques jours. C'est l'occasion d'en parler, la Comédie de Paris, comédie musicale, tu l'as un peu évoqué, donc que tu as écrit, que tu as mis en scène, écrit dans le train, mis en scène, non pas dans le train, mais la Comédie de Paris, comédie musicale déjantée. L'histoire, en deux mots, tu vas nous la raconter, Jeanne d'Arc n'entend pas des voix, mais des chansons.
3: Voilà, en gros, ça part de là, et puis on a fait une parodie, on a pris la vie de Jeanne d'Arc que les gens connaissent à peu près, puis on a pris quelques libertés pour faire rire les gens avec tout ça, tout en essayant d'expliquer ce que c'était que d'être une femme à l'époque et de voir ce que c'est que d'être une femme aujourd'hui, avec un petit fond, une petite réflexion, tout en rigolant beaucoup.
2: Mais c'est la première fois que tu te lances dans la comédie musicale?
3: J'avais fait Denver avec mon camarade Guillaume
2: Jeune
3: Michel,
2: public, exact,
3: et jeune public. Là c'est la première fois que c'est un spectacle adulte, enfin tout public, voilà, qu'on a joué d'ailleurs, on parlait de région, mais on l'a créé en avant-première à Bordeaux, on a joué

0: deux jours. Et après, on a fait le festival d'Avignon cet été. Et donc là, ça commence à Paris. Donc voilà, ça va bien avec cette émission. Tu as parlé de plusieurs endroits. Donc là, maintenant, on peut le découvrir à Paris. Et ça sera en tournée dans un an.
1: Quand ça marche bien à Bordeaux, quand ça marche bien à Avignon, c'est bon signe pour Paris. Tu sens la différence, évidemment, entre Paris et la province. Pas le même public.
0: Ouais, pas le même public, mais pas forcément, parce qu'à Avignon, c'est un public tellement d'aficionados. Les gens viennent, ils connaissent tout. Enfin, voilà. Donc, non, on le sent en général quand on joue un spectacle à Paris, et après, quand on part en tournée avec des grosses salles d'abonnés où les gens sont très enthousiastes et ont très envie de voir les spectacles, souvent ça arrive plus.
1: On peut se dire un mot sur l'affiche. Tout feu, tout flamme. Il y a un astronaute ou un truc là qui est porté.
0: Bah non, c'est Jeanne d'Arc dans sa.
1: C'est marrant parce que alors de loin,
0: une photocopie en arrière. C'est une femme dans une armure de chevalier.
1: Je me suis dit dans son délire, il est parti dans une jeune Jeanne d'Arc de 1026.
0: Il y a plein d'anachronismes. Il y a des chansons, c'est très rigolo. Il y a des délires.
1: Qui fait la musique?
0: C'est Romain Trouillet qui a composé la musique. Moi, j'ai écrit les paroles et après, il compose des chansons incroyables. Mélange de Disney, il y a des chansons de gospel. Enfin, c'est très riche. Il y a plein de surprises.
1: Et puis, alors, une scénographie toujours intéressante. On va saluer Juliette Azopardi.
0: Évidemment, Juliette.
1: Ça ressemble à quoi, les décors? Voilà, qu'est-ce qu'on peut voir, les tableaux?
0: C'est un petit château fort. C'est un peu comme, les Monty Python ont adapté leur film pour faire Spamelot. Bah, j'ai adapté la vie de Jeanne d'Arc pour faire Tout feu, tout flamme.
1: Elle n'entend pas que des voix, mais elle entend donc aussi des chansons. Vous êtes invité à voir Tout feu, tout flamme, donc il l'a écrit, il l'a mis en scène, la vraie fausse histoire de Jeanne d'Arc, comédie de Paris, du mercredi au samedi à 19h, le dimanche à 15h, et ça partira dans toute la France. Est-ce que c'est ton tempérament, ça aussi, d'être tout feu, tout flamme?
0: Ah oui, il faut faire les choses à fond, on n'a pas le temps. Pas le temps de pas faire les choses à fond.
1: C'était le titre d'un film, ça, Tout feu, tout flamme de Rapneau.
0: Évidemment, j'ai même hésité, je me suis dit, tiens, mais je trouvais que ça donnait totalement le ton, parce que faire un spectacle sur Jeanne d'Arc, on peut se dire, oh là, est-ce que ça va être un truc historique, c'est un truc chiant, c'est un truc religieux, qu'est-ce que c'est? Et je pense que de dire à quelqu'un, c'est comme une musicale sur Jeanne d'Arc, ça s'appelle Tout feu, tout flamme, ils ont compris tout de suite que c'était du second degré, et donc, où ils ont envie de se marier, ils viennent, ou alors ils viennent pas.
1: C'était avec Isabelle Adjani, je crois, et Yves Montand, hein, ce film, c'était en 1984. Il n'y a pas que Paris dans la vie, il y a, trois petits points, si je te lance comme ça.
0: Il n'y a pas que Paris dans la vie?
1: Il y a une autre ville? Allez, une qui devient comme ça. Une nouvelle image qui arrive.
0: Bien sûr, Orléans.
1: Ah tiens, oui, alors.
0: C'est pour parler un peu de mon actu, c'est pour ça.
1: J'ai mis une demi-seconde. Ah oui, Orléans, oui, forcément, Jeanne d'Arc. Tu connais Orléans?
0: Je connais un peu Orléans, pas bien, mais
1: juste le temps d'un passage.
0: Non, mais quand j'avais 18 ou 19 ans, j'ai fait un téléfilm, c'était mon premier film, et j'ai passé un mois à Orléans, et pas du tout, c'était au Mans, je dis n'importe quoi.
1: Rien à voir. Tu viens de réaliser que
0: c'était pas du tout Orléans, c'était au Mans.
1: C'était
0: le Mans.
1: C'était sympa aussi.
0: Voilà, mais donc pas du tout. Donc on va parler du Mans alors.
1: Si tu veux.
0: Voilà, non, je sais pas.
1: Est-ce qu'il y a pas un autre lieu qui compte pour toi à Paris? C'est le Parc des Princes.
0: Le Parc des Princes.
1: T'es toujours fan du PSG ou pas?
0: Oui, mais oui. Moins. Mon cœur est au PSG et au Parc des Princes. Après, j'ai pas le temps d'y aller. J'y vais de temps en temps avec mon camarade Alexandre Amiel qui m'emmène, mais j'ai plus le temps. Mais c'est vrai que de temps en temps,
1: ils ont deux titres de Champions League.
0: Ah oui, ah non, mais c'est.
1: Tu continues de suivre les matchs?
0: Oui. C'est les matchs importants.
1: Mais c'est où le lieu pour suivre un match de foot? Il y a un endroit particulier?
0: Non, mais en fait, moi, j'adore les stades.
1: C'est tu vas directement là, voilà.
0: Ouais, il y a un truc incroyable dans un stade, et partout où j'ai la chance de voyager, même quand je vais aux États-Unis, en Inde, ou machin, j'essaye d'aller voir un sport local, une ambiance, et c'est vrai que d'aller voir un match de cricket en Inde, ou un match de football américain aux États-Unis, c'est fou, en fait. C'est-à-dire qu'il y a une ambiance incroyable, et c'est vrai qu'on rentre dans le Parc des Princes, il y a les poils, on est comme ça, voilà. D'arriver, la montée des marches, il se passe un truc génial dans un stade. Parce que ici.
1: Bah oui!
0: C'est Paris!
1: Ici, c'est Paris! Et pourquoi la radio s'appelle ici? Bah oui, il y a forcément un lien. Bon, je vais laisser le sport de côté. Le théâtre, c'est ta vie. Je pense que c'est plus théâtre que ciné. Les deux, ça va de pair, mais.
0: J'aime plein de choses, mais après, l'endroit où je suis bien, c'est sur un plateau.
1: Quels sont les beaux théâtres que tu as visités en France? Si tu avais un top 3 des théâtres où.
0: Je sais où tu veux.
1: Non, même
0: je
1: pas.
0: Eh ben, on va parler de l'Opéra de Vichy, qui est absolument sublime.
1: Ça parce qu'effectivement, je suis de Vichy, pour ceux qui...
0: Il est de Vichy, mais surtout, c'est un théâtre, où, c'est un opéra, mais c'est aussi, ils accueillent en spectacle, enfin, des tournées de spectacles, donc j'ai eu la chance d'y jouer 4-5 fois. Et
1: les sièges sont jaunes.
0: C'est sublime, pardon.
1: Les sièges sont jaunes.
0: Ouais, mais c'est beau, et en plus, la dernière fois que je suis allé, ils m'ont fait visiter toutes les salles à côté, enfin voilà, c'est incroyable, mais je me souviens, là, on était à Albi l'année dernière, avec des camarades, ils nous ont fait visiter le vieux théâtre d'Albi, enfin, il y a tellement de beaux théâtres, il y a des théâtres abandonnés qui sont sublimes. À Paris, il y a les Bouffes du Nord, c'est une espèce de, on passe cette porte, c'est un truc incroyable. Il y a plein de lieux incroyables en France.
1: Ouais. Si tu avais des conseils, tu sais, on a parlé un petit peu des bonnes initiatives, de l'entrepreneuriat. Si tu devais t'adresser à un Arthur Junior qui a 20 ans aujourd'hui, ou un petit jeune, voilà, qui a 17, 18 ans, qui est fou de théâtre et qui a envie de se lancer dans cette carrière, avec le recul, à 45 ans à peine, tu dirais quoi?
0: Je dirais fonce. Non, je dirais il faut faire de toute façon. Faut se planter, c'est pas grave, on se plante tous. Il faut écrire, c'est un métier qui est tellement difficile si on est en attente du désir des autres. Donc il faut créer. Moi j'ai eu la chance avec un groupe de copains d'être créateur de mes contenus. Donc alors on se bagarre pour que ça marche, on se bagarre pour plein de choses, mais en tout cas on n'est pas frustré de pas faire. Et donc voilà, on écrit. Moi j'étais encore avec Sébastien Castro et voilà, il a écrit ses pièces. Et c'est cette énergie là qui fait que on est tout le temps en mouvement. Donc il faut écrire. On va me dire, ah oui, mais personne ne va lire ma pièce. Bah, il faut la monter. Oui, mais personne ne va. Bah, il faut en monter une deuxième. Et c'est ça qui fait que on existe. Il faut être créateur. Il faut le plus possible. Et si on me dit, oui, mais moi, je sais pas écrire, c'est pas grave. Mais il faut trouver des gens qui savent écrire. Il faut faire des groupes, des familles de gens avec qui on a envie de travailler. Et c'est là où les cours de théâtre sont hyper importants. C'est pas forcément le prof qui va vous apprendre à jouer bien ou pas jouer, mais ça va être l'énergie. Ça va être, ah bah tiens, en cours je vais rencontrer Jean-Mi ou Simone et je vais avoir envie de faire des choses avec eux. Donc il faut, voilà, créer.
1: Il y a forcément un parc qui marque notre enfance, notre adolescence, un endroit où on nous emmène, où on a grandi gamin, où on a joué au ballon. Est-ce que toi tu te souviens de cet endroit où tu étais quand tu étais plus jeune?
0: Ouais, en fait à Paris il y a une rue des Fossés Saint-Jacques dans le 5e, il y a une petite place et où ils ont tourné Emily in Paris. Et donc maintenant il y a une petite fontaine, c'est très joli, il y a une porte où il y a un milliard de touristes qui se prennent en photo à longueur de journée. Mais quand j'étais môme, c'était un terrain vague, cet endroit. Et nous, on allait là, on jouait au foot. Après, ils ont fait une dalle, on faisait du roller. Enfin, c'était vraiment l'endroit où tous les mômes se retrouvaient, parce que c'était une grande place, donc tous les parents pouvaient regarder par la fenêtre et nous voyaient jouer. Et on faisait ça assez jeune, en plus. Et maintenant, bon, c'est autre chose. Mais donc, c'est ce souvenir-là. C'est pas un parc, c'est cette place. Mmh.
1: T'as un grand, on en a parlé, qui a 12-13 ans. T'as aussi une petite fille depuis un an, c'est ça?
0: Tout à fait,
1: la petite Lilou. Elle va où? C'est où son parc à elle?
0: Elle n'ira jamais dans un parc plein de pollution. Je l'emmène dans la forêt.
1: Ouais, c'est dans la maison de Cambrai, voilà. C'est là qu'elle grandit.
0: Mais non, pour l'instant, on bouge beaucoup. On n'est pas encore dans les parcs.
1: Est-ce qu'il y a, et on finira d'ailleurs ce rendez-vous avec ça, un lieu, un endroit en France où tu n'as jamais été, même si je pense que tu as été partout, ou en tous les cas une région où tu dis, voilà, ça fait des années que j'en parle, j'y suis jamais allé, quand est-ce que j'y vais?
0: Non.
1: Le mec connaît toutes les villes.
0: Ça fait 20 ans que je fais du théâtre. Ouais. Je fais une tournée au moins un an sur deux.
1: Non, une entre 50 et 80 dates.
0: Ou t'imagines le nombre de villes, de trucs. Alors après, il y a plein de villes que j'ai pas faites, mais en tout cas, des régions, j'ai tout le temps à faire. Après,
1: il y en a une où t'aimerais vivre, par exemple?
0: Non, mais j'aimerais bien. J'y suis allé souvent en Bretagne pour travailler et j'irais bien aller dans le Finistère. Ça je connais pas, ce point-là, j'irais bien mais bon, c'est
1: à
0: loin,
1: la pointe.
0: faut y aller
1: Brest,
0: mais je connais pas bien ça. Ouais. J'aimerais bien découvrir un peu ce coin-là.
1: Tu connais déjà Saint-Malo, c'est déjà pas mal. C'est un petit peu plus bas. Arthur Junior, Tout feu, tout flamme, la comédie de Paris en ce moment, du mercredi au samedi à 19h, le dimanche à 15h. Une tournée aussi, un autre spectacle qui arrive un peu partout en France.
0: À partir d'octobre, je suis en tournée avec une pièce qui s'appelle Week-end chargé d'Éric Assous. Et pour le coup, on se balade partout.
1: Bon, la vie est belle, la rentrée est sympathique.
0: La vie est très belle.
1: Les théâtres, on rappelle la Contrescarpe, le Splendide à Paris, la Renaissance, et j'en ai oublié un, c'est Berthaud.
0: La Comédie de Paris.
1: Donc, la Comédie de Paris. Il y en aura d'autres, les théâtres en France, t'as envie d'investir ailleurs?
0: Non, je veux monter des spectacles.
1: Ou tu dis ça maintenant?
0: Je dis ça maintenant. ça dépend de mes associés qui disent allez, je me laisse embarquer, c'est pas de ma faute.
1: Merci pour ce voyage, Arthur Junior. C'était un plaisir, on a passé un bon moment. Arthur, vous allez l'applaudir, tout feu, tout flamme, je le rappelle, à la Comédie de Paris. Il n'y a pas que Paris dans la vie, mais il faudra aller à Paris, malheureusement, c'est comme ça. Je salue tous les Parisiens et les Parisiennes que nous embrassons avec tendresse chaque soir. On se retrouve demain avec d'autres invités. L'émission se retrouve dès à présent sur ici et ici.fr. Salut et à demain.
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1: Non, il y a Serge Gainsbourg aussi. Il a eu raison de travailler avec Vanessa Paradis et ça donne ça.

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1: C'est une très belle soirée. Je vous remercie d'avoir écouté ici, ici.fr pour partager l'émission. Il est 21h. Et de la bonne musique avec Laurent Petit-Guillaume, c'est 100% années 80.
2: Bonsoir à tous et bienvenue dans la pause souvenir du soir. Les années 80 sont à l'honneur et ça commence comme ça.

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1: On pourrait croire que quand on est le fils du patron de la Motown, pour faire un tube, il suffit de demander à papa. Eh ben, pas du tout. Lorsque Kennedy Gordy fit écouter la maquette de Somebody's Watching Me à son père, il resta peu enthousiaste. Du coup, il changea de nom et comme son meilleur ami s'appelait Michael Jackson, il lui demanda d'enregistrer les chœurs. Sans le dire à personne. D'ailleurs, le nom de Michael ne fut jamais mentionné. Et voilà. Après cette petite histoire de famille, on retrouve Sandra in the Heat of the Night.

Les avions, c'était Nuit Sauvage. Ici. Un petit tube et puis s'en va, c'est l'histoire de ce trio, les avions, qui s'est quand même retrouvé pendant 19 semaines dans le fameux Top 50. Ah, le Top 50, l'émission culte qu'on suivait avec passion, tous les jours sur Canal+. Souvenez-vous, on attendait la révélation du classement tous les samedis, qui débutait par le fameux « Salut les petits clous » de Marc Toesca. Ben oui. Alors, le parking des anges de Marc Lavoine a finalement atteint la 11e place de ce fameux Top 50. C'était en juillet 1986. Bon bah du coup, on l'écoute tout de suite.

0: C'était Madonna avec Like a Prayer. Et il n'y a que la Madone pour oser sortir en 1988 un titre qui mélange des références sexuelles et religieuses. Mais le scandale, ça ne lui fait pas peur, sinon elle ne serait pas devenue Madonna. La chanson provoque, le clip fait scandale, mais la chanson devient un énorme tube. En France, c'est Indochine qui, dès le début, ose des thèmes qui dénoncent. Par exemple, l'intolérance en 85 avec Troisième Sexe qui arrive dans un instant.
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0: Girl avec Cherchez le garçon.
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0: Un groupe culte des années 80, Taxi Girl, c'est la new wave à la française, un mélange de pop, de rock, de sonorités électroniques, un mouvement musical venu d'Angleterre comme souvent. Hein. On leur doit tout à nos voisins british, entre autres l'immense Freddie Mercury, qui en 87 décide de reprendre un tube d'un groupe des années 60, The Great Pretenders des Platters, et bien sûr, c'est génial, ça arrive tout de suite.

Tracy Chapman, c'était Baby Can I Hold You. 1988, le monde entier tombe sous le charme du premier album de cette chanteuse américaine, découverte lors du concert hommage des 70 ans de Nelson Mandela à Londres. Ce Baby Can I Hold You est le troisième single d'un album qui se vendra à plus d'un million d'exemplaires, rien qu'en France, hein. Sans doute une surprise pour cet artiste qui ne s'attendait pas à devenir une star mondiale. Allez, tout de suite, c'est Jean Schultes, une vraie star 80, qui vient encore vous faire une confidence pour confidence.

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1: 100% années 80, c'est tout pour aujourd'hui. Mais rendez-vous demain, même endroit, même heure. La suite, c'est dans un instant. 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
3: Saviez-vous que la Bohème, l'hymne absolu de Montmartre, a failli ne jamais sonner aussi juste?
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3: En 1965, Charles Aznavour reçoit un texte du parolier Jacques Plante. C'est l'histoire d'un peintre qui regarde son passé avec nostalgie. L'idée est là, mais Charles n'est pas totalement convaincu. Pour lui, il manque le vécu, l'odeur de la térébenthine et le vrai langage des ateliers. Aznavour retravaille alors chaque vers. Il y injecte ses propres souvenirs de jeunesse, misérable, mais tellement heureuse.

0: Le résultat est un raz-de-marée mondial. Avec sa mélodie poignante, la bohème devient instantanément le symbole de l'esprit français.
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2: Tout le monde se demande qui est cette femme fatale dont Marc Lavoine chante les yeux revolvers. Eh bien, voici la réponse.
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2: Pendant des décennies, le chanteur a brouillé les pistes, évoquant un amour de jeunesse pour protéger son jardin secret. Mais Marc Lavoine a enfin lâché la vérité. Ce n'était pas une petite amie, mais bien sa mère, Micheline. Elle lui répétait souvent « Si tu avais des revolvers à la place des yeux, je serais déjà morte. »

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1: J'ai rencontré une fois dans un restaurant, et quand ce disque est sorti, son troisième album, j'étais à Biarritz et je me suis dit, allez, je garde ce moment, je vais aller sur la plage tranquillement avec mes écouteurs et je vais écouter l'album.

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2: Nous sommes avec Joaquin Cordero dans le centre historique de Montferrand. Joaquin, vous avez un parcours assez atypique. Papa était déjà là, le grand frère, la grande sœur déjà bien installée. Et vous, finalement, vous êtes resté quasiment une dizaine d'années au Portugal avec maman et les autres frères et sœurs avant de venir.
3: C'est ça.
2: Vous voilà, êtes de Guarda, grandi. Que l'on dit feia, farta et formosa.
3: C'est ça. Alors, farta, généreuse, fria, parce qu'elle est à 1000 mètres d'altitude.
2: Voilà, fria, c'est
3: la ville, la plus haute du Portugal. Après, les mauvaises langues disaient qu'elle était vilaine. Et moi, je dirais plutôt qu'elle est formose, c'est les charmeuses, quelque chose un petit peu dans ce genre.
2: Bon, en tout cas, c'est là où vous êtes né, c'est là où vous avez passé vos premières années, enfin, à proximité, dans un petit village, Monte Soito.
3: C'est ça.
2: Un beau jour, donc, vous décidez de partir. Votre papa est venu vous chercher avec votre sœur. Racontez-nous.
3: On part. À l'époque, on était mal informés.
2: Oui, les gens disaient que, attention, vous n'avez pas de papier, il faut se cacher, etc.
3: Alors, moi, j'ai passé la frontière d'Espagne, d'abord.
2: Villa Formosa,
3: par les petits chemins. Je me suis retrouvé de l'autre côté. Donc, on a pris le train à Fontes du Nord, donc côté Espagne. J'étais accompagné de ma soeur, le beau-frère, le papa. On arrive à la frontière donc, de France. Et là, bon, à la douane, ils m'arrêtent, ils me disent, bon, papier. Donc, j'ai montré ma pièce d'identité. On m'avait dit qu'il fallait que je dise que j'étais seul, parce que sinon, ils pouvaient accuser le papa qu'il n'était pas sœur. Enfin, c'était un truc qui ne tenait pas debout. Mais bon, à l'époque, c'était comme ça.
2: Là, ça a été un vrai problème.
3: Eh bien, ça a été un vrai problème, parce qu'il m'envoie dans une salle. Et au bout d'un petit moment, un gendarme me prend, il me ramène. Donc, on était deux. Marche arrière, direction la douane espagnole. J'étais pas majeur, j'avais pas le droit de voyager. Il me laisse donc à la douane, il prend l'autre gars, il l'amène ailleurs. Et moi, j'étais là tout seul.
2: Seul ? Qu'est-ce que vous avez ressenti, la joie
3: Là, j'ai dit, je sais pas comment ça va se passer, mais.
2: Vous n'aviez pas un sou en poche ?
3: Pas un sou en poche, c'était mon père qui avait tout. Je sors de la gare et je prends la route en direction d'Andaï, donc de la frontière française. Je vais essayer de voir si je trouvais mes parents. Au bout d'un petit moment, qui sait que je vois un taxi qui s'arrête à côté de moi. Ma sœur à l'intérieur, je peux vous dire que ce jour-là, j'ai dit, bon voilà, ça y est, je suis sauvé. Elle a été très courageuse parce qu'elle a dit, arrive ce qui arrivera. Mon frère, je ne vais pas le laisser comme ça. Ça, c'est quelque chose que je lui dois, ce geste qu'elle a fait.
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4: Ah, quel enfant n'a pas rêvé un jour de devenir pompier. Enfant, adolescente, Gaëlle Hérault est adjudante, légende ici.
5: Bonjour, je suis l'adjudante Gaëlle Hérault, je suis pompier professionnel depuis 23 ans et j'occupe le poste de chef de salle opérationnelle adjointe au CODIS de la Sarthe. Mon histoire, j'ai découvert l'univers pompier en classe de 4e lors du stage de découverte et donc j'ai dû intégrer la section des jeunes sapeurs-pompiers donc au centre de la Ferté-Bernard. Par la suite, donc rentrée pompier volontaire. Après le bac, je suis rentrée militaire technicienne de l'air en tant que pompier. Donc le déclic et puis l'ambiance caserne, allié du sport, travail d'équipe et puis de passer les différentes formations, ça a concrétisé et aujourd'hui voilà, je regrette pas et je continue dans ce métier avec passion. Alors la fameuse question, quand on est femme, est-ce facile de progresser ou d'être pompier ? Comme tout métier, lorsqu'on l'exerce avec passion, conviction et beaucoup de sérieux, je pense que tout le monde a sa place. Et la Sarthe représente bien ce corps-là, féminisé au maximum. Chaque pompier se doit de répondre à ses missions. Et là, il n'est plus question de femme ou d'homme. Au moment de partir en intervention, il y a toujours cette phase de gestion du stress, l'adrénaline. On aime cette phase-là, en fait, qui nous porte et puis qui nous galvanise pour la mission à venir. Voilà, au fur et à mesure des années, l'expérience font que ce stress, on le dompte, on le familiarise et puis grâce aux formations, on en fait une clé de réussite en fait. Mmh. Et on a tous besoin de ce stress-là et de cette adrénaline pour continuer à exercer ce métier. Et toujours cette fameuse question, est-ce que la tenue de pompier peut faire fantasmer? Je suis désolée, alors soit parce que je la vois depuis trop longtemps, pour moi elle s'apparente à mon métier, ma passion, et forcément certains la portent tout de même mieux que d'autres, faut être honnête. Mais après voilà, je suis pas du tout dans le mythe de l'uniforme, peut-être parce que ça fait trop d'années que je le porte. Mais c'est valable aussi pour les autres corporations, hein, gendarmes ou autres. Donc voilà, désolée de mon côté, je rentre pas dans le mythe du pompier en tenue.
6: Un pompier doit toujours être prêt à intervenir.
5: Voilà, c'était l'adjudante Gaëlle Hérault. Merci de m'avoir écouté et gardez en tête, toujours réserver un meilleur accueil possible pour les pompiers qui, sachez-le, au téléphone ou en mission, font le maximum pour vous aider.
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4: Avaler des légumes aux ados, c'est souvent mission impossible.
7: Parce que c'est pas bon.
4: Et si en plus les légumes sont moches, là c'est carrément la guerre.
8: Oh, toi, file dans ta chambre, avec ça saute. Dépêche-toi, allez, housse.
4: Carottes tordues, navets craquelés, patates trop grosses ou trop petites, difficile de leur faire avaler tout ce qui sort des standards parfaits des supermarchés.
9: Non, j'ai pas faim.
4: Du coup, les légumes moches finissent à la poubelle. Pourtant, ces légumes-là ont autant de goût, voire plus de caractère. Mais non, ils ne rentrent pas dans le moule. Comme dans la vie, ce qui n'est pas dans la norme est souvent mal perçu. Et dans l'alimentation, carrément jeté.
10: Je me rappelle dans le temps que, quand j'étais petite, qu'on ne gaspillait rien.
4: Au lycée d'Avier à Joigny, on a décidé de casser les codes et de ne rien gaspiller avec une soupe un peu spéciale.
11: Tiens, ça c'est de la soupe au chou.
4: Alors, elle n'est pas forcément au chou, mais tous les mercredis, entre 10h-10 et 10h10, c'est l'effervescence dans la cafétéria. Des centaines d'ados, des cuillères qui s'agitent, des verres de soupe qui disparaissent en un clin d'œil, 150 portions englouties avec le sourire. Le secret ? Une soupe préparée avec des légumes moches. C'est tellement bon. Oui, des carottes difformes, des pommes de terre irrégulières transformées en un délice réconfortant.
12: Avant, j'étais moche. Ma vie était un enfer.
4: Et puis l'équipe choc de l'association Lycévasion, née en 2025, est arrivée et elle a tout changé. Avec cette idée choc, et si on montrait que moche ne veut pas dire mauvais ? Et ça marche, les élèves adorent, tout se passe comme sur des roulettes au lycée Louis Davier. Voilà un geste d'éducation de bon goût, doublé d'un geste solidaire et anti-gaspi, qui met dans le mille. Du coup, j'ai envie de m'y mettre aussi. Allez, sauvons les légumes moches.

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1: Ambiance nature aujourd'hui. 55 000 jardiniers, amateurs ou professionnels suivent depuis plus de 15 ans Franck Natier, un Mayennais de Saint-Plé. Il réalise des vidéos autour de la permaculture sur sa chaîne YouTube La Forêt Nourricière. Mais quelles sont ces vidéos qui touchent tant de personnes ?
2: Des fois, je vais visiter des jardins extraordinaires. Souvent, je vais montrer des tests d'association que je vais faire entre les plantes.
3: Et on voit ici, c'est les figues sont en association avec la caseille. C'est un hybride entre le groseillier à macro et le cassis.
2: Je vais parler de variétés assez rares et exceptionnelles, très résistantes aux maladies et qui se débrouillent bien seules.
3: On va voir la figue poire. C'est une figue énorme. Elle est géante. Elle pèse jusqu'à 300 grammes. Regardez un petit peu la taille de ces figues.
1: Et ce qui plaît, c'est la façon de jardiner de Franck sous forme de culture multi-étagée.
2: Donc c'est le fait de pouvoir cultiver différentes plantes alimentaires ou médicinales sur plusieurs strates de hauteur. C'est d'agencer tout ce beau monde pour que ça produise un maximum de fruits et de légumes en essayant d'en faire le moins possible.
1: Effectivement, c'est pas mal ça. Mais est-ce qu'on a une belle production derrière ?
2: Sur un petit jardin qu'on cultive comme ça, on peut atteindre à certains endroits du jardin 25 kilos de fruits et de légumes par mètre carré.
1: Là, on a de quoi nourrir la famille pour un bon moment. C'est bio, c'est naturel et c'est ça qui séduit vraiment les gens.
2: Les gens veulent revenir vers une alimentation plus saine et je pense que cette approche du jardin forêt, de la permaculture répond à besoin.
1: Franck Natier met tout son cœur à partager des expériences originales, voire même introuvables ailleurs, mais l'une des vidéos qui a le plus marché, c'est tuer le liseron et les plantes envahissantes écologiquement. Bon, pour le coup, ça l'a un petit peu déconcerté.
2: Bah, les gens, je les invite plutôt à planter l'abondance, à faire un monde meilleur, plutôt qu'à exterminer des plantes dans le jardin.
1: Même les chardons, parce que là, bon, non ? Bon, d'accord. En tout cas, Franck Natier cultive un message principal à travers sa fameuse chaîne YouTube La Forêt Nourricière, c'est celui-ci.
2: Bah, de prendre soin de nous, de la terre, des générations futures, entre la rivière de la conscience, de l'écologie et la rivière de la destruction de l'environnement et du futur de nos enfants, quoi.
1: Pour garder ce joli rire, merci à Franck Natier, je le rappelle, Mayennais de Saint-Plé. La Forêt Nourricière, c'est une chaîne YouTube avec une publication par mois.
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4: Christian Rock, musicien.
5: Les Limousins sont formidables. Stéphane Pigato.
4: Depuis tout petit, je voulais faire de la musique. C'était une passion, j'écoutais la musique, ça me travaillait. J'étais très amoureux de la musique dès le départ, depuis tout petit. À 7 ans, j'ai commencé à prendre des cours de solfège. J'ai commencé par la clarinette dans une fanfare. Et donc, j'ai pris des cours de solfège avec un prof d'accordéon. Et je voulais pas faire d'accordéon, mais bon, j'ai craqué quand même et je suis devenu accordéoniste.
6: Vous intégrez du coup très jeune, hein, finalement, un groupe avec notamment d'autres accordéonistes de renom, on peut citer Jean Ségurel. Comment ça se passe, ça, quand si jeune, à 15 ans, on intègre ce genre de groupe ?
4: 12, 13 ans, 14 ans, je jouais comme ça, pour les petits papis, mamies, dans les EHPAD. Et il y a quelqu'un qui m'avait repéré, et il s'avère que c'était un musicien de Robert Monédière. Et je suis rentré, donc j'avais 15 ans à peu près. J'ai donc travaillé avec Robert Monédière et Ségurel, qui venait aussi jouer avec nous.
6: Et alors, comme à l'époque, il y a un moment, faut partir à l'armée. Vous allez faire votre armée.
4: À la sortie de l'armée, j'ai refait un an de plus avec l'orchestre d'Alain Kleiner. Et ensuite, je suis rentré dans un orchestre à Toulouse qui s'appelait Sentimental Trompette.
6: C'est un des gros orchestres de l'époque.
4: Oui, tout à fait.
6: Et vous commencez là une carrière nationale.
4: C'est ça. C'est-à-dire qu'au départ, avec cet orchestre, on faisait toutes les grosses soirées de prestige. Et un jour, on a été remarqué par Daniel Guichard qui a enregistré deux albums. Et il nous a proposé de partir en tournée avec lui pour la promotion de ses albums, qui était à l'époque Le Gitan, et voilà. Et on a accompagné Annie Cordy, on a accompagné Hervé Villard, Gerbert Léonard.
6: À cette époque-là, vous habitez Paris, si on peut le dire, parce que vous tournez beaucoup. Comment arrive ce moment où vous allez intégrer la garde républicaine? Parce que ça aussi, c'est pas commun, de sortir de cette carrière pour intégrer la garde républicaine. En deux mots, comment ça arrive, ça?
4: Comme on dit chez nous, j'étais en pleine bourre, comme on dit, ça tournait plein pot, quoi. On était souvent en studio, on faisait des télés avec Guy Guy Lux. Quand Manuela, mon épouse, attendait notre fils, ben, il a fallu trouver une solution pour vivre un peu et vivre à peu près normalement, quoi. J'ai passé le concours pour la garde républicaine et je suis rentré donc comme trompettiste à la garde républicaine, oui, effectivement, pour l'accueil des chefs d'État et les concerts avec le président. Voilà.
6: Et quand vous regardez dans le rétroviseur comme ça sur cette vie qu'on vient de parcourir assez rapidement,
4: oui,
6: c'est quoi votre plus grande fierté dans tout ça?
4: Ma plus grande fierté, c'est d'avoir pu faire passer le goût de la musique à des élèves. J'étais prof de trompette et d'accordéon et j'ai des élèves maintenant, j'en ai un qui est prof à Toulouse. Je suis fier d'avoir donné envie à des enfants de faire de la musique. J'ai 66 ans, j'ai eu la chance de vivre de ma passion et ça, c'est pas rien.
6: Il arrive le moment où on pense s'arrêter peut-être?
4: Moi, mon pays, c'est la Corrèze. Je voulais revenir en Corrèze et travailler en Corrèze. Donc j'ai monté mon orchestre, ce qui a très bien fonctionné pendant 20 ans. Parallèlement, j'ai monté un chœur d'hommes, voilà, hein, qui continue à tourner. Ça s'appelle le chœur de loup de Lubersac, avec lequel on tourne pas mal et on va se voir.
6: Et là, vous qui vouliez rester un petit peu tranquille en Corrèze, avec ce chœur-là, vous faites le tour de France et finalement, c'est reparti pour un tour.
4: C'est reparti pour un tour, effectivement.
6: Et pour paraphraser la chanson de Dalida, alors le plus tard possible, là, on est d'accord, Christian, vous mourrez sur scène?
4: Sur scène, peut-être pas, mais dans la musique, oui. C'est quand même très fatigant de faire de la scène. Quand on part en tournée et tout, c'est quand on part sur plusieurs jours, ou même des fois plusieurs semaines, c'est quand même dur. Ça, je ferai plus. Voilà, donc, mais je serai toujours dans la musique, c'est sûr.
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7: La dernière fois que vous y êtes allé, je suis sûr que vous aviez un kawé fluo et un petit goûter dans un sac en plastique préparé par maman. Avec plus de 80 oiseaux de proie et 30 espèces différentes, et surtout un spectacle où le seul effet spécial, ah bah c'est la nature elle-même, aujourd'hui, je teste pour vous la volerie des aigles. Nous sommes dans les ruines du château de Kilsheim. C'est juste sous le Haut-Königsbourg. Et je grimpe les derniers mètres à pied vers la volerie, où je suis déjà accueilli par Eric Renaud, le directeur du site, et une équipe de soigneurs passionnés, et quelques cris que j'entends au loin, assez impressionnants, d'oiseaux qui ont l'air quand même assez gros. Et on commence par les coulisses, derrière la zone qui est accessible au public. Et Alexandre, qui est soigneur, est équipé d'un gant en cuir sur tout le bras, et surtout, il est d'un calme absolu. Et je crois que c'est nécessaire. Et autour de nous, plein d'oiseaux. Et chacun d'entre eux est identifié, suivi, observé quotidiennement. Et j'apprends d'ailleurs que les oiseaux ne sont jamais forcés à voler. Ah non, non, non. Ils participent volontairement grâce à un entraînement basé sur la confiance et le renforcement positif. On les encourage, puis on leur donne des petites gâteries pour les remercier quand même. Et c'est ainsi qu'Alexandre me propose évidemment de tenir le gant. Oui, alors pas pour sortir la tarte du four, hein, mais pour tenir, non pas un pigeon non plus, hein, mais bel et bien un aigle, oui, qui passe tranquillement du gant d'Alex et au mien, voilà. Battement d'ailes XXL, je sens les plumes sur ma face, oui, parce qu'il fait son petit point, hein, le petit bonhomme, et heureusement que je suis accompagné, hein. Et étonnamment, je n'ai pas eu trop peur, parce que le regard de l'aigle est si perçant que j'étais quelque peu fasciné. Même si mon bras, lui, l'était un peu moins. La volerie des aigles, c'est la première volerie créée en France. C'était en 1968. Et à l'époque, elle avait été créée surtout pour changer l'image qu'on avait des rapaces, qui ont été longtemps persécutés. Allez, hop, le spectacle commence. Je m'installe dans les gradins et je constate que pas de musique spectaculaire, hein. Juste une voix, des explications sur la vie et les comportements des rapaces. Et soudain, lointain dans le ciel au-dessus de nous, un vautour apparaît au-dessus des remparts, silence total. Et même les enfants arrêtent de parler, ça c'est pas mal. Le soigneur explique que certains oiseaux dépassent même les 2 mètres d'envergure. Et c'est grand 2 mètres, hein. Et il demande au public de rester bien immobile pour faire un passage encore plus près de nos têtes. Alors j'applique, je reste immobile, et sauf que ma tête, elle continue de regarder l'oiseau au-dessus de nous, un peu comme au tennis. Mauvais réflexe. Et j'entends mon voisin qui me chuchote, faut pas bouger. Ah oui, en effet, hein, parce que plusieurs rapaces s'élancent, hein, chouettes, aigles, pigargues, et on en prend plein les yeux. En tout cas, moi, j'ai retenu une chose, hein, c'est qu'ici, c'est pas les humains qui regardent un show d'oiseaux, c'est plutôt l'inverse, hein, c'est les oiseaux qui nous observent en train d'essayer de rester calme. Et ça, c'est tout un spectacle.
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1: Le carnaval de Nice, la fête du citron, la fête du mimosa aussi. Tiens, moi j'aimerais bien qu'on en parle avec le monsieur qui est à côté de moi. Salut Thomas Brice.
2: Salut, bonjour à tous.
1: Je suis sûr que t'as la fête du mimosa là dans tes mille raisons d'aimer la Côte d'Azur.
3: C'est une certitude.
1: Allez, ouvre-moi tout ça.
2: Raison 654, la fête du mimosa. Ah. Alors ce sont des petits soleils au cœur de l'hiver. Le mimosa est une fleur qui pousse massivement dans notre région. Chaque hiver, le massif de l'Estérel et des Tannerons se couvre d'un jaune flamboyant. Bref, c'est un véritable trésor et c'est en son honneur que la ville de Mandelieu organise chaque année la fête du mimosa.
1: Et parce que Mandelieu, c'est considéré comme la capitale du mimosa.
2: En effet, mais c'est plutôt récent, car le mimosa, désolé de vous décevoir, n'est pas originaire du sud de la France. Et oui, il a été importé d'Australie au 19e siècle. Alors cette fleur d'or décorait les jardins des somptueuses villas de la Riviera, mais ne supportant pas la captivité des enclos, la plante s'est enfuie pour coloniser les collines de la région. Bien aidée par le climat méditerranéen et des sols riches, le mimosa a conquis les paysages et aux esprits, car cette fleur couleur soleil est devenue un symbole de la Côte d'Azur.
1: Et c'est pour ça que Mandelieu organise la fête du mimosa.
2: Et oui, au début du XXe siècle, dis-toi que l'exportation du mimosa devient la principale activité de la commune. Des bouquets sont envoyés aux quatre coins de la France, voire de l'Europe, apportant un peu de notre soleil chez nos voisins au temps grisâtre. Et depuis 1931, Mandelieu organise chaque année une fête spectaculaire qui émerveille petits et grands. Cette tradition presque centenaire est devenue un moment phare de la ville, même si on se rappelle que malheureusement la fête a dû s'arrêter pendant une dizaine d'années à cause d'une mauvaise récolte et des incendies. C'est finalement en 1996 que Mandelieu a pu célébrer à nouveau le mimosa.
1: C'est assez récent et d'ailleurs cette fleur ne sert pas qu'à faire des bouquets ou à décorer les chars de la fête.
2: Et on peut tout faire avec du mimosa. On le retrouve dans des parfums célèbres comme Givenchy, mais on le retrouve aussi dans nos assiettes. Vous connaissez tous l'œuf mimosa.
1: Oui.
2: Bon, là, c'est un mauvais exemple parce que là, c'est vraiment un œuf maillot saupoudré avec du jaune qui évoque un œuf mimosa. Par contre, vous pouvez vraiment en faire des beignets, voire des confiseries.
1: C'est vrai.
2: Bref, c'est un plaisir pour les yeux et les papilles. Et si vous voulez tout savoir sur cette fleur emblématique, ne loupez pas la fête du mimosa à Mandelieu, car c'est bien évidemment
1: une bonne raison d'aimer la Côte d'Azur.
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4: Bonjour, je m'appelle Jérémy Ferrier, j'ai 40 ans, je vis à Port-Camargue, et je suis soigneur animalier à l'Institut Sicorium du Roi du Roi depuis 15 ans.
5: Comment on se dit, petit, je veux faire ça comme métier? Vous vous rappelez du moment qui a été le déclic?
4: Ouais, je pense que c'est une vocation et je me rappelle très bien du moment. À l'époque, j'étais au CP et j'ai reçu un papier du Marineland où j'ai vu tous les mammifères marins et je sais qu'à ce moment-là, je me suis dit, c'est ça que je veux faire plus grand.
5: Est-ce que c'était compliqué à atteindre votre rêve? Les profs vous ont soutenu dans le projet?
4: On va dire qu'il y a maintenant plus de 20 ans que je fais ce métier. Du coup, à l'époque, le métier était moins connu que maintenant. Et quand j'ai demandé pour m'orienter, on m'a dit, tu veux être éleveur, c'est ça? De chiens, de chats? J'ai dit non, je veux travailler en parc zoologique ou en aquarium. Et du coup, ils m'ont dit, mais il faut être vétérinaire pour ça. Ce qui était totalement faux. Du coup, au début, oui, j'ai dû galérer, enfin, m'orienter vers un schéma plus classique. Et enfin, j'ai pu faire un stage au Sicorium où j'ai rencontré les soigneurs et eux m'ont dit quelle formation fallait faire pour devenir soigneur.
5: Vous dites quoi le matin en vous réveillant?
4: Le matin, quand on arrive, on se dit qu'on a de la chance d'être là déjà, de travailler avec des animaux sauvages. C'est quand même une chance. Surtout, la première chose que je me dis, c'est est-ce que tout le monde va bien?
5: C'est quoi le meilleur souvenir que vous avez eu avec les animaux où on se trouve là au Sicorium? Il y a des otaries, il y a des phoques. Vous avez forcément un souvenir inattendu avec eux?
4: Oui, il y a un souvenir plutôt marquant qui c'était avec mes otaries. Il y avait le mâle dominant et deux femelles. Il y a une femelle qui commençait à être un peu agacée. Du coup, elle n'écoutait plus trop et j'ai eu le mâle dominant qui s'est mis entre elle et moi pour pouvoir recadrer la femelle et la session s'est très bien terminée.
5: C'est quoi le message que vous avez envie de faire passer à la radio ?
4: Le message que j'ai envie de faire passer, c'est qu'il faut respecter la vie animale, végétale, que les aquariums et les parcs zoologiques servent à sensibiliser les gens à cette vie-là et à pouvoir les voir en vrai. Je pense que c'est notre rôle d'éducation.
5: C'est quoi qui vous impressionne le plus chez ces animaux ?
4: C'est déjà leur adaptation à l'eau. Ils ont des capacités exceptionnelles de nage. La proximité qu'on peut avoir avec eux, quand on les connaît bien et qu'on passe beaucoup de temps avec eux, la confiance qu'ils peuvent nous donner.
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3: Timéo, le chasseur.
6: Il était 5 heures du matin, on avançait dans les marais, couvert de brumes.
3: Révélé par The Voice Kids, Timéo Béas est un jeune chanteur originaire de Cran. L'interprète de Canaillou a aussi su séduire les studios Disney en prêtant sa voix au personnage de Mufasa, le roi lion.
6: Marchait devant dans les roseaux.
3: Pour l'un de ses enregistrements, il rend hommage à Michel Delpech.

0: c'était Timéo.
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3: Quand il va fromer le thé au lapin, il faudrait pas qu'il se sauve.
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3: Un thé, c'est un toit, un abri, où qu'on renferme les bestiaux pour qu'ils soient bien à l'abri de la pluie, des renards, et puis dans le temps des loups. Allez donc savoir pourquoi qu'on parle du thé au lapin, du thé au chief, du thé au cochon, puis quasiment jamais du thé aux ouailles, aux poules, aux vaches ou aux chevaux. Une histoire de thé qui se raconte dans le pays fort. Avant que je vous la raconte, faut juste savoir que quand ils boivent une tisane, ils disent pas, par exemple, boire du tilleul, mais boire sul tilleul. Logique, on boit l'eau qui a passé sur les plantes. Alors c'est l'histoire d'un pourvieux qui avait mal au vent. Il s'en va voir la guérisseuse, elle la regarde, puis elle y dit « Vavez qu'à rentrer chez vous, puis boire sul thé. » Il connaissait pas ça, le thé. Ça fait qu'il retourne chez eux, puis le v'là qui joge sul thé au cochon en qu'une chopine de jus de poume. Adam, il a attrapé la fouère. Mais il avait plus mal au ventre. Comme quoi, il y a que la fouée qui se fait. Quand on était jeune, le samedi soir, on allait chez les uns ou chez les autres pour fêter les anniversaires. Chez nous, il y avait deux autos. Une 404 puis une camionnette. Oh mon pas, il voulait bien nous prêter la grosse auto quand que c'est qu'il en avait pas besoin. Sinon, on prenait la camionnette ou que c'est qu'on s'entassait. Et puis dame, on rigolait. Sauf une drôlière qu'elle appelait ça le thé au chief. Puis qu'elle voulait pas y monter. Ça fait qu'une fois, elle est à la fête en vélo. À 15 kilomètres. Ah dame, quand elle est arrivée, on avait fini de manger le gâteau. Puis c'était quasiment l'heure de repartir. Eh ben vous me créerez si vous voulez, mais pour le retour, à la bas, vous voulez qu'on les ramène et les pissons vélo dans le thé à chieuve.

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2: Le quotidien d'une personne en situation de handicap, et plus précisément en fauteuil roulant, quelles sont les difficultés du quotidien? Est-ce que c'est galère? C'est ce qu'on va découvrir parce qu'aujourd'hui, j'ai testé pour vous un trajet en fauteuil roulant. J'ai rendez-vous à la radio en centre-ville du Mans. C'est là que je retrouve Damien Loison-Planchon.
3: Bonjour, bienvenue dans mon quotidien de personne en situation de handicap.
2: Damien a 38 ans et le syndrome de Hartnup avec une neuropathie. Ancien informaticien de métier, il est touché par cette maladie très rare. À sa connaissance, c'est même le seul cas en France. Il enchaîne donc les hôpitaux, les spécialistes et les soins du quotidien en attendant que la recherche avance. Tout un ensemble lourd à porter auquel s'ajoute le stress de tous les jours lorsqu'il sort en extérieur. Et pour m'en rendre compte, je vais donc le raccompagner chez lui, ce qui implique de passer par la tant redoutée avenue Bollée et ses travaux. C'est parti, on démarre.
3: Là, tu vois, il y a un exemple, c'est que tu vois le trottoir devant, il est rehaussé. Donc là, moi, je vais m'amuser parce qu'il va falloir que je fasse arrêter tout le monde pour pouvoir faire un demi-tour.
2: Et très vite, je me rends compte des difficultés. Poubelles mal rangées, voitures mal garées, trottoirs abîmés. La liste est très longue et ça devient vite un parcours du combattant.
3: T'as pas le choix, en fait, t'es obligé d'être vigilant sur tout. C'est hyper lourd et puis c'est surtout hyper fatigant et hyper énergétique de réfléchir à comment je fais pour aller d'un point A à un point B en prenant le temps, entre guillemets.
2: Avec parfois l'obligation de devoir prendre des risques parce qu'au fur et à mesure qu'on avance, on arrive sur l'avenue Bollée et problème, certains trottoirs ne sont pas adaptés. Donc, Damien doit aller sur la route.
3: Oh. Voilà, et puis alors ça, les voitures qui te klaxonnent alors que, tu fais comme tu peux.
2: Heureusement, Damien garde le sourire, mais il me fait prendre conscience de tous ces petits détails auxquels on ne prête jamais attention. Exemple, les petites marches des devantures d'établissement.
3: Ça, c'est un cabinet de kiné, regarde, t'as deux marches.
2: Et ces petites marches, ça prive carrément Damien de pouvoir accéder à certains commerces tout simples, à commencer par une boulangerie devant laquelle on passe sans pouvoir s'arrêter. Et Damien m'explique que le problème de ces sols mal entretenus, c'est que ça use les pneus plus vite. Au bout de plus d'une demi-heure, on arrive enfin à destination, mais comble du sort, son entrée est en travaux depuis le mois de juin et il est obligé de passer par le parking. Preuve qu'il reste encore du travail en matière d'accessibilité. Et à ce propos, à partir du début d'année 2026, avec son association Les Étincelles 72, ils vont distribuer des flyers
3: à tous les ERP, tous les établissements en soins du public, pour leur dire comment faire des aménagements. Penser à nous, c'est penser aux autres, c'est-à-dire penser aux personnes âgées qui sont en déambulateur, c'est penser aux dames qui sont avec des fauteuils. C'est penser à tout ça.
2: Et pour y penser, quoi de mieux que le Téléthon qui se mobilise dans toute la Sarthe? Alors, ce quotidien de personnes en fauteuil roulant, c'est testé, mais avec toutes les galères, il y a encore du boulot et ça, c'est pas approuvé par ici même.
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4: Il y a des coins de chez vous, vous vous y baladeriez il y a 90 ans, vous les reconnaîtriez pas parce que la ville est en perpétuelle évolution. Et puis il faut dire que la Seconde Guerre mondiale, par chez nous, elle a un peu chamboulé certains de nos jolis coins. Eric, le gars que je vais vous présenter, il est à la fois amoureux du passé et du présent.
5: C'est toi ?
4: On a rendez-vous au Parvis, le bistrot de la rue du Maréchal Foch.
5: Ça va, Eric ?
6: Ça va, merci, et toi ?
5: Il y a de la vie, hein, aujourd'hui.
6: Il y a de la vie, et oui, il fait beau, c'est magnifique, c'est une belle ville.
4: Le Parvis a installé des hôtes téléphériques sur le trottoir. Ah. On s'y installe pour boire un coup.
5: C'est bien, là. Ça devrait être pas mal.
4: On va pas y rester bien longtemps.
5: Alors, on va peut-être faire un petit tour à un moment, tu montres un coin ou deux, non ?
6: Ouais, c'est ça, ouais.
4: Ah, voilà le serveur.
5: Si tu veux, toi ?
6: Un diabolomante, s'il vous plaît.
4: Et toi ?
5: Qu'est-ce que vous avez avec des bulles ?
6: Du champagne.
4: Ce sera une limonade, s'il vous plaît.
5: Légère, voilà.
4: Son truc à Eric, c'est l'histoire.
6: Ça m'a toujours un peu passionné. Alors, je me suis d'abord intéressé à ma généalogie, qui m'a ouvert l'esprit sur l'histoire en général et sur l'histoire locale, pour le coup, parce qu'on recherche un peu ses origines et donc sa propre histoire. Et je suis tombé sur une photo de Louviers ancienne. Je me suis dit, mince, ce serait pas mal de faire un parallèle entre la nouvelle et l'ancienne.
4: Ah bah, v'là nos verres.
5: Merci, Mathieu.
6: Merci à vous.
4: Voilà ce qu'il fait, Eric. Il trouve de vieilles photos de Louviers et il les refait avec le point de vue d'aujourd'hui. Puis il les poste et les commente sur Insta et Facebook, ce qui lui permet
6: de se rattacher à l'histoire, se dire que mince, il y avait ça là il n'y a pas longtemps, et le fait de me remettre dans les mêmes conditions, dans le même plan de vue, ça me donne un peu cette impression de toucher du doigt ce qui a été créé, ce qui a été fait, et ce qui malheureusement est beaucoup détruit ou ce qui a changé, forcément.
4: Mathieu vient nous rendre la monnaie.
5: Merci Mathieu.
4: Donc Eric refait aujourd'hui des photos prises hier.
6: Voilà, s'il faut, je ramène un escabeau parce que une photo a été prise, par exemple, au premier étage d'un bâtiment qui n'existe plus, et je viens avec mon escabeau parce que j'aime bien vraiment me remettre exactement dans les mêmes conditions. C'est mon petit kiff à moi, hein, bien sûr, mais pour le coup, j'ai commencé à le partager, et puis fil en aiguille, je crois que ça a plu aux gens.
4: Tu ne te contentes pas d'exposer des photos comme ça, tu expliques, tu racontes des histoires autour de ça.
6: Alors effectivement, j'explique et je raconte des histoires, mais je ne suis pas historien, je le dis, hein, je prends ce qui a déjà été fait par des historiens, et je source en fait mes données comme ça.
4: Allez. Allons faire un petit tour.
6: Donc là, on arrive dans une rue, la rue du Matré, qui est une rue très très très connue et très ancienne de Louviers, au carrefour en fait de la rue du Marché aux œufs et la rue du Matré. Et à cet endroit-là, il y avait un vieux manoir qui datait du XVIe siècle environ.
4: Il y avait un manoir ici.
6: Un manoir, oui. Ça a été édifié par les archevêques de Rouen, si je ne dis pas de bêtises.
4: À la place du restaurant japonais.
6: C'est ça, ça empiétait sur le restaurant et un peu sur la rue.
4: Alors là, quand tu fais la photo avant, après, il faut avoir de l'imagination pour arriver à faire connecter les deux photos. Quoi. Tu l'as faite cette photo-là ?
6: Oui, oui, je l'ai faite.
4: Changement de décor.
6: On est cette fois sur la place du Parvis, là où on était tout à l'heure, avec un autre restaurant qui était très

0: pourquoi est-ce qu'on chante? Et qu'est-ce que ça peut apporter le fait de chanter?
1: De donner de l'ambiance, ouais.
2: De s'amuser.
0: Prenons le problème à l'envers et on va arriver à l'homme. Pourquoi les oiseaux chantent?
3: Pour appeler les autres oiseaux.
1: Pour qu'ils donnent à manger.
4: J'ai faim.
5: On peut se tutoyer?
4: Ouais.
5: Ouais.
4: Sympa. T'es lourd.
5: Mais j'ai quand même faim.
1: Ils appellent les oiseaux. Ils disent j'ai faim. Vous pouvez me donner à manger? Est-ce que vous êtes partis pour aller partir prendre à manger?
0: Donc tu penses que les oiseaux chantent pour demander à manger?
1: Oui.
2: Pour nous réveiller peut-être. Bah aussi des fois ils chantent le midi pour dire s'il y a un danger ou pas.
0: Et donc nous, pourquoi est-ce qu'on chante? Vous aimez chanter?
1: Oui, j'adore. Ouais.
0: D'accord. Et à part ça, tu chantes quoi quand tu chantes?
1: Je sais pas, Pierre Garnier. Chaque seconde, seconde et

0: pourquoi tu chantes et pourquoi tu... Qu'est-ce que ça t'apporte en fait?
1: Pour s'amuser, pour nous donner de la joie.
0: Est-ce que ça fait du bien par exemple de chanter?
1: Oui, ça délibère les émotions.
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1: Une escapade très nature aujourd'hui, à la découverte des tourbières des Landes. C'est une spécificité de notre département, un milieu préservé. Karine Dos Santos est naturaliste au département des Landes.
2: Ah, les tourbières, elles sont plutôt nichées au cœur du massif landier. Ce sont des véritables joyaux écologiques. Ce sont des zones humides qui sont composées d'un sol qu'on appelle la tourbe. Cette fameuse tourbe est constituée de 20 à 30% de débris de végétaux et de 70 à 80% d'eau. Les végétaux qui composent cette tourbe sont essentiellement des sphaignes, donc ce sont des mousses de la famille des bryophytes. Et la particularité de ces mousses, c'est que ce sont des véritables éponges. Elles sont capables d'absorber jusqu'à 30 à 40 fois leur poids en eau. Alors, pour à titre d'information, un tapis de sphène de 1 mètre carré de surface sur 20 cm de hauteur peut stocker jusqu'à 70 kg d'eau. Et forcément, ces sphènes vont interagir avec le milieu en absorbant des sels minéraux, en échangeant des ions, ce qui va conduire de façon simplifier, hein, parce que c'est un peu plus complexe au niveau chimique, à acidifier ces milieux. Donc on a généralement des tourbières landaises qui sont plutôt acides, avec des pH de 4 à 5, donc relativement acides, ce qui va induire des conditions de vie très particulières pour les espèces qui vont y vivre. On va dire qu'une tourbière est active si les sphènes continuent à se développer. Par contre, si elles commencent à régresser, elles vont plutôt être en voie de dégradation. Et à ce moment-là, on va voir d'autres espèces apparaître, des bruyères, du chouin noirâtre, de la moulinie, des arbustes tels que les saules, voire du piment royal, et forcément tout le cortège d'espèces qui vont avec. Donc on va diviser deux catégories en fonction de l'alimentation en eau, celles qui vont être alimentées par les fameuses nappes phréatiques, les nappes souterraines, et celles qui vont être plutôt alimentées par le réseau hydrographique ou les eaux de ruissellement. Donc ça va être plutôt des tourbières qu'on va trouver en proximité des rivières ou en périphérie des étangs. On ne va pas oublier le secteur des Barthes de l'Adour, qui est quand même très connu et qui surtout regorge de tourbières. Mais on va dire que les espèces les plus impressionnantes pour les enfants, notamment quand on fait des animations scolaires, ce sont les fameuses plantes carnivores. Drosera, donc les Drosera à feuilles rondes et à feuilles intermédiaires, et la grassette du Portugal. Au niveau de la faune, on a le fameux lézard vivipare qui va être inféodé à ce type de milieu, et certaines libellules dont la Cordulea corfin et le fameux papillon emblématique un peu des tourbières qui est le fadet des lèches, dont le département a une responsabilité assez forte pour sa conservation.
1: En raison de la fragilité du milieu, une seule tourbière est ouverte au public, la tourbière de l'Estanc à Metz, aménagée avec panneaux, pontons d'observation, circuits de randonnée et accessible aux personnes à mobilité réduite. Recommandé par Ici Gascogne.
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3: C'est bien Laetitia, c'est mieux.
4: Ça fait décharger toute la semaine là, c'est très bien. Ah oui.
3: Mais qu'est-ce que tu me fais alors?
4: C'est pas évident, hein.
3: Oui.
4: Le faire de la contrée, c'est pas évident.
3: Est-ce que tout le monde est OK?
5: Virginie et vous.
6: La danse country est arrivée en France dans les années 90. Et depuis, les chiffres augmentent. En 2022, il y avait 4 millions d'amateurs en France, plutôt dans les campagnes et autour des villes. Qu'on se le dise, la country est une danse populaire. La preuve, à Saint-Pargoire, gros village de 2500 habitants dans le canton de Gignac. C'est là, dans la salle Max Pox, que Céline Cabel donne ses cours hebdomadaires. 3 cours d'une heure, le soir, du plus simple au plus avancé. Quand on arrive, le cours a déjà commencé, zut. Thierry, le technicien, va vite poser sa perche au-dessus de la tête de l'animatrice. En face d'elle, une vingtaine de femmes de 35 à 75 ans, pantalons, petites bottines et chapeaux de cow-boy sur la tête. L'ambiance est à la fois joyeuse et studieuse.
3: Est-ce que tout le monde a compris les pas, la danse? Si vous devez parler, c'est maintenant.
6: Vous vous taisez à jamais.
3: Je mets la musique.
6: Je m'approche rapidement de Régine, Josiane et Séverine.
7: Bonjour mesdames. Toutes les trois, vous avez déjà le t-shirt, c'est obligatoire quand on est là, on a le t-shirt. Let's go girls.
8: C'est-à-dire nous, ça fait 3 ans déjà.
9: Et puis on fait des démonstrations dans la rue, pour le carnaval, les associations.
7: Et le t-shirt, c'est très drôle, c'est un chapeau de cow-boy sur des Santiago, et il y a marqué Let's go girls, c'est le titre de Shania Twain. Ping, ping, ding, ding, ding. Et alors vous, c'est venu comment la country? Parce que vous dites que ça fait 3 ans, donc dès qu'elle est arrivée, vous avez tout de suite embrayé.
8: Oui, ça m'a tenté, je suis venue.
7: C'est génial.
9: J'ai fait les 3 premiers cours gratuits. Pour voir si vraiment ça nous plaît ou pas, il faut quand même. C'est pas évident, hein.
7: Oui.
9: De faire de la contrée, c'est pas évident.
8: puis il y a une bonne ambiance, donc voilà.
7: Oui, puis la salle, même la salle, je la trouve sympa, elle est très haute de plafond, la salle, il y a des poutres en bois. Ça fait pas la salle un peu où tu te gèles au mois de novembre, où tu t'attends.
9: Figurez-vous que l'année dernière, on était dans une salle comme ça.
7: Ah, moche.
9: Une grande salle moche.
5: Allez, on y va. En ligne, nickel. Mon premier cours de country, il y a 22 ans, c'était cette danse-là, Duchesse.
10: J'en ai les larmes aux yeux, parce que ça me fait nostalgique.

0: Yes. Alors, ça, ce sont les nouvelles du mois de septembre.
1: Ah ouais.
0: Et le reste, ce sont des anciennes. On est sur notre troisième année d'association Country Saint-Parois. Troisième année. Troisième année.
1: Donc ça finit par se savoir.
0: Oui.
1: Il y a du monde.
0: Le bouche à oreille fonctionne bien dans les villages.
2: Alors que le premier cours est terminé, les filles enchaînent avec le deuxième. Visiblement, personne n'a envie de partir.
0: Tout le monde reste au niveau 2. Yes.

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1: C'est la Camini Minute, votre chronique de la joie et de la bonne humeur. Comment ça va les amis? Enfin, je dis comment ça va les amis, je pourrais dire CMTV. Oui, parce que je ne sais pas si vous avez remarqué, mais je ne sais pas si c'est la nouvelle génération, mais il y a des gens, quand ils parlent, ils mettent de moins en moins de voyelles, de moins en moins de lettres. Pour dire « il n'y a rien », ils disent « il y a R ». Pour dire « mort du rire », ils disent « MDR ». Pour dire « péter de rire », ils disent « PTDR ». Et pour dire « à ce qui paraît », ils disent « à skip ». Il y a de moins en moins de lettres, de moins en moins de mots. Mais si on continue comme ça, ils vont parler comment dans 10 ans les gens ? C'est quoi cette façon de parler là ? Je veux dire, il n'y a rien, c'est pas une longue phrase. Je comprends qu'on veuille écourter des trucs, mais il n'y a rien, c'est pas long, il y a R. Comment on va parler dans 10 ans ? Moi je dis, on parle de plus en plus des extraterrestres et des ovnis. Moi je pense que si les extraterrestres viennent sur Terre, c'est à cause des gens qui parlent comme ça, qui réduisent les mots. C'est quoi cette façon de parler, franchement ? C'est abusé quoi ! Parler français, c'est une belle langue, le français. Il y a R, MDR, PTDR, ASKIP, il est BG pour dire beau gosse. Mais c'est bien de dire qu'on est beau gosse, ça fait plaisir d'entendre beau gosse, c'est plus plaisant que BG. Ils enlèvent les voyelles comme ça. Ça me rappelle les films coquins qu'on voyait sur Canal+, au début du mois, le samedi du mois, quand c'était encrypté. Vous rappelez ça ? Faites pas semblant, hein. Oui, à tous les auditeurs d'ici Picardie, vous aussi, vous êtes tombés au moins sur du crypté sur Canal+, dans les années 90. Et ben c'est pareil, cette nouvelle façon de parler là, des mots courts de plus en plus courts. Et d'ailleurs, même les rappeurs de nos jours ont des noms d'artistes de plus en plus courts. ZKR, PLK, SCH, MHD. Après, il y en a qui gardent même les voyelles, Gims, Jules, Vald. Et bien sûr, on terminera par les groupes asiatiques, les Coréens de BTS. Alors eux, ils ont pas mis de voyelles, mais BTS, c'est quand même Bac plus 2.
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3: Bonjour Olivier, vous nous racontez une expérience professionnelle aujourd'hui.
2: Oui, linguistico-professionnelle. Mais blé. Aujourd'hui, je vais vous raconter l'histoire d'une jeune kiné qui s'est installée à Saint-Thé, toute fraîche diplômée et persuadée que chez nous, tout le monde parlait comme dans les manuels de l'école de kiné. Le travail, pas de souci, elle en a d'abord, comme tous les kinés. Mais ce qu'elle n'avait pas prévu, c'était une aide pour les séances de traduction simultanée en gaga. Premier cas, un patient vient pour une rééducation à une prothèse de hanche. Il s'assied, soupire et déclare « Mon problème principal, c'est que j'arrive plus à m'acacasser. » « À vous quoi ?» qu'elle lui rebique, perplexe. « Ben, à mettre un cacasson, pardi. » Et là, notre kiné reste planté, croyant qu'il parlait d'un nouveau mouvement de yoga. Alors qu'en fait, bien sûr, il voulait juste s'accroupir. Deuxième séance de la matinée, deuxième quiproquo. Une patiente entre en se tenant le dos et lui dit « Ma sciatique, elle m'a fait kiné !» La jeune praticienne la regarde, ébahie. « Ah, vous vous êtes découvert une vocation ?» Mais la patiente ne voulait pas dire kiné au sens de kinésithérapeute, mais bien kiné, Q-U-I-N-E-R, qui veut dire gémir, pleurer, couiner. La jeune femme s'imaginait qu'à peine arrivée, la patiente voulait lui faire de la concurrence. Troisième épisode, un monsieur arrive, pas très en forme, et déclare « J'ai du mal à me concentrer sur les exercices, j'ai le bas beau depuis quelques jours. » Et la kiné d'orbiquer « Mais si vous avez le bas du corps qui est beau, c'est plutôt positif, non ?»« Mais non, kiné, ma blette, avoir le bas beau, c'est ne pas avoir le moral. » Et pour finir, la palme de la consultation la plus confuse, une dame entre et lui dit « J'ai une consulte. » 5 minutes d'incompréhension plus tard, la jeune kiné découvre que « consulte », ici, ça veut dire « ordonnance ». La tatin, elle est allée la voir, la jeune kiné. Elle m'a dit qu'elle avait bien progressé parce que, après 2 mois à Saint-Thé, la kiné lui a dit « Allez, on s'accacasse doucement, tâchez moyen d'y aller doucement pour pas kiner. » Moi, je suis été la voir, la kiné, pour lui remettre le diplôme du Goya Lauréat.
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3: Aujourd'hui, je suis au château d'Ars. Alors, il se trouve près de la Châtre. Ce château a connu de nombreux